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1: Dimanche matin, levé avant le soleil, vers 9h, vous descendez prendre un café que vous pensez amplement mérité. 8 heures de sommeil, franchement, on mérite une pause café. Et devant la cafetière, votre cousin regarde attentivement le café couler. Ça s'appelle une sentinelle de cafetière. Et là, il se retourne et dit « Bon, t'es déjà debout ? Il fait corps noir, t'as quitté ta lit ou quoi ?» Ne paniquez pas, Wikizef est là pour vous aider. Taquet un lit. C'est une réflexion semi-désagréable, parce qu'il y a plusieurs niveaux de réflexion désagréable. Ça dépend de l'heure qu'il est, du temps qu'il fait. Admettons, il fait 27 degrés à l'ombre, et ben c'est l'heure de « fais pas chier ». Ou alors, il y a 3 grammes à quart. Et ben c'est pas la peine de se demander pourquoi il est désagréable d'un seul coup, c'est parce qu'il n'y a plus de canette.
0: Exemple.
1: Vous avez la réflexion désagréable qui serait « t'es déjà debout ? Ah, retourne te coucher, c'est pas le jour à me faire quiller du côté de la cafetière hein. ». La réflexion pas désagréable, t'es déjà debout. Oh bah alors, j'ai fait du café pour un régiment de soldats, t'inquiète, assis-toi, je te ramène un jet. Réflexion semi-désagréable, bah t'inquiète, t'as lié ou quoi ? Petite phrase qui présuppose que pour que vous parvinciez à vous lever tôt, il faille forcément que vous fûtes tombé du lit. Vu que vous n'êtes pas totalement du nord, que forcément tout ce qui est au sud du péage d'Arras possède un degré de fainéantise qui augmente au fur et à mesure qu'on s'approche de la Côte d'Azur. Ou là-bas, pour se lever tôt, bah faut pas qu'ils quittent leur lit, hein, mais qu'ils descendent en rappel. Allez, au revoir hein, et un baisse à marraine.
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3: Connaissez-vous la légende du chat-huant du Morvan ? On vous la raconte avec Sandra Amani, l'auteur des légendes et mystères du Morvan aux éditions Temps Impossible. Bonjour Sandra.
4: Bonjour Charlotte.
3: Dans le Morvan, on peut croiser un rapace étonnant, le chat huant, un cousin du Grand-Duc et de la Chouette.
4: Effectivement, vous savez, dans le passé, on clouait ces animaux aux portes des granges pour chasser le mauvais sort.
3: Oui.
4: Cependant, cet oiseau n'a pas toujours eu l'apparence qu'on lui connaît aujourd'hui. À une certaine époque, on le surnommait d'ailleurs le Bel Ardent.
3: Racontez-nous.
4: Le Bel Ardent était l'un des plus beaux oiseaux du règne animal. Aucun autre volatile n'égalait sa beauté. Son plumage était pourpre et or. Ses yeux brillaient comme des diamants. L'hirondelle, en le voyant, maudissait ses ailes noires. Le rouge-gorge enviait sa splendeur. Mais cette beauté se voyait toujours de loin. Personne n'avait encore jamais réussi à attraper un Bel Ardent dans le Morvan. La légende raconte que cet oiseau était immortel. Malheureusement, le Bel Ardent avait très mauvais caractère. Égocentrique, narcissique. Il était en fait très seul. Par un soir d'été, un rossignol curieux se pose sur une branche de hêtre juste à côté de celle où se reposait le beau volatile.
5: Mais sire, je suis désolée de troubler votre repos, mais me ferez-vous l'honneur de m'accorder quelques instants ? J'aimerais deviser un peu avec vous.
4: Le Bel Ardent lui jeta un regard dédaigneux et méprisant. Mais pour qui se prenait donc ce cuistre ? Dérangé dans son sommeil, il n'était pas très disposé à perdre son temps avec un rossignol, d'autant plus que le chant cristallin de son voisin le rendait un peu jaloux. Lui-même n'avait pas été doté d'une aussi divine voix, et il le regrettait vivement.
6: « D'accord !»
4: répondit-il finalement.
6: « Mais dépêche-toi ! Je n'ai pas le temps de m'attarder sur les requêtes des gringalets de ton espèce, rossignol !»
5: Ne vous inquiétez pas,
3: lui répondit le petit oiseau brun.
5: J'aimerais juste que vous me donniez l'une de vos superbes plumes. Mon épouse rêve de décorer notre nid avec et je lui ai promis que je ferai tout pour accéder à son souhait. Oh, pas la plus grande, bien sûr, une petite plume de votre magnifique robe fera l'affaire.
6: Te donner l'une de mes plumes ?
4: S'écria l'orgueilleux, outré devant tant de hardiesse.
6: Jamais personne ne m'a fait l'affront de réclamer un tel présent. Hors de ma vue, mendiant, et que je ne te revois plus. Dis à ton épouse que je n'ai pas pour habitude d'accéder à des requêtes aussi insolentes.
4: Choqué par tant de violence, le rossignol s'enfuit en poussant des petits cris. Ses compagnons, qui attendaient fébrilement son retour, le rejoignirent pour le consoler. L'affaire s'ébruita parmi les oiseaux et arriva bientôt aux oreilles du créateur.
7: Si je ne freine pas les élans de ce prétentieux,
8: songea-t-il,
7: il dominera bientôt tous ses semblables et se moquera totalement de moi. Il est de mon devoir de lui donner une leçon avant que le pire ne se produise.
4: Vient alors le jour de la rencontre entre Dieu et le bel ardent. À votre avis, comment l'oiseau du Morvan va-t-il s'en sortir face au Créateur ?
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4: Avec son plumage pourpré or, ses yeux brillants comme des diamants, on retrouve l'oiseau, le bel ardent du Morvan face au Créateur. Une histoire de Sandra Amani extraite des légendes et mystères du Morvan aux éditions des Temps Impossibles.
9: Le bel ardent, imbu de lui-même, n'avait même pas peur face au Tout-Puissant.
7: Oiseau sans âme, je vais t'apprendre l'humilité. Désormais, tu ne susciteras plus la jalousie de tes congénères. Bien au contraire, ceux-ci détourneront le regard lorsqu'ils te verront. Va-t'en d'ici et surtout, ne t'attarde pas de suite au bord d'un ruisseau ou d'un étang du Morvan. Tu risquerais de t'y noyer en contemplant mon œuvre.
9: Furieux, le bel ardent redescend alors sur terre. Autour de lui, les autres oiseaux commençaient déjà à chuchoter.
5: Oh, mais regardez-moi cet étrange oiseau !
3: S'exclame un petit moineau.
5: Il est vraiment laid ! Même les chauves-souris ont plus de charme que lui !
8: Dit une hirondelle.
9: Les autres oiseaux éclatèrent de rire avant de regagner la forêt.
5: Qu'est-ce qu'il est moche !
9: Pendant ce temps, le bel ardent cherchait un endroit pour se reposer. Sa rencontre avec Dieu l'avait agacé et il fomentait déjà une vengeance. Il arrive alors près d'un grand lac du Morvan. Soudain, posé sur la rive, il baisse les yeux. Aussitôt, il pousse un cri de terreur. Horrifié, il se demande qui est ce monstre qui le regarde. C'est alors qu'il comprend. L'horrible oiseau n'était autre que lui-même. Des plumes sombres avaient remplacé le somptueux plumage pourpre. Les yeux de diamant n'étaient plus que deux trous noirs, sans vie. Un chagrin immense le secoua au souvenir de sa splendeur d'antan. Non loin de là, une jeune bergère rentrait ses moutons. Elle s'arrêta près du ruisseau où s'attardait le prince déchu. Elle sursauta en le voyant.
10: Quel oiseau affreux ! On était ressorti tout droit de l'enfer ! Un chat-huant, à n'en pas douter ! Une vraie créature diabolique ! Vite, fuyons avant qu'il ne nous fasse du mal !
9: En arrivant à Saint-Léger-Vauban, elle fit le récit de sa rencontre avec le fameux chat-huant. À partir de ce jour, le bel ardent fut appelé ainsi. Le jour, il se cachait pour ne pas être vu, et le soir, il rôdait autour des chaumières en quête de nourriture. En plus, il n'était plus immortel. Ultime punition divine.
3: Mais l'histoire ne s'arrête pas là.
9: Souvenez-vous du petit rossignol qui avait demandé une des plumes du bel ardent. Un soir, en croisant le chat-huant en pleurant, il lui dit
5: « C'est vrai que tu as été bien méchant avec moi, mais j'ai pitié de toi et si tu le souhaites, je passerai les nuits d'été à tes côtés. Peut-être que mon chant allégera un peu tes souffrances. »
9: Le chat-huant accepte, soulagé d'avoir enfin trouvé un confident. Il ignorait encore à quel point au cours des siècles, il serait rejeté et maudit.
3: Son calvaire ne faisait que commencer.

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2: Bonjour Arnaud Fromage.
3: Bonjour, bonjour à tous.
2: La nécessaire minute comptoise, c'est maintenant. C'est vous que j'ai vu tout à l'heure, hein, le doigt dans le pot à pâte à tartiner. C'est quand même pas très propre, hein, tout ça.
3: Je sais, mais que voulez-vous, c'est tellement bon et tellement régressif, la pâte à tartiner, du chocolat, des noisettes et plein d'huile. Bon, ça aide pas à rentrer dans du 38, mais flûte à la fin, il faut savoir se faire plaisir. Et surtout, cette merveille a bien failli ne jamais exister.
2: Alors comment ça, à cause de Monsieur Ferrero, c'est ça?
3: Non, lui, il y est absolument pour rien, ce serait plutôt à cause de l'homme de Néandertal. Je vous explique. L'année dernière, des scientifiques de l'université d'Aarhus au Danemark se sont mis en tête de reconstituer le paysage et d'identifier les essences de plantes qui poussaient en Europe il y a 100 000 ans avant l'arrivée de l'homme. Pour cela, ils ont collecté des pollens anciens, les ont analysés et les résultats ne sont finalement pas si surprenants que ça. On y retrouve du tilleul, du hêtre, du charme et donc bien sûr des noisetiers. Beaucoup de noisetiers même, l'arbuste prolifère en effet dans les plaines, hors des forêts. Or, il faut s'imaginer qu'à cette époque, l'Europe était remplie de hordes de bisons, de rhinocéros, d'éléphants de 4 mètres de haut qui pouvaient peser jusqu'à 13 tonnes, autant dire des débroussailleuses, des animaux géants qui, en empêchant la forêt de tout grignoter, assuraient ainsi indirectement un espace pour les noisetiers. Bon, les années passent, et il y a 45 000 ans, l'homme quitte son berceau africain pour gagner l'Europe. Les premiers humains s'habituent à leur nouvel environnement, ils commencent à chasser les grosses bestioles. Aucun risque pour ces espèces, les humains sont bien trop peu nombreux pour représenter le moindre risque. Mais il n'empêche que ça commence à modifier légèrement l'équilibre en place. Moins de grands animaux, moins de défrichage, donc plus de forêts et moins de noisetiers. Si bien que, nous dit encore l'étude, ils sont passés pas loin de l'extinction.
2: Alors qu'est-ce qui a sauvé les noisetiers justement, Arnaud ?
3: Eh bien, ces mêmes humains. En effet, alors que les noisetiers étaient sur le point de disparaître, nos ancêtres ont commencé à développer ce qu'on appellera plus tard l'agriculture. Or, le bois de noisetier, c'est très pratique si l'on veut se fabriquer des outils, des armes, réaliser un peu d'artisanat ou tout simplement manger des noisettes. Les premiers hommes ont donc commencé à les cultiver, sauvant ainsi les noisetiers de la disparition. Alors, aujourd'hui, on n'a plus d'éléphants sauvages de 4 mètres de haut en Europe, mais heureusement, il nous reste les noisettes. La pâte à tartiner peut donc exister et ma journée peut commencer.
2: Ouf, je suis rassuré aussi parce que le petit déjeuner n'aurait pas la même saveur. Sinon, merci beaucoup Arnaud Fromage et heureusement également qu'on n'a plus d'éléphants. Eh bien, à demain, je crois.
3: À demain.
2: Bah oui, c'est ça, demain pour la nécessaire minute comptoise en réécoute, évidemment, sur l'application ICI et sur ICI.fr.
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1: Anthony est un enfant de Galiria. Et au village, il a tous ses souvenirs.
2: J'ai grandi ici depuis mon enfance. J'ai toujours vécu ici. J'ai été à l'école à Galiria. Et j'ai essayé de m'investir associativement à Galiria. Donc voilà, c'est pour cela qu'on a repris il y a maintenant 2 ans avec des amis à moi d'ici, des jeunes de Galiria, l'association du village qui se nomme l'Asso Dufalazor Minku. Donc c'est vrai qu'on met plutôt en avant tout ce qui est associatif pour Galiria, pour les jeunes, les futures générations et les plus anciens bien sûr. Donc on essaye de faire vivre Galiria au maximum en toute saison.
1: Et l'association propose plusieurs rendez-vous sur l'année.
2: Des balles, on fait 2 à 3 balles par saison en été. On fait également des concours de boules qu'on fait pareil en été. Et on a aussi également des concours de belote ainsi que des concours de beach soccer.
1: Le but, réunir les gens et les générations.
2: C'est plus ou moins difficile dans certains points. Mais bon, c'est vrai que quand on fait un bal, il va y avoir toute génération. Pareil pour des concours de boules, ceux qui aiment jouer aux boules. La belote, c'est vrai que ça rapproche vraiment pas mal de monde parce qu'on a beaucoup d'anciens qui jouent. On a appris avec eux. On joue tout le temps avec eux, que ce soit au bar, à la maison. Voilà, c'est vrai que ça rassemble vraiment beaucoup de monde et c'est très important. Il y a plus de locaux qui participent à ces événements qu'au tourisme, quoi, on peut le dire.
1: Parallèlement à son engagement associatif, Anthony est étudiant à Corté.
2: Je suis en 2e année de technique de commercialisation en BUT. Alors à côté de ça, je suis aussi impliqué pour les pompiers volontaires à Galiria. Donc je suis pompier volontaire, ça fait maintenant 1 an que je suis rentré. Donc c'est vrai que ça m'aide de beaucoup, que ce soit pour le village, pour le lien avec les gens, parce que vis-à-vis de ma famille ou les gens du village, c'est très important pour moi. Donner ma passion, apporter de l'aide aux personnes qui sont en cas de danger, être là et présent pour les gens d'ici, ça me tient vraiment beaucoup, beaucoup à cœur.
1: Anthony ne quitterait pour rien au monde son village.
2: Alors, ma vision sur le village, c'est que c'est un très bon village avec une très bonne mentalité. On essaye de le refaire vivre d'ailleurs, beaucoup plus qu'avant. Il faut continuer sur cette voie-là et on est bien parti pour mettre en avant Galiria.
1: Anthony Spinoz, il fait partie de ces jeunes du village qui comptent pour l'avenir de Galiria.
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3: Printemps 1907, le midi viticole se soulève. À l'origine de la révolte des vieux, surproduction, concurrence de l'Algérie, vin frelaté, coupé ou chaptalisé, prix qui s'effondre, les vignerons n'en peuvent plus. C'est dans l'Aude que le mouvement se structure, dans le village d'Argelière, sous Marcelin Albert est viticulteur et cafetier. Avec des vignerons du Minervois, il crée le comité de défense viticole qui organise la toute première manifestation.
4: Hey, au vin artificiel, vive le vin naturel.
3: Le 11 mars 1907, ils sont 87 derrière lui. Quelques jours plus tard, les voilà 300 à Salel d'Aude. Le comité décide alors de faire un meeting chaque semaine dans une commune différente. Marcelin Albert est un orateur qui galvanise la foule. Ils sont 600 à manifester à Bise Minervois le 31 mars, 1000 à Ouveillon le 7 avril, 5000 à Coursan le 14 avril, puis 10000 à Capestan, 25000 à Lézignan, 80000 à Narbonne où le maire Ernest Féroul s'engage à son tour, 150000 à Béziers où ont lieu de nombreux incidents, 180000 à Perpignan, 200000 à Carcassonne, 250000 à Nîmes le 2 juin et dit-on entre 600 et 800000 manifestants à Montpellier le 9 juin 1907. Et des vignerons, commerçants, ouvriers, employés, on estime qu'un languedocien sur deux était sur la comédie ce jour-là. Une marée humaine. L'évêque de Montpellier fait même ouvrir les portes de la cathédrale et des églises pour que les gens y trouvent refuge. Malgré la démission de près de 400 maires, des débats houleux à l'Assemblée nationale, l'État fait la sourde oreille. Face à la menace d'insurrection, Clémenceau, président du Conseil, envoie l'armée à Narbonne. Bilan, 6 morts et 33 blessés. Mais le soir du 20 juin, les soldats du 17e régiment d'infanterie se mutinent et refusent de tirer sur les manifestants sous les acclamations des Biterrois. Clemenceau n'a alors plus le choix. Il accepte de rencontrer Marcelin Albert et lui promet de porter une loi anti-fraude en échange du retour au calme. Mais le tigre, malin, glisse au leader de la contestation un billet de 100 francs pour prendre le train pour rentrer dans le sud. Et s'empresse de le raconter à la presse. Cette obole humiliante qu'Albert a eu la maladresse d'accepter lui vaudra d'être conspué par les siens, accusé de s'être laissé acheter. La loi protégeant le vin naturel contre les vins trafiqués est adoptée, les viticulteurs sont exonérés d'impôts sur les 3 années passées, les émeutiers sont amnistiés. Quant à celui qui avait rassemblé tout un peuple qui voulait vivre du travail de sa terre, Marcelin Albert, héros déchu, il s'exilera pour plusieurs années en Algérie.
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5: En 1994, c'est bien simple, en cette journée du 4 juin, c'est tout Carpentras qui attend la rockstar. Allez vous enfiler votre blouson de cuir, montez sur votre Harley Davidson, la balade commence. Et il faut remonter à 1992 pour bien comprendre la venue de Johnny Hallyday chez nous. C'est à cette date qu'il fonde avec un ami son premier groupe de bikers, les HDC Desperados. Ouvert à tous, et tous ceux qui ont une Harley Davidson, l'association va se rassembler à Carpentras pour la première fois, donc 2 ans plus tard, en juin 1994. Carpentras, bah oui, parce que l'un des meilleurs amis de Johnny Hallyday, c'est Joe Rodriguez. Alors, son nom ne vous dit peut-être pas grand-chose, mais ce carpentracien de naissance est le garde du corps de Johnny Hallyday pendant 5 ans. Et c'est vrai qu'il partage, comme Johnny, la passion des Harley. Ils ont même des tatouages en commun. En ce 4 juin 1994, notre ami Joe Rodriguez se marie.
6: Au nom de la loi, je vous déclare unis par le mariage.
5: Et il choisit qui en témoin ? Bah Johnny Hallyday. Et voilà, c'est comme ça que Carpentras voit arriver depuis le Var des milliers de motos, tour de ville, mairie de Carpentras, centre-ville. C'est juste la folie.
7: La moto est devant moi.
5: Ce que vous entendez là, c'est un extrait du reportage d'une chaîne câblée de l'époque qui suit le voyage de Johnny et de ses copains bikers. Cette visite aux allures de chef d'État impressionne une partie des Carpentrasiens. Et d'ailleurs, il suffit de parler aux commerçants et aux habitants d'aujourd'hui pour comprendre ce souvenir de cette journée juste dingue. En fin de journée, Johnny, au bras de son épouse à l'époque, Adeline Blondeau, et de son producteur Jean-Claude Camus, prend la direction de l'hippodrome Saint-Ponchon où se déroulent les courses hippiques. Là-bas, c'est presque 30 000 personnes qui l'attendent. Un mini-concert est organisé et Johnny, bah, faut le dire, il s'éclate. 6 titres chantés par la star, qui est ensuite rejoint par le guitariste Paul Persson. À l'époque, c'est l'animatrice Sophie Favier qui présente ce concert. L'entrée est de 50 francs et pendant 3 jours, c'est juste la folie, la fête ne s'arrête pas. Johnny partira avec Adeline en hélicoptère à la fin de ce week-end. Alors figurez-vous que j'ai pas mal cherché et ce n'est pas la première fois que Johnny chante à Carpentras. Il était déjà venu en 1961. À l'époque, il se produisait place de la mairie dans un tour de chant organisé par l'association des commerçants. Il était alors âgé de 18 ans.
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2: À quoi servent les maths ?
3: Par exemple, si on est coiffeuse, pour faire payer ses clients, au lieu que de prendre une calculette, le faire de tête comme ça, le plus rapidement, comme ça on n'utilise pas trop notre téléphone. Puis c'est intéressant les mathématiques.
4: Moi je trouve que ça sert à tout et à rien. Les profs, ils disent faut savoir convertir, mais ça sert à rien quand on est grand en fait.
5: Dans n'importe quel métier, il faut savoir les maths. Convertir, si, il faut. Parce que ça se trouve, à un moment donné, l'occasion, elle va venir, tu vas pas savoir et ça va être compliqué. Et moi, je préfère les maths que le français.
6: Moi, je me dis, c'est comme toutes les autres matières. Plus tu sais de choses et tu es bon en maths, français, grammaire, plus tu auras plusieurs métiers à ta disposition.
7: J'ai jamais trop aimé les maths, mais je sais que je pense que ça va beaucoup servir.
8: En fait, les maths, c'est une des premières matières à être inventée. Les maths, c'est la base de l'école.
9: Pour payer quelque chose, il faut se servir des maths pour, par exemple, compter les pièces, les billets, etc. En fait, les maths, il y a beaucoup de choses qui servent à beaucoup de choses. Il y a des choses où tu vas jamais t'en servir en mathématiques, quoi. Par exemple, la géométrie, tu t'en sers que dans quelques métiers. Tu vas pas t'en servir dans tous les métiers du monde.
10: On était parti à Cultura et j'avais pris des sous, mais j'avais mal compté. Donc, je demande à ma mère de payer parce que j'avais pas assez. Mais du coup, faut compter tout, faut compter les centimes et les euros et tout ça.
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11: Nous sommes dans les années 1970. Un ovni se pose à Chasseneuil. Dans cette soucoupe volante, attention, pas d'extraterrestres, mais des gens en maillot de bain.
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12: Vincent Bretagnol.
11: Cette drôle de piscine en forme d'ovni est ce qu'on appelle une piscine tournesol. En fait, il s'agit d'un modèle qui a poussé en France dans les années 70 et qui a pour origine un programme lancé par l'État en 1969. Ce programme, nommé 1000 piscines, intervient dans un contexte marqué par deux événements. D'abord, le fiasco des nageurs français aux Jeux Olympiques de Mexico en 1968. Ensuite, plusieurs noyades tragiques impliquant des enfants. Résultat, il faut apprendre à tous les Français à nager, vite et partout. Pour cela, un concours est lancé afin de concevoir des équipements innovants, économiques et facilement reproductibles. Et le type tournesol est l'un des plus caractéristiques. Il est l'œuvre de l'architecte Bernard Scholler. Alors attention, 1000 mètres carrés au sol, 6 mètres de haut, cette piscine était révolutionnaire à l'époque. Il faut imaginer 36 arches métalliques qui soutiennent un dôme de plastique en partie escamotable et pivotant afin de profiter au maximum du soleil, d'où son nom, le tournesol. Dedans, on retrouve tout le nécessaire, un bassin de 25 mètres, des vestiaires, des douches, bref, un vrai vaisseau spatial aquatique.
13: Cette piscine tournesol de Chasseneuil-sur-Bonnieure était-elle le seul modèle construit dans notre région ?
11: En France, entre 1972 et le début des années 80, il y en a eu 183 construites sur les 250 prévues au départ, dont 18 en Nouvelle-Aquitaine. Mais attention, la moitié a déjà disparu, à l'image de celle qu'il y avait à Châtel-Aillon-Plage. Il faut dire aussi que ces piscines tournesol, elles ont tendance à mal vieillir. Maintenir ces structures à flot, sans mauvais jeu de mots, coûte cher et les rénovations ne sont pas toujours simples à réaliser. C'est pour cela que la piscine tournesol de Chasseneuil est un vrai petit morceau de patrimoine des Trente Glorieuses, toujours bien vivant avec près de 40 000 usagers par an. Les gens sont sensibles à son charme rétro-futuriste, à ses petits carreaux de faïence ou à ses grands hublots. Alors en cette fin d'été, si vous passez du côté de Chasseneuil, n'hésitez pas à aller piquer une tête dans cet ovni.
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12: On part en Vendée ce matin à Bouin, tout près de Beauvoir-sur-Mer et Noirmoutier. Voici François, conteur d'histoire depuis 1987. Il transforme chaque balade en un voyage dans l'imaginaire. Il fait naître des histoires qui touchent petits et grands, mêlant tradition locale et émotion. Une passion présente depuis très longtemps pour François.
14: Ça vient de très loin, ça vient de ma grand-mère qui racontait des histoires à mon papa et de mon papa qui nous racontait des histoires quand on était petit, notamment une histoire que ma grand-mère lui racontait, l'histoire de Jean sans peur. C'est l'histoire d'un petit garçon qui part de chez lui et qui rencontre le diable.
12: Oh
14: ouais. Et c'est la première histoire que j'ai racontée devant un public. Et en fait, c'est là que j'ai réalisé que j'avais un don pour le conte.
12: Ça se sent, le fait d'avoir ce don pour raconter les histoires, c'est parce que c'est pas donné à tout le monde.
14: Alors pour moi c'est donné à tout le monde, mais c'est une passion et puis c'est un plaisir d'emmener des gens juste avec l'imaginaire, avec très peu de décors et juste avec les mots. Alors moi j'adore les mots, j'attache énormément d'importance aux mots, à leur sens, et quand j'invente une histoire, eh ben je choisis mes mots avec beaucoup de rigueur.
12: On est d'accord, c'est votre métier, François.
14: Alors c'est mon métier, c'est devenu mon métier un peu après. Donc moi j'ai eu un parcours où j'ai vécu une vingtaine d'années à la montagne, du côté de Bourg-Saint-Maurice, et j'étais gardien de refuge. Ben, je racontais des histoires au refuge aux gens, le soir à la veillée, et ils remontaient au refuge pour que je raconte mes histoires de colporteur d'histoires.
12: Quelle émotion justement vous recherchez à travers vos histoires, vous ?
14: Le rire, la joie. Et aussi, un des grands messages, c'est dire qu'on peut toujours se relever. Que dans chaque épreuve de la vie, on peut trouver quelque chose qui va nous faire rebondir.
12: Alors, elle est où la part de vérité là-dedans ?
14: Alors, dans le conte, il y a toujours de la vérité. D'abord, la première vérité, c'est le vocabulaire.
12: Ouais.
14: L'autre vérité, c'est que, effectivement, dans la vie, on peut toujours s'en sortir. S'émerveiller de quelque chose, même quand on pense que tout est fini, qu'il n'y a plus d'espoir. Qu'il y ait plein de vie, même dans un lieu qui est quand même assez rigoureux.
12: Comment la Vendée vous inspire, vous, pour vos histoires ?
14: Ah ben, la Vendée, c'est mes origines, c'est ma famille, c'est mes oncles et tantes chez qui je suis allé beaucoup en vacances, c'est les bisous de mes grands-mères. Quand, après 20 ans en Savoie, je suis revenu en Vendée, je suis allé boire un café sur la route, et là, j'ai entendu l'accent. Un accent vendéen qui est très maternel, qui est très affectueux, qui est très affectif.
12: Comment vous imaginez votre avenir, tout simplement, François ?
14: 56 ans, j'ai encore une trentaine d'années à travailler.
12: Ouais, vous êtes un jeune homme.
14: Voilà, je pense qu'à 90 ans, ben, j'aurai la barbe encore un peu plus blanche, les cheveux tout blancs, mais je pense que je continuerai à faire des balades comptées au port du Bec, au port des Champs, à la Couplace, etc. Parce que c'est pas un métier facile où on gagne des millions, ça c'est un choix. Et par contre, c'est toujours le bonheur de faire rêver les gens, de les faire rire, énormément rire.
12: François, c'est un personnage attachant et généreux. Avec lui, une simple promenade devient un moment hors du temps.
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1: Comme ils sont susceptibles d'entendre ce petit cours, je vais faire attention, je vais être sympa avec nos chers petits anges aujourd'hui.
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1: Pot péplard. Garçon ou fille, c'est la question que tous les futurs parents entendent évidemment. Bah, dans tous les pays du monde, quand on a

0: codé. C'est sûr, c'est plus facile après. Donc, pour les gars, Potric, Potredigou. Pour les filles, Plar, Plaric, Plarigou, au pluriel.
1: Nom d'un petit breton.
0: Eh bien non, un nom de bateau. Ça change et on en voit souvent dans les ports avec le mot Havel, en mot composé. Havel, c'est le vent. Bon, c'est sûr que du vent, ça aide quand on est en mer. Donc les marins choisissent souvent des noms en rapport avec le vent. Havelvoor, par exemple, du vent de mer, Havelvoor. Mais on entend aussi, on peut lire Haveldro, le tourbillon. Ça, c'est le vent qui tourne, Haveldro. Autre possibilité, toujours, Havelpen ou Havelaben. Expression moins appréciée, car ça indique où ça parle du vent de tête, Havelaben, le vent de face qui n'aide pas beaucoup en mer. Et sinon, Haveldré ou Haveladré, ben là c'est pour ceux qui veulent du vent arrière. Mais voilà, ce sont de très beaux noms qu'il faut préserver évidemment, comme les noms lieux, comme les noms de famille, comme notre belle langue en fait. Mais ça se fera que si l'on fait tous un petit effort. Je vous laisse et je vous dis à demain, même heure, d'Ahenta et bon vent.
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3: Yatouni est d'origine mahoraise et nous raconte son parcours. Dites-moi Yatouni, qu'est-ce que vous aimeriez que les gens connaissent de votre culture mahoraise?
4: La richesse vraiment relationnelle. C'est vrai qu'à Mayotte, il y a vraiment une solidarité extrême entre les habitants. Si par exemple vous rencontrez des inconnus dans la rue, vous allez toujours ressentir ce lien. Je sais pas, c'est quelque chose qui est naturel. Alors qu'ici en France, les inconnus qu'on croise dans la rue, bah, on sent pas forcément un lien avec eux et on serait pas forcément apte à les voir, leur poser des questions et tout ça. Oui.
3: Moins d'entraide, moins de solidarité, on va pas facilement demander un peu de sel ou un peu de sucre chez le voisin en fait.
4: Oui, c'est ça, oui. À Mayotte, on a vraiment une relation assez intense avec les voisins. On les respecte et on vraiment montre beaucoup d'amour envers eux. Si jamais on manquait de quelque chose, parfois de l'eau ou du sel, peu importe, on peut aller toquer chez le voisin et lui demander. Et avec plaisir, la personne va lui offrir. Sauf qu'ici en France métropolitaine, je pense que ça paraîtrait un peu bizarre quand même.
3: Vous buvez, vous, un jus de pomme?
4: Oui.
3: Comment on dit pomme en maoré?
4: Jus de pomme et jiva.
3: Ah, jiva?
4: Oui. Qui veut dire le jus de pomme est très bon. Oui.
3: Ici, ah bah c'est court, c'est facile.
4: Oui.
3: Vous avez hâte de retourner à Mayotte. Quelle est la première chose que vous allez manger quand vous arrivez?
4: Ça serait une mangue avec du sel.
3: Ça, ah c'est...
4: oui.
3: Ça c'est étonnant ça.
4: Oui. C'est comme si on mangeait du chips, mais encore mieux. Et c'est super bon les mangues. C'est... Le goût est juste indescriptible. Oui.
3: Mais avec du sel.
4: Oui, avec
3: le sel qui va faire ressortir le goût de la mangue.
4: Oui, c'est ça. Oui, ça va vraiment faire ressortir le goût de la mangue.
3: Alors, votre maman, Siti Fatima, c'est elle qui cuisine à la maison. Qu'est-ce que vous aimez manger quand elle cuisine?
4: J'aime beaucoup manger le pilao. C'est un plat qui ressemblerait un peu au paella de l'Espagne. Plat très coloré.
3: Avec des épices un peu particulières que nous n'avons pas ici en France.
4: Il y a le curcuma, après il y a le masala et il y a aussi le poivron. Et le citron aussi et le sel, donc tous les ingrédients ici en France.
3: Vous vous intéressez à la cuisine, vous? Vous avez appris à cuisiner avec maman?
4: En fait, à Mayotte, c'est très important pour une femme de savoir cuisiner. Depuis l'âge de 6 ans jusqu'à mes 10 ans, donc j'avais l'habitude en fait de rejoindre ma mère et qu'elle m'apprenne à cuisiner.
3: J'ai entendu parler d'un fruit, le konona.
4: Konokono.
3: Kono, oui. Comment vous dites?
4: Konokono.
3: Ah oui.
4: Oui.
3: C'est pas du tout konona.
4: Non.
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5: Bonjour, je suis Romain Rongiras.
6: Bonjour Romain. Alors votre nom de famille, on l'entend beaucoup en Dordogne, car le stade de Périgueux porte depuis l'année 2009 le nom de Francis Rongiras. C'était votre papa. Est-ce que je peux vous demander quels souvenirs vous gardez de lui ?
5: Alors des souvenirs, j'en ai très peu. Et les souvenirs que j'ai, étrangement, liés au rugby, notamment quand il jouait à Pau. Moi, d'aller sur des matchs et notamment aussi de jouer un peu.

0: sur le stade qu'il y avait à côté, à Pau, à la Croix-du-Prince. Après, les souvenirs, avec le temps, peut-être se sont construits aussi, mais parce que j'ai pu entendre. Il avait démarré à Périgueux, lorsqu'il était au lycée. Après, il est parti à Pau, dont il a été capitaine. Et il est revenu après sur Périgueux. Il n'était pas du tout professionnel. Donc non, il travaillait à côté, que ce soit à Pau ou à Périgueux. Il était technicien, notamment à l'office HLM à Pau. Et il s'entraînait beaucoup moins régulièrement que ne le font les joueurs de première et deuxième division, voire troisième maintenant. Oui.
1: Alors Francis Rongiras est décédé lors d'un match de rugby, d'un problème de santé en 1991. Vous étiez tout jeune, vous aviez 9 ans. Est-ce que 34 ans après, on vous parle encore de Francis Rongiras, Romain, quand vous allez faire votre marché ou...
0: Oui, ça arrive, comme on parle encore des fois des personnes que je n'ai pas connues ou que je ne connais pas forcément, mais qui l'ont connue. Après, c'est vrai que étant dans le milieu du rugby toutes ces années, c'est sûr que j'en ai très souvent entendu parler.
1: Vous aussi, vous avez joué au rugby avec Hugo, votre frère. Est-ce que ce qui est arrivé avec votre papa, ça aurait pu aussi totalement vous dégoûter de ce rugby-là?
0: On était très jeunes. Moi, j'avais 8 ans, j'allais avoir 9 ans. Mon frère, 4 ans. Et on commençait dans le rugby. Et à vrai dire, de mes souvenirs, on ne s'est pas du tout posé la question. On a continué à jouer au rugby et puis s'est créé le Challenge Rongiras, qui est une manifestation sportive pour les jeunes, qui avait été créé à l'époque par des coéquipiers de mon père, notamment François Robert et d'autres, de l'école de rugby, Philippe Verger, voilà, toute une bande qui avait créé cette manifestation. Et j'ai eu l'occasion d'y participer sur ces premières années. Donc non, je me suis jamais posé la question de la pratique du rugby. J'ai fait du foot, du tennis de table, de l'escrime. J'ai essayé beaucoup de choses à côté, du tennis aussi, et avec un fil conducteur qui était toujours quand même le rugby.
1: Quand vous passez à côté du stade Francis Rongiras maintenant, est-ce que vous y faites encore attention au nom du stade ou plus maintenant?
0: C'est une bonne question pour laquelle j'aurais pas forcément une réponse tranché. Oui, à chaque fois, c'est vrai qu'on va dire, il y a beaucoup d'événements qui arrivent au Rongiras, pas forcément sur le rugby. Vous voyez, moi, je vais dire le Rongiras quand je parle du stade et je vais demander aux jeunes où est-ce que vous jouez, ou alors je vais dire au Rongiras, c'est vrai. Donc, c'est un petit peu ambigu. Oui, ça me marque, mais je suis aussi, j'y suis habitué maintenant depuis toutes ces années.
1: Merci, Romain.
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8: Kaikaouzout le mot cluc.
9: Ça veut dire lunettes. Qui me disait tout stem d'un liba la mièche.
10: Quand j'étais petit, on me disait toujours d'enlever mes lunettes avant de faire le sport. Et un jour, Udi n'avait pas tiré la mièche cluc. Je ne les ai pas enlevées. Et Balou qui aimait se y arriver à un cap. Et ma cluc qui est son copate. Il y a eu un ballon qui arrivait dans ma tête.

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4: Il s'appelle Frédéric Brand et ça fait maintenant 17 ans qu'il travaille à l'élaboration des créments, des 4 millions de bouteilles de créments de l'entreprise Louis Bouillot à Nuits-Saint-Georges. Il nous fait voir l'envers du décor, mais d'abord on s'équipe de chasubles orange fluo.
5: Sur le site, il y a une centaine de personnes qui travaillent sur le site et c'est un site classé IFS BRC, c'est-à-dire qu'on respecte des normes qualité et sécurité consommateur et donc mettre des chasubles qui permettent l'identification des visiteurs avec un enregistrement bien adéquat.
4: Eh bien, allons-y, ouvrons cette porte.
5: Oui, on va y aller.
4: Oula !
5: Donc, en fait, ici, nous n'avons pas de cave enterrée. Les cuves font jusqu'à 7 mètres de haut.
4: Ah oui.
5: 7 mètres de haut et une seule cuve représente le volume d'un petit domaine viticole. Ça représente environ 520 hectolitres de vin. Ici, nous avons dans cette cuverie-là 50 cuves différentes. Et cette diversité de cuves, cette quantité de cuves est importante parce qu'en Crémant de Bourgogne, nous sélectionnons les zones géographiques. Mais également, nous avons un grand travail au pressurage où nous séparons la cuvée et la taille que nous vinifions séparément. Et afin d'avoir une grande diversité de profils aromatiques qui vont nous servir de nos assemblages crémants futurs, nous avons besoin d'avoir une grande quantité de cuves qui vont pouvoir mettre en musique nos assemblages par la suite.
4: Donc malgré le fait qu'on soit dans un environnement plus ou moins industriel et gigantesque, on a quand même cette notion de terroir, c'est important de le rappeler.
5: C'est important. Si maintenant je mélange tout, parce que c'est effectivement une seule appellation que l'on vinifie, mais si je commence à tout mélanger pendant les vinifications, après les assemblages qu'on va faire n'auront plus aucun sens. Il faut vraiment respecter ces trois principes, donc le cépage, le terroir et le fractionnement au pressurage qui vont nous permettre justement d'accorder. Il faut savoir que Louis Bouillot a plus d'une dizaine d'assemblages différents et il faut que chacune de ces assemblages ait une personnalité bien précise avec son moment de dégustation et de plaisir propre. Et donc c'est grâce justement à ces diversités qu'on peut avoir ça.
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6: Fin février et début mars 2026 ont été exceptionnellement doux. À Paris, la moyenne des températures les après-midi a atteint quasiment 18 degrés pendant deux semaines. Et dans cette douceur, il y a eu des pics. En Champagne, on a frôlé les 19 degrés à Reims le 5 mars, 20,6 à Troyes le 6 mars, 25 degrés aussi dans le sud-ouest de la France, au Pays Basque. Une douceur agréable, certes, mais qui a tendance à réveiller la végétation trop tôt. Car d'expérience, on sait que les gelées ici sont possibles jusqu'à début mai et les fameux saints de glace. On risque donc de vite déchanter dans les vignobles, les vergers. C'est ce qu'on appelle le faux printemps, de plus en plus fréquent avec le changement climatique. Explication avec Serge Zaka, agroclimatologue.
7: Ces températures excédentaires font que les végétaux se réveillent plus tôt que d'habitude. Les arbres d'ailleurs fleurissent en moyenne en Suisse, en France, en Italie et en Espagne 15 jours plus tôt qu'il y a 50 ans. C'est-à-dire que les faux printemps engendrent cette floraison plus précoce et les arbres étant plus précoces, ils sont plus sensibles au gel parce que quand ils ont les bourgeons fermés, ils peuvent résister jusqu'à moins 10, moins 20 degrés. Alors que quand ils ont les bourgeons ouverts, à partir de moins 0,5, on peut avoir des dégâts. Donc ils entraînent des végétaux qui sont plus sensibles au printemps.
6: Et ensuite, à cause de cette douceur précoce, vient des gelées qui ont toujours existé en mars, en avril, et qui posent problème, qui font des dégâts.
7: Exactement, et c'est tout le paradoxe avec le changement climatique. Certes, le climat est plus chaud, mais il y a toujours quelques gelées en mars et en avril, plus faibles, moins nombreuses, mais sur des végétaux qui sont plus sensibles. Donc dès qu'il y a des faibles gelées qui arrivent sur les végétaux, on a des dégâts maintenant, début avril, alors qu'avant, début avril, il pouvait y avoir du gel, moins 7 sur des bourgeons fermés, ça ne faisait rien du tout. Maintenant, il peut faire moins 3 sur des bourgeons ouverts, mais ça fait plus de dégâts. Alors ces dégâts concernent surtout l'arboriculture et la viticulture. Le maraîchage, du coup, ça peut impacter, mais vu que c'est nous qui maîtrisons la date d'implantation, on peut essayer de décaler ces dates d'implantation.
6: Des hivers de moins en moins froids, pourtant, l'hiver, le gel, c'est important, c'est le meilleur insecticide, c'est aussi important pour les arbres fruitiers, pourquoi ?
7: Alors effectivement, on a des hivers de moins en moins froids. Maintenant, quand on parle de moins 3 degrés, on parle de vagues vagues de froid. Je rappelle que les vagues de froid à Reims, c'est moins 15, moins 20 degrés. Hein. On les a plus maintenant. Dès qu'il fait moins 5, c'est la fin du monde. Mais nos écosystèmes sont différents des humains. Nous, les humains, on n'aime pas le froid. C'est pas très agréable. Les écosystèmes, ils ont besoin de froid pour leur rythme. Et c'est très important. Par exemple, si on prend le rythme des arbres fruitiers, un pommier, il a besoin de 1000 heures en dessous des 7,2 degrés pour fleurir. C'est ce qu'on appelle la vernalisation. Le manque de froid n'impacte pas que les arbres, il impacte aussi les maladies. Parce que par exemple, à l'époque des années 50, 60, 70, on attendait ce gel pour nettoyer, entre guillemets, la vermine. Pucerons, mouches, moustiques. Et vu qu'il y a moins de froid, forcément, ces vecteurs de maladies résistent à l'hiver, se reproduisent à la fin de l'hiver plus tôt, et donc peuvent provoquer des dégâts sur les cultures plus tôt.
6: Ce manque de froid, ça va pas aller en s'arrangeant? Pas de solution?
7: On a des solutions d'adaptation agricole jusqu'à une certaine mesure. Les dates de semis, les variétés, la présence des arbres aussi autour des parcelles, les haies, mais jusqu'à une certaine limite. L'agriculture française peut s'adapter jusqu'en 2050 dans le sud et 2070 dans le nord. Derrière, quand il fera plus de 45 degrés certains après-midi en été, ce n'est pas possible. La meilleure façon d'adapter l'agriculture, en fait, c'est de réduire les gaz à effet de serre pour éviter justement ces températures excessives.
6: Merci Serge Zaka.
7: Merci à tous.

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4: Salut à toutes, salut à tous et bienvenue dans Décibel. C'est parti pour une heure en direct autour de l'actualité musicale. L'anniversaire du jour, les 120 ans de la naissance de la grande et panthéonisée, s'il vous plaît, Joséphine Baker. Alors, on chantera du Joséphine Baker à la fin de l'émission. Notre coup de cœur découverte, c'est un groupe, un duo, un frère et une sœur, les Molotovs. Vous allez les adorer. Le thème du blind test de ce soir, les mamans. Mais oui, je me suis rendu compte que c'était la fête des mères le week-end dernier. On n'avait pas fait notre blind test annuel spécial maman. Donc c'est ce soir. Voilà. N'hésitez pas à vous inscrire pour venir jouer avec nous. Le numéro du standard 0810 055 056. 0810 055 056. C'est Sadika qui vous attend au standard. Et le cadeau du jour, le cahier de vacances pour adultes des éditions Magnard. Ne vous en faites pas. Il n'y aura pas de fractions ou de règles de géométrie à réviser. C'est un cahier qui s'appelle En avant la musique et qui va tester votre culture générale musicale que je sais excellente. Pierre Demar.
6: Bonsoir Amélie, comment tu vas ?
4: Bonsoir, je vais très bien et toi ?
6: Mais je vais super bien, c'est la grande forme là.
4: C'est ton retour ?
6: C'est mon retour, que j'attends presque plus que mes fans je pense. Non, c'est le retour quoi, ça y est. Trois ans, je ne vais pas dire sans musique parce qu'il y a eu un duo quand même.
4: Oui,
6: mais,
4: avec Dua Lipa en plus, c'est Dua pas Lipa. Un duo, t'as pas fait un duo avec moi. Un duo international.
6: C'est sûr que tout le monde l'aurait adoré. Mais non, mais t'as raison, c'est trop bon d'être de retour. Je suis très, très, ça fait longtemps que je suis impatient.
4: Ouais.
6: Et je suis très content de ce qui arrive et de ce qui est déjà sorti.
4: C'est ça, une nouvelle chanson dont nous allons parler évidemment. Et nous allons écouter un petit extrait. Mais avant, puisque tu le disais, tu remontais un peu le temps en parlant des trois années passées. Moi, j'aimais bien remonter le temps carrément à quatre ans avec ce prix Talent France Bleu 2022. Et puis voilà, la victoire, révélation de l'année en 2023. Cet album, Regarde-moi, ce premier énorme tube.
5: Docteur, un jour je marierai un ange.
4: Et une réelle montée en puissance pendant les années, je trouve, au niveau de ta présence sur scène. T'as fait un paquet de concerts.
6: Ouais, mon Dieu.
4: Alors ça maintenant, il connaît par cœur sa carte de France, je peux vous le dire. Il connaissait déjà bien la Belgique, mais là...
6: Je connais tellement de bleds, mais tu n'imagines pas.
4: Ah ben
6: je sais tous te les dire.
4: Et les aires d'autoroute, maintenant il sait qu'il ne faut jamais prendre le triangle, le sandwich triangle avec les crudités, puisque ça détrempe évidemment le pain.
6: Je connais tous les Burger King de France. Je connais tous les McDo de France, c'est terrible.
4: Il y a eu ça. Et il y a eu quand même une expérience, je pense la plus récente sur scène, avec l'Orchestre du Capitole à Toulouse. Alors ça, c'était quand même un grand moment.
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0: sur scène avec un grand orchestre du Capitole à Toulouse. Ça, c'était quoi? C'était un rêve? C'était histoire de dire au revoir à ton premier album? C'est arrivé un moment un peu étrange, finalement?
1: Ouais, c'est arrivé tout à fait par hasard, en fait, parce qu'on nous a dit on adorerait t'avoir, Pierre, à Toulouse. Et évidemment, bah, je ne savais pas comment tu dis non à ça.
0: On ne dit jamais non à des Toulousains, donc... de toute manière, mais là, en plus, oui, c'est quelque chose.
1: C'est vrai, étrange, t'as raison. Et c'est un truc, donc, est-ce que j'en ai rêvé? Ouais. Oui. J'ai rêvé de chanter avec un orchestre symphonique, mais pour moi c'était presque trop prématuré. Enfin, après l'avoir fait, non, pas du tout. Hein. Je pense que j'ai très bien fait. Je suis ravi.
0: Bah oui.
1: Mais quand on me l'a proposé, je me suis dit, mais est-ce que c'est pas beaucoup trop tôt? Est-ce qu'on fait pas ça au bout de 4 albums, tu sais?
0: Oui.
1: Et en fait, non. Leur approche, elle est assez. Enfin, elle est pas du tout snob, quoi. Il y a un truc où c'est simplement l'idée de revisiter, de mettre en musique, d'arranger, d'enrichir toutes les partitions du premier album. Et en fait, c'était juste trop beau, quoi. Je pense que c'est un de mes plus beaux souvenirs sur scène, un des plus émouvants, un des plus flippants aussi, parce que c'est très différent. Ça n'a rien à voir avec un concert normal comme quand j'en donne très souvent, parce que il n'y a pas de clic dans les oreilles. Bon, pour t'expliquer en deux mots, tu sais, on porte des oreillettes sur scène dans lesquelles on s'entend. Il y a un retour de la voix et il y a plein d'indications. Genre, Pierre, 3, 2, 1, couplet. C'est genre, comme si j'étais vraiment débile et qu'il me fallait ça. Mais en fait, il me faut un peu ça.
0: Bah oui, parce que c'est comme le conducteur
1: exactement,
0: de ce concert.
1: Un conducteur, bah, exactement. Et t'as un milliard d'informations qui sont importantes. Et notamment, des aides. Quelquefois, je chante et j'ai ma voix derrière moi en studio. C'est-à-dire, vous ne l'entendez pas, bien sûr, mais moi, dans mes oreilles, je l'ai. Et là, pas du tout. Et donc, pas de métronome, rien. Et c'est un échange humain. Et c'est une espèce d'alchimie qu'il faut trouver avec 80 personnes.
0: Ouais.
1: Et c'était hyper impressionnant. C'était
0: et tu magique. Regardais qui? Alors, tu regardais le chef d'orchestre ou tu regardais le public? Parce que ça aussi, c'est très différent.
1: Bah, à vrai dire, moi, je pensais que j'aurais l'occasion de regarder le chef d'orchestre, mais pas du tout. Dans la configuration dans laquelle on était, je ne voyais que mon public.
0: Wow.
1: Et je lisais sur leurs lèvres et je me disais, d'accord, je fais ça. Non, mais c'est genre. Non, puis le chef d'orchestre n'était pas très collaboratif. En réalité, je n'ai pas trop aimé. Mais par contre, les musiciens, formidables. Et j'ai passé, franchement, je pense, l'expérience la plus impressionnante de ma vie, parce que tu redécouvres tes chansons. Et je me suis dit, ah, c'est génial, en fait, j'ai composé ça. Parce que tu sais, à un moment donné, tu connais tes arrangements par cœur. Et en fait, le fait d'avoir plein de musiciens qui donnent vie à une chanson, bah, d'un coup, elle devient sublime, quoi.
0: Ah, c'est beau,
1: c'est un peu un truc de tricheur, mais ça marche bien.
0: Ah là là, vous avez quelques images, quelques extraits de ce concert de Pierre Demar avec l'orchestre du Capitole, et notamment cette reprise de Dalida, Mourir sur scène, qui est dingue. Prochain passage sur scène, monsieur Pierre, ça sera les 8 et 9 décembre à Paris, à l'Olympia. Voilà, pour fêter ton retour. Est-ce que d'ici là, ton deuxième album sera sorti?
1: Oui, bien sûr, Émilie.
0: Formidable.
1: Il est prévu, ouais, bien sûr, pour l'automne. Je ne sais pas si c'est septembre, si c'est octobre, mais il sera sorti. Il est hors de question de chanter à l'Olympia alors que personne ne connaît les paroles de quoi que ce soit. C'est horrible.
0: Et puis, vous pouvez d'ores et déjà commencer à apprendre la nouvelle chanson de Pierre Demar. Je pense à vous. Je

0: Cette chanson, tu l'as choisie pour annoncer ton retour, pour présenter ce nouvel album qui arrivera à l'automne. Et il a fait réagir des artistes.
1: C'est vrai.
0: Dans le duo Big Flo et Oli, voici le grand frère, Big Flo, roi des idées de génie.
2: 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Et je voulais te donner une idée de trend. On essaye de chanter le refrain à sec, a cappella, et c'est impossible, et ça a pleuré de rire. Je te donne un exemple. Je vais, je viens, je monte et je pense à vous. Ah, pas si mal là pour le coup. Je viens, ça monte et je pense à vous. C'est faux. Et en gros, le but, c'est de le faire juste sans ciao.
0: Évidemment, ça a pris, Pierre.
1: Je suis trop content que tu montres ça. Je savais pas que tu l'avais, je suis trop content.
0: Évidemment, moi j'ai découvert ça sur Instagram il y a quelques heures et je me suis dit, mais c'est formidable. Et ce qui est encore plus beau, c'est la réaction en chaîne que ça a provoqué.
1: Oui,
0: vous allez entendre le refrain de « Je pense à vous » chanté par, et par ordre d'apparition.
1: C'est un blind test en fait.
0: Ouais, c'est ça.
1: Faut le deviner.
0: Marine, Oli, le petit frère dans Big Flo et Oli, Clara Luciani et Christophe Willem.
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0: Christophe Willem a plié le game.
1: Incroyable,
0: à la fin.
1: En fait, j'ai cru que Clara était un homme et Christophe était une femme sur ces deux extraits, c'est parfait.
0: Clara ne sait pas trop ce qui s'est passé. Elle a fait le petit accent marseillais.
1: C'est son accent de Sanary, voilà. Elle a retrouvé ses racines. Et Marine, je pense, domine là. Là, c'est sublime là.
0: Ah,
1: elle a une réverbe de salle de bain, je ne sais pas
0: mais
1: ce qu'elle faisait.
0: Je pense qu'elle s'est mise dans une salle de bain.
1: Ah, ouais,
0: pour
1: je pense
0: le
1: qu'elle
0: faire.
1: S'est dit, je me fais kiffer, je me fais mousser.
0: Oui.
1: Et c'est génial. J'ai encore Marguerite et Bilal qui sont arrivés entre temps, mais je ne les ai pas encore publiés.
0: Ah.
1: Tu les verras ce soir.
0: Alors, il faut suivre absolument. Absolument Pierre Demars sur les réseaux pour voir la suite des aventures du refrain de « Je pense à vous ». Mais c'est beau aussi de voir toute cette scène et ces gens, que ce soit voilà, Big Flo et Oli, Clara Luciani, Marine, Christophe Willem, tu parlais de Bilal Hassani, qui célèbrent ton retour aussi, c'est beau.
1: C'est tout à fait, c'est pas inattendu, ça fait très victime de dire ça, mais c'est génial. Enfin,
0: bah ouais.
1: Tu sais, il y a un élan de générosité. Je sais pas si ça a toujours été le cas ou pas du tout, je vais pas te dire que c'est mieux qu'avant, mais j'ai pas eu l'habitude sur le premier disque et là ça y est, j'ai l'impression que je me suis fait plein de copains et qui sont contents de ce retour et
0: bah
1: qui
0: oui.
1: me le disent et tous ces gens-là m'avaient dit genre 3 semaines plus tôt qu'ils adoraient le titre et qu'ils l'écoutaient et il y a rien de plus beau. Alors bien sûr les retours de la famille, des fans, c'est extraordinaire, mais quand t'as un artiste que tu adores et dont tu célèbres la musique depuis toujours, qui te dit que ta chanson est belle, que c'est une prouesse technique. Je pense à... Moi, je suis tout à fait fan de Feu Chatterton et de Arthur Teboul.
0: Ouais.
1: Et le jour où c'est sorti, je sais qu'il m'a écrit un message en me disant à quel point c'était bien, selon lui.
0: Oh, wow.
1: Et ça, pour moi, ça, c'est, ça vaut tout l'or du monde. Donc, j'étais très, très, très, très, très content.
0: C'est à vous maintenant d'apprendre par cœur « Je pense à vous », de vous enregistrer en train de chanter le refrain.
1: Absolument.
0: Et de l'envoyer
1: inchantable.
0: Sur
1: le...
0: l'Instagram.
1: Inchantable.
0: Je vais, je viens. Je...
1: Ça monte.
0: Et je pense à vous.
1: Putain, t'es fort. J'essaie, c'est une
0: hein.
1: blague. Ah non, c'est hyper bien. J'ai plein de fans qui m'envoient des trucs horribles. Et il y en a qui sont forts aussi, bien sûr. J'ai eu des prouesses. Mais là, tu t'en sors, mais c'est. Ah ouais, t'es dans le top 5%, je pense.
0: À vous, les amis.

0: piou-piou.
1: Hyper important, comme Marine.
0: Pierre Demar, dans Décibel, c'est le retour. On est évidemment hyper heureuse et heureux de savoir que... qu'on va se régaler, aller applaudir Pierre Demar sur scène. J'ai annoncé les dates parisiennes les 8 et 9 décembre à l'Olympia, mais la tournée commencera dès le 5 novembre à Reims, à la Cartonnerie. Pierre, tu reprends le Tour de France des aires d'autoroute, ça y est. Le 6 novembre à Strasbourg, le 7 à Grenoble, le 12 à Lyon, le 13 à Arc-en-Senant. Rendez-vous le 14 novembre à Metz, le 25 à la Paloma de Nîmes, le 26 à Bordeaux, le 27 à Angoulême, et puis au mois de décembre, un petit tour en Belgique, à l'ancienne Belgique, à la baie, à Bruxelles, l'aéronef de Lille au mois de décembre également, Liège, l'Olympia, j'en ai parlé, Dijon, Genève, Brest, Rennes, Rouen, La Roche-sur-Yon, Toulouse et Nantes en février 2027.
1: Tu es fabuleuse de les dire toutes.
0: Mais parce qu'on nous écoute partout en France,
1: ouais,
0: et je pense
1: bien sûr, mais c'est cool.
0: Tu sais, c'est une tradition, c'est-à-dire que là, par exemple, il n'y a pas quoi. Il n'y a pas Nantes, si, à Nantes.
1: Ouais,
0: en fait, on va trouver la ville où tu ne vas pas, Dijon. Et les Dijonais vont envoyer des messages en disant
1: dégoûtés.
0: Pourquoi pas Dijon ?
1: Je ne vais pas à Dijon ?
0: J'ai pas trouvé Dijon.
1: T'as peut-être raison, mais ça, c'est nul.
0: Dijon
1: parce que j'ai adoré.
0: Montpellier.
1: Ouais, Montpellier. Mais le sud est difficile à remplir, tu sais.
0: Ah bah voilà, Dijon et Montpellier.
1: C'est votre faute. Non, mais on va annoncer les choses. Il y a Marseille qui arrive en plus et tout ça. Et Dijon, j'ai un bon souvenir de fou de Dijon. On avait enchaîné Lyon-Dijon et c'était le meilleur week-end.
0: Ah,
1: et
0: c'est
1: donc,
0: vrai,
1: c'est merdique. Donc, faut qu'on y retourne.
0: C'est pour ça, je les cite toutes, pour que vous, à la maison, si vous dites, mais comment ça, il vient pas chez moi?
1: C'était la vapeur, je pense. C'était super.
0: Râler, exactement. Pierre. Cette chanson, je pense à vous, elle s'adresse justement à ton public.
1: Bien sûr.
0: Et elle s'inscrit dans une grande tradition. Il y a plein d'artistes qui ont chanté pour leur public. Il y a les grands classiques comme Barbara.

0: sentimental à moi. Et puis à Yael aussi. Alors, c'est une autre façon de déclarer
1: c'est
0: son
1: ma
0: amour
1: préférée.
0: Au pays. C'est vrai, je t'aime encore.
1: Ah bah, c'est
0: moi aussi.
1: Quel texte il est.
0: Trop beau, je t'aime encore.
1: Le texte est magnifique. Ouais.

0: Je t'aime encore, là c'est un amour un peu contrarié avec le public.
1: Il est génial ce texte.
0: Elle raconte
1: en effet cette espèce de... Elle dit à la France qu'elle l'aime encore, parce que là, c'est vrai que tu connais l'histoire de Yael et de la France.
0: Ah oui, bah...
1: C'est qu'elle arrive comme une espèce d'anecdote, elle arrive avec cette blague avec Fatal Bazooka à l'époque,
0: oui.
1: Et que je veux te voir. Et la France, enfin la France plus francophone, je pense globalement, s'est pas rendu compte en fait de l'immense artiste qu'elle l'est. Et après, elle a réussi partout ailleurs.
0: Ah mais
1: elle
0: oui.
1: a fait coacher là, je pense, 2-3 fois. Elle joue au Brésil, elle joue partout. Enfin, c'est ce qu'elle raconte. Elle lui dit malgré tout, elle nous dit, je t'aime encore, je vous aime encore.
0: C'est trop beau. Hein.
1: Puis les mélodies sont sublimes, c'est génial.
0: C'est enfin, toujours beau, en tout cas, les 4 chansons que j'avais sélectionnées. C'est toujours
1: super
0: beau de s'adresser au public. Est-ce que pour autant, c'est un exercice compliqué? Est-ce que cette chanson-là, tu l'as tournée et retournée un certain nombre de fois?
1: J'ai mis, je pense, un an à l'écrire, mais, parce que je suis naturellement quelqu'un de très lent, Émilie. Je rebondis pas vite, je te jure. Non, mais c'est vrai. J'écris vraiment très lentement.
0: Okay.
1: Pas tant que ça par fainéantisme, mais parce que je pense que j'entame plein de bouts de trucs comme ça à gauche à droite, et j'ai beaucoup de mal à me concentrer plus de 15 minutes sur un truc, et donc
0: j'entame
1: plein de choses.
0: Mais oui.
1: Non diagnostiqué, mais peut-être. Et j'y suis revenu souvent jusqu'à ce que je la finisse, et j'adore cette chanson. Mais au-delà de la lettre d'amour au public, parce que c'est un peu vague, c'est aussi, en fait, c'était l'histoire un peu de célébrer la place qu'a la musique et globalement l'art dans ma vie. C'est-à-dire que pour moi, ça a toujours été un moteur de presque social, c'est genre comment me faire des copains en les impressionnant avec mes chansons. C'est-à-dire que je sortais les chansons, déjà j'avais 12-13 ans au collège, et je sortais les titres sur YouTube le dimanche soir, et je revenais le lundi à l'école triomphant.
0: Ah oui, donc t'avais une idée derrière la tête. C'était pas juste l'art pour l'art, c'était aussi pour les effets que ça pourrait avoir.
1: C'est pas bon à dire, mais oui.
0: Ouais.
1: Et plus le temps passe, et plus tout ça est très différent. Et maintenant, c'est l'art. Enfin, vraiment, je te jure que je me suis découvert une passion pour la musique un peu tardive.
0: Ouais.
1: Je pense que je suis arrivé là par hasard. Et que là, ça y est, ça fait plus de 2 ans que je sais que j'aime ce que je fais. Non, mais maintenant, c'est-à-dire que je passe mes journées au studio. Et avant ça, c'était, j'avais un malin plaisir à, je sais pas, à célébrer le succès des chansons, à sortir beaucoup. Enfin, et là, c'est plus tellement le cas, quoi. C'est pas que je suis devenu chiant, hein, mais c'est que je compose. Enfin, c'est plus la musique pour la musique.
0: Est-ce
1: et avant,
0: que ça
1: moi,
0: veut dire que tu prends ceci au sérieux, ce qui n'était pas forcément le cas avant?
1: Je pense qu'il faut rien prendre trop au sérieux, d'abord.
0: Ouais.
1: Mais non. Par contre, j'ai des attentes peut-être différentes d'avant. C'est-à-dire que là, j'ai envie que les gens comprennent que je fais les choses bien, que je suis hyper impliqué, que je produis tout sur l'album. Personne ne sait ça. Enfin, les gens ont tellement l'habitude de... Enfin, je pense que les chanteurs, en général, on se dit, bon, voilà, ils chantent. Bah, non, en fait. Et une association, on s'est dit, voilà, soit c'est le grand frère, soit c'est d'autres gens qui... Non, moi, je produis mes morceaux, je les compose, je les écris, je veux que ça se sache. Alors, peut-être que c'est une quête d'ego qui est un peu vaine, mais ça fait partie de mes envies, quoi, que les gens comprennent ça. En vrai, tout le monde s'en branle, mais je trouve ça important. Parce
0: ça
1: que
0: fait
1: c'est...
0: du bien de le dire. Tu sais avec qui j'ai parlé de ça?
1: Dis-moi.
0: Lara Fabian.
1: C'est vrai.
0: La
1: c'est
0: meuf
1: vrai que Lara, on se dit tellement interprète.
0: Des textes, des musiques
1: dingue.
0: Incroyables.
1: Ah, je suis d'accord.
0: Des tubes.
1: Elle était dans la classe de ma mère, figure-toi, au collège.
0: Oh non.
1: Très rigolo.
0: Ah, c'est drôle ça.
1: Ouais. Ma mère n'a pas eu le flair, elle n'en a pas fait une copine.
0: Ah,
1: c'est
0: bah, dommage.
1: Idiote sur le coup.
0: Mais elle, du coup, elle a fait la paix avec ça. Elle me dit, ah bah oui, bon, bah.
1: Mais elle a raison.
0: Voilà, j'en ai écrit, j'en ai composé.
1: Non, mais elle a raison. Je pense qu'il faut faire la paix, il faut faire la musique et puis ne plus se plaindre et prendre ce qui vient. Mais voilà, je fais tellement attention à ça, je prends tellement de plaisir à ça, ouais. Et je prends un peu la production au sérieux parce que c'est ce que j'aime par-dessus tout. Et donc j'adore quand on me dit pas putain, ton prod il est fort. J'adore quand on me dit bravo pour la production, je pense
0: bravo
1: à vous.
0: Pour la production, je pense à vous, c'est vrai, parce que on te félicite sur les paroles, sur ton chant évidemment très acrobatique, parce que vous avez essayé de chanter le refrain, vous n'avez pas réussi, ce n'est pas grave. Mais oui, bien sûr que la production est excellente, et puisque... il y a une date à Dijon.
1: C'est vrai?
0: Oui, je viens de la voir.
1: Au Vapeur alors?
0: Le 22 janvier à la Vapeur à Dijon, bien
1: voilà,
0: sûr.
1: Voilà, la Vapeur, mais
0: bien sûr. Bien donc il n'y a que Montpellier qui manque.
1: Ouais. Il manque mon voilà. Police, ça j'en suis sûr.
0: Mais les Dijonnais, votre date est réapparue, 22 janvier. Qu'est-ce qui arrive alors? L'album arrive à l'automne.
1: Tout à fait.
0: Tu as donc fait très attention à la production, à la composition, à l'écriture de ces chansons. Est-ce que tu peux nous donner un peu des grandes lignes, Pierre?
1: Bien sûr. Je suis sûr que je peux pas le faire, mais je le fais pour toi.
0: Merci.
1: Alors, Je reviendrai certainement pour le disque.
0: Mais j'espère
1: et
0: bien.
1: Et on creusera ensemble. Mais oui. En gros, non, mais ce que je peux te raconter, parce que c'est, en vrai, c'est dans la foulée, je pense à vous, c'est que le disque, il raconte en quelques lignes mes premières fois un peu tardives. En gros, j'ai vécu une adolescence tardive. C'est-à-dire que jusqu'à mes 18 ans, je n'avais pas bu d'alcool. Je sortais pas, moi je suis gay, et quand t'es gay, que t'as 15 ans en campagne, tu le dis pas trop.
0: Non.
1: Et donc en fait, tu finis par l'assumer, l'accepter tardivement, ou pas, ou jamais d'ailleurs. Moi, j'ai la chance de l'accepter à 18 ans, ce qui est déjà pas si mal. Et en fait, c'est à ce moment-là que tu vis tes premières histoires d'amour, parce que j'ai pas fait semblant pour le coup.
0: Avec les filles. Oui, t'as pas roulé des pelles
1: à des filles. J'ai pas roulé des pelles à des filles, j'ai pas essayé.
0: Au collège, ouais.
1: Non, j'aurais déçu beaucoup de monde, je pense. Et donc en fait, j'ai commencé à vivre toutes ces choses-là, que ce soit les premières cuites, les premières, enfin tout ça, l'intimité, l'amour, la première fois que je tombe jaloux aussi, enfin tout ça vient tardivement. Et l'album raconte ça. Et le premier, c'est marrant, je l'ai construit vachement en opposition avec le premier, parce que le premier, c'était le fantasme.
0: Oui.
1: C'était l'envie de, enfin, c'était le rêve, l'envie de vivre plein de choses, mais un jour je serai une superstar, un jour je serai ceci, et puis un jour surtout je marierai un ange, je suis pas français, mais enfin on comprend.
0: C'est pas grave, on a tous compris.
1: On a tous compris. Et là, c'est tout à fait l'inverse, c'est regarder, ça y est, j'ai vécu plein de choses et tout est vrai dans ce que je vous raconte, à peu près, à quelques mensonges près, tout est vrai. Et c'est ça l'idée, en gros.
0: Ok. Et alors, l'ange, tu l'as rencontré ou pas?
1: Oui, j'ai rencontré un ange, absolument. Si, si. J'ai rencontré l'ange, ça y est. C'est beau, non?
0: Ah bah c'est très beau. Alors, on dit au revoir au fantasme une dernière fois, mais en le chantant très fort. Un jour, je marierai un ange. Pierre de Marais dans Décibels.

0: Un jour, je marierai un ange, Pierre de Mar. On se souvient de notre coup de foudre sur cette chanson. C'était le premier album, Regarde-moi. Le deuxième arrivera à l'automne. J'ai peur de poser la question, Pierre.
1: Dis-moi tout.
0: Il a un titre déjà, cet album?
1: Il a un titre.
0: Il pourrait s'appeler Je pense à vous.
1: Il pourrait s'appeler Je pense à vous, mais je trouve ça un peu vague.
0: Tu Donc vois c'est plus précis.
1: C'est très particulier.
0: Je pense à toi.
1: Je t'adore. Je ne te dirai rien du tout. Ça n'est pas ça non plus. Je peux te dire non à tout parce que tu l'auras jamais. Moi, je l'adore.
0: Revolver. Non, je tente un truc.
1: Non, mais tente tout ce que tu veux.
0: Abbey Road.
1: Mais dans l'idée, c'est un peu un disque qui raconte, c'est genre à la conquête du monde, quoi.
0: Okay.
1: Et de moi-même, surtout.
0: J'adore. J'adore. Pierre de Mar est l'invité de Décibel. Vous l'avez compris. Des révélations pourraient arriver. Alors, restez dans le coin.
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0: Pierre de Mar est de retour avec une nouvelle chanson absolument irrésistible qui s'adresse à vous, les amis.

0: Je pense à vous déjà un tube chanté par Marine, Oli de Big Flo et Oli, Clara Luciani et Christophe Willem.
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0: Ah là là, ce parterre de stars qui fait une haie d'honneur pour le retour de Pierre Demar. Alors un six-coups, eh bien c'est un pistolet. Qu'est-ce que c'est que cette histoire? Explique-moi cette parole.
4: Le six-coups, ça peut être le pistolet, ça peut être le micro, c'est l'outil avec lequel je fais mon art.
0: Ok, et justement comment elle se fabrique? Et cette chanson-là, tiens par exemple, je pense à vous, qui est la chanson quand même que tu as choisie pour présenter ce nouveau projet, ce deuxième album, qui va s'appeler Coucou Me revois-lou? Non,
4: je sais. Tu sais que j'ai. Mais c'est, tu sais, une de mes grandes références, ce Coucou Me revois-lou de Polnareff, que je trouve génial.
0: Il est beau, hein. Ouais.
4: Tellement drôle. Mais un jour, on est tombé sur cette pochette et sur le titre avec mon frère, on s'est dit, mais génial, quoi.
0: Coucou Me revois-lou.
4: Génial, quoi. Quel humour, quelle efficacité. Il y a un peu d'humour dans mon nom d'album, tu verras.
0: J'ai
4: Il faut
0: hâte.
4: Le prendre comme ça, en tout cas.
0: J'ai hâte. Mais de toute façon, ça fait aussi ton sel et ton originalité, Pierre. C'est que on sait qu'évidemment, quand t'ouvres ton cœur, là, ça va, on y est, etc. Mm-hmm. Mais il y a, je pense, et c'est un signe de ta pudeur, quand vraiment c'est trop déchirant, t'as quand même un peu envie qu'on rigole.
4: Bien sûr, tout à fait. Non, mais c'est, puis même ça me détend vachement, en fait. Ouais. Ça m'a toujours détendu de, quand j'arrive sur scène, je préfère faire une blague avant de chanter, tu vois.
0: Oui,
4: comme
0: oui.
4: Ça, je suis sûr que tout se passera bien.
0: C'est fou, ça.
4: Je sais pas, c'est une façon de séduire, sans doute.
0: Ça marche.
4: Ouais, écoute,
0: en tout cas. Alors, comment elle se fabrique, cette chanson? Je pense à vous. Qu'est-ce qui vient en premier? Tu penses à eux et tu commences à écrire des paroles. T'es où à ce moment-là?
4: À ce moment-là, c'est une chanson que j'ai composée avec mon grand ami Jean Castel, qui est un producteur, compositeur et chanteur d'ailleurs génial. Et en fait, on était chez lui, et c'est marrant parce que j'étais chez lui ce matin, on a fait une nouvelle chanson. D'ailleurs, j'ai rendu mon disque il y a 2 semaines, et ça y est, je suis reparti sur le 3e. Tu vois. Quelle fin, quelle dalle de musique.
0: C'est beau.
4: Il s'arrête plus, c'est horrible. Et pour les détracteurs, c'est horrible.
0: Oh, tant pis pour eux.
4: Non, mais je rigole.
0: Ça va. Il y a les élections l'année prochaine, vous pourrez râler à qui
4: voilà.
0: Mieux. Ne nous emmerdez pas,
4: politiques.
0: Voilà.
4: Je pense à vous, ça commence, et je suis désolé de le dire, je ne pense pas à vous à ce moment-là.
0: Ah.
4: Je pense à la musique, toujours. En fait, ça commence toujours en musique, parce que c'est ça qui m'anime, c'est de faire une mélodie qui me plaît, c'est de faire une mélodie que j'ai envie de chanter genre 100 fois et d'écouter 100 fois, et c'est de trouver les sons. Ça commence par un piou-piou avant toute chose.
0: Le fameux piou-piou.
4: Qui inspire le six-coups, tu vois, c'est ça qui est marrant. Ouais. C'est que la musique inspire les textes. Et c'est pas toujours comme ça, mais il y en a pas mal qui travaillent comme ça quand même. Quand j'entends Angèle Stromae parler souvent, c'est un peu ce qui revient. On fait la musique, on fait les mélodies, ensuite on remplit tout ça avec des mots. Et c'est ma façon de travailler. C'est assez rare que ça soit dans l'autre sens. Ça peut arriver, j'ai pas de processus absolument indiqué, ouais. Tu sais. Je pense que c'est mauvais. Je pense qu'il faut changer sa recette sur chaque disque.
0: Bah ça dépend, c'est-à-dire que toi tu as l'embarras du choix puisque tu sais faire et les paroles et la musique et la production. Mais oui, ceux qui font
4: raison,
0: que leurs paroles
4: sûr,
0: par exemple,
4: sûr, certains commencent en écrivant.
0: Ouais.
4: Tu as raison, mais alors ce que je trouve bien, c'est marrant, c'est une interview de Sébastien Tellier. Moi je suis immense fan de Sébastien Tellier depuis pas si longtemps. Moi je me refais ma culture parce qu'avant ça c'était n'importe quoi. Il y a genre 3-4 ans, je suis devenu un peu plus cultivé. J'essaye, grâce à mes amis musiciens. Entre autres, c'est le bonheur d'évoluer avec des musiciens.
0: Et puis peut-être aussi que plus ça va et plus t'es curieux.
4: Bien sûr, mais voilà. Carrément, t'as raison, tout à fait. C'est vrai. Et c'est chouette parce que du coup, ça me laisse une marge de progression pour l'avenir. En fait. C'est-à-dire qu'avant, je connaissais rien, donc j'ai fait un disque à partir de rien. Le deuxième, là, j'ai appris des trucs, genre R, Christine the Queen, tout ça. J'y suis revenu et c'est génial. Enfin, je ne connaissais pas si bien. Et peut-être que je découvrirai encore de grandes choses d'ici le prochain. Donc c'est cool. Mais non, ce que je te disais, c'était.
0: Oui, Tellier.
4: Tellier, il dit dans une interview, je sais plus où, son talon n'est pas couché, en face d'une quelques horreurs de chroniqueurs qui étaient là. Il raconte je veux redevenir débutant à chaque fois que je commence un disque. Tu sais, ce syndrome du débutant, c'est génial parce que c'est comme ça que tu fais des trucs différents. Surtout pas de recette. Jamais la recette. Et donc, je pense qu'il faut changer de façon de faire. Il faut changer de logiciel. Il faut changer de collaborateur. C'est un peu dur à dire, hein, mais je pense que c'est bien. Bon, la fidélité, c'est important aussi. Je pense qu'il faut faire un peu des deux, tu vois. Mais, et donc, c'est ce que j'ai envie de me dire pour le prochain. C'est que je change encore. Peut-être chanter en anglais. Autre chose, tu vois.
0: Du zouk?
4: Du zouk. Et pourquoi pas du zouk?
0: Pourquoi pas? Et alors, vous allez faire quoi? Les râleurs. Vous allez faire quoi à Dijon? Hein, si Pierre Demar fait du zouk. Je te jure. Et alors, je cherche encore des informations sur ce nouvel album qui est quand même très très très secret et bien protégé. Mais on a déjà la date de sortie. On sait que ça sera à l'automne. On sait que dessus il y aura, je pense à vous. On sait parce que je l'ai vu tout à l'heure que la pochette sera sublime, mais je n'en dirai pas un mot.
5: Merci.
0: Mais elle sera magnifique puisque je l'ai vu tout à l'heure en rentrant sans frapper dans la loge de Pierre qui attendait le début de l'interview. Oui, c'est vrai. Mais il n'était pas tout nu, mais il avait sa pochette
5: d'album
0: à la main. Y aura-t-il des duos? Allez.

0: t'entends avec These Walls, duo, donc avec Dua Lipa. Est-ce que ça t'a donné goût au duo et est-ce que tu auras des invités sur ton album?
1: Ça m'a vachement donné goût au duo. Je sais pas comment tu peux ne pas prendre goût au duo en chantant avec Dua Lipa.
0: C'est vrai,
1: c'était génial. Oui. Tu vois, t'as une réponse. Je suis généreux. Je donne une réponse en trois.
0: Je tente un
1: truc. Lettres. J'ai deux duos sur l'album.
0: Qui?
1: Deux femmes.
0: Deux femmes. Ah, c'est bien, c'est bien. J'aime ce garçon. D'accord.
1: Et deux femmes. Elles sont
0: françaises ou belges? Ou pas?
1: Mais tu sais quoi, je te dis pas plus d'informations, mais deux femmes. Et je te les dirai à nouveau une fois que les micros sont coupés.
0: Oui.
1: Mais deux femmes qui chantent divinement bien et qui ont écrit leur partie, qui sont venues avec une créativité débordante. Enfin, c'était pas une corvée. Elles étaient assidues, créatives. Elles ont fait le truc bien.
0: Elles étaient présentes.
1: Ah ouais, c'était génial. Franchement,
0: j'ai tellement hâte de découvrir cet album. La chanson et le clip de Je pense à vous sont disponibles. Les billetteries sont ouvertes pour les concerts à venir de Pierre Demar. La tournée française commence juste après la sortie du deuxième album. Donc, le 5 novembre à Reims, puis Strasbourg, Grenoble, Lyon. Il n'y a pas Montpellier. Arc-en-Ciel, Metz, Nîmes, Bordeaux, Angoulême, Bruxelles, Lille, Liège, Paris, l'Olympia, les 8 et 9 décembre. Et puis ensuite, en 2027, dès le mois de janvier, Dijon, la vapeur. Et puis Genève, Brest, Rennes, Rouen, La Roche-sur-Yon, Toulouse et Nantes. Pierre, on se revoit donc à la rentrée, le rendez-vous est pris.
1: Absolument, je me réjouis.
0: Je crois que ta chanson préférée sur ton premier album, c'était Enfant 2.
1: Carrément.
0: Bah, moi
1: carrément.
0: Aussi. Alors, on l'écoute cool. En se disant bye bye. À la prochaine.
1: Ça me va très bien. Ça me fait plaisir.
0: Bonnes vacances.
1: Merci, toi aussi.
0: À bientôt, Pierre. Merci.

0: Pierre Demar, de retour, c'est la bonne nouvelle de la semaine et c'était dans Décibels.
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0: Ah, en revanche, Billy Joel, ça va pas du tout. Il est colère. Colère. Il a 77 ans et si vous avez vu le documentaire sorti l'an dernier intitulé So It Goes, vous savez qu'il a déjà tout raconté, hein, sa carrière, ses rêves, ses amours, ses échecs. Le docu est très très beau, So It Goes. Et si vous voulez le voir en ce moment en France, il faut shipper les codes Canal à quelqu'un. Mais voilà, il est disponible sur Canal. Mais là, on nous a annoncé il y a quelques jours un projet de film de cinéma monté dans le dos de Billy. Et Billy l'a appris. Il a donc réagi dans la presse, surtout quand il a appris qu'en fait tout le film est basé sur le témoignage de son premier manager, qui n'est donc plus son manager, donc qui a peut-être des petits comptes à régler. Bref, ça lui plaît pas. Il est très en colère, Billy Joel. Il explique qu'il s'oppose fermement à ce que quelqu'un d'autre que lui raconte son histoire et que de toute façon, il ne cédera pas les droits de ses chansons. Effectivement, un film sur Billy Joel sans Honesty, par exemple, personne n'en a envie.

0: paroles, à la musique, au piano et au chant, le merveilleux Billy Joel sur l'album 52nd Street Honesty. Oh, quelle beauté, quelle beauté! C'était en 1978.
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0: Un blind test de fête des mères, un peu en retard. Oui, je suis désolée, j'ai oublié la semaine dernière de faire un blind test sur les mamans, alors que franchement, les chansons qui parlent de mamans, on les adore. Mais voilà, on rattrape ça ce soir et on joue avec Anne-Laure. Bonsoir Anne-Laure.
2: Oui, bonsoir.
0: Bienvenue dans Décibel, Anne-Laure. Oui. On joue ensemble ce soir avec aussi Kevin. Salut Kevin.
3: Salut Émilie, comment vas-tu?
0: Je vais très bien, et toi Kevin?
3: Ben ça va, comme le temps aujourd'hui, tout voilà, le Paris Saint-Germain a gagné, voilà, tout va bien.
0: Ah ben dis, ça dépend dans quelle partie de la France tu te trouves.
3: À Nemours, en Seine-et-Marne.
0: Ah voilà, c'est ça. Donc toi t'es content que le PSG ait gagné, parce que j'ai entendu 2-3 Marseillais grincer un peu.
3: Ah bah oui, hein.
0: C'est ça. Mais en tout cas, toi, en région parisienne, t'es content. Bah, ça me fait plaisir, Kevin. Écoute, que ça t'apporte beaucoup de joie. 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Anne-Laure, on est très foot ou pas du tout?
2: Non, moi je suis Pierre Demar.
0: Ah, est-ce que c'est pas la meilleure nouvelle, franchement,
2: ah,
0: là,
2: si,
0: de ce printemps,
2: si,
0: son retour?
2: Mais si. Ah oui, mais si. J'ai pris mes places à Paloma, à Nîmes. Voilà, ma fille, le 25 novembre.
0: C'est super. En plus, c'est magnifique comme ça, la Paloma à Nîmes. Très, très, très bon choix. Et Anne-Laure, il reviendra en septembre pour parler de son album. Ah, et pour vous le faire gagner, évidemment.
2: Ah ben oui.
0: Bah oui.
2: Ah, ben on sera là.
0: Je sais. Oui. Pierre Demar, on a déjà pris rendez-vous. Ça, c'est géré. Maintenant, Anne-Laure et Kevin, en plus de vous offrir donc ce cahier de vacances pour adultes spécial En avant la musique, c'est marrant, hein, c'est les mêmes éditions que les cahiers de vacances pour les mioches. C'est maniard. C'est les mêmes, voilà, le même éditeur que ces cahiers que moi je redoutais tellement en étant enfant. Et là, vous allez voir, on s'amuse beaucoup avec des exercices et des quiz autour de la musique. Donc ça, vous en avez un chacun, Kevin et Anne-Laure.
2: Oh, pourrez... Merci beaucoup.
3: Merci.
0: Avec plaisir, vous pourrez emporter ça à la plage.
2: Yes.
0: Et maintenant que vous avez gagné, on va pouvoir jouer au blind test. Toutes les chansons donc parlent de maman et il faut retrouver leurs interprètes. Est-ce que vous êtes prêts?
3: Ok, on y va alors.
0: Oui. On y va. N'oubliez pas de donner votre prénom avant de donner la réponse. Ça vous permettra de prendre la main. Anne-Laure, Kevin, première chanson de maman. Dites-moi qui chante ça.

0: C'est un des tout premiers tubes de Mylène Farmer. Bravo Anne-Laure. Hey.
1: Merci.
0: Excellent premier point. On continue avec une autre maman chantée par un autre artiste. Mais qui est-il ?

0: La mère à Titi, la maman italienne de son musicien, il me semble son guitariste, voilà, qui a eu sa chanson magnifique sur l'album Putain de camion. Eh ben, Anne-Laure, c'est la baraka. Bravo.
1: Merci, c'est gentil.
0: Je vais aller prendre des nouvelles de Kevin parce que je voudrais pas qu'il déprime. Ça va, Kevin?
2: Oui, tout va bien, oui.
0: Bon, parce que on va pas se mentir, c'est juste que Anne-Laure est hyper rapide, hein, mais.
2: Oui, Kevin, c'est bien, oui.
0: Bah oui, tout roule alors. Je peux envoyer le troisième extrait?
2: Oui, on y va.
0: Allez,
2: on
0: est parti.
1: Oui.
0: Après Mylène Farmer et Renaud, qui est le troisième artiste qui chante sa maman?
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2: Louane.
0: Oui, oui, oui, oui. Allez, je donne à Kevin. Louane qui a remporté l'Eurovision l'an dernier avec cette chanson. Si vous n'êtes pas d'accord, vous avez raison.
1: Ouais.
0: Elle est arrivée bien trop loin dans le classement, mais pour moi c'était la meilleure chanson de l'année dernière. Vraiment, vraiment bravo à elle. Hein, c'est vrai, on est d'accord, Anne-Laure, elle est magnifique.
1: Oui.
0: Voilà. Donc pour moi, elle a gagné. Et là, vous savez, non mais parfois, on fait comme Trump, on se fait une petite réalité alternative où c'est plus confortable pour nos vieux culs, et je vous jure, ça fait du bien. Moi, dans mon esprit, Louane a gagné l'Eurovision l'an dernier, ça m'a mis d'une humeur de rêve. Voilà, faisons ça.
1: C'est bizarre l'Eurovision, hein, franchement.
0: Je suis d'accord.
1: On n'y comprend rien.
0: Alors, ceci dit, la chanson cette année, on n'y comprenait pas grand-chose non plus. Mais voilà, Louane, franchement, elle méritait. C'était très mal payé, cette histoire.
1: Oui.
0: Donc voilà, je suis contente qu'elle soit dans le blind test et que vous l'ayez reconnue aussi vite, ce qui prouve que c'était vraiment un tube, cette chanson.
1: Ah oui.
0: Également.
1: Oui.
0: Anne-Laure et Kevin, merci beaucoup d'avoir joué avec nous.
1: Merci,
0: je vous souhaite une bonne soirée.
1: Merci.
0: Merci
1: également
0: à tout le monde et aux visiteurs. Ah ouais, merci. Vous revenez quand vous voulez pour jouer au blind test. Et nous, on va écouter une autre chanson de maman. Elle est signée Mika. Et la chanson s'appelle « Elle me dit ». Oui, elle raconte tout ce que sa mère lui raconte. Eh bien, comme dit la mienne, c'est pas piqué des hannetons.

0: Danse Danse. Il n'a pas fini de vous faire danser, Mika. Une nouvelle chanson est disponible. Elle s'appelle Curstone et c'est un duo avec Stilto.
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0: Le coup de cœur du jour vient d'Angleterre. Deux très jeunes et très talentueux musiciens. Elle s'appelle Issei, elle a 20 ans et son petit frère Matthew en a 17. Ensemble, ils ont monté le groupe de rock le plus excitant du moment, The Molotovs, ouais, comme le cocktail. Mort, c'est le nom de cette chanson, The Molotovs. Peut-être votre nouveau groupe de rock anglais préféré.

0: Notre coup de cœur du jour, l'album est disponible, il s'appelle Wasted on Youth.
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0: 120 ans, oui, 120 ans, les 120 ans de la naissance de Josephine Baker, née le 3 juin 1906 à Saint-Louis dans le Missouri aux États-Unis. Josephine Baker, notre héroïne au Panthéon, son enfance dans l'Amérique de la ségrégation, Broadway, la France, le musical, son rôle dans la résistance face aux nazis, elle était espionne, notre Josephine Baker, ses combats aussi auprès de Martin Luther King, les 12 enfants venus du monde entier qu'elle a adopté. Sa vie, c'est un film et ça tombe bien, on va bientôt le voir. La réalisatrice française Maïmouna Doucouré a décroché le projet. C'est la chanteuse américaine FKA Twigs qui tiendra le rôle iconique de Josephine Baker. Écoutons en attendant l'original chanter une chanson que vous connaissez bien.
2: Je vais vous chanter une chanson qui a été créée par la chanteuse, la plus grande chanteuse de notre époque, Edith Piaf, dans La vie en rose. 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
4: Bonjour la France, j'espère que tu vas bien. La France, on a perdu 27 degrés et je suis à deux doigts d'aller acheter le sapin de Noël, mais sinon tout va bien. Comment ça va Éric Bastien?
5: Bonjour, dans le Brasse-Marie Carré, on a hâte du prochain
4: tube.
5: Oui,
4: moi, à titre personnel, je suis à ça de faire tous mes cadeaux.
5: All I want for Christmas, for summer, Maria.
4: Voilà,
5: for
4: bien
5: summer.
4: Sûr. Alors, je vous rappelle que toute la semaine, nos candidats s'affrontent pour se qualifier pour la finale de vendredi. Je vous rappelle le premier prix. Alors là, cette semaine, les gars, on a du cadeau. Ça ne rigole pas.
5: Ah oui.
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4: 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Voilà. Allez, on accueille. Ouais, ici, vers envers.
5: Bien sûr.
4: Et on accueille nos deux candidats du jour, Thierry et Carole.
5: Enfin, il est quand même nécessaire de rappeler que
4: oui,
5: c'est le Damido Hollande et la présidente d'Amido qui vous accueille aujourd'hui. Parce qu'il y a un candidat décrété que Damido était un pays.
4: Bah, Damido Hollande est un pays. Merci Guy pour cette déclaration. Je suis dorénavant présidente.
5: Bonjour présidente.
4: Je vous en prie, mon ministre des
5: finances.
4: Des finances. Voilà. Bien, écoutez, en direct du Damido Hollande, je vais accueillir mon candidat du jour, Thierry. Comment vas-tu, Thierry ?
6: Comme un jeune homme, 60 ans.
4: Eh bien, tu as mon âge, tu as 61 ans, c'est le meilleur âge.
6: Ben, je suppose que oui.
4: Bien sûr que... Mais évidemment que c'est le meilleur âge. Tu habites à Pau, dans les Pyrénées orientales.
6: Atlantique.
4: Ok, pardon.
6: Éliminé.
4: Je suis éliminé, merde. Adieu.
5: Et enlève le haut-parleur, ce sera encore mieux, parce qu'on t'entend de loin.
4: Tu es marié à Sandrine et tu as une fille, Lauriane, c'est ça ?
6: Oui, tout à fait.
4: Tout à fait. Et on t'appelle Titi, parce que tous les Thierry, c'est les Titi. Voilà.
6: Voilà, exactement.
4: Et voilà, mon Titi. Alors, tu es employé de copropriété. Qu'est-ce que ça veut dire ? Dis-moi tout.
6: Ben, on va dire pour valoriser la chose. Je suis Je suis à la Serpillière, ce qu'Aristote et Platon sont à la philosophie.
5: Voilà, ça prend une teneur cette émission.
4: Il est manager de maison, voilà. Ça c'est mettre en valeur ton métier. Manager de maison, tu vois. Tu voulais être sportif professionnel quand t'étais petit, et d'ailleurs tu fais beaucoup de sport. Tu fais du squash, du tennis, du vélo, et quand t'étais jeune, t'as fait beaucoup de tennis.
6: Ouais, je jouais beaucoup au tennis, mais bon, j'aurais eu du talent, je sais pas, en train de vous parler aujourd'hui, je vis les mes royalties.
5: Ah, il est bon, lui.
4: Oui, mais enfin, t'as quand même été sportif, je veux dire, moi...
6: Oui, voilà.
4: Voilà, et puis...
6: Toujours.
4: Et puis surtout, tu as énormément gagné de concours de pétanque.
6: Quelques-uns.
4: Dizaines. Oui, voilà. T'as plein de prix de pétanque. Bon, on va tout de suite marquer le premier point avec la première question, vrai ou faux. Tiens, une petite ambiance.
7: 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À mon avis, ce sera parfait. Mais si ça ne vous fait pas l'effet, ajoutez de la pénicilline.
4: Une magnifique chanson, une nouveauté. Alors écoute bien, Thierry.
5: C'est le dernier stilto.
4: Les effets secondaires de l'aspirine, eh ben c'est des maux de tête. Il peut y avoir des maux de tête. Est-ce que c'est vrai ou faux que les effets secondaires de l'aspirine comprennent des maux de tête? Top chrono, 5 secondes. Vrai ou faux?
6: A priori, c'est faux.
4: Eh ben non, c'est vrai, c'est paradoxal, mais c'est vrai. C'est un médicament qui est censé calmer la douleur, peut rarement provoquer d'autres douleurs. Et les maux de tête figurent parmi les effets indésirables de l'aspirine. Pas de point, Thierry, mais tu as appris un truc essentiel.
5: Bah oui, puis nous, on est allergique à la pénicilline avec Valérie.
4: Oui.
5: Mais c'est vrai, ça.
4: Bah, oui.
5: Carole, t'as des allergies? Bonjour, Carole, bienvenue.
8: Bonjour.
5: Allez, on se fait un petit bilan santé, comment ça va? Tout va bien?
8: Oui, ça va bien, et vous-même?
5: Oh, bah écoute, super, hein, on est tranquille. T'as, il fait frais chez toi, ça y est, les températures, le dôme de chaleur est redescendu en Gironde?
8: Ah oui, largement même. Là, j'ai même mis un t-shirt à manches longues.
5: C'est vrai qu'on se caille un petit peu. T'habites à Libourne, alors c'est à côté de Bordeaux, hein, Libourne. T'es originaire de cette
8: 40
5: région?
8: 35-40.
5: Ouais, c'est pas loin. T'es originaire de là-bas ou tu t'es installé comme ça dans la ville?
8: Pas du tout. Je suis girondine. Ma retraite.
5: Ok, et avant, t'étais où avant? T'étais dans quelle région de France?
8: En région parisienne. Mais j'ai beaucoup vécu dans le sud-est, au Lavandou,
5: Sympa, ça, le Lavandou. Oui, donc t'as bien voyagé. Bienvenue en Gironde, on salue les équipes d'ici Gironde. Tu as deux filles qui sont déjà très grandes, hein, Géraldine et Morgane. Elles t'ont fait des petits-enfants ou pas?
8: Géraldine, oui.
5: Géraldine, d'accord.
8: Deux garçons, qui sont grands maintenant, bien sûr.
5: Mathéo et Hugo, ils ont quel âge?
8: Alors, Mathéo va avoir 19 ans et Hugo, 12-13 ans, j'ai un doute.
5: Petite incertitude, mais non, ça va. Enfin voilà, c'est des enfants encore, quoi. Ben oui. Carole, tu es retraitée, tu as travaillé pour une ONG dans le domaine de la coopération internationale pour le développement. Ben dis donc, ça impose le respect, ça.
8: Ah, je ne sais pas si c'est du respect, mais ça a été une expérience de 40 ans.
5: Bah oui, quand même.
8: Passionnant.
5: Bah oui, c'est toute une vie. T'as été volontaire pendant 2 ans au Rwanda, puis après t'as continué, t'as fait plein de choses. On va en reparler, mais Carole, on est ravis de t'accueillir avec une toute première question qui va te permettre de marquer, je l'espère, un premier point.
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4: manger ma banane.
5: La banane de Philippe Catherine. Question. Au XVIIIe siècle, Carole, la banane était utilisée pour faire la lessive. Est-ce que c'est vrai ou faux? 5 secondes, la banane était utilisée, top chrono, pour faire la lessive.
8: Non.
5: Au XVIIIe.
8: La banane.
5: Allez.
8: Oui.
5: Vite.
8: Je dirais vrai.
5: Oui, alors 5 secondes de réflexion, là on est au-delà du chrono. Alors attention pour la prochaine, mais de toute façon c'était faux. Tu n'avais pas la bonne réponse. En revanche, la banane était utilisée comme un cirage naturel grâce à l'intérieur de sa peau, en fait, qui est riche en huile et en potassium. Voilà, c'est pas grave Carole, il y a d'autres points à marquer.
4: Bien, allez, 0 plus 0 égale la tête à Toto. Mais là tout de suite, c'est l'hymne du Dami d'Hollande.
5: Ah
4: oui, c'est mon hymne. I want to break free. Car le Dami d'Hollande est un pays libre et Queen est son idole. Allez, à tout de suite mes petits chéris, vous écoutez ici.

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0: Bien sûr, ce sera le tube de l'été, le Dami d'Hollande. On vous prépare la chanson 12h16. Écoutez ici, j'ai hâte d'enregistrer ce tube.
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0: Dami d'Hollande, Dami d'Hollande.
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1: Ici, nous sommes avec Thierry et Carole. Thierry qui joue avec nous depuis la ville de Pau. Thierry qui fait beaucoup de sport. Par contre, tu bricoles pas du tout, t'aimes pas ça le bricolage, hein, c'est pas ton truc.
3: Oh mon Dieu, ça me parle même pas, il y a prescription là.
1: Mais t'as jamais aimé ou c'est parce que tu fais des conneries que t'as arrêté?
3: Ben, c'est-à-dire que dès que je commence à en faire, les conneries viennent très très vite, donc je suis pas persévérant dans ce genre de discipline.
1: Bah bon, voilà. Bah, oui, bon bah c'est pas très grave, hein, parce que en revanche, tu fais un truc hyper sexy, tu cuisines.
3: Ouais. Ouais. Ouais, j'arrive à m'en sortir correctement.
1: Dis donc, tu fais des gratins, tu fais,
3: Des machins comme ça, ouais.
0: Des machins
3: sans prétention, mais qui tiennent la route.
1: Voilà. Bah, c'est vachement bien. Et il paraît que tu adores la raclette.
0: En même temps, c'est de circonstance, hein,
1: c'est de circonstance, hein, vu le temps qu'il fait, on va peut-être tous se taper une petite raclette. Tu es bénévole dans l'âme. C'est-à-dire que toi, tu adores rendre service, tu adores les gens. Et tu t'es longtemps investi dans l'association Presse Purée. Qu'est-ce que c'est que cette association?
3: Alors, Presse Purée, le nom, c'est pas pour presser les pommes de terre, pour faire de la purée pour les personnes âgées. C'est le logement intergénérationnel. Voilà, c'est l'échange d'un toit contre une présence des personnes âgées qui sont un petit peu livrées à elles-mêmes, acceptent un étudiant pour éviter des frais pour l'appartement, tout ça, et prêtent une chambre. Et en échange de présence, quoi, pas d'intervention médicale ni de quoi que ce soit, des petites attentions comme ça, un petit peu de soutien moral, voilà, et puis une petite maigre participation financière pour quelques frais, et puis voilà,
1: c'est super.
3: C'est comme ça, c'est trié sur le volet, sélectionné pour que les choses se passent très bien.
1: Mais c'est génial, on adore.
3: Moi, c'est l'intergénération.
1: Et voilà. Ça, c'est bien, bravo. Alors, est-ce que tu vas marquer ton premier point? Nous allons tout de suite partir en Italie.
4: Il est venu le temps des cathédrales.
1: Qu'est-ce que c'était bien, Notre-Dame de Paris. Alors, écoute bien cette chanson. Cette question. Alors, le Duomo de Milano, le Duomo de Milan, c'est la plus grande cathédrale du monde. Le Duomo de Milan, c'est la plus grande cathédrale du monde. Est-ce que c'est vrai ou faux? Top chrono, 5 secondes.
3: Allez, vrai, allez. Mais c'est impossible.
1: Et c'est faux, le Duomo de Milano, ce n'est pas la plus grande cathédrale. La basilique Saint-Pierre de Rome, c'est immense, mais ce n'est pas une cathédrale. La plus grande cathédrale du monde est à Séville. Ah elle oui. Fait 11 000 mètres carrés, voilà. Eh bien voilà.
0: Carole est avec nous. Elle est du côté de Libourne, à 40 km de Bordeaux. Elle a vécu en région parisienne également au Lavandou. Elle a travaillé, tu disais, Carole, pour une ONG dans le domaine de la coopération internationale. T'as fait toute ta carrière là-dedans. Mais gamine, tu voulais être.
5: Toute ma vie, j'ai rêvé d'être une hôtesse de l'air. Toute ma vie,
1: moi aussi, je voulais être hôtesse de l'air, mais.
0: Ah oui, hôtesse de l'air, c'était quelque chose qui te faisait rêver, ça, Carole.
6: Oui, et effectivement, hôtesse de l'air, c'était voyager.
0: Ah,
6: avant
0: oui.
6: Tout, donc,
0: mais non, mais tu voulais faire hôtesse de l'air, mais tu voulais faire de la télé, tu voulais faire du cinéma également.
6: Oui, j'ai toujours été attirée par. Je voulais être aussi mannequin. J'ai toujours été attirée par ce type d'activité.
0: Par la lumière. Eh oui. Alors, c'est intéressant parce que je disais tout à l'heure que tu es à la retraite et puisqu'on parle de cinéma, tu fais de la figuration ou tu cherches en ce moment à faire de la figuration dans des films ou dans des séries?
6: Exactement, oui. Récemment, il y a un film Meurtre à Saint-Émilion qui s'est tourné avec Anthony Delon.
0: Ouais.
6: Voilà, et j'ai dit, mais c'est dommage que je ne l'ai pas su. Ça.
0: Bah, t'aimerais bien, oui, tourner, figurante.
6: Chercher à figurer, quoi.
0: Mais il y a des gens qui font que ça, d'ailleurs, qui vivent de ça, qui font plein de tournages,
1: ouais,
0: qui deviennent figurants ou silhouettes.
6: C'est pour m'amuser, moi.
0: Ben ouais, mais et puis c'est pas trop mal payé, très honnêtement. Et quand on est à la retraite et qu'on a envie un peu de découvrir l'envers du décor et qu'on a du temps, c'est toi qui. Tu connais bien, toi, Valérie, tout
6: si
0: ça.
6: Si vous
0: les
6: avez un contact ou des.
0: Bah écoutez, je connais la présidente du Dami d'Hollande. Et
1: sachez qu'au Danny Dolande, il n'y aura que des films sur les animaux. Le reste ne m'intéresse pas du tout.
0: Bah oui. Alors, un dernier mot pour dire qu'elle cuisine. Comme on aime bien parler à cette heure-ci de bonnes choses, de la rhubarbe, par exemple, ou encore des plats qui mijotent pour ce midi.
6: Ah oui, j'aime beaucoup ça.
0: Oh, des joues de porc au vin blanc.
6: Ou au cidre.
0: Oh tiens, mais bien sûr. Et puis des gâteaux de courgettes et des gratins. Voilà la spécialité.
6: Voilà.
0: Ah, de Carole, question tout de suite pour un point de plus.
1: Et voici, un point tout court. Hein.
0: Oui, un point tout court, c'est vrai. Voici, oh là là, le générique d'un dessin animé. Écoutez.
4: Sacré
0: bon rien, ça fait le bonheur des années 80, de ma jeunesse. On parlait de pétanque avec Thierry. Il y a un renard qui a volé, Carole, 19 boules de pétanque chez un couple en Dordogne. Est-ce que c'est vrai ou faux? Top chrono, 5 secondes. Un renard a volé 19 boules de pétanque chez un couple en Dordogne. Vite.
6: Vrai.
0: Je le prends, mais c'est la dernière fois que je t'accorde du temps en plus. Hein. Oui, c'est vrai.
6: Ah bon?
0: Bah oui, t'étais encore en dehors du chrono. À Saint-Vincent de Cognac, en Dordogne. T'inquiète,
6: ça monte au cerveau.
0: T'inquiète, ça va. Ça va aller. Un couple passionné de pétanque a bien vu disparaître 19 boules avant de découvrir le coupable. C'est fou, parce qu'il filmait, c'était bien un renard qui a embarqué 19 boules de pétanque.
1: Et alors, qu'est-ce que ça? Les renards aussi, ils ont le droit de faire des tournois?
0: Alors, dans le Dami d'Hollande.
1: Au Dami d'Hollande, les renards font
0: d'accord.
1: des tournois de pétanque.
0: Exactement.
1: Ok.
0: Je suis tellement d'accord.
1: Sache
0: avec vous.
1: Que les ânes font des tournois de tennis.
0: Les poules font du foot.
1: Les poules font du foot. Et voilà. Les vaches. Donc Bridget et Bouboule, elles font du paddle. Voilà.
0: Ah oui.
1: Allez, un point pour Carole, pas de point pour Titi. Titi, va falloir que tu te réveilles, mon petit cœur.
0: Les lapins font du patin à glace, on me dit aussi.
1: Voilà, Titi. Titi.
3: Il commence à déprimer sévère.
1: Non, chérie, tu déprimes pas, tu te reprends, t'es un winner. On va écouter Marine, ma faute, et ensuite, quand tu reviens, tu cartonnes. Allez, Marine, ma faute.
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0: foot et Marine. 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Lens est dans le Pas-de-Calais, elle est originaire du Nord. On la retrouve dès 20h au micro d'Émilie Mazoyer. Et ensuite, c'est son Nissi Live.
1: Magnifique. Jingle, mon Flo-Flo.
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1: Nous sommes au taquet avec Thierry et Carole. Titi qui n'a pas de point, mais Titi, tu vas te réveiller maintenant parce que c'est ton moment. On va faire le quiz musical.
3: Allons-y.
0: Ah, c'est chaud.
3: Titi. Non, mais c'est bon, j'ai pris une aspirine et maintenant j'ai la banane.
1: Ah, magnifique, mon chéri.
0: Mais ça peut faire mal à la tête.
1: Écoute bien. Nous allons écouter une chanson d'Annie Cordy. Elle va s'arrêter... Putain, c'est pas vrai, non. Annie Cordy, tu la connais, je voudrais bien.
3: Elle passe à l'antenne en plus.
1: Oui. Mais bien sûr, je t'entends, mon chat. Alors, c'est une chanson d'Annie Cordy. À chaque fois qu'il va y avoir un mot à trouver, tu entendras le mot pouette-pouette. Et puis, tu devras trouver deux mots dans cette phrase de la chanson. Écoute bien, Annie Cordy.

0: Alors, Tata Yo-Yo, qu'est-ce qu'il y a sous ton grand chapeau ? Tata Yo-Yo, dans ma poète-poète, il y a des tas d'oiseaux. Tata Yo-Yo, on m'a dit qu'il y a même un poète-poète. Qu'est-ce que c'est ?
1: Alors, le premier, c'est ma tête.
0: Ouais.
1: Et le deuxième, c'est grelot.
0: Po-po-po-po-po-po-po-lo-lo ! Tata Yo-Yo, qu'est-ce qu'il y a sous ton grand chapeau ? Tata Yo-Yo, dans ma tête, il y a des tas d'oiseaux.
2: Un point. C'est bien.
0: Tata Yo-Yo.
2: Oh, Carole.
0: On
2: Carole.
0: M'a dit qu'il y a même un grelot. Eh ben, t'as deux points, mon
2: je
0: chat.
2: Je peux plus l'arrêter, ça y est.
0: Ah, bah, tu sais, Annie Cordy, toute mon enfance.
2: Je vois ça. Hein. Ouais. Deux points pour Thierry, zéro pour Carole. Carole qui
0: non, mais Carole, elle a un point.
2: Qu'est-ce qui est d'où elle a un point ? C'était quand
0: Parce que tu lui as accepté renard et donc elle a un point.
2: Ah, c'est vrai.
0: Faut suivre. Hein.
2: Oh, oui, exactement.
0: Je sais pas si tu vas être ministre des Finances au Damien Hollande, hein, parce que.
2: Oui, vous avez raison. Il faut hésiter. Carole.
3: Oui.
2: Ça va, Carole. Carole, on y va. Carole, on va chanter. Carole, on y va sur le quiz. On a deux moments quand je t'ai pris un classique. Je t'ai pris le Taulier. Ah, je t'ai pris du Johnny Hallyday. On y va. Ouais. Quand on entend point de poète, il y a des mots à compléter. Allez.
4: Toute la musique que j'aime, elle vient de là, elle vient du blues. 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
2: Je te relis la phrase. Toute la musique que j'aime, elle vient de là, elle vient du blues. Les mots ne sont jamais les mêmes pour ce qu'est le blues. J'y mets mes joies, j'y mets mes peines. Top chrono, quels sont les mots manquants ?
3: J'y mets mes joies, j'y mets mes peines.
2: Ok, et le premier pour ce qu'est le blues ? Pour ? Et c'est trop
0: allez,
2: tard.
0: Un point.
3: Pour oublier.
2: On vérifie.
4: Toute la musique
0: que j'aime.
2: Wow !
0: Les mots ne sont jamais les mêmes
2: pour
0: exprimer ce qu'est le blues.
2: Exprimer, ouais, c'est le mot.
0: Et j'y mets mes joies, j'y mets mes peines. Ça fait un point pour Carole, deux pour Thierry, deux pour Carole.

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2: Et toute la semaine, nos candidats s'affrontent pour la finale de vendredi. Le premier prix, c'est un week-end exceptionnel au Festival Off d'Avignon. Deux chambres doubles à l'hôtel Le Chardonnay, les petits-déj compris, 100 euros de carburant, deux spectacles par jour, soit quatre spectacles au total. Ou alors la machine expresso Malongo 32 dosettes, 6 verres en verre. Et quoi qu'il arrive, tous les participants cette semaine gagnent pour fêter les 100 ans des guides de voyage Michelin, un guide du voyage Michelin. Voilà, on reprend la compète, jingle. Alors, Titi qui joue avec ici, Béarn de Bigorre, qui habite à Pau, qui a 61 ans, quel bel âge. Alors comme ça, on est chonchon ?
3: Maxi Ronchonchon.
4: Ouais, je suis un petit chonchon.
2: Attends, gentil chonchon de quoi ? Il paraît que tu râles quand tu penses que t'as raison.
4: Ouais, je suis un bougonneur. Je bougonne. Je me mets dans ma bulle, je fais le bougon.
2: Ah, tu fais le loin.
4: Tu fais du chonchon. Bon, ça c'est vos expressions de votre région. Oui, je sais pas.
2: Ah, alors c'est quoi alors ? Excuse-nous, c'est quoi l'expression dans ta région ?
4: On bougonne, on ralouse.
2: Ah voilà, ok, d'accord. Bah mon petit bougon. Alors qu'est-ce qu'elle dit Sandrine quand tu râles comme ça, quand tu bougonnes ?
4: Ça la gonfle. Ça la gonfle parce qu'il vaut mieux une bonne engueulade des fois.
2: Oui, c'est vrai. Moi, j'aime pas les râleurs.
4: Il vaut mieux briser la glace, il vaut mieux sortir le carton rouge d'entrée plutôt que me laisser dans une couleur entre deux. Quoi.
2: Ouais, bah oui, ça, on en connaît, je travaille avec un chonchon.
5: Non, j'ai fait des efforts quand même.
2: Ouais, bien sûr, t'as raison. Alors, dis donc, si t'étais un animal, tu aimerais être un aigle ?
4: Ouais. J'ai eu du mal à voler de mes propres ailes, pas assez tôt à mon goût.
2: Ouais.
4: Et un aigle, c'est une petite métaphore pour dire, voilà, c'est l'indépendance et l'aventure, quoi.
2: Voilà. Alors, on t'a demandé si tu devais déjeuner avec quelqu'un de connu, toi, tu voudrais déjeuner avec Roger Federer.
4: Roger.
2: Mayday. Ok, Roger Federer. Alors, tu regardes, évidemment, j'imagine, le tennis, beaucoup.
4: Ouais, je suis encore resté sur la finale de Wimbledon 2019. Depuis, j'ai pas débranché. Je suis encore en collège. Je bougonne encore sur cette finale.
2: Ah ouais, ça dure longtemps la bougonnerie dans ta région là.
4: Ah oui, mais là, ça n'atteint pas la famille. Là.
2: Ah d'accord. Bon là, ça c'est bien.
5: Il y a pas de Français à Roland Garros, hein.
2: Oui, bah ça c'est normal, c'est chaque année pareil. Alors mon chat.
4: Il faut rater les premiers tours.
2: Mais
4: après, il n'a plus.
2: Alors, on va tout de suite jouer. Ça va te faire plaisir. C'est la question à choix multiples. Ça va parler de tennis. Je vais te poser la question, te proposer des réponses. Et puis, tu auras 10 secondes pour me donner ta réponse. Tiens, on chante. 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Alors,
4: Rafa.
2: Et oui, aujourd'hui, le 3 juin, Rafa fête ses 40 ans. Et la star du tennis a un rituel très précis qui est devenu un peu emblématique juste avant de servir. Alors, lequel est-elle ? Tirer sur ses manches, puis replacer son bandeau. Toucher ses cheveux, son nez, ses oreilles et ajuster son maillot. Faire rebondir 12 fois la balle avant chaque point. Ou appeler Éric Bastien. Alors, qu'est-ce qu'il fait ? Il tire sur ses manches et il replace son bandeau. Il touche ses cheveux, il touche ses cheveux, son nez, ses oreilles ?
4: Ouais, il touche tout. Il s'essuie sans cesse, là, et voilà.
2: Ok, bah écoute, est-ce que c'est vrai ? Est-ce que c'est faux ? Oui ! Il touche ses cheveux, son nez, ses oreilles, il ajuste son maillot. Il a des routines obsessionnelles. Hein. C'est bon, bah voilà, écoute, bravo, tu as 3 points, Thierry, ça te fait 5.
5: Bon, Carole, pour l'instant, on n'a qu'un point, Carole.
2: Non, 2, elle en a 2.
5: Décidément, j'arrive pas à suivre avec toi, Carole. Tu as 2 points.
2: T'arrives pas à suivre tout court.
5: Oui. Mais engueule-moi, Carole, dis-moi, attends, Eric, t'oublies mes points quand même, j'ai 2 points, c'est pas rien. On parlait des défauts, il est chonchon. Toi, t'es impatiente.
6: Ah oui, ça c'est un défaut, oui, que je considère un défaut.
5: Mais vraiment, tu t'énerves, le truc n'arrive pas, c'est pas, voilà, ça se fait pas au moment où tu voudrais.
6: Ah, je m'énerve en moi-même. Je fais attention à pas trop l'exprimer, mais
5: ah oui.
6: C'est pas beau.
5: Donc l'entourage n'est pas touché. Bon, hein, ça va. Voilà. T'as quelques qualités.
6: J'aime bien, oui. Ça arrive vite.
5: Je comprends. Tu as des qualités, t'en as plein, hein, puisque tu voilà, t'as fait de l'équitation, tu bricoles, tu fais de la peinture, du papier peint, du bricolage d'entretien.
6: Ça c'était avant, hein, c'est plus maintenant là. Hein.
5: Écoute, non. Alors, si vraiment t'as perdu des notions de bricolage et de décoration, j'ai bien une astuce pour toi. À partir de la rentrée sur M6, c'est bien qu'on parle en bien d'M6 aujourd'hui parce qu'ils sont dans le collimateur. Il y a Valérie Damido qui revient dans Déco.
6: My house.
2: Mais oui. In the middle of the street.
5: Bah, à la rentrée. C'est Valérie Damido.
6: Oui, je cherche à m'inscrire justement.
2: Ah. Eh oui, M6+, faut y aller.
5: Eh oui, bah faut y aller maintenant.
6: Eh oui.
2: Oui.
5: Valérie Damido qui.
6: J'ai commencé à remplir le questionnaire. Mais
2: Voilà, bah c'est bien.
5: Qu'est-ce que je vois, moi, ce matin?
6: Oui, mais l'informatique, c'est pas trop mon truc, alors. Bon.
5: Non, mais on va s'arranger. T'inquiète pas, on va s'arranger. Dis donc, j'ai regardé Voici ce matin, vous êtes dedans, hein? Non, mais
2: oui, je suis présidente du Damido Land.
5: Oui,
2: Voici en
5: parle. Très bel article et une belle photo de vous dans Voici cette semaine. Tout ça n'est pas une blague.
2: Présidente du Damido Land.
5: Exactement.
2: Voilà.
5: Avant de jouer, parce qu'on a une petite minute, je voudrais qu'on décolle un instant avec Carole. Il lui est arrivé quand même un truc de fou. Elle devait prendre l'avion pour aller au Rwanda. On en a parlé tout à l'heure, vers Tanzanie. Tu t'es installé dans l'avion, t'as mis ta ceinture classique. L'hôtesse te fait des signes, tu comprends pas trop. Et en fait, l'hôtesse t'emmène dans le cockpit. Pourquoi?
6: Effectivement, je devais rejoindre mon petit ami depuis Kigali, où j'étais volontaire, jusqu'à Dar es Salaam en Tanzanie.
5: Ah ben oui.
6: Et donc, vous l'avez très bien expliqué, et il m'emmène dans le cockpit. Moi, elle me faisait des signes, je pensais qu'on voulait me sortir de l'avion,
5: oui,
6: que mon bagage n'était pas conforme, ou etc. Et ben, la porte du cockpit s'ouvre. Et là, un grand sourire du commandant de bord, avec le copilote, qui me demande si je veux vous faire le voyage avec l'équipe.
5: Oui, alors ça c'est un privilège, mais ça va plus loin quand même, avec le pilote.
6: Oui, ça va plus loin, surtout avec le copilote qui, j'apprends, on devait faire escale à Roucha, c'est au Kilimandjaro, n'est-ce pas? Et le commandant de bord dit, je laisse les commandes au copilote. Bon, pas de problème, juste il ajoute et je suis en train de le former. Alors là, je suis devenue livide. Déjà, j'avais très peur de l'avion, mais là, je suis devenue livide.
5: Je comprends.
6: Je peux vous dire que on parle de fesses, mais j'ai serré les fesses, mais plus que les fesses.
5: Je voudrais juste préciser, et puis on joue, que le pilote a quand même glissé ta carte, en te proposant un verre le soir même, donc t'avais clairement tapé dans l'œil du pilote, et c'est pour ça l'hôtesse de l'air, elle est venue te chercher, donc c'est quand même, il avait repéré la petite blonde.
6: Oui, il y a eu le retour, que je vais bien taper dans l'œil.
5: Attends, le retour, on en parle juste après, parce qu'on a envie de savoir ce qui s'est passé au retour.
2: Et qu'on est à la bourre.
5: Mais là, on joue. Je t'ai fait un gros teasing, là. On a envie de savoir ce qui s'est passé au retour. Mais avant cette question.
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5: Enrico, parmi ces villes françaises, laquelle est située le plus au Nord? Lille, Calais, Dunkerque ou Damido City, bien sûr, dans le Damido Land. Lille, Calais, Dunkerque, Damido City, top chrono parmi ces villes, laquelle est située le plus au Nord? Lille, Calais, Dunkerque, Damido City.
6: Oh, je dirais Calais.
5: Calais. La ville française qui est située le plus au nord, c'est Dunkerque. Elle est située tout près de la frontière belge. Et oui, c'est l'une des villes les plus au nord du nord de la France.
2: Mais évidemment, parce que Damido Land, c'est là où il fait chaud. Allez, ça fait 5 pour Thierry, 2 pour Carole. Et tout de suite, vous écoutez ici. Et on va partir en Haute-Savoie avec Francis Cabrel, voir la dame de Haute-Savoie. Tout de suite, mes chéris.

0: ça.
1: Madame de Haute-Savoie, Francis Cabrel à 12h43.
2: Jungle.
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2: Et ici, nous sommes avec Thierry qui joue avec ici Berne Bigorre et Carole qui joue avec ici Gironde. Alors comme ça, mon petit Titi, il paraît que tu sais toucher ton nez avec ta langue ?
4: Un petit aparté, si vous permettez. Excellente programmation musicale.
2: Ah,
1: ça
2: merci.
1: Fera plaisir, l'équipe.
2: Eh ben, on embrasse Bulle. Alors, tu peux me dire, tu touches ton nez avec ta langue ?
4: Ah ouais, bon, mais là, c'est la honte, quand elle a pas été dire ça.
2: Bah, comment ça ?
4: Ouais, je fais, ouais, c'est le genre d'acrobatie qui, c'est le genre de truc complètement inutile, qui sert à rien, qui fait juste, voilà, ouais. Ouais,
2: oui,
4: ouais.
2: Bah voilà, bah, moi je ne sais pas le faire. Hein. Donc, tu vois.
4: Je suis très souple de la langue. Voilà, je parle beaucoup aussi.
2: Ok, mon petit souple. Alors, une anecdote qui m'a fait un peu rigoler, qui montre bien, Titi, qui tu es. Tu as 14 ans, tu es à la piscine. Et la plus
4: non,
2: belle.
4: Ça.
2: Ah bah si.
4: Je dois y aller, je suis en retard.
2: Ah, t'es en retard, mais fallait pas le raconter, tu sais, mettre
1: tous les dossiers.
2: Alors, t'as 14 ans, t'es à la piscine, et la plus belle fille du groupe de copains. T'as provoqué en te disant que si tu sautes du plongeoir de 3 mètres, eh ben elle te fait un bisou sur les joues et sur la bouche. Qu'est-ce que t'as fait ?
4: En fait, c'était pas sauter, hein, c'était plonger. Parce que sauter, tout le monde y sera allé, quoi. Et même, à l'envers, quoi.
2: Ouais, bien sûr.
4: Voilà.
2: Et alors ?
4: Donc, ouais, et c'était une appréhension que j'avais, justement, pour le plongeoir, parce que j'aimais beaucoup plonger. Je plongeais de digue de plage et tout ça. Et là, le plongeoir, j'arrivais pas. Puis elle a eu me provoquer, donc j'y suis allé, mais alors il m'a pas fallu longtemps pour réfléchir. Hein.
2: Ah bah tiens, tu m'étonnes. Allez, et t'as plongé donc.
4: C'était ma première belle.

0: partiront. Alors, il va falloir que tu complètes le début. J'ai le proverbe, j'ai que le début. Il va falloir que tu complètes le proverbe. Qui sème le vent, c'est quoi la suite de qui sème le vent,
1: top chrono. Récolte la tempête.
0: Récolte la tempête. Et c'est une... Mais c'est une bonne réponse. Qui sème le vent, récolte la tempête. Ça veut dire que tu fais de la merde, et ben ça te retombe dessus. Voilà, bravo, tu as 10.
2: Est-ce qu'on peut connaître, Carole, la suite de cette histoire pour ceux qui nous rejoignent? On était dans l'avion, il y a une rencontre assez sympathique avec le pilote. Bon, voilà, tu lui as tapé dans l'œil, il t'a invité à voler avec toi, il t'a donné sa carte, il t'a proposé un verre le soir même. Tu y as été ou pas?
1: Non.
2: Mais non, parce que tu nous as dit que tu rejoignais ton petit ami. Voilà, ça j'ai bien compris.
1: Exactement. Voilà. Et bon alors, mais... même si j'étais un peu naïve, faut pas exagérer. Quoi.
2: Bon, et le vol retour, parce qu'il y a un vol retour. On est suspendu à tes lèvres, là. Qu'est-ce qui s'est passé?
1: Bien, je m'en vais sur... Je marchais sur le tarmac pour monter dans l'avion. C'était un jet, hein. C'était pas un Airbus ou...
2: Okay.
1: C'était un jet, hein. Enfin, Airbus, ça n'existait pas. Boeing.
2: Hein?
1: Et là, qui me fait coucou depuis le cockpit à travers la vitre ben, c'était le pilote.
2: C'était le même. C'était le même.
1: Ah ouais. Le même.
2: Oh là là.
1: Le même. Le même.
0: Le mec a de la suite dans les idées.
1: Je monte dans la cabine pour m'installer sur mon siège. Rebelote, on vient me chercher pour le voyage, mais là j'ai refusé.
2: Oh d'accord. Voilà. Oh là là. Et le gars, il a rien lâché, hein. C'est fou, tu te retrouves dans le même vol au retour et il te repropose de venir.
1: Exactement.
2: Oh là là, l'histoire de dingue. Allez, une dernière petite histoire. T'as été voir des gorilles. T'as fait 4 heures de marche dans la forêt pour trouver des gorilles et tu t'es retrouvé près de la maison de Diane Fossé. Voilà, que t'es la spécialiste des gorilles. Alors, ta rencontre, raconte. Impressionnant.
1: Ah, c'est... J'en ai encore des frissons dans le dos. On se sent tellement petit, mini... tellement faible, tellement qu'on devient très humble,
2: ouais.
1: Et que on se met accroupi, même pas accroupi, les jambes croisées par terre, et là, ben, on fait semblant de manger de l'herbe, comme eux.
2: Ah oui, comme une espèce de signe de soumission par rapport aux gorilles.
1: Ah ben complètement.
2: Extraordinaire.
1: Surtout,
2: quelle expérience.
1: Surtout se soumettre
2: je comprends.
1: Et surtout ne pas se trouver entre une
2: j'imagine.
1: Un petit et une maman gorille.
2: Évidemment. On va jouer, Carole. Et on est content d'écouter toutes ces expériences. On aimerait en parler pendant des heures, mais malheureusement, on n'aura pas assez de temps parce que moi, je veux que tu sois avec nous vendredi. Voici un extrait. C'est plutôt un bruitage de scooter, de moto, oui, de scooter. Pour 5 points, question cash, quel scooter est devenu aussi emblématique de l'Italie que les pâtes et le café serré? Le scooter emblématique de l'Italie, aussi réputé que ses pâtes ou son petit cappuccino espresso. Top chrono, 10 secondes.
1: La Vespa.
2: Eh oui, bien sûr que c'est la Vespa, bien sûr.
1: Yeah.
2: Et en Italie, juste après la Seconde Guerre mondiale, c'est le scooter qui est le symbole de la Dolce Vita, la balade, les cheveux au vent.
0: Thierry 10, Carole 7. Et là, tout de suite, vous écoutez ici. On va écouter Miley Cyrus. Dream as one. À tout de suite, mes chéris.

0: 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Miley Cyrus.
1: Miley Cyrus
0: sur ici.
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1: Nous sommes au taquet avec Thierry, qui joue avec ici Berne de Bigorre, et Carole, qui joue avec ici Gironde. Alors, Thierry est en tête avec 10, Carole à 7. Thierry, je le rappelle, a 61 ans, il habite à Pau, il est marié à Sandrine. Et alors, dis donc, il paraît que t'adores les manèges. Enfin, quand t'étais plus jeune, maintenant il paraît que tu tournes un peu de l'œil.
3: Ouais. Ouais, maintenant, ouais, c'est marrant comme ça change, parce que quand on est jeune, ben, on est un peu tout fou, on veut aller dans tout, et après, ça donne, rien que de le voir, ça donne mal à la tête.
1: Exactement. Bon, alors, on va.
3: Ma fille a pris le relais.
1: Eh ben, c'est bien. Moi, j'ai jamais pris le relais. On va te faire écouter une petite chanson pour t'encourager, une chanson que tu adores. Tiens, hop là.

0: petit chat. Là, il faut que tu emportes le bingo si tu veux être avec nous vendredi pour la finale. À mon top chrono, tu vas devoir me donner un maximum de choses qui sentent bon. Mais attention, dans les choses qui sentent bon, ça peut être des trucs que, par exemple, tu ne le répondras pas. Mais moi, je trouve que l'essence, ça sent bon. Tu vois ce que je veux dire? Il y a des gens, voilà. C'est totalement
1: subjectif.
0: Mais c'est subjectif. Voilà. Il y a des gens qui adorent l'odeur de l'essence.
1: Qu'est-ce qui sent bon, l'essence?
0: Qu'est-ce qui sent bon? Bien maximum sûr. De choses qui sentent bon. Top chrono, 10 secondes.
2: Le fond du vaisselle.
0: Mais continue, faut que tu m'en donnes plein.
2: Les fleurs, l'après-rasage, le parfum.
0: Allez, 4, tu m'en as fait 4. Il y avait la peau de bébé, le café, l'encens, la bougie, le cuir, la colle Cléopatra, la crème de beauté, le linge propre, le pain, le savon, tu me l'as dit, la lessive et les huiles essentielles. Voilà.
1: Ah, la colle, c'est vrai.
0: La colle Cléopatra,
1: c'est,
0: les gars.
1: C'est le pot blanc, là, avec le petit truc orange qu'on mettait au milieu.
0: Et t'as des gens, si tu leur demandes, moi, par exemple, j'adore l'odeur de l'essence. Voilà.
1: Céline Lebras, qui réalise l'émission sur le pot de colle dont je parle, a dit, moi, je l'ai mangé.
0: Bah oui, mais il y a plein de gosses qui l'a mangé. C'est pour ça qu'ils ont arrêté de la faire si bon.
1: Voyez un petit peu le résultat maintenant, hein, parce que ça faisait cuillère, le truc de la colle. Oui. Enfin, bref. Bon, Carole, t'as repris un avion? T'as croisé encore un pilote, là, le temps de la réclame? Non?
3: Non. Bon. Non. Oh, je suis trop vieille pour ça.
1: Oh, Carole, tu habites à Libourne.
3: Mais à l'arrière de là. Mais oui. À l'arrière de l'avion maintenant.
1: Oh, mais alors, bien à l'arrière de l'avion. 68 ans, célibataire, 2 filles, à Libourne. Merci d'avoir été avec nous tout au long de cette émission pour tes belles histoires, ta rencontre avec les gorilles, les voyages. Un dernier mot, parce que je ne savais pas ce que c'était. Tu fais une collection, tu la fais toujours, de cendriers d'eau. Et je ne savais pas ce qu'étaient les cendriers d'eau. Tu sais, toi?
0: Les cendriers d'eau?
1: Oui.
0: Bah, j'imagine que c'est les cendriers qui flottent?
1: Non. Tu sais, c'est les cendriers. Tu me dis, Carole, où tu sais, tu appuies et t'as un truc qui tourne.
0: Ah, les tu trucs vois ce que c'est? Le truc de chez ma grand-mère.
3: Oui, tu vois bien, oui, c'est un petit plateau qui tourne.
1: C'est
3: oui,
1: ça.
3: Il y a un ressort. Oui, non, c'est pas ça. Alors, un cendrier d'eau, c'est pas facile. C'est un petit récipient, d'accord?
1: Ouais.
3: Et au-dessus, il y a un couvercle.
1: Oui, oui, mais on voit bien, on a été regardé sur Internet. Non, mais on voit bien.
0: Allez
1: bon, on ira voir. Pour ceux qui s'intéressent, allez voir.
0: On encourage Carole.
1: Mais bien sûr, on l'encourage avec une chanson que le Damier d'Hollande adore.
0: Cette chanson, il n'y a pas ça, cette chanson au Damier d'Hollande. Il n'y a que des chansons de Johnny et du rap.
1: Ah, vous ne l'avez pas vu? Vous ne l'avez pas pensé, Michel?
0: Allez, non.
1: Et tu adores Michel Sardou. J'espère que ça va te porter bonheur pour te dire qu'il faut 5 points. Voilà, on est sur un bingo qui vaut 10. Celui qui encaisse les 10 points, c'est celui qui marque le plus de points, quoi, dans son bingo. Il a fait 4. Il faut que tu fasses 5. Et tu peux faire la remontada et t'es avec nous vendredi. Est-ce que tout est clair, Carole?
3: C'est clair, mais Michel Sardou, c'est sa chanson, Le Connemara, que j'adore.
0: Ah bah oui.
1: C'est ce qu'on vient d'écouter, là.
0: Oui, c'est ce qu'on vient d'écouter,
1: exactement.
3: C'est bien cette chanson, uniquement la chanson. Voilà.
0: Ah oui, d'accord. Okay. Toi, t'as envie de venir visiter le Damier d'Hollande, toi.
1: Exactement, c'est compris. Alors, un bingo exceptionnel. Je reconnais, Valérie, que tu t'es surpassée sur ce bingo.
0: J'adore. Allez.
1: Et nous te demandons un maximum de choses qui puent.
0: Top voilà, chrono,
1: toutes les choses qui sentent mauvais. Top chrono. Qu'est-ce qui sent mauvais?
3: La merde, le pipi, le purin,
1: ben oui.
3: Le foin, la pourriture, la moisissure.
1: Oui.
0: Attends, le purin et la merde, c'est pareil. Hein,
3: la
0: donc.
3: Peinture, le.
0: Ça y est, c'est fini, hop.
1: Bon, mais elle est là jusqu'à 15h.
0: Il y en a que.
1: Pour moi, il y en avait 5. Si on enlève même ce que tu dis, on va demander.
0: Non, mais le foin, ça pue pas le foin.
1: Ah, bah, est-ce que les sons, ça sent bon? Attends.
0: Bon, maître. 5.
1: On est sur 5, ouais, on nous confirme 5. L'œuf pourri, les boules puantes, les couches de bébé, le gaz, les proutes, le moisi, le pourri, bon voilà, le lait, le vomi, la sueur.
0: Évidemment. Alors, ça veut dire que Carole sera avec nous vendredi. Je suis triste pour toi, mon Titi. Mais Titi, tu gagnes quand même le guide Michelin, hein, pour fêter les 100 ans du guide Michelin.
1: Carole, elle s'en remet pas.
0: Mais Carole, ça va
1: t'as
0: bien
1: gagné,
0: se passer.
1: Carole.
0: Je vous rappelle donc que la finale, c'est vendredi. Titi, je t'embrasse, Carole, à vendredi. Merci à Céline à la Réal, Maître Coupez, au savoir, Flo Flo à la technique, Alex au standard, Éric Bastien, je sais pas à quoi. Hein, parce que
1: t'es au ministère des Finances, je vous le rappelle quand même.
0: Ouais, on va réfléchir. Allez, donnez-moi des idées d'hymnes nationaux ou de fonctions pour Éric Bastien sur les réseaux, comme ça je saurai. Je vous embrasse tous et à demain, mes chéris. Et les 5h Paris s'éveille et Yoann Guérin arrive.
1: Il est très en forme, Yoann Guérin, il vous accompagne jusqu'à 6h du matin, donc c'est dans les prochaines minutes. On vient quand, nous, Valérie ?
0: Oh bah nous, on revient à midi, mon chat.
1: Ah bah on va se faire une petite chaise quand même avant, hein.
0: Évidemment.
1: À tout à l'heure.

0: Eddy Mitchell, il ne rentre pas ce soir. Soyez les bienvenus. Bon réveil, c'est dès 5h.
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0: Bonjour, très heureux de vous retrouver. On démarre la journée ensemble avec l'équipe des Lefto, Emeline, Saveria, Mélodie, Pierre et Cyril Ardo. Bonjour Cyril.
3: Bonjour, certains ne rentrent pas ce soir, nous sommes là ce matin.
0: Exactement, alors question quand même, certains peut-être ne rentreront pas ce soir non plus à cause de la SNCF. En tout cas ce matin ne partiront pas au travail.
3: C'est ça, eux ne seront pas tous là ce matin. On parle des trains, trafic perturbé sur le réseau TER, trafic perturbé également sur les intercités et les TGV. On y revient dès le début de ce journal.
0: Dans Paris, ici les économies, on parle ce matin de votre consommation de viande avec des alternatives bonnes pour votre santé, pour la planète et pour votre porte-monnaie. Les détails dans 5 minutes avec Valère Coréard. 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
0: Mercredi 10 juin, très beau réveil. Merci de votre fidélité. 5h. Cyril, on l'évoquait, il faudra être patient aujourd'hui si vous avez un train à prendre.
3: De grosses perturbations prévues aujourd'hui sur le réseau SNCF. Il n'y avait pas eu de telle grève depuis fin 2024. Dans le détail, un trafic TER très impacté, un intercité sur deux et un TGV sur trois supprimés. Les syndicats réclament de meilleurs salaires et dénoncent la réorganisation des temps de travail. Pierre Prodhomme est secrétaire départemental adjoint de Sudrail, basé en gare d'Orléans.
4: C'est le signe d'un ras-le-bol général, mais c'est en réponse plus particulièrement aux annonces de Castex de vouloir s'attaquer à nos conditions de travail, à notre réglementation du temps de travail plus précisément, c'est-à-dire nous faire travailler plus de jours, revoir nos amplitudes, nos repos quotidiens. Enfin, ça passe pas pour bon nombre de cheminots qui travaillent déjà en horaire décalé, dans des conditions pas souvent faciles, qui voient pas souvent leur famille. C'est lié notamment à l'ouverture à la concurrence. La SNCF prépare les futures filialisations, veut nous rendre plus productifs, plus rentables, alors que la SNCF a déjà fait 1,9 milliard de profits. Donc la grève s'annonce bien suivie. Enfin, moi, je travaille en gare d'Orléans, personnellement. Beaucoup de collègues de la gare sont en grève. J'ai les mêmes retours dans beaucoup de services, à la conduite, au contrôle, chez les personnels qui entretiennent les voies. Enfin, partout, ça a soulevé de la colère, en tout cas.
3: Et les prévisions SNCF pour cette journée de grève sont à retrouver dès maintenant sur ici.fr.
0: Une minute de silence observée hier à l'Assemblée nationale.
3: En hommage à Liana, cette collégienne de 11 ans tuée dans le Gers, mais également à Noam, un jeune homosexuel de 19 ans, tué à Metz fin mai, et aux gendarmes, mort dans un crash d'hélicoptère dimanche dans le Loiret. Et les questions au gouvernement, elles ont presque toutes été consacrées à l'affaire Liana. Nicolas Joly, des députés, ont mis en cause sa gestion par l'exécutif et réclame des mesures rapides.
5: D'abord, une loi cadre sur les violences contre les femmes et les enfants. Texte soutenu par la présidente de l'Assemblée nationale, Yaël Braun-Pivet.
6: Je précise à la représentation nationale que j'ai saisi dès hier le Conseil d'État sur la proposition de loi intégrale transpartisane signée par 116 députés de cet hémicycle. Et je donne la parole à sa première auteure, Madame Céline Thiébaud-Martinez, pour le groupe socialiste.
7: Le meurtre de Liana, ce n'est pas un simple drame. Liana, c'est le visage d'une réalité que notre pays ne peut plus ignorer. Monsieur le Premier ministre, au nom de toutes celles et de tous ceux qui veulent être écoutés, protégés et défendus, je vous demande d'inscrire à l'ordre du jour la proposition de loi intégrale visant à lutter contre les violences faites aux femmes et aux enfants.
5: Le Premier ministre, Sébastien Lecornu, veut accélérer l'examen de cette loi. Il veut aussi modifier le projet de loi sur la protection de l'enfance. Rallongement des peines, débat sur la prescription, transparence des procédures et garde à vue plus rapide.
8: Nous encadrerons dans un quantum de 3 mois, un quantum de délai, de temps, qui permettra aux enquêteurs, qui obligera et les enquêteurs et les parquets d'effectuer les premiers actes d'enquête qui permet ou non d'emmener un présumé coupable à la garde à vue.
5: Ce projet de loi doit être examiné à l'Assemblée le 15 juillet.
3: L'affaire Liana toujours avec un hommage hier soir à Saint-Jean-d'Angély près de Saintes en Charente-Maritime. Plus de 1000 personnes ont marché silencieusement à l'appel des grands-parents de la collégienne qui vivent dans cette commune. Il est mis en cause à ce stade par plusieurs femmes. Patrick Bruel doit être présenté ce matin à un juge. Le chanteur et comédien de 67 ans est en garde à vue depuis lundi dans le cadre d'une enquête qui concerne à ce stade 13 victimes pour des faits de viol, de tentative de viol et d'agression sexuelle. 9% des élèves de CAP, 4% des collégiens et 3% des écoliers victimes de harcèlement scolaire, selon une étude du ministère de l'Éducation. Rapport réalisé sur la base d'une auto-évaluation que les élèves ont remplie en novembre dernier. Les filles sont autant touchées que les garçons.
0: 5h04 sur votre radio ici, les Françaises de l'équipe de foot verront le Brésil.
3: Elles se sont qualifiées pour leur mondial qui aura lieu l'été prochain en battant l'Irlande 1-0 hier soir à Grenoble. But de la rencontre marqué par l'attaquante Melvin Mallard, forcément très heureuse de la qualification.
2: Franchement, oui, il y a beaucoup de satisfaction, beaucoup de soulagement. Comme vous avez dit, cette équipe d'Irlande, c'est une équipe qui lâche pas. Elles ont faim, mais l'équipe a tenu. Et ce soir, on est qualifié, donc c'est cool. Ouais, c'est un rêve de petite fille. C'est un rêve de footballeuse. Là-bas, on sait que voilà, c'est le monde du football, c'est le pays du football. Et ça va être énorme d'y être. Avant ça, du coup, il y aura plein de matchs. Il y aura aussi, nous, en tant que joueuses, du coup, de montrer qu'on mérite cette place-là.
3: Et côté garçon, le mondial débute demain avec un premier match pour les Bleus mardi prochain face au Sénégal. L'équipe de France arrive ce soir, heure française, dans leur camp de base de Boston aux États-Unis. Et puis on reste justement aux États-Unis avec une très belle image, celle de la patrouille de France qui a survolé la Statue de la Liberté hier à New York, laissant derrière les avions le tracé bleu, blanc, rouge. Les États-Unis célèbrent les 250 ans de leur indépendance et au passage l'amitié franco-américaine. C'est à voir en photo sur ici.fr. Bon, et en France, le soleil sera plus présent dans le sud.
0: Oui, c'est vrai, de la Méditerranée au sud des Alpes et en Corse, le soleil l'emporte très largement avec du vent jusqu'à 70 km/h ce mercredi. Partout ailleurs, le temps est plutôt instable avec un ciel souvent nuageux. Quelques averses dès ce matin sur les côtes et des averses nombreuses aussi sur le nord-est du pays. Cet après-midi, les pluies seront plus marquées. Elles concerneront la Lorraine, l'Alsace et la Franche-Comté. Elles seront même parfois orageuses. Quelques averses circuleront aussi sur le reste de la moitié nord, notamment sur l'Aquitaine et les Pyrénées. Côté Mercure, ce matin, comptez à Lille, Rennes, Rouen et Guéret 9 degrés. À Dijon, nous avons 10, 11 à Strasbourg et à Bordeaux. À Paris et Bourges, 12. À Grenoble, 13, 14 à Toulouse et jusqu'à 20 degrés à Marseille. Puis cet après-midi, à plus de 15 à 20 degrés au nord, de 18 à 22 au sud et entre 24 et 30 près de la Méditerranée.
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0: 5h06 à l'heure du réveil, on se projette déjà ce soir. Et avec le dîner de Benabar, et tiens, vous savez quoi? Vous êtes toutes et tous conviés.

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0: Benabar et le dîner à 5h09. Très bon réveil et bon petit déj à vous.
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0: Parlons de la Formule 1. Il y avait le Grand Prix de Monaco, c'était dimanche dernier. Tiens, ici, la Formule 1 faisait son grand retour en France. Et où ça? Dans le département de la Sarthe. En fait, depuis la disparition du Grand Prix national en 2022, c'est le grand désert pour les fans tricolores. Mais une petite phrase vient de rallumer la mèche. En marge de la présentation du nouveau musée du Mans autour de l'automobile, Pierre Fillon, le patron de l'Automobile Club de l'Ouest, a lâché cette petite phrase. C'est une porte qui n'a jamais été fermée. Alors attention, pas de jaloux, puisque le circuit du Mans n'a accueilli la F1 qu'une seule fois, c'était en 1967. Et pour réitérer l'exploit, en fait, il faudrait des travaux quand même colossaux. Le vrai problème reste politique. Sans soutien de l'État, le projet est au point mort. Et Stefano Domenicali, le patron de la F1, l'a dit très cash. Le téléphone ne sonne pas en France. En clair, on ne fait rien pour. En attendant, la France, elle, va vibrer cette semaine avec les mythiques 24 heures du Mans, 94e édition qui démarre aujourd'hui. Voilà, ce sera aussi à suivre. On aura des infos notamment sur ici.fr. 5h11. Un constat, Cyril. Ce matin, on jette de plus en plus de vêtements.
3: Oui, et ce en raison de la fast fashion. On jette plus et des vêtements de moins bonne qualité, ce qui ne fait pas du tout les affaires des bornes relais. Vous savez, ces bornes de collecte. Mm-hmm. On y revient dans l'information
0: dans
3: 5h30. Voilà, oui. Dans 5 minutes.
0: Et vous, justement, vous avez mis votre petite veste ce matin. Vous êtes allé la récupérer.
3: Oui, et celle-là, ça fait des années que je l'ai. Et je suis pas prêt de la jeter, je l'adore.
0: C'est vrai qu'il fait frais dans le studio. Pour la musique du réveil, c'est avec Bruno Mars. Ça fait du bien. I just might. Bruno Mars, on écoute avant 5h30, le temps de votre rendez-vous par ici les économies.
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0: Bonjour Valère Correa.
5: Bonjour Johan.
0: Chaque jour avec vous, un bon plan pour notre pouvoir d'achat. Aujourd'hui, vous vouliez nous expliquer comment réduire notre budget alimentation sans forcément se priver.
5: Et si je vous disais qu'un des moyens les plus efficaces pour faire baisser sa facture de course, c'est tout simplement de manger un peu moins de viande. J'ai dit un peu moins. Pas de panique, je sais qu'en France, c'est un sujet. Attention, je ne vous parle pas donc de devenir végétarien du jour au lendemain, mais quand on regarde les prix, la viande fait partie des produits qui ont le plus augmenté ces dernières années. Un kilo de bœuf peut facilement dépasser les 20 €, alors que des protéines végétales, comme les lentilles, les pois chiches ou les haricots secs, coûtent souvent moins de 4 € le kilo. L'idée, c'est donc de remplacer une ou deux portions de viande par semaine par des alternatives moins coûteuses. Un chili aux haricots rouges, un curry de lentilles, une salade de pois chiches ou même une omelette permettent de nourrir toute une famille pour quelques euros seulement. Les œufs, bien sûr, une source très intéressante de protéines, puis pas besoin de viande à chaque repas pour être en bonne santé.
0: Et les économies peuvent donc vraiment être importantes?
5: Ah oui, selon les profils de consommation, une famille de 4 personnes peut économiser plusieurs centaines d'euros par an, simplement en réduisant sa consommation de viande et en privilégiant davantage les protéines végétales ou les œufs. Les œufs, c'est la vie, c'est magnifique. Et puis, il y a aussi une autre astuce, considérer la viande comme un accompagnement plutôt que comme l'élément central du repas. Vous inversez les choses. Quelques morceaux dans une poêlée de légumes, quelques lardons, un plat de pâtes ou un gratin suffisent souvent à apporter du goût tout en réduisant la quantité achetée et donc le prix. Au passage, ça permet aussi de diversifier son alimentation et donc de découvrir de nouvelles recettes. Alors, est-ce que vous avez des bons plans d'ailleurs pour faire baisser le budget alimentation? Pensez à m'écrire par ici les économies @radiofrance.com.
0: Merci beaucoup Valère, et demain focus sur les aides pour les étudiants qui partent à l'étranger. Par ici les économies, le rendez-vous à votre service côté budget, et c'est ici chaque matin.
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0: 5h14, Cyril, une question ce matin. On va les mettre où, les vêtements dont on n'a plus besoin?
3: Car les bornes relais, l'entreprise solidaire qui s'occupe des bornes près de chez nous, est en difficulté. 60 emplois en insertion supprimés, un quart des points de collecte fermés. La faute à l'ultra fast fashion. On jette en fait beaucoup trop de vêtements et ils sont de trop mauvaise qualité. Et tout cela nuit à l'activité de beaucoup d'associations. Yves-René Tapon, vous l'avez constaté en Vendée, en Loire-Atlantique et en Charente-Maritime.
7: Des boutiques de seconde main, associations issues de l'économie sociale et solidaire, fonctionnent grâce à ces bornes relais. Isabelle Nicolas dirige l'une d'elles en Charente-Maritime.
8: Depuis une dizaine d'années, avec le relais, on avait une convention qui stipulait qu'ils venaient chercher le surplus des textiles qu'on ne pouvait pas vendre. 2024, j'ai récolté 42 tonnes de textiles et 2025, 38. Donc je ne peux pas tout revendre. Donc le relais passait les chercher.
7: Et le dilemme est le même au Secours populaire de Saint-Nazaire qui ne dispose plus depuis l'été dernier de ces bornes.
9: Nous faisons un tri et nous conservons qu'environ 20% de ce qui nous est remis.
7: Son secrétaire général, Yvon Repers.
9: Il y a de plus en plus la fast fashion. Les gens achètent des choses pas chères et il y a des volumes qui augmentent.
7: Et les bénévoles sont obligés d'aller remplir les bornes encore disponibles en ville. L'afflux de textiles remonte à plusieurs mois, constate Hélène Vaugelin, directrice de Secours catholique en Vendée.
10: Le risque, c'est que les particuliers viennent dans nos 31 boutiques de vêtements. Donc on risque d'avoir une arrivée de vêtements encore plus conséquents, avec des vêtements qui ne sont pas toujours réutilisables. La filière textile en général est en crise en fait depuis presque 2 ans.
7: En attendant, il est conseillé de garder chez soi ses cartons de vêtements.
3: Un reportage d'Yves-René Tapon, ici Loire-Océan.
0: À 5h16, que regarder ce soir à la télé? Il y a la finale de Top Chef.
3: J'adore.
0: Et une question au maître de l'émission, est-ce que Stéphane Rothenberg goûte aussi les plats des candidats? Il nous répond dans les coulisses télé, mais avant, en bas là-bas, c'est Maxime Le Forestier. Très bon réveil. C'est vrai que ça ouvre l'appétit ce matin.

0: Balaba avec Maxime Le Forestier. 5h20 sur votre radio ici. L'éphémérite de ce 10 juin, on souhaite un bon anniversaire aujourd'hui à Camille Lelouch, actrice, mais aussi chanteuse, qui a 40 ans, 44 ans pour l'humoriste Issa Doumbia, et puis 84 ans pour cette dame. Chantal Goya.
1: On l'adore.
0: 84 ans. Mais oui, on l'adore avec Pandy Panda. Ça fait très plaisir d'ailleurs à notre réalisateur Pierre. Ça lui rappelle toute son enfance, visiblement.
1: C'est vrai qu'il dans l'île de la tête.
0: Mais oui, exactement. En tout cas, le 10 juin. Tiens, on va revenir un petit peu en arrière. Le 10 juin 1752, Benjamin Franklin a bravé un violent orage à Philadelphie pour faire voler un cerf-volant équipé d'une clé métallique. Pourquoi ? Son but, en fait, était tout simple, prouver que la foudre est une force électrique. L'expérience a fonctionné sans le tuer sur le coup par miracle, mais il lui a permis en tout cas d'inventer le paratonnerre.
1: Vous Merci à lui.
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0: Retrouvons Patrice Gascoigne avec ses coulisses télé. Aujourd'hui, Patrice, vous nous parlez de Top Chef, car c'est ce soir que l'émission culinaire de M6 rend son verdict.
3: Pour vous mettre dans l'ambiance de la finale de cette 17e saison de Top Chef, j'ai confié le micro à Philippe Etchebest.
4: Allez, on défonce tout !
5: Ce que je peux apporter à des jeunes comme ça, c'est ma plus belle récompense.
3: Philippe Etchebest, qui est passé par toutes les émotions dans cette édition 2026 qui s'achève ce soir sur M6, et notamment l'émotion de ne pas avoir de poulain, lui, en finale. Eh ouais, les deux finalistes se nomment Viviana, coachée par Hélène Darroze, et Alexis, dans l'équipe de Glenn Viel. Pour cette grande finale, tout le monde se retrouve dans le cadre prestigieux du palace parisien, le Four Seasons Hotel George V à Paris. Je dis tout le monde parce que la dernière épreuve des deux finalistes est un vrai défi. Concevoir et réaliser un menu gastronomique d'exception, composé d'une entrée, d'un plat, d'un dessert, un menu capable de conquérir les papilles de 100 bénévoles de la Croix-Rouge, ainsi que celle des 5 chefs du jury. D'ailleurs, Stéphane Rothenberg, vous qui présentez Top Chef, est-ce que vous goûtez les plats des candidats? Et sinon, est-ce que ça vous démange parfois de sortir une petite fourchette pour déguster un plat? Stéphane Rothenberg.
6: Ah non, je ne suis pas frustré ça parce que je goûte à tout, quasiment tout. Je suis le premier à arriver en cuisine, j'arrête les candidats. Donc je ne touche pas aux assiettes de concours, bien sûr, elles sont pour les chefs. Mais les candidats lancent bien sûr plusieurs pièces en cuisson. Il y a les jus, les sauces, les accompagnements dans les casseroles. Donc non, je goûte quasiment à tout. Alors il y a des parfois, quand il y a beaucoup de candidats sur une épreuve, j'ai parfois pas le temps de tout goûter avant qu'ils nettoient et ils rangent tout pour l'épreuve suivante. Non, mais je goûte à tout. Et je fais même mon petit pronostic. Je chuchote à la régie avec les micros qui sont sur ma veste. Je chuchote mon petit classement et on voit après le résultat. Alors, j'ai pas toujours raison, mais parfois j'ai raison. Et donc voilà. Et puis, alors, du coup, je mange énormément hein, pendant les 45 jours du tournage puisque je suis de toutes les épreuves, contrairement au chef. Donc, je mange quasiment à tout. Je me régale et c'est effectivement passionnant à vivre et dans les coulisses. Mais non, ça se voit pas à l'image, mais je mange.
3: Et bien voilà, vous saurez regardant Top Chef que son présent. Eh bien, il se régale, il goûte à presque tout. Ce soir, c'est la grande finale de Top Chef en présence d'Adriana Carambeu, ambassadrice de la Croix-Rouge. On passe à table dès 21h10 sur M6. Et moi, je remets le couvert demain pour de nouvelles coulisses télé.
0: Merci beaucoup Patrice Gascoigne. Et si un jour Stéphane Rothenberg prend sa retraite, avec Cyril, on est là pour, pour le remplacer.
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0: Ce sera avec plaisir. 5h23, tiens, on vous emmène dans les Alpes ce matin. Megève, la station chic, a été inventée pour rivaliser avec une autre station. Oui, mais laquelle? Vous avez 3 minutes pour y réfléchir. Réponse de Stéphane Bern. Mais avant, I Just Might, c'est Bruno Mars. Bon mercredi.

0: On l'adore, ce titre de Bruno Mars, I Just Might. Bruno Mars qui sera en concert chez nous, c'est ce mois-ci, les 18, 20 et 21 juin prochains, ce sera au Stade de France, 5h27. Un peu d'histoire avant l'actu. Stéphane Bern, ce matin, on voyage au temps des premières stations de ski.
1: En Haute-Savoie, dans les années 20, certains construisent des chalets et d'autres inaugurent carrément une station de ski. Autrement dit, certains empilent des planches, d'autres dévalent déjà dessus. Sur les hauteurs de Megève, au plateau du Mont d'Arbois, un palace ouvre ses portes. L'hôtel du Mont d'Arbois. Un établissement haut de gamme, posé face au Mont Blanc. Autant dire que la chambre avec vue ne donne pas sur le local à ski. À l'origine du projet, une baronne.
2: Je pars du principe que les gens qui arrivent à l'heure ne doivent pas attendre celui qui n'est pas à l'heure.
1: Noémie de Rothschild, bien décidée à créer une station d'hiver française capable de rivaliser avec la très chic St Moritz. Son objectif, rajouter du luxe au luxe. Car avant cela, Megève, c'est surtout un village agricole de montagne, vivant au rythme des alpages, du bétail et des saisons. Un endroit authentique où on ne paye pas une tartiflette le prix d'une voiture de sport. L'idée germe, transformer ce village savoyard en station élégante pour l'aristocratie et la grande bourgeoisie parisienne. Le palace de 1921 devient le point de départ. Puis arrivent les infrastructures. Un golf dès 1923, des chalets, des hôtels, des activités d'hiver. 10 ans plus tard, le téléphérique de Rochebrune révolutionne l'accès aux pistes. Très vite, têtes couronnées, financiers et artistes montrent respirer l'air pur et parader avec leur ski dernier cri. Car ici, on vient pour montrer qu'on skie, mais surtout pour se montrer tout court. En quelques années, Megève passe donc du village de ferme d'alpage à l'une des stations les plus prisées des Alpes. Du sport, du paysage et beaucoup de chic. Et beaucoup de fric aussi.
3: Plein d'hôtels.
4: Monsieur,
3: appelez-moi le directeur.
4: Bien, monsieur.
1: Et il y a plus de 100 ans, Noémie de Rothschild n'a pas seulement inauguré un palace, elle a surtout lancé la première start-up alpine du luxe, sans business plan, mais avec vue sur le Mont Blanc. La montagne, évidemment, pas la crème des serres.
0: Merci Stéphane Bern. Tiens, et si on pensait déjà aux prochaines vacances, pourquoi pas à la montagne? En tout cas, on vous offre le guide ultime, un exemplaire du guide de voyage Michelin qui fête ses 100 ans. 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Nous sommes le mercredi 10 juin. Si vous devez prendre le train ce mercredi, trafic fortement perturbé à cause de la grève à la SNCF. Les raisons de la colère sont dans l'info du jour dans moins de 2 minutes. Mais avant 5h30, toute l'actualité en France et dans le monde, c'est le 90 secondes. Avec vous, Cyril Ardo.
5: Quelle suite dans l'affaire Patrick Bruel. Le chanteur et comédien doit être présenté ce matin à un juge. Il est en garde à vue depuis lundi, mis en cause par 13 victimes pour des faits de viol, tentative de viol et agression sexuelle. Le principal suspect du meurtre de Liana, Jérôme Barella, placé à l'isolement à la prison de Mont-de-Marsan dans les Landes. Il est seul dans sa cellule et ne croise que le personnel et ses avocats. Dispositif pour des raisons de sécurité, car les pédocriminels présumés peuvent être pris pour cible. Hier, à l'Assemblée nationale, une grande partie des questions au gouvernement a été consacrée à cette affaire. Une enquête ouverte pour homicide et blessures involontaires par le parquet de Montargis dans le Loiret. Cela fait suite au crash d'un hélicoptère de la gendarmerie dimanche. Un gendarme a été tué. La pilote et le mécanicien ont été gravement blessés. La grève à la SNCF aujourd'hui pour de meilleurs salaires et contre le climat social. Trafic très perturbé sur les TER. Un TGV sur 3 et un intercité sur 2 sont à l'arrêt. Prévision complète à retrouver sur ici.fr. Une mystérieuse notification sur les téléphones de 10 millions de personnes hier après-midi. Test Cédric, un simple test interne qui a été envoyé par erreur à tous les clients du Crédit Agricole. Beaucoup ont cliqué dessus au même moment, ce qui a provoqué des difficultés pour accéder au service. Et puis les Bleus ES disputeront la Coupe du Monde de foot l'été prochain en 2027 au Brésil. Victoire 1-0 hier soir à Grenoble, des filles de l'équipe de France face à l'Irlande.
0: L'info du jour et cette journée compliquée aujourd'hui sur les rails.
5: Une journée de grève à la SNCF à un niveau inédit depuis fin 2024. Trafic fortement perturbé localement sur les TER. un intercité sur deux et un TGV sur trois supprimés. Les salariés réclament de meilleurs salaires, dénoncent un mal-être global et Salomé Martin demande un moratoire sur l'ouverture à la concurrence.
3: Les cheminots ne vont pas bien, alertent les syndicats. L'ouverture à la concurrence pousse la SNCF à multiplier ses filiales comme Sud Azur ou l'Étoile d'Amiens. Des réorganisations permanentes pour les salariés qui sont transférés et des cadences trop soutenues, déplore Thierry Nière, secrétaire général de la Fédération CGT des cheminots.
4: Ils sont inquiets, en colère, tous les jours. Quasiment, il y a des changements dans les commandes de personnel, il y a des exigences et des objectifs qui sont aujourd'hui irrationnels, qui entraînent des problèmes au travail et ça se traduit par de nombreux accidents.
3: Selon lui, le nombre d'accidents au travail a même augmenté de près de 16% entre 2024 et 2025.
4: C'est un chiffre très important, c'est 21,7% si on inclut les filiales.
3: Et il alerte, certains n'osent même plus dire qu'ils ne vont pas bien car ils sont incités, selon lui, à ne pas se mettre en arrêt.
4: Il y a des challenges qui sont mis en place aujourd'hui, par exemple dans les ateliers du matériel, à savoir si dans un collectif de travail, il n'y a pas d'arrêt de travail, il y a des récompenses, des bons pizzas. Donc on est dans des situations complètement folles où les objectifs sont le seul leitmotiv. Nous, on dit, la SNCF, ça ne peut pas être une entreprise soumise à la loi du marché et aux injonctions permanentes.
3: Les syndicats demandent à la direction de la SNCF de les recevoir au plus vite et avant la réunion initialement prévue le 23 juin par Jean Castex.
5: Et de son côté, la direction de la SNCF assure aussi prendre très au sérieux les sujets de santé mentale. Elle affirme que depuis 2022, il y a chaque année 1500 embauches de plus que de départs et d'y être très attentive au pouvoir d'achat des salariés. 5h33 sur votre radio locale. Ici, un coup d'œil sur le ciel. Globalement, Johan, c'est du soleil au sud.
0: Oui, c'est ça, de la Méditerranée jusqu'au sud des Alpes. En Corse aussi, le soleil l'emporte avec du vent jusqu'à 70 km/h. Partout ailleurs, c'est un temps instable qui s'impose avec un ciel souvent nuageux et avec quelques averses dès ce matin sur les côtes et des averses nombreuses sur le nord-est. Cet après-midi, les pluies seront marquées. Elles concerneront la Lorraine, l'Alsace et la Franche-Comté. Elles seront parfois orageuses. Quelques averses aussi qui circuleront sur le reste de la moitié nord et notamment sur l'Aquitaine et les Pyrénées également. Côté température, ce matin, comptez à Lille, Rennes et Rouen 9 degrés, à Dijon 10, à Strasbourg et à Bordeaux 11, à Paris et Bourges 12 degrés, à Grenoble 13, on a 14 à Toulouse, 20 degrés en ce moment à Marseille. Vos messages aussi sur la page Facebook ici avec Marie-André, tiens, qui est rentrée de voyage. Elle était partie à Athènes, elle vient de rentrer, elle est dans le nord à Sainte, elle a relevé 9 degrés ce matin. Il y a un petit écart de température entre Sainte et Athènes. 11 degrés, ça c'est en Corrèze, on salue Paul. Même température à Wissembourg, c'est en Alsace, on salue Doris. 11 à Guéret, merci Maya. 15 degrés 7, ça c'est à Prades avec le fidèle André qui est dans les Pyrénées-Orientales. Et puis Vladimir qui est à Villefranche-sur-Mer, 20 degrés. Pour cet après-midi, on attend entre 15 et 20 au nord, de 18 à 22 degrés au sud et entre 24 et 30 toujours près de la Méditerranée.
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0: Bon réveil, on pense bien fort à vous qui êtes peut-être impacté par cette grève à la SNCF. On vous accompagne avec toutes les infos près de chez vous à retrouver sur ici.fr. Et cette journée, on va quand même très bien la démarrer en musique avec Gold. Laissez-nous chanter, 5h35.

0: Laissez-nous chanter Gold, 5h39, très bon réveil.
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0: À chaque matin, on est là pour vous alerter face aux arnaques et aux fake news dans votre rendez-vous. C'est pas vrai.
3: Et ce matin, attention à la vente de faux billets et de faux jeux d'argent. Les arnaques se multiplient autour de la Coupe du Monde de foot et c'est même le FBI qui alerte. Décryptage avec Aude Razo dans 5 minutes.
0: Côté musique, rien de mieux que Damiano David. Next Summer, Damiano David arrive dans un instant. Ça fait plaisir, je vous vends en joie. Cyril.
3: On ne s'en lasse pas, j'adore cette chanson.
0: Eh ben voilà, c'est une dédicace pour vous. Je le savais en fait. On a
3: vous l'avez programmé pour moi.
0: Exactement, c'est gentil. Du coup pour vous, c'est un cadeau. Bon, justement, nous, tiens, en parlant de cadeaux, on en a un à vous offrir. C'est le guide Michelin, le guide de voyage Michelin qui fête ses 100 ans. Et c'est Roland qui est avec nous ce matin depuis Étrette, c'est dans les Bouches-du-Rhône. Bonjour Roland.
4: Bonjour et bonjour tous les deux.
3: Bonjour
4: et
3: Roland.
4: Bonne journée à tous les auditeurs.
0: Ah bah franchement, ça c'est sympa. On vous sent bien réveillé ce matin à 5h40, Roland.
4: J'ai un petit problème quand même de santé.
0: Ah bah en tout cas, ça ne s'entend pas. Vous pétez la forme, en tout cas, Roland.
4: Il faut gérer.
0: Ouais, c'est ça. Mais en fait, tout est là. Il faut gérer. Roland, je découvre que vous avez une passion alors pour toutes les musiques, pour le sport, pour les voyages. Et il y a notamment un voyage, vous, qui a marqué un moment de votre vie. Racontez-nous.
4: Eh bien, moi, c'est avec ma petite famille, dont 7 personnes. Nous sommes partis pour nos 50 ans de mariage avec mon épouse en Polynésie.
3: Wow. Magnifique, incroyable. Je pense que c'est le voyage qui fait rêver tout le monde.
0: Ah ouais.
3: À mon avis, quand on dit voyage de rêve, tout le monde pense à la Polynésie française. C'est incroyable.
4: Ah oui, c'est magnifique.
3: Ouais, ouais. Ça a l'air. Hein.
4: Y a d'autres coins, mais là, c'est très particulier, étant donné que ma fille est née là-bas.
3: Ah, d'accord. En plus.
0: Ah oui, donc vous avez un vrai lien.
4: Ah oui.
0: Ah c'est génial. Ah bah franchement, si vous avez des bonnes adresses, on est preneurs avec Cyril.
4: Y a pas de problème, vous avez mes coordonnées.
0: Très bien, on va rester comme ça en contact. Et voilà, je pense qu'avec Roland, ça va être notre super pote.
3: Oui, je crois qu'on va devenir copains. Pas trop long le voyage, je crois que c'est quoi, 24 ou 30 heures de 30 heures d'avion, je crois.
4: Oui, et le gros problème, je plaisante là, parce que là, avec la Coupe du Monde de foot, ça va être le problème, c'est le transit à Los Angeles, parce que là, c'est pagaille et compagnie.
0: Oui, c'est vrai que tous les avions, en fait, font un stop à Los Angeles avant de poursuivre direction la Polynésie.
3: Parce que c'est trop loin.
0: Oui, exactement, c'est vraiment très très loin, mais en même temps, ça en vaut, je pense, la chandelle.
4: Enfin, quand on est à Los Angeles, qu'on décolle, on est bien content, parce qu'on peut le dire, on plonge vers la Polynésie française.
0: Ouais, exactement. Et ben, nous, ce matin, on va vous offrir pour d'autres voyages chez nous en France, un guide de voyage Michelin qui fête cette année ses 100 ans. Roland, on vous souhaite une très très belle journée. Merci pour ce dépaysement que vous nous avez offert ce matin. À très bientôt.
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0: C'est pas vrai, le rendez-vous anti-arnaque au Drazo, J-1 avant le coup d'envoi du mondial de foot. Et aux États-Unis, le FBI. Ouais, le FBI lance une alerte aux faux billets.
7: Oui, je vous alertais déjà la semaine dernière sur les fausses boutiques internet qui essayent de nous piéger avec des maillots de foot et des mascottes du mondial à prix cassé. Là, le FBI, cette fois, a repéré tout un tas de sites internet qui tentent de surfer sur la passion des supporters pour leur siphonner.

0: Francisco, alors que le premier match des Bleus est du côté de New York. Sur d'autres sites, je vois l'inverse, avec des billets bradés à 60€ et un compte à rebours bien stressant pour me pousser à acheter très très vite sans réfléchir.
1: Et autres, on se méfie aussi des pubs sur Facebook et, ou encore sur Instagram.
0: Oui, et pareil d'ailleurs sur les messageries WhatsApp ou Telegram, des experts en cybersécurité ont repéré des dizaines de campagnes de pub frauduleuses. Meta, l'entreprise qui détient Facebook et Instagram, annonce aussi avoir démantelé tout un réseau lié à des faux sites de la FIFA et qui faisait la promotion de faux jeux d'argent. Ne vous fiez pas aux sites qui affichent le logo de la FIFA, ça ne veut pas dire que c'est la FIFA. Le vrai site, c'est FIFA.com.
1: Grande prudence, en tout cas, merci beaucoup Audrazo pour ces points de vigilance, et c'est vrai que les arnaques, on est certains, vont se multiplier avec ce mondial de foot. Vous retrouvez la chronique C'est pas vrai sur ici.fr et côté musique, vous retrouvez Damiano David avec Next Summer.

0: C'est vrai qu'il est toujours aussi efficace.
1: Qu'est-ce que c'est beau.
0: Ce titre Next Summer de Damiano David, le chanteur de Maneskin, qui est donc parti en solo. Et tiens, en parlant de l'été prochain, le magazine Oui Demain s'est penché sur l'évolution de nos choix de vacances. Qu'est-ce que nos destinations en fait disent de nous? On voit ça très clairement dans moins de 2 minutes sur votre radio ici. Très bon début de journée, c'est l'équipe d'ici matin qui nous rejoint en studio à 5h48, tour d'horizon de l'actualité près de chez vous. Bonjour.
2: Bonjour, et l'actualité, c'est la confirmation de la visite de Léon XIV à Lourdes. Le pape célébrera dans le sanctuaire sur la prairie face à la grotte une messe le dimanche 27 septembre. Le Vatican l'a confirmé et on verra ce matin que dans la cité mariale, il y a très peu de logements disponibles pour les éventuels pèlerins. L'autre actualité, ce sont les suites de l'affaire Liana et les questions autour du manque de moyens et où des dysfonctionnement de la justice. Chaque tribunal doit faire un inventaire de plaintes en cours dans les affaires de violence sur mineurs. Pour l'instant, on ne connaît pas leur nombre à Pau comme à Tarbes, mais ce que l'on sait, c'est qu'on y manque de magistrats. Et puis, le jour J se rapproche pour la section paloise qui joue les barrages face au Racing samedi pour atteindre la demi-finale de Top 14 et toujours des places à gagner sur ici Berne Bigorre, Cynthia Lafontaine.
3: 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Et puis, alors on a parlé sport, on va se parler un peu culture.

0: des livres qui s'ouvrent à vous, ça c'est normal, mais une librairie qui vient à vous, ça c'est pas banal. Le Moment Librairie se déplace dans l'ouest du Béarn, depuis Salis, et vers plusieurs endroits. Ce sont des rendez-vous réguliers dans plusieurs communes, et ils fonctionnent vraiment comme une vraie librairie. Vous avez tout dedans, il y a des romans, des BD, des mangas, vous commandez, vous récupérez, tout pareil qu'une librairie standard, mais elle bouge et ça marche. On vous dit tout à 7h20. Pour ce qui est de la météo, c'est plutôt une belle journée. Les nuages s'en vont, on aura de belles éclaircies et autour d'une vingtaine, 22 degrés par là. Et on se dit à dans 10 minutes.
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2: 5h49, la une de la presse.
3: Ce que les vacances disent de nous, c'est le dossier à lire dans le dernier numéro du magazine Oui Demain.
2: Et on développe avec la journaliste Florence Centreau. Bonjour Florence.
4: Bonjour.
2: Merci d'être avec nous ce matin. C'est vrai, bientôt les vacances pour certains. Depuis l'obtention des congés payés, les vacances ont changé notre rapport au travail et au temps. Revenons déjà au début, comment les congés payés sont apparus en France ?
4: Alors ça se passait en 1936, où ils sont apparus en fait dans un contexte très particulier, c'est-à-dire que la France à cette époque-là est paralysée par des grèves massives, avec des milliers d'ouvriers qui occupent les usines. C'est suite au licenciement d'ouvriers qui ne voulaient pas travailler le 1er mai en fait. Et le Front populaire vote alors 2 semaines de congés payés. Ce qui est intéressant, c'est qu'à l'époque, personne ne sait vraiment quoi faire de ce temps libre. On n'a pas l'habitude. Comme l'explique le sociologue Jean-Didier Urbain, les vacances, c'est d'abord un temps vide. À l'époque, ne pas travailler, c'est parce qu'on est malade, c'est parce qu'on est au chômage ou c'est parce qu'il y a la guerre. Et donc, on arrive avec des vacances et on ne sait pas quoi en faire et ça va transformer la société. Pour un autre sociologue, Jean Viard, c'est même une révolution. On passe d'un temps qui appartenait à Dieu à l'époque, parce que c'était le seul jour où on ne travaillait pas, c'était dimanche. Ouais. Ensuite, ça passe à l'usine, c'est les 6 jours de la semaine restants. Et là, on arrive avec un temps qui nous appartient, mais que faire de ce temps ? On ne sait pas trop. On ne sait pas trop quoi. On a le droit de disposer d'un temps, mais on ne sait pas trop quoi en faire.
2: On parlait de 1936. On va faire un bond en avant parce qu'en 1990, il y a un changement sur le style des vacances qui s'opère.
4: Oui, tout à fait. Les années 90, ça marque un tournant. Pendant plusieurs décennies, les vacances sont très collectives. Comme je disais, on part en colonie vacances, en village de vacances, en séjour organisé. Et puis les mentalités évoluent. Les Français veulent davantage choisir leur destination, leur rythme, leur activité. Ils veulent de l'autonomie. On passe alors progressivement d'un modèle collectif à un modèle beaucoup plus individualisé. Jean-Didier Urbain explique que les vacances deviennent plus fragmentées. C'est-à-dire que certains vont rechercher le bien-être, d'autres des expériences sportives, culturelles, communautaires. Et aussi, on note aussi que les plateformes numériques vont amplifier ce mouvement. C'est-à-dire que les vacances ne sont plus seulement un moment partagé selon des codes communs. Ça devient un projet personnel, presque sur mesure. Et voilà, on passe à un choix individuel.
2: Je vais reprendre aussi ce que vous mettez en titre, ce que les vacances disent de nous, parce que ces changements de style de vacances et d'envie, bah justement, qu'est-ce que ça dit de nous aujourd'hui ?
4: Alors oui, les vacances sont un formidable miroir de la société. Jean Viard dit souvent que le travail nous dit ce que nous devons faire, tandis que les vacances disent ce que nous voulons être. Dans les années 1930, les vacances incarnent une conquête sociale. Aujourd'hui, c'est davantage un révélateur de nos aspirations contemporaines. Besoin d'autonomie, recherche de bien-être, le désir de ralentir, mais aussi c'est un miroir de nos contradictions. Par exemple, 75% des Français rêvent de nature, mais très peu prennent réellement en compte l'impact écologique dans leur choix de vacances. C'est aussi ce que je disais, un besoin de lien. Comme le rappelle Jean-Didier Urbain, on ne découvre pas seulement le monde pendant les vacances, on découvre surtout les siens. Au fond, la manière dont nous partons en vacances raconte beaucoup de la société que nous sommes en train de devenir.
2: Et ça fait du bien en tout cas de parler de vacances. Florence Centreau, merci de votre présence, de s'y aller dans le dernier numéro du magazine Oui Demain, qui est à la une des kiosques. 5h53, bah tiens justement, avant les vacances, il faut les programmer, il faut choisir le lieu, le logement. Il y a comme un stress qui monte avant l'été. Est-ce que c'est votre cas ? Eh ben, on voit ça avec Muriel Jordan, mais avant, place à Axel Red et Sensualité. Bon réveil. Jamais.

0: L'actualité, Axel Red, 5h56. Chaque jour, Muriel Jordan nous parle d'un phénomène de société, d'une tendance qui raconte notre monde. Et Muriel, avec les grandes vacances scolaires qui approchent, l'anxiété n'est pas toujours très loin.
1: Oui, vous sentez le stress avant l'été, là? Non, mais dans quelques semaines, on verra apparaître les premières photos de doigts de pied poilus au bord de la piscine avec cette maudite légende. Et vous, ça va les travailleurs? Oh, et puis bientôt, cette phrase en boucle.
2: Maman, c'est quand qu'on arrive?
1: Bientôt, le sandwich triangle à 5 euros et aussi...
3: Maman, j'ai mal au cœur.
1: Mince, on va passer du sandwich triangle au rectangle de vomi sur le siège arrière.
4: Le voici arrivé, le moment tant attendu. On va partir, on est parti. Départ soigneusement, méticuleusement organisé.
1: Votre mission, si vous l'acceptez, jouez à Tetris avec les bagages dans le coffre. Pensez au repas, à la litière du chat et évitez d'angoisser. Parce qu'on a tendance à péter une durite avant les grands départs. C'est pas moi qui le dis, hein, ce sont ces mignons petits-enfants qui balancent tout sur leurs parents.
5: Alors moi, ma mère, elle crie sur tout le monde, voilà.
6: Bah moi, ma mère, en fait, elle m'engueule parce que je me suis pas habillée le matin ou quelque chose comme ça et bah c'est chiant en fait.
7: Ma mère, elle me dit tout le temps, il faut prendre ça, il faut prendre ci, ta valise, t'as pas oublié ton sac, le chargeur, tu l'as pris.
1: D'ailleurs, cette angoisse de faire ses bagages porte un nom. Ça s'appelle l'angoisse de la valise. Pour un quart des Français, les bagages sont une source de stress, d'après une étude révélée par La Dépêche en 2022.
8: Et d'après ces études, les Français veulent absolument voyager léger, un idéal rarement atteint, et c'est aussi ça qui nous stresse.
1: Ah oui, puis c'est pas tout, il y a aussi les checklists infinies quand on a des enfants. Pire encore quand ils sont en bas âge et qu'il faut rien oublier dans la valise. Oh, et évidemment, qui se coltine la prépa des bagages? Hein? Eh ben je vais aller enquêter pour le savoir. La vérité sort de la bouche des enfants, paraît-il.
9: Pas moi, en fait, mon père, eh ben il est toujours fatigué. Même une fois, il s'est endormi dans la voiture un petit peu.
10: C'est pas lui qui conduisait?
9: Si. Mais en fait, moi, mon père, il est jamais organisé pour faire les bagages. Du coup, c'est ma mère qui s'occupe un peu de tout et il est comme ça sur son téléphone. Oh non, mais regarde, on m'envoie un message. Oui, je regarde des vidéos de basket. Non. Et ma mère, elle est comme ça. Allez, vite, faire les bagages, faut être à l'heure.
1: Eh ben voilà, on en revient encore à la charge mentale et au déséquilibre qui persiste dans les couples.
11: En général, en vacances, ça se passe plutôt pas trop mal.
12: À préparer, oui, c'est la guerre. Ah oui, la guerre, préparer les valises, préparer tout ce qu'il faut pour les enfants.
11: On est tous les deux décontractés, on a le temps.
12: On n'est pas fait pareil pour l'organisation.
11: On n'a pas le stress du boulot, donc tout se passe bien.
12: Nous, on prépare deux, trois, une semaine avant, tout dépend.
13: Le jour J, le matin même, ils préparent la veille.
12: Oui, et encore, il faut les lever pour qu'on parte.
11: Ça, c'est les femmes qui disent ça, mais celui qui charge la voiture et qui décharge la voiture, c'est toujours le même aussi. C'est pas les femmes.
12: Est-ce que c'est le même boulot?
11: On est complémentaires. Lorsqu'il faut porter un sac de 50 kilos ou démonter une roue, on est là.
1: Entre porter un sac de 50 kilos ou porter tous les jours une charge mentale de 2 tonnes, mon cœur balance. Bref, le stress avant les vacances, c'est tendance et c'est normal. Ne paniquez pas trop. Allez, vivement qu'on parte.
0: Ça c'est clair, on sait qui tient la charge mentale à la maison. Merci beaucoup Muriel, en tout cas pour un réveil sans stress. Il y a l'équipe d'ici matin qui nous rejoint en studio. Passez un très très bon mercredi.
14: Merci beaucoup Johan. En effet, avec nous c'est le réveil sans stress, le réveil à la cool, le réveil avec le sourire et celui de Sophie Péridieu. Bonjour.
15: Bonjour Cynthia, bonjour à tous.
14: J'adore quand vous nous souriez Sophie. Voilà, ma petite passion, mon petit bonbon du matin, c'est le sourire de Sophie Péridieu.
15: Elle a quelque chose à me demander je pense.
14: Oui, parce que ça va pas fort en termes de finances, on se parle juste après l'émission. Alors Sophie, j'ai un petit truc à vous demander.
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14: Assis à Masse. Mercredi 10 juin, bienvenue, bonjour, il est 6h. Les infos Sophie Péridieu.
15: Le pape Léon XIV sera à Lourdes le dimanche 27 septembre, c'est confirmé. Dans le cadre de son voyage en France, il célébrera une messe sur la prairie face à la grotte dans le sanctuaire. Alors depuis plusieurs semaines, on anticipait à Lourdes la venue du Saint-Père. Et bien sûr, une question se pose, comment faire pour loger tous les fidèles? En 2008, 150 000 personnes avaient assisté à la messe de Benoît XVI. Alors ça va être difficile car beaucoup d'hôtels affichent complet, malgré les 10 000 chambres environ de la ville. C'est la deuxième capacité hôtelière de France. Maria Pimenta s'occupe de la réception, l'hôtel Arcade à Lourdes, une centaine de chambres. Et depuis mi-mai et l'annonce de la venue du pape en France, les dates ont été bloquées.
18: On a fermé notre site au public, les dates sont marquées indisponibles. Il n'y a que des groupes qu'on va recevoir, des groupes qui viennent d'Italie, de plusieurs places du monde. Techniquement parlant, oui, on est complet. Mais on reçoit beaucoup d'appels pour les personnes qui viennent individuellement, 10 appels par jour. Ils nous disent plusieurs fois que c'est pour le pape, ils posent des questions, ils veulent savoir les prix, mais non, malheureusement, on ne peut pas les prendre.
15: Sylvie Maison Grosse, elle, est gérante de l'hôtel Rock de Massabielle. Et le même problème sur les 95 chambres, pas une n'est disponible.
10: Rien, tout est complet. Depuis, ça fait 6 mois. Il y a un pèlerinage qui est le national italien, et d'autres clients aussi qui viennent à cette période-là, et ils ont réservé, c'est pratiquement 6 mois, 7 mois à l'avance, qui viennent tous les ans. Et que donc, on a déjà l'hôtel pratiquement complet, sans la venue du pape. Donc c'est vrai qu'on a pas mal de demandes, et que du coup, on va pas pouvoir honorer ces demandes. Donc voilà, c'est un peu compliqué pour nous aussi, parce que les gens comprennent pas. Ah oui, vous êtes déjà complet? Ben oui. Et ce que j'ai peur, c'est qu'on n'arrive pas à loger les gens. On a des structures qui sont fermées, parce que voilà, moi dans ma rue, j'ai quand même 2-3 hôtels fermés. Et quand il y a des grands rassemblements, maintenant, on manque de chambres à Lourdes.
15: Un reportage à Lourdes de Juliette Mély. Et Léon XIV se rendra avant Lourdes à Paris les vendredis et samedis avec une grande veillée de prières et une messe solennelle en plein air le samedi après-midi. Le pape qui devrait aussi rencontrer les victimes de violences sexuelles dans l'église. Le collectif des victimes de Bétarame a d'ailleurs indiqué qu'une confrontation entre un ancien surveillant de l'établissement et deux victimes aura lieu cette fois le 1er juillet dans le cadre de la procédure judiciaire. L'homme de 61 ans est actuellement en détention provisoire. Il est mis en examen pour viol. Un autre homme est mis en examen dans ce dossier. Un ecclésiastique d'une 60aine d'années. À propos des violences sur les enfants, et après l'émotion suscitée par la mort de la jeune Liana dans le Gers, son meurtrier présumé faisant l'objet de plaintes pour viol, le gouvernement est mis en cause par les familles de victimes et les oppositions. Ces derniers jours, le Premier ministre a pourtant cherché à apaiser la colère en proposant des solutions, mais c'est la question des moyens accordés à la justice qui fait polémique, alors que les magistrats eux dénoncent le discrédit jeté sur la profession. On en parlera à 7h45 avec notre invité, le procureur général près de la cour d'appel de Pau, Éric Tuféry. Et tout à l'heure dans l'info d'ici à 6h30.
17: Une quarantaine d'enseignants et d'AESH se sont rassemblés hier après-midi devant la direction académique de Pau.
15: Les AESH, les accompagneurs d'enfants en situation de handicap dans les écoles, les collèges, les lycées, étaient venus protester contre la mise en place à la rentrée prochaine d'une nouvelle organisation, ce qui risque de rallonger les journées, comme l'explique Isabelle qui travaille sur Oloron.
19: Bon, on y trouve un point positif, c'est-à-dire que le médico-social entre dans le dispositif, ce qui est peut-être pas une mauvaise chose, mais c'est tout le reste en fait qui est très problématique vu nos conditions de travail. Ça va changer surtout notre périmètre d'affectation, c'est-à-dire qu'actuellement on peut aller maximum à 15 km de notre domicile. Et ça peut passer là maintenant à 52 km. En fait, comme on travaille toujours à fil tendu, il suffit qu'il y ait un besoin sur un établissement à 30 km de chez nous. Mais on va être tout de suite appelé et on sera obligé d'y aller.
15: Les AESH réclament aussi depuis de nombreuses années une augmentation de salaire. Trois mois de délai donné à la polyclinique Paupirelli, c'est le tribunal de commerce de Bordeaux qui a examiné hier la question. Il prévoit une nouvelle audience le 8 septembre pour trancher sur la situation de l'établissement qui est en redressement judiciaire. Vous le savez, 161 emplois menacés avec la fermeture de la maternité de Navarre et de la clinique Marzé. Et c'est un signal positif ce délai selon les membres du CSE contactés par ici. Berne Bigorre, on en reparlera dans le prochain journal. Cette grève à la SNCF ce mercredi avec en moyenne un TGV sur 3 annulé, un intercité sur 2 et un trafic régional fortement perturbé. Les syndicats de la SNCF veulent dénoncer leurs conditions de travail et s'inquiètent aussi pour l'avenir de leur entreprise.
14: Ici Berne Bigorre, il est 6h05 et plus que 3 jours avant le match le plus attendu de la saison de la section paloise.
15: Section Racing, samedi soir au Hameau, match de barrage pour une place en demi-finale du top 14 de rugby face au Stade Toulousain. Les Verts et Blancs sont en plein stage de préparation à Soustoro. L'équipe pour le match ne sera dévoilée que vendredi soir, mais tous les cadres seront là. Et en deuxième ligne, Jimmy Maximin, la poutre du pack béarnais. À 27 ans, le géant de la section vit sa première saison pleine, 23 matchs de top 14, titulaire en puissance et cerise sur le gâteau, une première sélection, l'équipe de France l'automne dernier. Après avoir pris son temps pour mûrir, prêté par la section à Tarbes-Rouen, en 3e et 2e division pendant plusieurs saisons, Jimmy Maximin savoure.
20: Si je suis parti en national, en Pro les deux, et que je jouais pas en top 14, c'est que j'avais pas spécialement le niveau. Il y a des deuxièmes minutes, il y a Hugo Radou. Il joue depuis ses 19 ans en top 14. Il a pu jouer parce qu'il avait le niveau. Si je jouais pas, c'est que j'avais pas le niveau, j'avais pas le physique qui était construit pour. Et donc, s'il fallait passer par ces étapes-là, moi, je l'ai pas vécu en retrait. Je me suis pas senti trahi de dire, ah, je vais en national, horrible. Donc, non, je jouais parce que je préfère jouer tous les week-ends. Mais l'objectif, c'était quand même de revenir en top 14 et de jouer. Donc, quand je remets tout ça en perspective, ouais, très content de pouvoir participer à ça sous une belle saison comme ça fait toujours plaisir. La sélection avec l'équipe de France, c'était cool, c'était énorme, c'était bien passé, j'étais content. Et oui, papa, depuis mardi dernier, voilà, très content d'une petite fille. Voilà, elle va très bien, maman va très bien, tout va bien. Très content de ce qui se passe.
15: Section Racing samedi soir, au Hameau donc. 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On peut avoir une idée.
17: 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Alors que pour le tirage au sort du maillot de la section, et ça peut tomber à n'importe quel moment, soyez bien attentifs.
15: On va suivre tout ça. 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
15: Et tout cela, vous retrouvez les infos évidemment sur ici.fr. La météo, ça nous donne une bien meilleure journée visiblement que celle d'hier.
17: C'est sec, avec de belles éclaircies. En effet, les nuages se dissipent assez rapidement à la mi-journée max. Et vous aurez vraiment de très belles éclaircies toute la journée. Chez vous ce matin, nous sommes autour des 13 degrés. Pour cet après-midi, si vous êtes à Oloron, 20, Tarbes 21, Pau ou Orthès 22. En termes de circulation, vous parliez, Sophie, de la grève de la SNCF. Oui. Sachez, au départ de Pau, que tous les trains vers Paris-Montparnasse de ce matin sont supprimés. Seulement maintenu celui vers Toulouse, celui de 13h. Donc vraiment, renseignez-vous bien, parce qu'il y a des Tarbes qui sont supprimées aussi. Renseignez-vous bien avant de prendre le train, celui de 7h25. Là, dans 1h30, si vous avez l'habitude de le prendre, il est supprimé. Donc voilà, soyez vigilants, renseignez-vous bien. Et au départ de Tarbes, évidemment, c'est pareil. Ceux qui vont vers Paris sont supprimés. C'est très probablement le même. Et c'est très probablement pour ça.
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17: Sinon, sur la route, évidemment, à 6h08, ça roule. En Béarn comme en Bigorre, sur l'agglo paloise comme Tarbes, ça roule plutôt très bien. Et vous, est-ce que ça roule? Dites-nous sur la page Facebook d'ici Bernd Bigorre comment se présente cette journée. Si vous avez déjà un ciel clair, si vous voyez les étoiles, et quelles sont les températures chez vous?

0: Jean-Pierre Madère avec Macumba, 12 degrés ce matin à Maure chez Stéphie qui file travailler. On vous envoie plein de courage.
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0: Bah oui, 6h12, on est avec vous, que vous partiez travailler, que vous soyez déjà sur le chemin ou même déjà au boulot. Les vaillants qui nous écoutent déjà depuis le boulot à 6h12, merci beaucoup de vous réveiller, de démarrer la journée avec nous, on est trop contents. On va aller au jardin dans un tout petit instant. Si vous avez des citrons qui sont tout petits et en plus qui tombent, on a des solutions. Les conseils de nos experts jardin, c'est juste après ceci.
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0: Et nos experts vous répondent tous les matins de 9 à 10. Et en termes de jardin plus spécifiquement, c'est le samedi et le dimanche. Jean-Christophe nous a appelé de Pau pour parler de ses citrons. Ils sont petits et en plus ils tombent. Bon, Régis Muto va tenter de l'aider. Et si c'est le cas chez vous aussi, écoutez bien évidemment.
5: Oui, ils jaunissent et puis ils tombent. J'en ai plein le balcon par terre. Voilà. Alors, est-ce qu'il y a trop d'eau ou est-ce qu'il y a trop de soleil? Aucune idée.
6: Ça fait longtemps que vous l'avez, ce citronnier, Jean-Christophe?
5: Ça fait 1 an, 2 ans, oui. J'en possède 2, et puis les deux, ben c'est pareil, c'est la même chose.
6: Ils sont sur le balcon, vous avez dit?
5: Oui.
6: Et quand vous regardez les feuilles, Jean-Christophe, oui. Est-ce que vous avez l'impression qu'il y a quoi, une maladie ou pas du tout?
5: Non, pas du tout.
6: Finalement, quand mon citronnier perd ses petits citrons, j'ai 3 solutions. Première solution, et là, Jean-Christophe vient de l'éliminer. Ça pourrait être une maladie, on a des petites anthracnoses, on peut avoir des... C'est pas ça. Donc maintenant, il nous en reste 2. Il y a 2 choix possibles. Premièrement, il faut savoir qu'il y a un premier truc, on n'a rien à y faire, c'est la nature, parce que le citronnier est un des arbres qui sait réguler tout seul sa quantité de citron. Ça veut dire que ce sont des arbres qui, naturellement, derrière des très grosses floraisons, des montées à fleurs énormes, l'arbre va tout de suite se rendre compte qu'il ne pourra pas amener tous ses fruits à maturité, et il régule tout seul. Mais généralement, ça passe par le fait qu'il en reste quand même un quart à un tiers des fruits. Par contre, Jean-Christophe, si vous voyez que tout tombe et qu'il y en a vraiment pas beaucoup qui restent, ça c'est une trace d'excès d'eau. Alors ça veut pourquoi excès d'eau? Parce que en fait, on a toujours dans les citronniers le mieux et l'ennemi du bien. On veut toujours bien faire. Je regardais là sur la climatologie de ce mois de mai sur la région de Pau et notamment l'aéroport du Zin. On est quand même sur un mois de mai qui est quasi classique. Hein, 96 mm de pluie sont tombés à l'aéroport de Pau pour une pluviométrie normale de 104 mm. Donc on est totalement dans les standards. Mm-hmm. Mais ça veut dire quand même 96 mm, il faut qu'on le rappelle, c'est 96 litres tombés au mètre carré. Hein? Donc ça veut dire c'est presque 100 litres.
0: Ouais.
6: Donc c'est pas impossible, mon cher Jean-Christophe, qu'ils aient eu un petit excès d'eau. Donc là, mais il y a rien à faire. Et dans tout le cas de figure, là vous devez simplement peut-être soulever les pots pour les décoller du sol pour qu'ils drainent un peu plus vite. Essayez de les mettre dans un endroit sur la terrasse où pendant 2 semaines ou 3, ils ne vont pas voir l'eau de pluie, parce que oui, on pourrait encore voir de l'eau de pluie, et d'accord. Vous croisez les doigts, et par contre, n'hésitez pas d'ici une quinzaine de jours, ou même maintenant, si vous aviez le temps, Jean-Christophe, de donner à manger, parce que si c'est de l'excès d'eau, c'est aussi du lessivage, donc ça veut dire qu'il va se retrouver en panne pour repartir en fleurs, et les citronniers, si c'est un cas de saison, il va repartir, vous lui mettez un petit coup de 3x15, vous mettez 2-3 poignées dans chaque pot, et ça devrait repartir.
0: Et ça fait combien, 3x15? Bon, l'histoire ne le dit pas. Je vais même pas m'y risquer. Bon, vos questions à Régis Muto, c'est tous les week-ends en direct de 9 à 10. Et c'est nouveau. Vous pouvez maintenant nous envoyer un message vocal, comme vous faites à toute votre famille ou à vos copains, par WhatsApp. Ouais, avec votre question au numéro que vous connaissez déjà par cœur, le 05 59 98 09 09. Oui, vous avez bien entendu, vous rentrez ce numéro sur WhatsApp et vous nous faites des voix.

0: Desiree, you gotta be, mais ça c'est trop génial à 6h20 pour démarrer la journée. Et démarrer la journée avec les spécialités d'ici et les gens d'ici, ça c'est parfait aussi. Au micro de Lucie Miossec aujourd'hui, un ami de la gastronomie du Sud-Ouest à laquelle il consacre sa vie.
1: Je suis Benoît Bizot, je suis le gérant des Tourtières Bizot, entreprise familiale depuis 26 ans avec mes parents. Moi je suis arrivé à Pau, j'avais une petite dizaine d'années, 11 ans je crois, ou 12 ans. Et voilà, ça fait 26 ans maintenant et très heureux d'y être. Mon père était pâtissier, mes parents ont repris l'affaire il y a 26 ans. Donc je suis né un peu dedans, en me disant que je ferais pas comme eux, et puis finalement j'ai suivi.
2: C'était quoi le déclic ?
1: Le déclic, c'est que j'étais à l'étranger dans la gastronomie, mais pas la pâtisserie, et que je voulais rentrer en France au moment où mes parents voulaient prendre la retraite. Et là, j'ai dit non, on peut pas arrêter une spécialité du terroir. Ça faisait déjà 15 ans qu'ils étaient là. La boutique elle-même avait déjà 26 ans. Je concevais pas que l'artisanat, notamment spécialisé, s'arrête. Comme on est spécialisé sur des desserts qui ne s'apprennent pas à l'école, j'ai décidé de travailler avec mon père en laboratoire, qui me transmette les recettes et les savoir-faire. Lui-même, pâtissier de formation, avait appris la tourtière par le prédécesseur avec qui il avait repris la pâtisserie. Donc c'est vraiment des desserts qui se transmettent de chef en chef, ou de grand-mère en petite-fille, ou de père en fils. J'avais vraiment envie de pérenniser le patrimoine culinaire français. C'est ça qui m'a motivé le plus. Bah, depuis 10 ans, quand j'ai repris, à chaque fois que j'ai voulu améliorer la recette, j'ai fait moins bien. Donc j'ai compris qu'il fallait toucher à rien. Bah, lui, il avait mis 6 mois ou 8 mois à élaborer sa recette en écoutant les clients. Et il a fait quelque chose de bien, fallait pas retoucher, quoi. Et puis depuis 10 ans que j'ai repris, ça plaît toujours autant. Donc on est sur la bonne recette, je pense. Que j'ai des parents qui ont grandi, mon père dans le Tarn, ma mère en Bigorre. Donc pour moi, le Sud-Ouest, c'était autant les Midi-Pyrénées que l'Aquitaine, qui sont aujourd'hui devenus l'Occitanie et la Nouvelle-Aquitaine. C'est ce grand Sud-Ouest-là. À Pau, on est partagé même entre Bordeaux et Toulouse. On est Aquitain comme Bordelais, mais on a la culture occitane comme Toulouse. Donc le Sud-Ouest, pour moi, c'est la Gascogne aussi, hein. C'était ce triangle Bordeaux-Toulouse-Pyrénées, quoi. Fait bon vivre, hein, quand même. Je crois que on a la chance d'avoir du beau temps, d'avoir des montagnes, d'avoir l'océan. Et c'est vrai que ouais, il est quand même aujourd'hui il est demandé, puis ça se voit à Pau. On commence à gagner des habitants. Ouais, je suis très heureux d'être pas loin.
2: Est-ce qu'on peut dire que vous êtes dans quelque chose qui vous passionne ?
1: Complètement. J'ai étudié le commerce du vin et des spiritueux. J'ai très vite compris que la gastronomie française, elle était très riche et j'étais fier de l'exporter. Et puis justement, je suis revenu parce que je me suis dit, si on l'exporte mais qu'on ne la produit plus, elle va disparaître. Donc je suis très heureux d'être revenu et d'aller chercher aujourd'hui même des pâtisseries du Sud-Ouest un peu oubliées, des miassons du Sud-Ouest. Ça parle à beaucoup de gens qui sont très heureux de le retrouver. Je suis même très surpris de voir à quel point ça parle à autant de personnes. Je pensais pas. J'ai la chance d'avoir une clientèle qui, quand elle revient, vient me voir parce qu'elle veut ramener des desserts du Sud-Ouest dans ces régions. La diversité, je le vois comme une richesse. Je crois qu'en ce moment, on en a besoin. On a besoin de fraternité. Hein. Je vous donne des crêpes.
0: Ce rire de Benoît Bizot. Ouais, on veut bien vos crêpes. Devant la situation actuelle, en effet, on a bien besoin d'un petit peu de douceur pour nous mettre du baume au cœur.

0: nouveau titre de Pascal Obispo en duo avec Francis Cabrel. Vous avez très certainement reconnu les deux.
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0: Est-ce que ce serait pas Catherine Viguier que j'aperçois au loin? Bien sûr que si. Catherine Viguier pour l'horoscope. Alors aujourd'hui, eh ben comme hier, c'est agité.
6: Oui, et certains signes trépignent sont impatients. Bélier, oh, ça vous convient tellement bien. Vous êtes acteur, vous agissez pour vous, pour un autre peut-être. Taureau, vous n'êtes pas très à l'aise, vous, mais ces passagers, ne vous en faites pas, tenez bon. Gémeaux, belle journée, super intéressante, captivante, profitez-en. Cancer, vous êtes retenu dans vos actions, alors n'hésitez pas à demander de l'aide, vous l'obtiendrez. Lion, vous faites partie des heureux du zodiaque, avec un projet de voyage, de changement de vie qui se profile bien. Vierge, alors ce n'est pas la meilleure des journées, vous avez beaucoup à faire, cool, zen. Balance, vous rendez grâce à une personne qui vous fait du bien, et pour certains c'est au sujet de leur carrière. Scorpion, vous prenez davantage soin de vous et puis on vous confie un travail intéressant. Sagittaire, un mercredi positif, même si vos amours ont besoin de temps pour s'installer. Capricorne, vous allez au combat pour défendre votre famille et votre lieu de vie. Verseau, si vous êtes étudiant, vous serez dans de bonnes dispositions, aussi si vous prenez la parole ou si vous voyagez. Poisson, vous jetez un œil sur vos finances, on vous réclame une somme ou vous investissez. Et pour nous tous, laissons naître en nous un nouvel élan de vie.
0: Oh, merci beaucoup Catherine Viguier.
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0: 6h30, bienvenue, bonjour Sophie Péridieu, comment allez-vous?
7: Écoutez, ça va.
0: Ça va. Nous sommes le 10 juin. Eli Kaku nous quittait un 10 juin 99.
8: You put on the water, you wash it, you rinse. Three times. You smell.
0: It smells like a flower. Oui, vous le connaissez tous par cœur, celui-là. Mais il y a vraiment des personnages un peu loufoques que j'ai jamais vraiment compris, que je comprenais pas quand j'étais gamine. Et c'est tout ce qu'on aimait chez Eli Kaku. Petite pensée pour lui. L'info d'ici dans un tout petit instant. C'est avec vous, Sophie Péridieu. On va revenir sur l'affaire Liliana et les répercussions pour les magistrats palois. Ça, c'est dans à peu près 2 minutes. Juste le temps de faire le tour du monde de l'actualité. Tour du monde en 90 secondes. Et ça, c'est avec vous, Cyril Ardon-Redon.
9: Vous pourrez demander un report ou un remboursement si votre train est annulé. Grève à la SNCF aujourd'hui. Un TGV sur 3 et un intercité sur 2 supprimés. Les TER fortement perturbés. 4 syndicats dénoncent le climat social et réclament de meilleurs salaires. Patrick Bruel doit être présenté ce matin à un juge après 2 jours de garde à vue dans le cadre d'une enquête pour des faits de viol, tentative de viol et agression sexuelle qui concerne à ce stade 13 victimes. Une marche blanche hier soir à Saint-Jean d'Angély, près de Saintes en Charente-Maritime, en hommage à Liliana, la fillette de 11 ans retrouvée morte il y a près d'une semaine. Plus de 1000 personnes ont marché silencieusement à l'appel des grands-parents de la collégienne qui vivent dans cette commune. Les filles, aussi touchées que les garçons par le harcèlement scolaire, c'est l'un des apprentissages d'une étude du ministère de l'Éducation. Les élèves ont rempli un formulaire en novembre dernier. 9% des élèves de CAP se disent victimes, tout comme 4% des collégiens et 3% des écoliers. Il y aura du bleu à la Coupe du Monde féminine de foot en 2027 au Brésil. Les Françaises se sont qualifiées hier soir en battant l'Irlande 1-0 sur la pelouse de Grenoble. Et puis, 9 réserves biologiques forestières créées ou étendues en France. C'est ce qu'a annoncé le ministère de la Transition écologique. Des zones où l'exploitation du bois est grandement limitée. Dans les Vosges, l'Hérault, la Meuse ou en Seine-et-Marne, cela représentera 157 000 hectares de forêts protégées supplémentaires.
0: Et dans l'info d'ici, on revient donc sur les conséquences de la mort de Liana, cette jeune fille de 11 ans dans le Gers. Son meurtrier présumé faisait l'objet de plusieurs plaintes pour viol, mais n'avait pas été entendu par la justice pour la plus récente. Une affaire qui met en lumière et questionne les moyens dont dispose la justice pour traiter les plaintes, et notamment celles pour les violences sur mineurs. Gérald Darmanin, le ministre de la Justice, a lui parlé de dysfonctionnement et a d'ailleurs ordonné au procureur de refaire le point sur les 70 000 plaintes déposées par des mineurs et qui font actuellement l'objet d'une instruction, et ce d'ici au 14 juillet. Alors combien y en a-t-il de ces plaintes chez nous, Thomas Giraudeau ?
4: Impossible à dire pour le moment. On est en train de compter dans les tribunaux, pour faire simple, dans les bureaux des juges d'instruction. Et puis, il y a les plaintes, les dossiers repartis du tribunal vers la police judiciaire ou les gendarmeries, sur lesquels des enquêtes sont en cours. Policiers et gendarmes font aussi les comptes dans leurs armoires. Ils ont jusqu'à lundi qui arrive, le 15 juin, pour donner un chiffre. Ensuite, les magistrats à Pau et Tarbes auront un mois d'ici au 14 juillet pour se pencher sur ces dossiers. Quels sont les faits reprochés? Quand, où et qui? Est-ce que les suspects ont déjà un casier judiciaire, ont été condamnés pour des violences sur mineurs? Selon toutes ces informations, les magistrats pourront notamment ordonner à policiers ou gendarmes d'auditionner victimes, témoins, voire de placer en garde à vue un suspect s'ils ont assez de preuves pour tenter d'obtenir des aveux lors de sa garde à vue.
0: Et justement, Thomas, combien sont-ils ces magistrats à Pau et Tarbes pour faire tout ce travail?
4: 3 juges d'instruction à Pau, donc pour tout le Béarn, et un seul à Tarbes pour toutes les Hautes-Pyrénées. C'est très peu dans un département de 230 000 habitants. Ils seront bientôt 2 à partir de septembre. C'est un peu mieux, mais ça reste loin de la moyenne en France et encore plus loin de la moyenne européenne. Alors oui, les gouvernements Macron ont augmenté le budget de la justice. On a davantage de moyens, mais on partait de tellement loin, glisse un magistrat. Les tribunaux de Pau et de Tarbes manquent aussi de greffiers et d'assistants de justice indispensables pour rédiger les dossiers, surveiller que toute la procédure est respectée.
0: Alors faire l'inventaire de toutes ces plaintes d'ici un mois paraît difficilement réalisable. C'est en tout cas l'opinion de Jean-Pierre Boucher, juge, président du tribunal judiciaire de Pau de 2019 à 2026 et maintenant président par intérim du tribunal judiciaire de Tarbes.
7: Ces 70 000 dossiers, qui est un chiffre d'ailleurs certainement approximatif, qui sont dans les gendarmeries et dans les commissariats, il faut les identifier, il faut savoir dans chaque dossier où on en est, quels actes ont été faits ou pas faits. C'est un énorme travail. On a déjà beaucoup de travail, si vous voulez, hein, parce que contrairement à, là aussi à ce qui se dit actuellement, non seulement on fait ce qu'on peut, mais on fait plus que ce qu'on peut, parce que les magistrats travaillent énormément, mais c'est un peu vider la mer avec une petite cuillère, hein. C'est ce qu'on fait tous les jours. Et le deuxième sentiment, c'est qu'on sait très bien qu'on travaille mal. On aimerait bien faire bien les choses, on ne peut pas, parce qu'on n'a pas d'enquêteurs suffisamment. Ce travail supplémentaire, si je puis dire, de faire un inventaire, ce qui est une bonne chose en soi, sans moyens supplémentaires, on ne va pas y arriver.
0: Et nous en reparlons tout à l'heure avec notre invité à 7h45, le procureur général près de la cour d'appel de Pau, Éric Tuféry.
10: Et l'actualité ce matin, c'est aussi la confirmation de la visite de Léon XIV à Lourdes.
0: Ah oui, le pape célébrera dans le sanctuaire sur la prairie face à la grotte une messe le dimanche 27 après-midi. Ça va être septembre, bien sûr. Le Vatican l'a confirmé, on ne sait pas plus. On verra ce matin que dans la Cité Marais, il y a très peu de logements disponibles pour les pèlerins éventuels. Et puis un délai de 3 mois a été donné par le tribunal de commerce de Bordeaux au groupe GBNA pour affiner le dossier du plan de sauvegarde de l'emploi. La maternité de la clinique Navarre et le site de Marzé doivent fermer. Vous le savez, 161 emplois sont menacés. Et les prévisions de la météo, c'est quoi?
10: C'est sec, avec des éclaircies. Donc les nuages se dissipent tranquillement pour la mi-journée. Ça devrait être drôlement clair dans le ciel. Chez vous ce matin, autour de 13 degrés. Cet après-midi, plutôt autour des 20 degrés. Du beau temps, comme ça, jusqu'à dimanche, le soleil s'installe. Ce week-end, on devrait même avoir autour des 30 degrés. Si vous prenez le train ce matin, renseignez-vous avant de courir à la gare, parce que tous les trains au départ de Pau et Tarbes pour Paris-Montparnasse sont supprimés. Il y a un gros mouvement de grève de la SNCF aujourd'hui. Le Toulouse-Matabiau au départ de Pau, pareil, est supprimé. Tarbes, pareil. Bon, vous renseignez bien avant de courir vers la gare.
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10: Et passez nous faire un coucou sur la page Facebook d'ici Béarn Bigorre, évidemment. 13 degrés ce matin à Soumoulou, chez Mima qui nous dit que c'est nuageux. Ah, Mima, elle pense que ça va être nuageux comme ça toute la journée. Ah, ben on va voir si c'est vous, Mima, qui gagnez, ou si ce sont les prévisions des chaînes météo. 13 degrés aussi à Oloron chez Henri.

0: Étienne Dao avec Weekend à Rome, il est 7h20.
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0: Oui, Weekend à Rome, c'est pas tout à fait l'ambiance au réveil, on a quand même pas mal de nuages, ça nous colle pas vraiment l'ambiance Italie, mais on vous met le soleil dans la radio. Et si vous avez frisqué ce matin, faisons un petit peu de sport ensemble. Place au sport ce matin avec vous Sophie Péridieu. On se parle évidemment rugby parce que la section paloise veut être prête pour le jour J.
2: Et le jour J c'est samedi. Un barrage au hameau pour atteindre la demi-finale du top 14 comme il y a 26 ans. La section se prépare à l'abri des regards à Souston dans les Landes jusqu'à demain. Des ajustements tactiques sont trop tirés sur la corde physiquement car la saison a déjà été très longue. Il s'agit de garder du jus, dit l'entraîneur de la touche des Palois Thomas Chauveau.
3: Ouais, on sent que la saison elle est un petit peu longue. Ouais. On voit qu'il y a des équipes qui sont en forme maintenant. Nous, on est parti très fort. 46 points à la mi-saison. Ça fait une grosse base. On a un peu plus de mal sur la deuxième, mais on n'a pas explosé. On a eu par moments, là, dans ces derniers mois, mois et demi, des très bonnes perfs. Je pense au match à Bayonne, on a fait vraiment une grosse performance. J'ai bien aimé malgré tout le stade français, même si les 5 dernières minutes, elles m'ont saoulé. Mais bon, ça fait partie d'une saison. Et d'autres moments où on a été un peu moins performant le jour J, quoi. Donc ça, faut qu'on apprenne. On a beaucoup grandi cette année. On a eu un statut à défendre. On a été beaucoup plus médiatisé qu'avant. Ça s'y fait un peu aux oreilles. Donc, je trouve que là-dessus, on l'a plutôt bien maîtrisé. Enfin, final, c'est le D-Day, quoi. Faut y aller.
2: D'autant qu'en face, le Racing arrive lancé. 6 victoires sur les 7 derniers matchs. Une équipe qui physiquement fait peur à beaucoup de monde, Damien Gozioso.
4: Une des équipes les plus denses du championnat devant, mais dans le top 6, de toute façon, il ne reste que ça. Surtout, le Racing est une des équipes les plus physiques derrière, du 11 au 14. Ficou, 100 kilos. Tuisova, 113 kilos. Abossi, 100 kilos. Naïtouvi, 92 kilos. Il fait d'office de poids plume. 101 kilos de moyenne, à l'inverse de leurs homologues Bernet, Arfeuille, 89 kilos. Broboiri, le plus lourd, 94 kilos, Gaëton 89 et Grand Didier 92, 10 kilos d'écart à la moyenne des 4, opposition de style, donc à prévoir samedi soir au centre du terrain, frontal pour les Racing Men, plus dans l'esquive côté palois.
2: Section Racing samedi soir au hameau, ici Bernd Bigorre qui vous donne tous les jours toutes les infos sur ce barrage et qui vous fait gagner des places et un maillot dédicacé de la section en écoutant bien sûr notre antenne.
0: L'Élan Béarnais, ça y est, l'Élan Béarnais connaît son adversaire pour la finale d'Élite 2.
2: Et oui, ce sera Poitiers, c'est du basket bien sûr et le match 1 de cette finale sera à vivre vendredi soir sur ici Bernd Bigorre dès 19h depuis le Palais des Sports. Le match de lundi soir à Poitiers, si besoin un troisième match jeudi en 8 au Palais, toutes les infos là aussi sur ici.fr. Puis sachez que Roméo Kersauzon, le jeune demi-centre de Pobillère Handball, a été élu meilleur espoir du championnat de Pro League par ses pairs. Sa troisième saison déjà avec les pros à 21 ans seulement.
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4: C'est le match de l'année pour la section paloise. 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Un barrage face au Racing 92 ce samedi soir au hameau. 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

0: petit à petit entraîner une diminution de déplacement de votre animal. C'est pourquoi il est important de la prendre en charge le plus tôt possible pour que votre chien conserve le plus longtemps sa mobilité.
1: Et mon chat, est-ce qu'il peut aussi avoir de l'arthrose ?
0: Eh bien oui, votre matou préféré ne déroge pas à la règle non plus. En effet, on estime qu'un chat sur 3 de plus de 8 ans présente de l'arthrose et qu'environ 4 chats sur 5 de plus de 12 ans vont présenter de l'arthrose également. Donc c'est un chiffre qui est assez important, mais par contre c'est beaucoup plus difficile à diagnostiquer chez le chat. Parce que le chat, il ne montre pas les symptômes, il ne va pas boiter, et puis lui il va s'adapter, il va dormir plus, voilà. Donc c'est plus délicat de le diagnostiquer.
1: Et alors comment on fait pour les soulager ?
0: Alors c'est une bonne question, il y a plein de petites choses qu'on peut mettre en place pour les aider et pour les soulager. Alors d'abord, on peut faire en sorte que l'environnement soit propice pour ces chiens et ces chats qui souffrent d'arthrose, donc mettre des petits escaliers pour monter dans la voiture, pour monter sur le canapé pour le chat par exemple. On peut mettre des tapis antidérapants également pour qu'ils se lèvent plus facilement et qu'ils glissent pas. On peut mettre les gamelles en hauteur du poitrail pour que ce soit plus confortable pour eux pour manger. Et enfin, il est intéressant de leur fournir un couchage vraiment moelleux et épais, type matelas à mémoire de forme. Donc après, il est intéressant de continuer à les faire bouger. Contrairement à ce que l'on peut penser, c'est hyper important de continuer à les promener, comme le chien, donc de proposer des balades régulières, donc ça veut dire au moins une fois par jour. On va raccourcir les balades, mais on va les faire plus souvent. Voilà. On va pouvoir également aller voir un physiothérapeute qui peut vous aider à mettre ça en place, avec des exercices adaptés pour l'aider à maintenir sa musculature. Et enfin, il est important de prendre en charge aussi le côté alimentation de l'animal, parce que par exemple, si votre chien souffre de surpoids, il est indispensable de les faire maigrir pour deux raisons principales. La première, elle est mécanique, c'est-à-dire plus on est lourd, plus ça pèse sur nos articulations, donc plus on est léger, plus c'est facile de se bouger, j'ai envie de dire. Et la deuxième chose qu'on ne sait pas forcément, c'est que les cellules graisseuses, adipeuses, vont entraîner en fait de l'inflammation parce qu'elles vont participer à ce phénomène inflammatoire persistant. Pour conclure, on peut dire qu'il est important de rappeler qu'il existe plein de traitements aujourd'hui, qu'ils soient médicamenteux ou non, pour soulager nos petits animaux de compagnie. Et qu'une prise en charge rapide et adaptée va permettre à votre animal de garder une meilleure qualité de vie et le plus longtemps possible surtout.
1: Et merci beaucoup, docteur Anne. Si vous avez des questions pour nos vétos, vous savez très bien comment ça se passe. Par exemple, par mail. Ici, bearnbigor@radiofrance.com. Ça, c'est Coldplay. A sky full of stars. Un ciel plein d'étoiles. On les voit pas trop ce matin au-dessus du Béarn et de la Bigorre. Passez nous dire comment ça se présente sur la page Facebook d'Ici Béarn Bigorre. On attend vos messages et vos photos.

0: Sky Full of Stars, il est 7h10. Et ce matin, gros plan sur l'atelier théâtre de l'association Famille Rurale des Crêtes, dont fait partie Anne-Marie Forsens, comme elle l'explique au micro d'Éric Dreux.
1: Alors, bon, mais c'est une association qui existe depuis octobre 79. Elle concerne les villages de Sesco, Castel de Camille, Arnos, que j'en oublie pas, Boumour, Doison et Yelenave d'Arthès.
2: C'était un souhait d'être comédienne?
1: Oui, voilà, c'était bon. En fait, pour tout dire, c'est ma bouffée d'oxygène du mercredi. J'ai rencontré une bande de copines, on est vraiment amateurs. Il n'y a pas d'ego, il y a énormément d'entraide, de sororité, d'amitié, une grosse dose de fou rire. Après, la particularité est que notre prof Manon, et qui est également notre metteur en scène, nous amène à travailler avec un fonctionnement que je trouve très original et très enrichissant. C'est-à-dire que pour créer nos pièces, on passe sur le message qu'on veut faire passer, le moyen de le faire passer, les personnages qui peuvent s'en occuper, et après, bingo, on part sur des improvisations entre les divers personnages, voir ce qui colle, ce qui colle pas, on prend des notes, et de fil en aiguille, voilà, notre pièce se construit avec énormément de rigolade, quoi.
2: Il y a des personnes qui nous écoutent, Anne-Marie Forsens, ce matin, et qui se disent, moi j'aimerais bien, mais j'ose pas faire du théâtre. Qu'est-ce que vous pouvez leur dire?
1: Oh là là, mais qu'elle n'hésite pas, mais qu'elle vienne même en courant faire du théâtre. Une fois qu'on a franchi la porte, on oublie tout. On s'est même lancé le défi de partir dans la création des décors, des costumes, voilà.
2: Est-ce qu'on recrute encore à l'atelier théâtre ou alors c'est complet maintenant?
1: Oh non, on n'est absolument pas complet. C'est tout le monde est bienvenu et voilà, on est ravis de partager ces moments avec tout le monde.
2: Si vous pensez avoir des dons de comédien ou de comédienne, et si vous habitez près de Castel de Camille, allez retrouver l'atelier théâtre de l'association Famille Rurale des Crêtes. Vous rencontrerez Anne-Marie Forsens, notre invitée ce matin, et avec toutes ses copines en général, ça déménage sur scène.
1: Oui, on peut dire ça, surtout cette année.
2: Très bonne journée.
1: Voilà, merci Eric, à bientôt.
0: Et tous les gestes solidaires, évidemment toutes les initiatives des assos proches de chez nous sont à retrouver sur ici.fr. Et la musique qui vous tient le plus à cœur est ici aussi, avec Renaud, tout de suite, Mistral gagnant.

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0: Balade, souvenirs et nostalgie avec Renaud Mistral gagnant. Si vous avez envie de vous asseoir sur un banc en 5 minutes avec votre meilleur copain, écoutez, c'est un temps sec qui est annoncé aujourd'hui, autour des 13 degrés ce matin, autour des 21 cet après-midi. Et attention, si vous prenez le train, grosse journée de grève aujourd'hui.
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0: Et on est bien en Béarn et en Bigorre, le site Ville de Rêve, avec son classement 2026 des villes et villages où il fait bon vivre, classe Billère-en-Ossau à la 9e place nationale. Et il y a plus de 20 000 villages et hameaux qui sont répertoriés, donc la 9e place, c'est plutôt pas mal. Pourtant, qu'il fasse bon vivre ou pas, partout en France, le taux de natalité chute ces dernières années. Fred Ballard a demandé le pourquoi du comment à ses humoristes. Aujourd'hui, c'est Jérémy Crédville et Nadia Rose.
7: Tu vas voir, Nadia, c'est fabuleux, ça va être le rôle de ta vie. Ferme-la ! Je veux dire, admettons, si être maman, c'est le rôle d'une vie. Dans ce cas-là, l'accouchement, c'est quoi ? La cérémonie de remise de prix ?
8: Alors c'est vrai, Nadia Rose l'a testé pour nous. Il y a une petite similitude entre la remise d'un César et la remise d'un bébé dans les bras de sa mère, en salle d'accouchement, à ceci près qu'on ne coupe pas le cordon ombilical dans César. Mais sinon, c'est tout pareil.
7: Et ce magnifique bébé de 3,380 kg est attribué à Nadia. Oh, un bébé! Je m'y attendais pas du tout. Oh, il est magnifique. Oh, oui, dans l'autre sens, c'est mieux. Oh, j'ai eu peur, je me suis dit, il a une tête de cul.
8: Oui, bon, il faut l'avouer, à la naissance, le petit humain est aussi fripé qu'un César. Mais une fois rentré à la maison, c'est que du bonheur. Et des nuits blanches. Et des changements de couches.
9: T'enlèves la couche, tu nettoies cucu, tu mets une nouvelle couche, là tu remets un autre body, c'est là que le taré intervient. 15e pression, bébé te regarde. 16e pression, il sourit. A-t-il des dents? Même pas. 17e pression, il lève un sourcil. A-t-il des sourcils? Non plus. 18e, il lève les deux. 19e, il les fronce. 20e. Il donne tout ce qu'il a.
8: C'est ça aussi la différence entre un César et un nourrisson. Hein. On change son César de place une fois, éventuellement, quand on l'a mis sur la cheminée. En revanche, on change son nourrisson 10 fois par jour. Et quand le bébé en tient une couche, Jérémy Crédville en remet une couche, hein, pour le meilleur et pour le rire.
0: Toujours avec vous. Merci Fred Ballard.
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0: Mercredi 10 juin, et bonjour, il est 7h. Le journal de 7h, Sophie Péridieu.
10: Manque de moyens, dysfonctionnement, la mort de Liana, cette jeune fille de 11 ans tuée dans le Gers à Florence. L'émotion et la colère qui depuis traverse toute la société met en lumière le travail de la justice et la façon dont sont traitées les plaintes, notamment celles pour violence sur mineurs. Le principal suspect dans la mort de Liana avait fait l'objet de 4 plaintes pour viol et dans le cadre de la plus récente à l'été 2025, il n'avait pas été entendu par les enquêteurs. Alors le garde des Sceaux, Gérald Darmanin, qui a dénoncé des dysfonctionnements accablants et inacceptables des services de l'État, a ordonné au procureur de refaire le point sur les 70 000 plaintes déposées par des mineurs et qui font actuellement l'objet d'une instruction d'ici au 14 juillet. Un objectif qui paraît difficilement réalisable pour Jean-Pierre Boucher, juge président du tribunal judiciaire de Pau de 2019 à 2026 et maintenant président par intérim du tribunal judiciaire de Tarbes.
11: L'inventaire qui est demandé par le ministre en toute urgence me paraît extrêmement difficile parce que ces 70 000 dossiers, qui est un chiffre d'ailleurs certainement approximatif, qui sont dans les gendarmeries et dans les commissariat, il faut les identifier, il faut savoir dans chaque dossier où on en est, quels actes ont été faits ou pas faits. C'est un énorme travail. À moyens égaux, que ce soit du côté de la police, de la gendarmerie ou de la justice, on a déjà beaucoup de travail, si vous voulez. Hein, parce que contrairement à, là aussi à ce qui se dit actuellement, non seulement on fait ce qu'on peut, mais on fait plus que ce qu'on peut. Parce que ce qu'il faut quand même avoir en tête, c'est que les magistrats travaillent énormément, mais c'est un peu vider la mer avec une petite cuillère. Hein. C'est ce qu'on fait tous les jours. Et le deuxième sentiment, c'est qu'on sait très bien qu'on travaille mal. On aimerait bien faire bien les choses. On ne peut pas parce qu'on n'a pas d'enquêteur suffisamment. Ce travail supplémentaire, si je puis dire, de faire un inventaire, ce qui est une bonne chose en soi. Sans moyens supplémentaires, on ne va pas y arriver.
10: Alors au micro, les magistrats nous disent qu'ils n'ont pas le choix, hein, puisque l'ordre de se repencher sur toutes ces plaintes impliquant des mineurs vient de leur ministre de tutelle, celui de la justice.
0: Et on en parlera avec notre invité Éric Tuféry, procureur général près la cour d'appel de Pau à 7h45.
10: 10 ans de réclusion criminelle pour l'influenceur bayonnais qui avait agressé mortellement un homme de 66 ans dans un hôtel d'Anglet en juin 2024. Mathieu Viss, 32 ans, a été jugé devant la cour criminelle des Pyrénées-Atlantiques à Pau pendant 2 jours pour violence volontaire et a entraîné la mort sans intention de la donner. Le 12 juin 2024, dans un hôtel où il se livrait à la prostitution, il était ivre et s'était trompé de chambre. Il avait provoqué la mort d'un bordelais de 66 ans, victime d'une crise cardiaque.
0: Le Vatican a confirmé hier l'information.
10: Le pape Léon XIV viendra bien à Lourdes, ce sera le dimanche 27 septembre. Il y célébrera une messe sur la prairie face à la grotte dans le sanctuaire marial. Le pape qui a indiqué qu'il souhaitait rencontrer des victimes de violences sexuelles et qui sera au début de son séjour à Paris pour une veillée de prière le vendredi soir, une messe solennelle le samedi en début d'après-midi. À Lourdes, on a évidemment anticipé la venue du Saint-Père. Beaucoup d'hôtels ou autres lieux de logement sont déjà complets. C'est ce qu'on verra dans l'info d'ici tout à l'heure à 7h.
0: Le tribunal de commerce de Bordeaux a donné 3 mois de délai aux dirigeants de la polyclinique Pau-Pyrénées.
10: Hier, il examinait le plan de sauvegarde de l'emploi, puisque la clinique est en redressement judiciaire et que la direction prévoit de fermer le site de Marzé ainsi que la maternité de Navarre. Et le tribunal a donc annoncé une nouvelle audience le 8 septembre pour trancher la situation, demandant à toutes les parties de travailler ensemble sur ce dossier d'ici là. Un signal positif selon Sophie Bardin, membre du CSE et élue CFDT, qui était hier après-midi au tribunal de commerce de Bordeaux.
4: Je pense, oui. Oui. Le tribunal a été clair quand même là-dessus. Le juge commissaire, dans son rapport, a été clair aussi. Donc, je pense que ça va faire avancer les choses, chose qu'on demande depuis maintenant un mois. On n'a pas assez d'informations sur le projet, sur les rencontres différentes que GBNA et PEPO peuvent avoir avec les différents acteurs du territoire, que ça soit au niveau des urgences, de l'oncologie, de la maternité. Tout ça, on n'a pas de retour. Donc, je pense, oui, que ça sera bénéfique pour tout le monde. Sachant que le CSE doit donner un avis le 30 juin. Donc, il faut à tout prix qu'on ait tous les éléments avant cette date pour pouvoir donner un avis. Donc, il faut que la direction, effectivement, maintenant, nous donne tous les documents, tous les projets, toutes les rencontres et tout à quoi ça va aboutir avant le 30 juin. Ça, c'est important, oui.
10: Sophie Bardin du CSE de la clinique de polyclinique de Pau-Pyrénées qui était hier à Bordeaux avec une 50aine de salariés, la direction qui n'a pas donné suite à nos sollicitations. Il y a une grève à la SNCF ce mercredi avec en moyenne un TGV sur 3 annulé, à l'intercité sur 2, un trafic régional fortement perturbé, très peu de trains depuis la gare de Pau, nous disait Cynthia Lafontaine tout à l'heure. Renseignez-vous donc si vous devez prendre le train. Les syndicats veulent par cette grève de 24 heures dénoncer l'aggravation de leurs conditions de travail et s'inquiètent également pour l'avenir de leur entreprise.
0: La mobilisation des AESH inquiète de la nouvelle organisation prévue à la rentrée.
10: Et oui, une quarantaine d'enseignants et d'accompagnants d'élèves en situation de handicap se sont rassemblés hier après-midi devant la direction académique Place d'Espagne à Pau. C'était une journée de grève et de mobilisation. Les AESH travaillent dans les écoles, les collèges, les lycées et ils étaient venus dire leur opposition à l'expérimentation à la rentrée prochaine des pôles d'appui à la scolarité. C'est une nouvelle organisation qui va élargir leur périmètre de travail, ce qui risque aussi de rallonger les journées de travail. Laetitia travaille à Oloron, à ESH depuis 3 ans, et elle explique que ça va aussi augmenter les coûts du transport.
12: On n'aura pas de frais de déplacement parce que si on est toute la journée sur un même établissement, nous n'aurons pas de frais compensatoires. Quoi. Si on a 50 km avec notre petit salaire, et nous sommes à 900 euros à 62%. C'est pas vivable. Quelqu'un qui vit, quand on est en couple encore, je pense que les deux travaillent, je pense qu'il y a moyen de pallier. Mais quand c'est beaucoup un travail féminin, il y a beaucoup aussi de familles monoparentales et c'est pas vivable.
10: Les AESH réclament aussi depuis de nombreuses années une augmentation de leur salaire. En début de carrière, elles, ce sont très majoritairement des femmes, en effet, qui touchent le SMIC, mais pour 25 heures par semaine maximum, hein, c'est-à-dire qu'elles sont à temps partiel. Un petit mot de basket, puisque l'Élan connaît depuis hier soir son adversaire pour la finale vendredi soir au Palais des Sports de Pau. Ce sera le premier match. Match 1 à vivre, bien sûr, sur SIB Bigorre dès 19h. Match 2, ce sera lundi soir à Poitiers. Et si besoin, troisième match jeudi en 8 au Palais. Vous retrouvez toutes les infos sur ici.fr. Les infos sur le rugby, bien sûr, puisque samedi, c'est la section qui joue face au Racing pour une place en demi-finale de Top 14. Et vous retrouvez tout cela sur ici.fr.
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10: Quelque chose me dit qu'on va peut-être gagner des places pour le rugby, en tout cas dans quelques instants.
0: Croisez les doigts, restez concentrés.
10: Continuez en effet, à nous écouter, c'est un bon conseil.
0: Exactement.
10: Mais d'abord parce qu'on vous donne les prévisions météo.
0: Tout à fait. C'est sec aujourd'hui. Juste le temps que les nuages se dissipent et puis vous aurez de belles éclaircies tout au long de la journée, autour des 13 degrés là quand vous allez ouvrir les volets ou sortir de la maison. Cet après-midi, si vous êtes à La Reims, 19, Oloron, 20 degrés, Mirepex en pleine Denaille, 21, Tarbossy, 21, pour Pau, Orthès ou Puyo, 22 degrés. Il va faire beau jusqu'à dimanche. Et on sera autour des 30 degrés même ce week-end. Mais oui, ça remonte, ça regrimpe. Concernant la circulation des trains, vous en parliez, Sophie Péridieu, en effet, de grosses perturbations aujourd'hui. Le 7h25 au départ de Pau pour Paris-Montparnasse est supprimé. Tous les Paris Montparnasse sont supprimés. Renseignez-vous bien avant de courir vers la gare.
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0: Allez, souriez, c'est une nouvelle journée.

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1: Sous

0: 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Avec Sophie Péridieu, on est en train de se dire, avec une petite nuance, chacun fait ce qui lui plaît, mais en respectant quand même autrui, en respectant les autres. On n'est pas comme ça, on n'est pas des bêtes.
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0: Qu'est-ce que vous dites, Sophie Péridieu?
2: Je demandais si c'était l'heure de David Ossillon.
0: Mais attendez, vous êtes bien impatiente. David Ossillon, c'est pas tout de suite, c'est dans deux petites minutes.
2: Ah d'accord, pardon.
0: Là d'abord, mais je sais que vous êtes impatiente, mais nos auditeurs aussi sont impatients.
2: Parce que là aussi on joue là.
0: Exactement.
2: Ah oui, non, c'est super important.
0: Et bande de petits filous, vous êtes déjà en train d'appeler. Attendez, c'est maintenant. De toute façon, vous êtes même pas sûr de savoir ce qui a gagné. Vous
2: exactement,
0: appelez,
2: de toute façon, il n'y a plus de place, donc non, non, n'appelez pas.
3: De place, oh, mais de je quoi. Plaisante. Ah,
0: les dernières places pour le match barrage, section paloise contre le Racing, tout à fait, Racing 92. Ça se passe ce samedi au stade du Hameau à Pau. Évidemment, ça va être archi blindé, il va y avoir du fumigène vert et blanc dans tous les sens. Et vous avez envie d'y être? Ben oui, tu m'étonnes, ça fait des années qu'on attend ce match. Des années, et les places sont ici, au 05 59 98 09 09. Trois questions, deux bonnes réponses, et vous êtes au match. Allez, vous nous appelez, on y va ensemble, go!
1: Dominant Orléans, 2-0. 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
2: Et tout de suite, voilà David Ossillon avec mon œil. Bac de français, bac tout court. Ce sont les derniers jours de révision pour les candidats au bac. Et cette année, il y a en plus, David, l'angoisse de l'orthographe.
7: Maintenant, oui, c'est 24 heures chrono pour se remettre à niveau. Demain, l'épreuve de français pour les élèves de première. La semaine prochaine, la philo pour les terminales. Et au milieu des révisions, la phrase du ministre de l'Éducation nationale. Désormais, les correcteurs devront être plus exigeants sur l'orthographe, la syntaxe, la grammaire. Le problème, c'est que quelques jours après avoir dit ça, Édouard Geoffrey s'est retrouvé sur le plateau de télévision de C'est à vous, avec une dictée de quelques mots à faire devant les caméras. Au mot « accueil », il n'a pas mis le « u » et le mot « dilemme » lui a posé problème.
8: Il y a deux écoles. L'aime ne.
9: Ah bon?
8: Je crois qu'on peut écrire les deux.
9: Deux M, ouais.
8: Il me semble que les deux orthographes sont possibles, non?
9: Non, c'est deux M.
8: C'est deux M, vous voyez. Autant pour moi.
7: Bon, on va pas se moquer. Mais cette petite scène rappelle que l'orthographe en France est une discipline redoutable. Elle piège les élèves, les parents, les journalistes et même les ministres. La question est ailleurs. Peut-on vraiment devenir meilleur en orthographe? À quelques jours du baccalauréat, la FCPE, première fédération de parents d'élèves, regrette qu'on fasse peser sur les élèves des difficultés qui auraient pu être traitées bien plus tôt. Et chez les enseignants, les interrogations sont tout aussi nombreuses. Pour le SNES FSU, les instructions sont floues. Les profs attendent toujours les consignes officielles. Le syndicat pense que c'est d'ailleurs plus un coup de communication qu'un véritable travail sur la question de l'orthographe. Mais personne ne sait vraiment où commence une copie qui n'aurait pas un bon niveau d'orthographe. C'est quoi, 10 fautes? 20, 30, mystère. Demain, donc, les candidats feront ce que le ministre leur a conseillé, se relire, et si l'un d'eux trouve le moyen de glisser le mot « dilemme » dans sa copie, bien orthographié, ce sera peut-être la meilleure réponse à toute cette histoire.
0: Mais ça, c'est parce qu'on confond, j'imagine, avec « indemne ». Dilemme, indemne, nanana. C'est dilemme, deux emme, c'est clair?
2: Voilà. C'est leur accueil avec un « u », là, tout le monde...
0: Oui.
2: On nous tapait sur les doigts quand on le faisait pas.
0: Ah,
2: hein.
0: Mais c'est clair.
2: Monsieur le ministre, il a pas fait la même école que moi.
0: Et oignon, l'autorisation d'enlever le i
2: avec tout ce qu'on s'est fait tarter pour mettre le i.
0: Non, on exagère, on nous battait pas, hein, mais bon.
2: Vous rigolez, moi je me suis déjà fait tirer l'oreille. Vous rigolez. Claude Caféo, un homme debout avant d'accueillir Bruno qui joue avec nous.

0: L'audio Capéo, un homme debout. Il est 7h20.
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0: Bonjour, c'est le Père Noël. Oui, le Père Noël a un petit peu la voix pétée. Deux places pour le match de barrage section paloise contre le Racing. Ça se passe ce samedi au stade du Hameau à Pau. Vous êtes tellement nombreux à vouloir vos places, mais c'est normal. Elles sont précieuses comme de l'or fin. Et c'est Bruno qui tente sa chance pour en remporter deux ce matin avec nous. Bonjour Bruno.
3: Bonjour à vous, bonjour à tous.
0: Bruno, vous nous appelez de Gand, comment ça va?
3: Ça va très bien, je partais au travail, je me suis arrêté et ça fait quelques jours que j'essaye d'avoir de passer au jeu pour vous gagner la place.
0: Ah, et bien vous voyez, ça finit par payer. Ça fait plusieurs jours que vous vous accrochez, vous avez bien fait Bruno.
3: Ah oui.
0: Nous avons trois questions pour vous. Vous nous donnez deux bonnes réponses et vous serez au stade du Hameau devant section paloise contre le Racing. Désolé, je suis un peu surexcité à l'idée de l'arrivée de ce match. Bruno, est-ce que vous êtes prêt?
3: Oui, allez-y.
0: On y va? Allez, c'est parti. Bruno, quelle personnalité connue internationalement a confirmé hier sa venue à Lourdes en septembre?
3: Le pape.
0: Oui. Léon XIV, tout à fait.
3: Ouais, il a confirmé à venir à Lourdes.
0: Exactement.
3: Un petit moment. J'étais jeune à l'époque.
0: Ah ben oui, ça nous rajeunit pas les histoires comme ça. Quel est le nom, Bruno? Quel est le nom de ce Grégoire, le meilleur marqueur que vient de retrouver la section paloise?
3: Grégoire Arfeuille.
0: Oui. Félicitations, Bruno.
3: Oh,
0: je suis super fier de vous.
3: Ouais, et ma fille va être super, super contente.
0: Ah,
3: elle va m'accompagner.
0: Elle a quel âge? C'est Yona, c'est ça?
3: Ouais, Yona, elle a 17 ans et en plein bac, mais je pense que samedi, elle va venir.
0: Oui, ça lui fera un petit break, ça lui allégera un petit peu les idées et ça lui fera vachement de bien d'aller encourager nos verts et blancs.
3: Ouais.
0: Merci beaucoup d'avoir joué avec nous, Bruno. On vous embrasse très fort, on embrasse Yona aussi. On vous souhaite un super match à tous les deux.
3: Merci à vous aussi, à toute l'équipe. Je reste.
0: À bientôt.
1: Et si vous gagnez le maillot dédicacé de la section paloise?
0: Mais oui, c'est ça, c'est quand vous entendez Sweet Caroline que vous pouvez nous appeler. Donc maintenant, pour vous inscrire pour le tirage au sort de ce vendredi, 18h dans le Mag Rugby, vous voulez votre maillot dédicacé par les joueurs de la section paloise. Vous nous appelez maintenant, les trois premiers à nous appeler au 05 59 98 09 09 seront inscrits tirage au sort ce vendredi. Go!

0: commence par le lecture aujourd'hui, le moment librairie qui bouge à plusieurs endroits du Béarn depuis Salis. Nous sommes avec Laure qui est libraire. Bonjour Laure.
1: Bonjour.
0: Alors à Salis, une librairie itinérante prend la route pour rapprocher le livre des habitants. Donc vous allez à plusieurs endroits, à Orthès, à Navarin, à Peyrorade. Pourquoi c'est important comme ça de rapprocher le livre des gens? Vous avez l'impression que hors des villes, en fait, on n'a pas trop accès à la lecture?
1: Alors, on a toujours accès à la lecture parce que les gens font quand même ce qu'ils aiment lire et vont lire. C'est pas un souci, mais parfois, c'est pas au moment où on a envie ou on sait pas où il faut. On cherche un petit conseil. Nous, on s'est rendu compte en 7 ans d'existence à Salis de Béarn que, en fait, c'est pas les gens qui n'y aient pas lire, mais c'est vraiment le fait de pouvoir aller se promener dans une librairie à côté de chez soi quand on a 5 minutes, quand on a envie, qu'on n'a peut pas prendre la voiture. On va pas faire la problématique de la voiture en ce moment, mais on sait tous que c'en est une. Et donc on s'est dit, écoutez, on travaille sur ce territoire, on l'aime beaucoup, on essaie de l'animer, on rencontre les gens, et pourquoi pas aller au plus près d'eux, au moins dans les 3 villes qui nous entourent, c'est-à-dire Navarinx, Orthès et Peyrorade. Orthès, c'est un peu différent parce que c'est surtout qu'on a, voilà, c'est une ville à laquelle on a beaucoup de relations culturelles. Mais Navarinx et Peyrorade, ça nous semblait une évidence et je crois qu'on ne s'est pas trompé.
0: Et de quelle façon, justement, ça booste la proximité du territoire, la proximité entre les gens, ce genre d'initiative?
1: Ce n'est pas spécialement à moi de le dire. Ce qu'on sait, c'est que pour nous, c'était important de se dire de dire aux gens, vous cherchez une librairie à côté de chez vous, vous ne savez pas trop s'il faut aller dans des grandes villes, Bayonne, Dax, parce que c'est un petit peu ça la réalité de notre territoire, en fait. Nous, on vient une fois par semaine dans votre ville, on amène un bon stock de livres qui représente notre travail et notre et puis un petit peu qui touche un petit peu à tous les domaines. Venez nous rencontrer, on en discute et si vous voulez qu'on vous conseille ou simplement discuter, on est là, voilà.
0: Mais donc, c'est ça qui est impressionnant parce qu'on imagine un camion avec 14 bouquins. En fait, vous avez plus de 400 références et on y trouve aussi bien du roman que du manga que des essais. Il y a tout, c'est vraiment une librairie qui se déplace.
1: C'est vraiment une librairie qui se déplace, une librairie généraliste. Alors nous, on n'a pas choisi l'option le petit camion, le gros camion d'ailleurs qui s'arrête sur les marchés où on peut monter dedans. Nous, on a décidé qu'il fallait qu'on travaille en partenariat avec les communes. Et donc on s'est rapproché des communes qui nous ont mis des emplacements à disposition. Donc c'est soit dans les cinémas sur Orthès et Peyrorade. Avec Orthès, on est là le lundi, Peyrorade le mardi, soit carrément un local que la mairie de Navarinx nous prête, où nous nous sommes installés. Et donc on arrive, on sort nos caisses, on installe, on fait une petite déco, et puis on attend les gens, et puis on rencontre les gens. Et puis l'autre élément très important pour nous, c'était la commande, enfin très important. On a développé des points de dépôt, en fait. C'est-à-dire que maintenant, aujourd'hui, quand vous voulez commander un livre sur le territoire du Pays d'Orthe ou de Béarn des Gaves, il suffit d'appeler la librairie ou de passer sur le point mobile, ou de passer en librairie, bien sûr. On vous commande votre livre, on le ramène à Peyrorade, à Navarinx, à Orthès ou à Salis, et on le laisse dans un point dépôt, si bien sûr la commande était payée, sur lequel vous pouvez le récupérer quand vous voulez, le reste de la semaine. Vous n'êtes pas obligé de venir que le jour où la librairie est là pour récupérer vos commandes.
0: Et en plus, c'est super bien fait.
1: C'est un modèle économique.
0: Oui.
1: Voilà. Mais peut-être parce que nous aussi on sait faire, nous aussi on est capable. On voulait que les gens qui venaient nous voir à Salis retrouvent exactement les mêmes services dans les communes de Peyrorade, Navarinx, Orthès.
0: Eh bien, mille merci, Laure. Vous êtes libraire. Mais c'est certain. Merci beaucoup, Laure, libraire, donc, pour le moment librairie d'avoir été avec nous. On tape le moment librairie de toute façon sur Internet et on trouve toutes les infos. Merci beaucoup d'avoir été avec nous. On vous souhaite beaucoup de succès pour la suite. Queen avec We Will Rock You et les infos de 7h30 arrivent à grands pas.

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0: Les hôtels lourdés affichent déjà complet pour la venue du pape en septembre. On en parle juste après toute l'actu. Avec vous, Cyril Ardo.
2: Après deux jours de garde à vue, Patrick Bruel doit être présenté ce matin à un juge. Le chanteur de 67 ans est entendu depuis lundi dans le cadre d'une enquête pour des violences sexuelles qui concerne à ce stade 13 victimes. Jérôme Barella, le principal suspect du meurtre de Liane, a placé à l'isolement à la prison de Mont-de-Marsan dans les Landes. Dispositif pour des raisons de sécurité car les pédocriminels présumés peuvent être pris pour cible. Hier à l'Assemblée nationale, une grande partie des questions au gouvernement a été consacré à cette affaire. La colère des syndicats de la SNCF qui dénoncent le climat social et réclament de meilleurs salaires. Journée de grève d'une ampleur inédite depuis fin 2024. Un TGV sur trois et un intercité sur deux supprimés, les TER fortement perturbés. Vous l'avez peut-être vu sur votre téléphone hier, cette notification. Test Cédric. Des millions de clients du Crédit Agricole ont cliqué dessus, ce qui a provoqué des difficultés pour accéder aux services de la banque. Pas un piratage, mais un test interne envoyé par erreur. Alors que les Bleus arrivent ce soir, heure française, à leur camp de base de Boston aux États-Unis pour le mondial de foot, les filles, elles, qualifiées pour leur mondial en été 2027, elles ont battu l'Irlande 1-0 hier soir. Et puis les États-Unis célèbrent en ce moment les 250 ans de leur indépendance et de leur amitié avec la France. À cette occasion, la patrouille de France a survolé la Statue de la Liberté à New York. C'est à voir en images sur ici.fr.
0: L'info d'ici, c'est le pape Léon XIV qui sera à Lourdes le dimanche 27 septembre. C'est confirmé. Dans le cadre de son voyage en France, il célébrera une messe sur la prairie face à la grotte dans le sanctuaire. Il devra aussi rencontrer des victimes de violences sexuelles. Le dernier pape à être venu dans la cité mariale, c'est Benoît XVI en 2008. Depuis plusieurs semaines, évidemment, on anticipait à Lourdes, à l'avenue du Saint-Père. Et bien sûr, une question se pose, comment faire pour loger tous les fidèles qui vont venir en masse? En 2008, 150 000 personnes avaient assisté à la messe de Benoît XVI. Et bien, la réponse c'est que ça va être difficile, car beaucoup d'hôtels affichent déjà complet, malgré les 10 000 chambres de la ville, deuxième capacité hôtelière en France. Marga Pimenta s'occupe de la réception à l'hôtel Arcade à Lourdes, une centaine de chambres, et depuis mai, depuis l'annonce de la venue du pape, les dates sont bloquées.
3: On a fermé notre site au public, les dates sont marquées indisponibles, il n'y a que des groupes qu'on va recevoir, des groupes qui viennent d'Italie, de plusieurs places du monde. Techniquement parlant, oui, on est complet. Mais on reçoit beaucoup d'appels pour les personnes qui viennent individuellement. 10 appels par jour. Ils nous disent plusieurs fois que c'est pour le pape. Ils posent des questions, ils veulent savoir les prix. Mais non, malheureusement, on ne peut pas les prendre.
0: Sylvie Maison-Grosse est gérante, elle, de l'hôtel Rock de Massabielle. Et même problème sur les 95 chambres, hein, pas une n'est disponible.
4: Rien, tout est complet. Depuis, ça fait 6 mois. Il y a un pèlerinage qui est le national italien, et d'autres clients aussi qui viennent à cette période-là, et ils ont réservé, c'est pratiquement 6 mois, 7 mois à l'avance, qui viennent tous les ans. Et que donc, on a déjà l'hôtel pratiquement complet, sans la venue du pape. Donc c'est vrai qu'on a pas mal de demandes, et que du coup, on va pas pouvoir honorer ces demandes. Donc voilà, c'est un peu compliqué pour nous aussi, parce que les gens comprennent pas. Ah oui, vous êtes déjà complet? Ben oui. Et ce que j'ai peur, c'est qu'on n'arrive pas à loger les gens. On a des structures qui sont fermées parce que voilà, moi dans ma rue j'ai quand même 2-3 hôtels fermés et quand il y a des grands rassemblements maintenant on manque de chambres à Lourdes.
0: Alors ça c'est pour les hôtels et dans les hébergements religieux c'est pas mieux. Nicole est assistante de gestion au centre Assomption qui peut accueillir tout de même 190 personnes.
5: Et complet à 90%. Je ne saurais pas vous dire exactement, allez on va dire il nous reste une vingtaine de places. Effectivement il y a un grand engouement pour venir voir le pape, c'est pas si fréquent que ça. Voilà c'est vraiment vraiment exceptionnel. En général on accueille plutôt les groupes et là c'est plutôt des individuels qui viennent. Ben déjà, depuis un mois, depuis qu'on suppute que le pape va venir, les appels affluent, les mails affluent pour réserver. Et ça continue, les demandes continuent d'affluer. Ben, je pense qu'à la fin de la journée, on est déjà complet. Parce que j'ai vu qu'il y avait des mails en attente et le courrier est arrivé. Donc j'ai déjà vu qu'il y avait des bulletins de réservation. Donc je pense que pour aujourd'hui, c'est complet. Dernière seconde.
0: Et le reste du programme de Léon XIV dans la Cité Mariale n'est pas encore tout à fait prêt. précisé. Donc, mais il ira à Paris, ça on le sait.
6: Dans l'actualité aussi, les suites de l'affaire Liana et les questions autour du manque de moyens et ou des dysfonctionnements de la justice.
0: Ah oui, chaque tribunal doit en effet faire un inventaire des plaintes en cours dans les affaires de violence sur mineurs. Et pour l'instant, on ne connaît pas leur nombre, hein, à Pau comme à Tarbes. Mais ce que l'on sait, c'est qu'on y manque de magistrats. Nous aurons le procureur général près la cour d'appel de Pau, invité Eric Tufféry dans 10 minutes sur Ici Béarn Bigorre. Et puis le jour J se rapproche pour la section paloise qui joue les barrages face au Racing pour atteindre la demi-finale du top 14. Les Verts et Blancs qui sont dans les Landes, au vert, et toujours des places à gagner sur Ici Béarn Bigorre.
6: Et qui c'est qui a gagné? Et qui est inscrit pour le tirage au sort, pour le maillot, vous parlez?
0: Ah non,
6: c'est ça.
0: Je parlais des places, moi, tout à l'heure.
6: Ah, mais parce que vous étiez trop dégoûté, parce que c'était pas vous, vous êtes parti.
0: Bah, oui, bien sûr.
6: C'est Bruno.
0: Mais on en gagnera encore demain.
6: Oui.
0: Ah, voilà.
6: C'est Bruno qui ira avec sa fille, ravis de lui avoir offert ses places.
0: Oui, c'est vrai qu'il y a aussi le maillot, je vais oublier, moi. Pour le, on croule sous les cadeaux.
6: Et vous voulez que je vous fasse un point météo ou pas?
0: Allez.
6: C'est un temps sec qui est annoncé aujourd'hui, avec de belles éclaircies. Les nuages se dissipent rapidement. Des éclaircies prévues pour la mi-journée pour tout le monde, autour des 13 degrés là au réveil, autour des 21 cet après-midi. Du beau temps annoncé jusqu'à dimanche avec les températures qui remontent. On arrive autour des 30 ce week-end. Attention, si vous prenez le train, tous les trains à destination de Paris-Montparnasse sont annulés au départ de Pau ou de Tarbes. Et il y a des perturbations sur les autres départs. Donc vraiment, renseignez-vous avant de vous rendre à la gare.
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6: Allez, on retrouve Alain Chamfort. Ça faisait longtemps. Alain Chamfort, il est 8h-25. Prenez quand même une petite veste, il fait pas chaud ce matin.

0: moi, Alain Chamfort. Vous faites bien ce que vous avez envie, mais vous êtes bien matinal, monsieur Chamfort.
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0: Mais en même temps, je dis ça. En effet, c'est peut-être le temps où vous êtes déjà dans la voiture. Je vous fais un petit point sur ce qui se passe sur les routes, peut-être. Je vous ai pas dit. Ça roule super bien sur l'agglomération paloise. Il y a du monde à Cercasté, juste. Mais c'est vrai que le mercredi, en général, c'est plutôt tranquille sur les routes. Et ça roule très bien aussi du côté de Tarbes. Pour ce qui est de la petite leçon d'occitan, ça c'est très important. Attrapez votre carnet à spirale ainsi que votre stylo à billes, parce que c'est la leçon avec les enfants de la calendrette de Pau.
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0: À Dichat, Pierre-Jean. Aitor.
6: À Dichat. On va vous parler de la cathédrale d'Oloron.
7: Qu'est classée de monument historique le 7 mars 1939 et qu'est édifiée en 1110 à l'initiative de vicomte du Béarn au titre du chemin de Saint-Jacques-de-Compostelle. Elle est classée monument historique le 7 mars 1939, édifiée en 1102 par le vicomte du Béarn au titre du chemin de Saint-Jacques-de-Compostelle.
8: Autoscope, la première église ABS détruite de Paus Vikings. Il y a du Zao ABS dédiate à Sainte-Croix. Auparavant, une première église avait été détruite par les Vikings en 878 et une deuxième avait été dédiée à Sainte-Croix et à Comensad à Estad de Bastille et la Haute-Écoustad des Rifs du Gave. Et a été commencé à être construite de l'autre côté du rive du Gave.
9: Il y a qui ou qui vit où nous t'aimes.
0: Il vit dans la cathédrale, ton maître.
9: Mais nous, dans la ville d'Aulourou.
0: Ah, merci, sœur.
9: Adichat.
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0: Mais oui, et à partager, évidemment, sans modération. Ce matin, alors, on manque de magistrats pour traiter notamment les affaires de violence sur mineurs. On va en parler avec notre invité, procureur général près la cour d'appel de Pau, juste après Alex Warren avec Ordinary.
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0: Alex Warren avec Ordinary.
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0: Sophie Péridieu, votre invitée aujourd'hui, c'est Éric Tufféry, procureur général près la cour d'appel de Pau.
2: Bonjour Éric Tufféry.
3: Bonjour madame.
2: Et merci d'être dans nos studios ce matin. C'est évidemment dans ce contexte de l'affaire Liana que nous vous avons invité. Liana, 11 ans, tuée dans le Gers. Le suspect est un homme qui a fait l'objet de 4 plaintes pour viol, certaines classées sans suite. La dernière a déposé à l'été 2025 dans le cadre de laquelle il n'a pas été entendu. Et depuis plusieurs jours dans tout le pays, c'est l'émotion. La colère aussi, hein, et on dénonce des dysfonctionnements de la justice, on pose aussi la question du manque de moyens. D'abord, vous comprenez justement l'émotion suscitée par cette affaire ?
3: Je la comprends comme magistrat et comme homme. Quand on devient magistrat, quand on devient policier ou gendarme, c'est aussi pour protéger les victimes, notamment les plus fragiles. Comme magistrat, j'ai été, mais beaucoup de collègues ont pu, à l'occasion, être sur des scènes de crime où on voyait des corps d'enfants suppliciés. Donc c'est vraiment pour nous une préoccupation de tous les instants, pour nous, magistrats, policiers, gendarmes, de veiller à protéger les victimes de ce type d'individus.
2: Alors quand on pose la question des dysfonctionnements, la question du manque de moyens, on a raison de poser ces questions.
3: Alors, dysfonctionnement, je ne vais pas intervenir sur l'affaire Doche, puisqu'encore une fois, le garde des Sceaux a ordonné une inspection des services. Voilà, elle est en cours, je n'ai pas commenté cette affaire. Alors, le manque de moyens, c'est complexe, puisqu'il faut faire le constat du nombre de personnes qui peuvent traiter de la délinquance, c'est-à-dire magistrats, gendarmes, policiers, et le nombre de faits dont on est saisi. Le nombre de faits dont on est saisi augmente. On fait tout pour que...
2: Ça, c'est un constat. Mais
3: c'est une réalité. Tout est fait pour que, notamment les mineurs, victimes de viols ou d'agressions sexuelles, dénoncent les faits, ou que les adultes dénoncent les faits dans le département des Pyrénées-Atlantiques, mais aussi dans les Hautes-Pyrénées. On a développé, notamment les procureurs, mais sous ma direction, ont développé un partenariat très intense avec notamment l'éducation nationale, avec le monde de la santé. Les policiers, les gendarmes se sont formés, les magistrats aussi se sont formés à traiter ce type d'enquête. Ce sont des enquêtes très particulières. Vous n'entendez pas un mineur qui a été victime de viol comme vous n'entendrez un majeur. Vous savez qu'à Pau et depuis quelques semaines à Tarbes, a été créé dans les hôpitaux ce qu'on appelle un UAPEL. C'est une unité spécialisée dans l'audition des victimes de viol des mineurs. Donc c'est très complexe.
2: Voulez dire qu'il y a les structures ?
3: Il y a des structures, il y a une volonté, il y a des moyens qui ont été mobilisés, des moyens matériels ou humains, mais c'est manifestement pas suffisant. Encore une fois, tous les ans, le nombre de plaintes ou de faits dénoncés augmente.
2: Est-ce qui est arrivé à Auch pourrait arriver aussi dans votre chez nous, dans notre juridiction ?
3: On fait tout pour que ça ne se produise pas. D'où, alors, il y a à la fois effectivement le travail qui a été demandé par le garde des Sceaux, mais au-delà de cette demande du garde des Sceaux, c'est depuis des mois et des années, les procureurs, leurs collègues, les policiers, les gendarmes, veillent effectivement à ce que les enquêtes soient faites le mieux possible, dans les meilleurs délais possibles.
2: Et vous n'avez pas le sentiment quand même que, en parlant de dysfonctionnement, on jette un peu le discrédit sur le travail des magistrats ?
3: Certains de mes collègues le pensent. Donc là, c'est le moment de l'émotion. Il y a parfois des polémiques pas forcément très intéressantes. Vous voyez, quand par exemple quelqu'un a pu dire que aucun magistrat n'était jamais sanctionné, le procureur général de la Cour de cassation a pu rappeler il y a 2 jours que c'était faux. Donc il y a déjà suffisamment de charges émotionnelles, et puis d'abord chez les proches de cette petite fille, pour qu'on évite de rajouter de l'huile sur le feu et qu'on se concentre sur la question suivante: est-ce que nous sommes actuellement en mesure d'identifier les auteurs de violences, de viols ou d'agressions sexuelles, et de les interpeller et de les traiter judiciairement en les condamnant, en les mettant en détention pour éviter que d'autres victimes puissent effectivement croiser leur chemin?
2: Donc vous dites, on ne perd pas de vue cet objectif-là, nous en tout cas.
3: Le garde des Sceaux en avait fait un objectif prioritaire, mais bien avant cette circulaire, les magistrats du parquet, mais du siège, qu'ils s'occupent des affaires pénales ou de la protection des mineurs, je pense notamment au juge des enfants, c'est notre quotidien, encore une fois. Bien sûr qu'il y a beaucoup d'infractions autres, mais on ne devient pas magistrat sans raison. Et c'est encore une fois, notamment... On n'est pas des sauveurs, hein, mais notamment parce qu'on veut protéger les victimes les plus fragiles. Les enfants, c'est l'avenir du...

0: la société, si vous voulez.
1: Donc la parole de l'enfant reste... Est audible aujourd'hui ou reste encore un peu inaudible? Ou vous faites tout pour qu'on l'entende?
0: Nous, on l'entend, si vous voulez. Alors, elle est inaudible, c'est complexe comme question, mais nous, on l'entend. On est là pour ça, avec des professionnels qui savent entendre les enfants, qui savent poser des questions. Je pense notamment aux policiers et les gendarmes qui se sont formés à prendre la parole de l'enfant. Quand vous avez un enfant de 6-7 ans, si vous voulez, qui a été violé, vous lui posez pas les mêmes questions qu'à un adulte. C'est complexe, il y a des choses qu'il ne peut pas dire, qu'il ne veut pas dire. Donc c'est très complexe. C'est ce qu'on fait dans les UAPED, c'est ce que font dans certaines brigades les policiers, les gendarmes. C'est là-dessus qu'on travaille.
1: Le ministre de la Justice a demandé de faire l'inventaire des plaintes justement pour violence sur mineurs d'ici le 14 juillet. On sait combien de plaintes ça concerne chez nous, ces plaintes-là?
0: On va le savoir. Mais pas aujourd'hui.
1: Et vous allez réussir à le faire ou ça va être compliqué ou pas avec ces moyens?
0: Alors ça, savoir combien on a de plaintes, on a des outils informatiques pour le savoir assez rapidement. Après, il va falloir, c'est le travail qu'ont commencé les procureurs avec leurs collaborateurs magistrats. On l'a commencé hier, donc on va analyser à l'unité près le nombre de procédures et voir où en sont les enquêtes.
1: Et si on traite prioritairement ces dossiers de violences sexuelles sur enfants, ça veut dire qu'on délaisse d'autres dossiers?
0: Non, puisque ça veut dire que les magistrats, les policiers, les gendarmes qui travaillent déjà beaucoup vont devoir travailler davantage, sans compter leurs heures, mais déjà c'est le cas, si vous voulez. Donc il y a un objectif. Et puis après le 14 juillet, ça ne va pas s'arrêter. On n'est pas du 8 juin au 14 juillet sur la question des violences sexuelles sur les mineurs. Donc là, il y a une demande politique.
1: C'est ma dernière question du Premier ministre qui dit qu'on va accélérer les délais d'enquête, 3 mois max pour ce genre d'affaires. Ça, c'est faisable?
0: Alors, c'est un objectif louable. Effectivement, ça fait 3-4 ans qu'en lien avec les procureurs, avec les directeurs de la police nationale et les commandants de groupement, nous, on avait une réflexion sur quel était le délai idoine. On était autour de 3 mois. Donc, c'est un objectif. Alors, si on fixe un objectif et que les autorités politiques constatent que pour qu'on y arrive, il faut augmenter les moyens, là, ça sera un choix.
1: Vous ne direz pas non? D'avoir plus de moyens. Non,
0: mais c'est vrai, plus il y a de moyens et plus il y a de policiers, de gendarmes, de magistrats qui peuvent notamment mieux traiter, ou en tout cas plus rapidement traiter ce type d'enquête, mieux ça sera.
1: Merci beaucoup Éric Tufféry, procureur général près de la Cour d'appel de Pau, d'avoir été avec nous ce matin. Merci. Des éclaircies aujourd'hui, les nuages se dissipent autour des 13 degrés ce matin chez vous, autour des 21 cet après-midi. Attention, si vous avez l'habitude de prendre le train, de fortes perturbations sont annoncées aujourd'hui, notamment le pont Outarbe en direction de Paris-Montparnasse est supprimé. Nous avons 520 euros pour vous. Vous avez bien entendu. Le bruit qui court vous rapporte 520 euros. Écoutez bien, c'est celui-ci.
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1: Là, vous avez bien entendu, vous savez ce que c'est, vous nous appelez 05 59 98 09 09. On vous attend. Et si vous ne savez pas quoi faire ce week-end, un vide-grenier ce samedi à la résidence La Belle Anglaise. C'est toute la journée, 8h30, 17h. Il reste quelques places si vous voulez exposer. Sinon, c'est l'occasion de passer un moment sympa. Il y a la restauration sur place. Et puis, ça fait vivre les pads. C'est chouette d'animer les résidences comme ça. Et plus on est nombreux dans ce genre d'endroit, plus on est heureux. Et pareil, là, on n'en met pas un, on en met trois. Frédéric, Goldman, Jones, juste après.

0: Coleman Jones juste après.
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0: Nous accueillons Thierry de Sauvagnon. Bonjour Thierry.
7: Et salut Tilga, salut tout le monde.
0: Vous allez bien?
7: Mais ça va, ça va. La pression commence à monter pour la section.
0: Oui, bah, elle est surtout là parce qu'on a 520 euros pour vous. C'est pour ça que vous jouez. Maintenant, réécoutons réécoutons le bruit qui
7: court. Pour faire la grande fête et pour partir à Marseille après.
0: Exactement.
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0: Alors Thierry, à quoi vous fait penser ce bruit?
7: Alors moi, je propose, en force de chercher, je pensais à un rouleau de peinture.
0: Un rouleau de peinture, monsieur le juge nous dit, mais vous peignez avec du gravier Thierry, c'est pas possible.
7: Mais non madame.
0: C'est un sacré bruit votre rouleau. Thierry, en tout cas, merci beaucoup d'avoir joué avec nous, ce n'est pas la réponse qu'on attend.
7: Salut tout le monde et bisous et bonne journée à tous.
0: Gros bisous, bonne journée à vous aussi. Et on accueille Stéphane Bern, bonjour Stéphane.
8: Bonjour Cynthia et bonjour le Béard de la Bigorre.
0: Alors pour votre leçon d'histoire aujourd'hui, on voyage au temps des premières stations de ski.
8: En Haute-Savoie, dans les années 20, certains construisent des chalets et d'autres inaugurent carrément une station de ski. Autrement dit, certains empilent des planches, d'autres dévalent déjà dessus. <musique> 1921. Sur les hauteurs de Megève, au plateau du Mont d'Arbois, un palace ouvre ses portes. L'hôtel du Mont d'Arbois. Un établissement haut de gamme, posé face au Mont Blanc. Autant dire que la chambre avec vue ne donne pas sur le local à ski. À l'origine du projet, une baronne.
9: Je pars du principe que les gens qui arrivent à l'heure ne doivent pas attendre celui qui n'est pas à l'heure.
8: Noémie de Rothschild, bien décidée à créer une station d'hiver française capable de rivaliser avec la très chic Saint-Moritz. Son objectif, rajouter du luxe au luxe. Car avant cela, Megève, c'est surtout un village agricole de montagne vivant au rythme des alpages, du bétail et des saisons. Un endroit authentique où on ne paye pas une tartiflette le prix d'une voiture de sport. L'idée germe, transformer ce village savoyard en station élégante pour l'aristocratie et la grande bourgeoisie parisienne. Le palace de 1921 devient le point de départ. Puis arrivent les infrastructures. Un golf dès 1923, des chalets, des hôtels, des activités d'hiver. 10 ans plus tard, le téléphérique de Rochebrune révolutionne l'accès aux pistes. Très vite, têtes couronnées, financiers et artistes montrent respirer l'air pur et parader avec leur ski dernier cri. Car ici, on vient pour montrer qu'on skie, mais surtout pour se montrer tout court. En quelques années, Megève passe donc du village de ferme d'alpage à l'une des stations les plus prisées des Alpes. Du sport, du paysage et beaucoup de chic. Et beaucoup de fric aussi.
10: Chef d'hôtel.
11: Monsieur,
10: appelez-moi le directeur.
11: Bien, monsieur.
8: Et il y a plus de 100 ans, Noémie de Rothschild n'a pas seulement inauguré un palace, elle a surtout lancé la première start-up alpine du luxe, sans business plan, mais avec vue sur le Mont Blanc. La montagne, évidemment, pas la crème des serres.
0: Oh, c'est malin ça, Stéphane.
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0: Bonjour tout le monde, nous sommes le mercredi 10 juin, il est 8h. Et c'est Sophie Péridieu pour vous informer.
12: Le pape Léon XIV sera à Lourdes le dimanche 27 septembre, c'est confirmé. Dans le cadre de son voyage en France, il célébrera une messe sur la prairie face à la grotte dans le sanctuaire marial. Alors depuis plusieurs semaines, on anticipait à Lourdes la venue du Saint-Père et on se demandait comment on allait faire pour loger tous les fidèles puisque il faut savoir qu'en 2008, 150 000 personnes avaient tout de même assisté à la messe de Benoît XVI. Alors ça va être un petit peu compliqué de dormir à Lourdes par beaucoup d'hôtels affichent complet d'ores et déjà. Maria Pim qui s'occupe de la réception à l'hôtel Arcade à Lourdes, une centaine de chambres, explique que depuis mi-mai, les dates ont été bloquées.
13: On a fermé notre site au public, les dates sont marquées indisponibles. Il n'y a que des groupes qu'on va recevoir, des groupes qui viennent d'Italie, de plusieurs places du monde. Techniquement parlant, oui, on est complet. Mais on reçoit beaucoup d'appels pour les personnes qui viennent individuellement, 10 appels par jour. Ils nous disent plusieurs fois que c'est pour le pape, ils posent des questions, ils veulent savoir les prix, mais non, malheureusement, on peut pas les prendre.
0: Même chose du côté de l'hôtel Rock de Massabielle. Sylvie Maison-Grosse est la gérante et pas une chambre n'est disponible.
10: Rien, tout est complet. Depuis, ça fait 6 mois. Il y a un pèlerinage qui est le national italien et d'autres clients aussi qui viennent à cette période-là. Et ils ont réservé, c'est pratiquement 6 mois, 7 mois à l'avance, qui viennent tous les ans. Et que donc, on a déjà l'hôtel pratiquement complet sans la venue du pape. Donc, c'est vrai qu'on a pas mal de demandes et que du coup, on va pas pouvoir honorer ces demandes. Donc, voilà. C'est un peu compliqué pour nous aussi parce que les gens comprennent pas. Ah oui, vous êtes déjà complet? Ben oui. Et ce que j'ai peur, c'est qu'on n'arrive pas à loger les gens. On a des structures qui sont fermées parce que voilà, moi dans ma rue j'ai quand même 2-3 hôtels fermés et quand il y a des grands rassemblements maintenant on manque de chambres à Lourdes.
0: Un reportage de Juliette Mélie. Léon XIV se rendra avant Lourdes à Paris. Ce sera les vendredis et samedis. Et donc chez nous le dimanche 27 septembre. Il devrait également rencontrer des victimes de violences sexuelles dans l'église. C'est en tout cas ce qu'a indiqué la conférence des évêques de France à propos des violences sur les enfants. Et après l'émotion suscitée par la mort de la jeune Liana dans le Gers, son meurtrier présumé faisant l'objet de plaintes pour viol, le gouvernement est aujourd'hui mis en cause par la famille de victimes, les oppositions. Le Premier ministre a toutefois cherché à apaiser la colère en proposant des solutions, mais c'est la question des moyens accordés à la justice qui fait polémique. Vous retrouvez l'interview sur récit.fr du procureur général près la cour d'appel de Pau, Éric Tuféré, qui était notre invité il y a quelques instants sur ce sujet. 10 ans de réclusion criminelle pour l'influenceur bayonnais qui avait agressé mortellement un homme de 66 ans dans un hôtel d'Anglette en juin 2024. L'homme était jugé devant la cour criminelle des Pyrénées-Atlantiques à Pau pendant 2 jours pour violence volontaire ayant entraîné la mort sans intention de la donner. Les faits remontaient au 12 juin 2024 dans un hôtel de la Côte Basque où il se livrait à la prostitution. Il était ivre et s'était trompé de chambre.
11: Une 40aine d'enseignants et d'AESH se sont rassemblés hier après-midi devant la direction académique à Pau.
0: Les AESH, les accompagnateurs d'enfants en situation de handicap dans les écoles, collèges et lycées sont venus protester contre la mise en place à la rentrée prochaine d'une nouvelle organisation. C'était une journée de grève et de manifestation. Cette nouvelle organisation risque de rallonger les journées, explique Isabelle qui travaille sur Oloron.
14: Nous, on y trouve un point positif, c'est-à-dire que le médico-social entre dans le dispositif, ce qui n'est peut-être pas une mauvaise chose, mais c'est tout le reste en fait qui est très problématique vu nos conditions de travail. Ça va changer surtout notre périmètre d'affectation, c'est-à-dire qu'actuellement on peut aller maximum à 15 km de notre domicile. Et ça peut passer là maintenant à 52 km. En fait, comme on travaille toujours à fil tendu, il suffit qu'il y ait un besoin sur un établissement à 30 km de chez nous. Mais on va être tout de suite appelé et on sera obligé d'y aller.
0: Les ESH réclament aussi depuis de nombreuses années une augmentation de leur salaire. 3 mois de délai pour la polyclinique Pau-Pyrénées. Le tribunal de commerce de Bordeaux prévoit en effet une nouvelle audience le 8 septembre pour trancher la situation de l'établissement, redressement judiciaire. Vous le savez, 161 emplois sont menacés avec la fermeture de la maternité de Navarre et de la clinique Marzé. Un signal positif selon les membres du CSE contactés par ici Berne Bigorre. Attention, si vous voulez prendre le train, renseignez-vous. Hein, s'il y a grève à la SNCF ce mercredi avec peu de trains en circulation, en moyenne un TGV sur 3 annulé. Chez nous, c'est carrément tous les TGV, je crois, jusqu'à Paris. Un intercité sur 2 seulement et un trafic régional fortement perturbé. Les syndicats de cheminots dénoncent leurs conditions de travail et s'inquiètent également pour l'avenir de leur entreprise.
11: 8h05 sur ici Berne Bigorre et plus que 3 jours avant le match le plus attendu de la saison de la section paloise.
0: Section Racing, samedi soir au Hameau, match de barrage pour une place en demi-finale du top 14 de rugby face au Stade Toulousain. Et les Verts et Blancs sont en plein stage de préparation à Souston. L'équipe pour le match ne sera dévoilée que vendredi soir, mais tous les cadres seront là. Et en deuxième ligne, Jimmy Maximin, la poutre du pack béarnais à 27 ans. Il vit sa première saison pleine, 23 matchs de top 14, titulaire en puissance et une première sélection en équipe de France l'automne dernier. Après avoir pris son temps pour mûrir, puisqu'il a été prêté par la section à Tarbes et à Rouen, 3e et 2e division pendant plusieurs saisons, Jimmy Maximin savoure donc.
15: Si je suis parti en national, en Pro les deux, et que je jouais pas en top 14, c'est que j'avais pas spécialement le niveau. Il y a des deuxièmes minutes, il y a Hugo Radou. Il joue depuis ses 19 ans en top 14. Il a pu jouer parce qu'il avait le niveau. Si je jouais pas, c'est que j'avais pas le niveau, j'avais pas le physique qui était construit pour. Et donc, s'il fallait passer par ces étapes-là, moi, je l'ai pas vécu en retrait. Je me suis pas senti trahi de dire, ah, je vais en national, horrible. Non, je jouais parce que préfère jouer tous les week-ends. Mais l'objectif, c'était quand même de revenir en top 14 et de jouer. Donc, quand je remets tout ça en perspective, ouais, très content de pouvoir participer à ça sous une belle saison comme ça. Ça fait toujours plaisir. La sélection avec l'équipe de France, c'était cool, c'était énorme, c'était bien passé. J'étais content. Et oui, papa, depuis mardi dernier, voilà, très content d'une petite fille. Voilà, elle va très bien, maman va très bien. Tout va bien. Très content de ce qui se passe.
12: Jimmy Maximin qui sera donc sur le terrain au Hameau samedi soir pour section Racing. 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
12: Car là, il est 8h07 et c'est l'heure de la météo, Cynthia Lafontaine.
0: Oui, un temps sec avec même de très belles éclaircies au programme aujourd'hui, dès que les nuages auront fini de se dissiper. Autour des 13 à 15 degrés ce matin, cet après-midi, si vous êtes en Vallée d'Ossau, 19, autour d'Oloron, 20, Tarbenaille, 21, Pau-Orthès, 22 degrés. Attention, Sophie Péridieu, vous en parliez. Oui. Ah. Les trains sont perturbés aujourd'hui, grève à la SNCF, donc tout ce qui est à destination de Paris-Montparnasse est supprimé et le reste c'était vraiment très perturbé. Renseignez-vous bien.
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0: Il est 8h08 sur les routes tarbaises, ça roule plutôt pas mal. Il y a du monde, route de Tarbes justement, en arrivant à Pau et aux abords de l'hippodrome du Pont-Long également.

0: Highlander, vous l'avez entendu, vous l'avez compris, part-time lover.
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2: Vous avez l'habitude de prendre le train pour aller travailler ou pour vous rendre là où vous avez envie de vous rendre le mercredi matin. Prudence, tous les trains ne circulent pas, voire même tous les TGV sont annulés, ceux à destination de Paris-Montparnasse. Il va falloir reporter ou voyager autrement. Renseignez-vous bien, évidemment, avant de vous rendre en gare. L'actualité revue et corrigée par la rédaction d'ici Berne Bigorre. C'est Si José et c'est avec vous Yannick Damon.
3: Si José, ce matin, on a donc la confirmation du Vatican. Le pape Léon XIV viendra à Lourdes le 27 septembre prochain. C'est une excellente nouvelle pour la cité mariale, surtout pour son économie, ne nous leurrons pas. Pour les marchands de cierges, les vendeurs de chapelets, les restaurateurs et surtout les hôteliers et les loueurs. À peine la visite annoncée, certains établissements affichent déjà complet. Il faut dire que la venue du pape tombe en même temps que le pèlerinage italien. Les chambres libres vont donc très vite devenir plus rares que les apparitions. En tout cas, comme par miracle, les tarifs commencent déjà à flamber sur certaines plateformes de location, Airbnb pour la nommer. On voit certains prix qui ont déjà doublé.
2: Et donc tout le monde cherche une chambre pour voir le pape, mais j'espère qu'on a pensé à réserver la chambre du pape.
3: Bon, on imagine que le Vatican avait évidemment anticipé, mais on peut se poser la question, où sera-t-il logé le souverain pontife pour une nuit seulement ? On sait que Jean-Paul II avait choisi de dormir à l'accueil Notre-Dame parmi les malades en 2004, que Benoît XVI avait préféré la tranquillité de l'Auxilium, une maison religieuse située à l'écart des sanctuaires, en face du stade Antoine Béguer. Mais pour Léon XIV, pour le moment, c'est un mystère, nous dit-on. Avant d'être pape, il est déjà venu à Lourdes à deux reprises, à 19 et 29 ans. Alors peut-être qu'il a gardé une bonne adresse avec vue sur le Gave, qui sait. Si José, ce matin, je dirais qu'une chose est sûre, le pape ne finira certainement pas dans un papa mobilhome. Encore que, à Lourdes, on a déjà vu des choses plus étonnantes.
2: Pourquoi il serait super bien au camping à Peyrouze, là, il serait pas mal, le pape, non ? Bon, et 8h15, les amis.
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2: Si je vous dis intelligence artificielle et vin, est-ce que ça vous parle ?
1: Émilie de Kegel.
2: Le lien n'est pas si évident et pourtant, on en parle ce mercredi à l'occasion du congrès des œnologues de France qui se tient à Pau cette semaine.
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2: 8h15, on retrouve Aude Razo pour sa chronique anti-arnaque. Aude Razo, nous sommes à J-1 avant le coup d'envoi du mondial de foot. Et aux États-Unis, le FBI, lance une alerte aux faux billets.
5: Oui, je vous alertais déjà la semaine dernière sur les fausses boutiques internet qui essayent de nous piéger avec des maillots de foot et des mascottes du mondial à prix cassé. Là, le FBI, cette fois, a repéré tout un tas de sites internet qui tentent de surfer sur la passion des supporters pour leur siphonner leur nom, prénom, adresse, téléphone, numéro de carte bleue, bien sûr, avec des faux billets. Alors, je suis allée voir, parce que oui, certains de ces sites sont toujours actifs. Je fais le test. Déjà, j'ai vraiment l'impression d'être sur une billetterie de la FIFA, la Fédération Internationale de Foot. Allez, je clique sur France-Sénégal le 16 juin. On me propose un billet, effectivement, $900. Un autre site me vend lui un billet à $4,800. Et dans les deux cas, tenez-vous bien, le stade n'est même pas le bon. On me dit que je dois aller à Mexico, à San Francisco, alors que le premier match des Bleus est du côté de New York. Sur d'autres sites, je vois l'inverse, avec des billets bradés à 60€ et un compte à rebours bien stressant pour me pousser à acheter très très vite sans réfléchir.
2: Mais évidemment, et on se méfie aussi des pubs sur Facebook et sur Instagram, Aude.
5: Oui, et pareil d'ailleurs sur les messageries WhatsApp ou Telegram, des experts en cybersécurité ont repéré des dizaines de campagnes de pubs frauduleuses. Meta, l'entreprise qui détient Facebook et Instagram, annonce aussi avoir démantelé tout un réseau lié à des faux sites de la FIFA et qui faisait la promotion de faux jeux d'argent. Ne vous fiez pas aux sites qui affichent le logo de la FIFA, ça ne veut pas dire que c'est la FIFA. Le vrai site, c'est FIFA.com.
2: Oh, mais merci beaucoup, Aude Razo. Mais heureusement qu'on vous a. Qu'est-ce qu'on ferait sans vous? Ben on chanterait peut-être le disco avec Juliette Armanet. Bon réveil, bonne journée.

0: Juliette Armanet, ça faisait un petit moment qu'on n'avait pas entendu le dernier jour du disco, ça fait plaisir.
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0: Et au micro de Lucie Miossec aujourd'hui pour nous présenter les gens d'ici. Un ami de la gastronomie du Sud-Ouest à laquelle il consacre toute sa vie.
3: Je suis Benoît Bizot, je suis le gérant des Tourtières Bizot, entreprise familiale depuis 26 ans avec mes parents. Moi je suis arrivé à Pau, j'avais une petite dizaine d'années, 11 ans je crois, ou 12 ans. Et voilà, ça fait 26 ans maintenant et très heureux d'y être. Mon père était pâtissier, mes parents ont repris l'affaire il y a 26 ans. Donc je suis né un peu dedans, en me disant que je ne ferais pas comme eux. Et puis finalement, j'ai suivi.
0: C'était quoi le déclic ?
3: Le déclic, c'est que j'étais à l'étranger dans la gastronomie, mais pas la pâtisserie, et que je voulais rentrer en France au moment où mes parents voulaient prendre la retraite. Et là, j'ai dit non, on peut pas arrêter une spécialité du terroir. Ça faisait déjà 15 ans qu'ils étaient là. La boutique elle-même avait déjà 26 ans. Je concevais pas que l'artisanat, notamment spécialisé, s'arrête. Comme on est spécialisé sur des desserts qui ne s'apprennent pas à l'école, j'ai décidé de travailler avec mon père en laboratoire, qui me transmette les recettes et les savoir-faire. Lui-même, pâtissier de formation, avait appris la tourtière par le prédécesseur avec qui il avait repris la pâtisserie. Donc c'est vraiment des desserts qui se transmettent de chef en chef, ou de grand-mère en petite-fille, ou de père en fils. J'avais vraiment envie de pérenniser le patrimoine culinaire français. C'est ça qui m'a motivé le plus. Bah, depuis 10 ans, quand j'ai repris, à chaque fois que j'ai voulu améliorer la recette, j'ai fait moins bien. Donc j'ai compris qu'il fallait toucher à rien. Bah, lui, il avait mis 6 mois ou 8 mois à élaborer sa recette en écoutant les clients. Et il a fait quelque chose de bien, fallait pas retoucher, quoi. Et puis depuis 10 ans que j'ai repris, ça plaît toujours autant. Donc on est sur la bonne recette, je pense. Que j'ai des parents qui ont grandi, mon père dans le Tarn, ma mère en Bigorre. Donc pour moi, le Sud-Ouest, c'était autant les Midi-Pyrénées que l'Aquitaine, qui sont aujourd'hui devenus l'Occitanie, la Nouvelle-Aquitaine. C'est ce grand Sud-Ouest-là. À Pau, on est partagé même entre Bordeaux et Toulouse. On est Aquitain comme Bordelais, mais on a la culture occitane comme Toulouse. Donc le Sud-Ouest, pour moi, c'est la Gascogne aussi, hein. C'était ce triangle Bordeaux-Toulouse-Pyrénées, quoi. Fait bon vivre quand même. Je crois que on a la chance d'avoir du beau temps, d'avoir des montagnes, d'avoir l'océan. Et c'est vrai que ouais, il est quand même aujourd'hui il est demandé. Puis ça se voit à Pau. On commence à gagner des habitants. Ouais, je suis très heureux d'être pas loin.
0: Est-ce qu'on peut dire que vous êtes dans quelque chose qui vous passionne ?
3: Complètement. J'ai étudié le commerce du vin et des spiritueux. J'ai très vite compris que la gastronomie française, elle était très riche et j'étais fier de l'exporter. Et puis justement, je suis revenu parce que je me suis dit, si on l'exporte mais qu'on ne la produit plus, elle va disparaître. Donc je suis très heureux d'être revenu et d'aller chercher aujourd'hui même des pâtisseries du Sud-Ouest un peu oubliées, des miassons du Sud-Ouest. Ça parle à beaucoup de gens qui sont très heureux de le retrouver. Je suis même très surpris de voir à quel point ça parle à autant de personnes. Je pensais pas. J'ai la chance d'avoir une clientèle qui, quand elle revient, vient me voir parce qu'elle veut ramener des desserts du Sud-Ouest dans ces régions. La diversité, je le vois comme une richesse. Je crois qu'en ce moment, on en a besoin. On a besoin de fraternité. Je vous donne des crêpes.
0: Oui, ça fédère. Les tourtes de chez Bizot, aussi bien que les crêpes, oui, ça fédère en effet. Merci beaucoup Lucie Miossec et Benoît Bizot. Vous retrouvez les gens d'ici sur ici.fr. 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François Fellman, rien que pour toi. Bah oui, vous nous appelez, on joue ensemble et puis on est tous heureux d'être, de se retrouver sur la radio d'ici.

0: François Fellman, rien que pour toi, rien que pour vous, on est chargé de cadeaux cette semaine.
1: Et si vous gagnez le maillot dédicacé de la section paloise?
0: Bah oui, pourquoi pas. Et si vous gagnez le maillot dédicacé de la section paloise? Mais c'est maintenant, quand vous entendez Sweet Caroline comme ça, vous nous appelez au 05 59 98 09 09 et vous êtes inscrits. Les trois premiers qui appellent sont inscrits pour le tirage au sort de ce vendredi 18h dans le Mag Rugby. C'est maintenant, appelez-nous.

0: Et comme on est archi chargé de cadeaux, on avait aussi donc des places à vous faire gagner pour l'élan béarnais. C'était il y a quelques minutes. Et c'est Bruno de Pau qui a remporté ces deux places pour le match de vendredi. Pouh, je ne sais plus où donner de la tête. J'ai besoin de vacances à Nalucani.
1: Ouais, c'est génial, tous ces cadeaux.
0: Ouais,
1: on adore, on vibre pour le sport. Et c'est chouette d'avoir tout ça, effectivement. Vous vivrez pour les voyages. On va en parler dans l'émission ce matin. Le voyage de votre vie, venez nous raconter. Est-ce encore un rêve? Est-ce que vous l'avez réalisé? Quels sont vos destination préférée? Qu'est-ce qui vous fait rêver partir sur une île lointaine avec la plage, la belle mer turquoise, le farniente avec un beau
0: soleil.
1: Livre aussi. N'en rajoutez pas. On parle de rêve ce matin. Bon, ou alors plutôt sac à dos, arpenter les villes monumentales, les villes qui ont une histoire, un passé, ou bien la montagne, la pleine nature aussi. Qu'est-ce qui vous branche le plus? Venez nous en parler ce matin au 05 59 90 18 09 09. Les points de vue à couper le souffle, on veut les connaître nous aussi.
0: On vous attend.
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0: Quelles répercussions au niveau de l'affaire Liana sur les magistrats palois? On en parle dans l'info d'ici, juste après le tour du monde de l'actualité, avec vous, Cyril Ardo-Redon.
3: Le parquet de Nanterre demande la mise en examen de Patrick Bruel et son placement en détention provisoire. Le chanteur et comédien de 67 ans est présenté ce matin à un juge. Il est en garde à vue depuis lundi dans le cadre d'une enquête pour viol et agression sexuelle. C'est un échec pour nous, dit le directeur général de la gendarmerie nationale sur la mort de Liana. Une plainte contre Jérôme Barella avait été déposée en 2025 et était restée sans suite. Hier, les questions au gouvernement à l'Assemblée nationale ont presque toutes été consacrées à cette affaire après une minute de silence. Le trafic SNCF très perturbé aujourd'hui en raison d'une grève pour de meilleurs salaires et pour dénoncer le climat social. De nombreux TER supprimés, un TGV sur trois et un intercité sur deux restent à quai. Donner ne doit jamais coûter. Le Sénat a adopté hier à l'unanimité un texte pour empêcher les dépassements d'honoraires ou les jours de carence en cas d'arrêt de travail pour les donneurs d'organes. La proposition de loi doit aller à l'Assemblée nationale pour être définitivement adoptée. Quatre départements du Sud placés en vigilance orange au feu de forêt par Météo France. Il s'agit de l'Aude, de l'Hérault, des Bouches-du-Rhône et du Var. Les conditions météo actuelles aggravent le risque de départ de feu selon l'Institut. Et puis il y aura du bleu sur les pelouses brésiliennes au Mondial de foot féminin en 2027. Les Françaises qualifiées après avoir battu l'Irlande 1-0 hier soir. Les garçons arrivent, eux, ce soir, heure française, dans leur camp de base de Boston, aux États-Unis.
0: Et dans l'info d'ici, on revient sur les conséquences de la mort de Liana, cette jeune fille de 11 ans dans le Gers. Son meurtrier présumé faisait l'objet de plusieurs plaintes pour viol, mais n'avait pas été entendu par la justice pour la plus récente. Une affaire qui met en lumière et questionne les moyens dont dispose la justice pour traiter les plaintes, et notamment celles pour les violences sur mineurs. Le ministre de la Justice, Gérald Darmanin, a lui parlé de dysfonctionnement et a ordonné au procureur de refaire le point sur les 70 000 plaintes déposées par des mineurs, justement, dans notre pays, et qui font actuellement l'objet d'une instruction. Et ce d'ici au 14 juillet. Alors question, Thomas Giraudeau, combien y en a-t-il de ces plaintes chez nous ?
4: Impossible à dire pour le moment. On est en train de compter dans les tribunaux, pour faire simple, dans les bureaux des juges d'instruction. Et puis il y a les plaintes, les dossiers repartis du tribunal vers la police judiciaire ou les gendarmeries, sur lesquels des enquêtes sont en cours. Policiers et gendarmes font aussi les comptes dans leurs armoires. Ils ont jusqu'à lundi qui arrive, le 15 juin, pour donner un chiffre. Ensuite, les magistrats à Pau et Tarbes auront un mois d'ici au 14 juillet pour se pencher sur ces dossiers. Quels sont les faits reprochés? Quand, où et qui? Est-ce que les suspects ont déjà un casier judiciaire, ont été condamnés pour des violences sur mineurs? Selon toutes ces informations, les magistrats pourront notamment ordonner à policiers ou gendarmes d'auditionner victimes, témoins, voire de placer en garde à vue un suspect s'ils ont assez de preuves pour tenter d'obtenir des aveux lors de sa garde à vue.
0: Et justement, Thomas, combien sont-ils ces magistrats à Pau et Tarbes pour faire tout ce travail?
4: Trois juges d'instruction à Pau, donc pour tout le Béarn, et un seul à Tarbes pour toutes les Hautes-Pyrénées. C'est très peu dans un département de 230 000 habitants. Ils seront bientôt deux à partir de de septembre, c'est un peu mieux, mais ça reste loin de la moyenne en France et encore plus loin de la moyenne européenne. Alors oui, les gouvernements Macron ont augmenté le budget de la justice, on a davantage de moyens, mais on partait de tellement loin, glisse un magistrat. Les tribunaux de Pau et de Tarbes manquent aussi de greffiers et d'assistants de justice indispensables pour rédiger les dossiers, surveiller que toute la procédure est respectée.
0: Et faire l'inventaire de toutes ces plaintes d'ici un mois paraît donc difficilement réalisable pour Jean-Pierre Boucher. Il est juge, président du tribunal judiciaire de Pau de 2019 à 2026 et actuellement président par intérim de celui de Tarbes.
5: C'est 70 000 dossiers, qui est un chiffre d'ailleurs certainement approximatif, qui sont dans les gendarmeries et dans les commissariats. Il faut les identifier, il faut savoir dans chaque dossier où on en est, quels actes ont été faits ou pas faits. C'est un énorme travail. On a déjà beaucoup de travail, si vous voulez, hein, parce que contrairement à, là aussi à ce qui se dit actuellement, non seulement on fait ce qu'on peut, mais on fait plus que ce qu'on peut, parce que les magistrats travaillent énormément, mais c'est un peu vider la mer avec une petite cuillère, hein. C'est ce qu'on fait tous les jours. Et le deuxième sentiment, c'est qu'on sait très bien qu'on travaille mal. On aimerait bien faire bien les choses, on ne peut pas, parce qu'on n'a pas d'enquêteurs suffisamment. Ce travail supplémentaire, si je puis dire, de faire un inventaire, ce qui est une bonne chose en soi. Sans moyens supplémentaires, on ne va pas y arriver.
0: On va faire ce travail, se replonger dans ces dossiers, nous indiquer justement les magistrats hors micro. Dans le reste de l'actualité, Sophie. Le pape qui célébrera dans le sanctuaire sur la prairie face à la grotte une messe le dimanche 27, le Vatican a confirmé. On verra dans le journal tout à l'heure, on a vu qu'il y avait vraiment très peu de logements disponibles. En tout cas, ce sera le dimanche 27. Et puis, ce délai de 3 mois donné par le tribunal de commerce de Bordeaux au groupe GBNA pour affiner le dossier du plan de sauvegarde de l'emploi. La maternité de la clinique Navarre et le site de Mars doivent fermer. 161 emplois menacés. On en reparlera dans le journal de 9h. Mais pour l'instant, c'est la météo.
6: Avec de belles éclaircies annoncées, hein, les nuages ne veulent pas se dissiper. Là, ce matin, je vous le promets, à la mi-journée, normalement, il n'y en a plus. Ce sont des éclaircies qui sont attendues. Là, vous avez autour des 13 degrés au réveil. Cet après-midi, on sera autour de 21. Le beau temps arrive et il compte bien rester jusqu'à dimanche. On aura autour des 30 degrés hein, ce week-end. Pour ce qui est de la circulation, attention, grosse grève SNCF aujourd'hui. Donc, les TGV sont supprimés au départ de Pau ou de Tarbes. Si vous comptiez vous rendre à Paris, notamment, tout est supprimé et tout le reste est très perturbé. Donc renseignez-vous bien avant de vous rendre en gare.
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6: Celle-là, elle est maintenue. La deuxième soirée guinguette à Simacourbe ce vendredi 18h et... Il y avait 200 personnes, quelque chose comme ça, à la précédente, à celle du 5 juin. Donc, joli petit succès. Ce vendredi, on remet ça. Il y a la restauration, il y a la buvette, il y a les planches de charcuterie, il y a tout ce qu'il faut pour faire la fête à la guinguette.

0: France Gall, elle a. Et alors, ceux qui l'ont, l'inscription pour le tirage au sort de ce vendredi pour remporter le maillot dédicacé par les joueurs de la section paloise. C'est notre grand jeu de la semaine. C'est Thierry, Jean-Claude, Charlotte. Et sur la deuxième session, nous avons Valérie, Cédric et Jean-Baptiste. On croise les doigts pour vous.
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0: Allez, on retrouve Thierry Sagardoito, notre chroniqueur judiciaire, pour les affaires classées. Nous sommes au début des années 2000. Le chef étoilé Alain Ducasse projette d'ouvrir une auberge de luxe sur les sommets du village basque de Bidaraï. Thierry, le chantier démarre en 2003. Un premier attentat survient en novembre de cette même année. Qu'en pense son concepteur ?
2: Pour Alain Ducasse, il n'est pas question de reculer. Le chantier ira à son terme. L'heure n'est pas aux états d'âme. Pourtant, 4 mois plus tard, en mars 2004, rebelote. 2 engins composés chacun d'une bonbonne de gaz de 13 kilos, remplis d'un produit explosif, seront découverts sur le chantier de l'auberge. Par chance, l'engin n'a pas fonctionné. Cette fois encore, les enquêteurs de la section des recherches de Pau, sous la houlette du parquet antiterroriste de Paris, vont privilégier la piste indépendantiste. Un groupuscule de nationalistes dont le slogan est « Le Pays basque n'est pas à vendre », comme pour effrayer les entreprises non basques de venir s'y installer. Si le message a le mérite d'être clair, aucun suspect n'est identifié. Mais la menace demeure. Quel meilleur moyen pour effrayer les clients que d'instaurer la peur de l'attentat à la bombe ? L'auberge Ostapé finit par ouvrir ses portes courant 2004. Les premiers clients arrivent en toute discrétion, loin du bourg du village. Pour le groupe Ducasse, la pression subsiste. En décembre 2004, c'est au tour d'Iparla, leur autre auberge à Bidaraï, de subir une tentative d'attentat. Pour la 3e fois, une enquête est ouverte. Ça tourne à la persécution, lâche un habitant du village, inquiet comme beaucoup qu'un jour, il n'y ait une victime, pour de bon. À Ostapé, on feint l'indifférence. Selon le groupe Ducasse, cette auberge est un hommage au Pays basque. On dénonce des actes isolés qui ne sauraient casser les liens que le groupe veut nouer avec la communauté basque en général. Rien ne doit effrayer les clients de ce pimpant ghetto pour milliardaires, comme on le surnomme au bourg. D'ailleurs, les clients évitent de se mélanger au reste de la population. L'incompréhension croît au fil des mois entre les uns et les autres. On n'est pas des Indiens, entend-on chez certains villageois qui estiment qu'on leur manque de respect. Les choses ne vont pourtant pas s'arranger. Le 10 juin 2006, un drame va se produire.
0: Mais que s'est-il passé ? Élément de réponse, demain, avant-dernier épisode, demain avec vous Thierry Sagardoito.
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0: 9h moins le quart, place au sport. Et ce matin, Sophie Péridieu, on parle rugby, évidemment, parce que la section paloise veut être prête le jour J.
5: Et le jour J, c'est samedi. Mmh. Le barrage au hameau pour atteindre la demi-finale du top 14, comme il y a 26 ans, face au Racing. Donc samedi, et la section se prépare à l'abri des regards à Souston jusqu'à demain. Il y a des ajustements tactiques qui sont faits, sans trop tirer sur la corde physiquement, car la saison a déjà été très longue. Il s'agit de garder

0: fois sur ce barrage, avec des places à gagner et un maillot dédicacé de la section, toujours en nous écoutant.
1: Évidemment. L'Élan Béarnais connaît son adversaire pour la finale d'Élite 2.
0: Et ce sera Poitiers. Match 1 de cette finale à vivre vendredi soir sur IC Berne Bigorre dès 19h, depuis le Palais des Sports. Match de lundi soir à Poitiers, si besoin. Troisième match, jeudi en 8 au Palais. Toutes les infos, là aussi, sur l'adversaire des basketteurs palois sur ici.fr. Et puis Roméo Kersauzon, le jeune demi-centre du Pobillard Handball, a été élu meilleur espoir du championnat de Pro League par ses pairs pour sa troisième saison déjà avec les Pro.
1: Et merci beaucoup Sophie Péridieu. On vous emmène au festival de la BD dans quelques minutes, juste après Zazie.

0: Quoi, Zazie? Pardon, madame, c'est tellement nouveau que je vous ai un petit peu marché sur le pied. Désolé, c'est le tout nouveau Zazie. Peu importe, moi, apparemment, ça vous importe peu, du coup.
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0: Emmène ce matin au festival BD Pyrénées 2026, le festival de la BD à Billères. Ça se passe les 13 et 14 juin à la halle de Billères. Et nous sommes aujourd'hui avec Thomas Dassens, organisateur. Bonjour Thomas.
2: Bonjour Cynthia.
0: Et merci beaucoup d'être avec nous ce matin. J'ai bien envie, avant de parler des super invités que vous aurez ou de l'ambiance qu'on va retrouver, de vous demander une petite anecdote. En me rendant sur le site où on a toutes les infos, en feuilletant le programme sur internet, je suis tombée sur cette police d'écriture hyper propice, en fait, hyper significative de la BD. J'avais l'impression vraiment d'avoir la police d'écriture BD. Je savais que j'étais dans une bande dessinée en lisant. Est-ce qu'elle veut dire quelque chose particulièrement, cette police ? Elle correspond à quelque chose en particulier ?
2: Bah en fait, le lettrage en bande dessinée, à la base, c'était un lettrage manuel. Donc pendant très longtemps, c'était les dessinateurs eux-mêmes qui faisaient le lettrage, ou alors des lettreurs qui étaient spécialisés dans cette écriture, qui étaient donc des personnes qui avaient une capacité à écrire de manière régulière, très lisible, avec une, on va dire, une écriture agréable à l'œil. Aujourd'hui,

0: Le lettrage se fait, on va dire, de manière mécanique, par ordinateur, mais c'est vrai qu'on a tendance à utiliser des polices d'écriture qui simulent l'écriture manuelle, et notamment le fait que en bande dessinée, on écrit en lettres capitales. On n'écrit pas en minuscules. Et du coup, c'est pour ça. Mais ça, c'est le bon... Si ça t'a renvoyé à l'univers de la bande dessinée, ouais. C'est que le travail du designer était bon, parce que en fait, il a simulé justement un environnement BD sur le site du festival BD Pyrénées.
1: Ouais, mais c'est carrément réussi. Et évidemment, ce festival le sera tout aussi, tout autant, puisque vous avez notamment des invités encore assez sympas, notamment Wilfried Lupano. Alors, pour ceux qui connaissent pas, si je dis pas de bêtises, c'est Monsieur Vieux Fourneau.
0: Exactement. Et c'est notre invité d'honneur cette année. Donc Wilfried, en fait, c'est un énorme scénariste de bande dessinée, reconnu au niveau national et international, et on a en plus la chance de l'avoir parmi nous puisqu'il est palois. Donc Wilfried, ça faisait un moment qu'on avait dans l'idée de lui dédier cette invitation d'honneur, notamment parce qu'il a aussi été à l'origine du festival BD Pyrénées. Et donc, c'est un peu mettre à l'honneur non seulement sa carrière, mais aussi son implication dans le monde de la bande dessinée paloise, dans la création de ce festival, qu'il a aidé à faire naître il y a 16-17 ans maintenant. Il a fait partie du premier bureau de l'association Pichenette. Et voilà. Et donc, dès l'année dernière, on a commencé à discuter avec lui de l'idée de pouvoir mettre en place une programmation autour de son travail, qui se concrétise cette année avec toute une programmation d'auteurs qui ont travaillé avec lui, qui sont des dessinateurs avec qui il a collaboré sur différents albums et qu'on fait venir pour son invitation d'honneur. Une grande exposition qui a lieu à la médiathèque de Bière, qui est déjà d'ailleurs visitable, et puis des conférences, une projection au Méliès. Voilà, il y a toute une programmation variée autour de son travail et des auteurs qui vont venir pour l'accompagner pendant ce festival.
1: Et des questions que ça pose aussi, notamment l'humour en bande dessinée, c'est du sérieux, la place de l'humour dans la BD, tout ça, on va avoir vraiment plein de temps super fort et passionnant. Donc si vous voulez aussi faire dédicacer votre album des Vieux Fourneaux, passez, vous avez de toute façon tout le programme en tapant Festival BD Pyrénées sur votre moteur de recherche, ça sort tout seul. Il y a des spectacles avec animaux totem, c'est Koba, on les a reçus, ils sont super. Bref, ça va être un week-end génial à la Halle de Bière pour le Festival BD Pyrénées. Merci beaucoup Thomas d'avoir été avec nous. Thomas Dassens, vous en êtes co-organisateur, merci beaucoup.
0: Merci Cynthia.
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0: Night Fever, c'est les Bee Gees et il est l'heure de retrouver le docteur Kierzek. Docteur, aujourd'hui, c'est la journée internationale du pied. Alors évidemment, on va aller à la piscine, on va marcher pieds nus, on va attraper potentiellement tout ce qui est verrues, mycoses, tout ça, des trucs pas trop sympas. Concrètement, quels sont les gestes simples à faire chaque jour pour éviter toutes les petites horreurs, surtout quand on porte des sandales ou qu'on va à la piscine ?
1: Conseil numéro 1, lavez-vous les pieds tous les jours. Ça paraît une évidence, mais voilà, c'est pas une évidence pour tout le monde. Donc de l'eau tiède, du savon doux, pas trop agressif, et surtout, on sèche soigneusement entre les orteils, parce que l'humidité, c'est le paradis des champignons. On utilise une serviette dédiée ou un sèche-cheveux en mode froid, si vous êtes pressé. Conseil numéro 2, on change de chaussettes et de chaussures. L'été, on alterne des sandales, des baskets en toile respirant, des tongs, ce que vous voulez, mais surtout, on évite les chaussures fermées en plastique ou synthétique, sauf pour aller dans l'eau, et on change de chaussettes tous les jours, s'il vous plaît. Conseil numéro 3, on ne marche jamais pieds nus dans les lieux publics humides, piscine, vestiaire, sauna, hôtel, où vous voulez. En fait, ça grouille de champignons et de virus, donc les petites sandales là de piscine, ça c'est pas mal, ou les claquettes. Et conseil numéro 4, on hydrate ses pieds. On pense à son visage, on pense rarement aux pieds. Et bien après la douche, c'est plutôt pas mal. Allez, je vous ajoute deux petites précautions. On se méfie du sable brûlant parce que ça provoque vraiment de vraies brûlures. Et puis à la piscine, rincez-vous les pieds à l'eau claire pour enlever le chlore, puis séchez bien. Le chlore assèche la peau et va favoriser les fissures. Vos pieds vous portent toute la journée, le minimum est d'en prendre soin. D'ici là, portez-vous bien.
0: Merci beaucoup docteur Kierzek, on prend bien soin de nos petits petons. Et surtout, bonne journée tout le monde.
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0: Et vacances avec Anna Luciani, bonjour.
6: Bonjour, un beau voyage en perspective, celui que vous avez fait, que vous allez venir nous raconter ce matin. Vous pouvez nous appeler au 05 59 98 09 09. Vous allez sur la page Facebook d'ici Béarn Bigorre pour commenter. On vous avait demandé le voyage de votre vie. Est-ce que c'est encore un rêve? Ou alors, est-ce que vous l'avez réalisé? Venez nous raconter comment ça s'est passé, comment vous avez organisé tout ça. Parce que pour des gens qui n'ont pas l'habitude de voyager aussi, c'est pas évident de se lancer. Est-ce qu'on fait ça sur internet tout seul? On se dit mais qu'est-ce qu'il faut prendre? Est-ce que je prends des assurances ou pas? Il y a aussi des voyagistes qui peuvent vous aider dans vos démarches. C'est peut-être pas le même coût non plus. Venez nous raconter un peu tout ça au niveau des prix, comment on s'organise aussi. Qu'est-ce que vous êtes allé voir? Quel monument vous avez aimé? Quelle balade vous avez faite? Quel point de vue vous avez apprécié au cours de votre voyage? On en parle ce matin sur ici Béarn Bigorre. Et puis c'est vrai, est-ce que vous avez peur d'aller à l'étranger, vu qu'il y a la situation internationale, endroits où on se dit on n'a pas envie de survoler, vous évitez alors ça, je veux bien organiser le voyage, mais je ne veux pas passer par certains endroits. Ça aussi, c'est une vraie question, en tous les cas, on en parle ce matin.
7: Ouais, est-ce que vous avez changé vos habitudes concernant l'écologie aussi ouais, on peut voyager différemment aussi.
0: Merci beaucoup Anna Luciani, et bien très bonne émission.
6: Merci. Bien.
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6: Mais oui, déjà 9h, vous écoutez ici Béarn Bigorre. Le journal Sophie Péridieu.
8: Manque de moyens, dysfonctionnement, la mort de Liana, cette jeune fille de 11 ans tuée dans le Gers, près de Florence, l'émotion et la colère qui en a suivi, mettent en lumière le travail de la justice et la façon dont sont traitées les plaintes, notamment celles pour violence sur mineurs. Il est vrai que le principal suspect dans la mort de Liana avait fait l'objet de 4 plaintes pour viol, et dans le cadre de la plus récente, il n'avait pas été entendu par les enquêteurs. Alors Éric Tuféry, le procureur général près la cour d'appel de Pau, qui était notre invité, n'a pas souhaité se prononcer sur des dysfonctionnements éventuels ce matin, mais a insisté sur le travail énorme des magistrats et des enquêteurs dans ce domaine.
9: Il faut faire le constat du nombre de personnes qui peuvent traiter de la délinquance, c'est-à-dire magistrats, gendarmes, policiers, et le nombre de faits dont on est saisi. Le nombre de faits dont on est saisi augmente. C'est une réalité. Tout est fait pour que notamment les mineurs, victimes de viols ou d'agressions sexuelles, dénoncent les faits, ou que les adultes dénoncent les faits dans le département des Pyrénées-Atlantiques, mais aussi dans les Hautes-Pyrénées. On a développé un partenariat très intense avec notamment l'éducation nationale, avec le monde de la santé. Les policiers, les gendarmes se sont formés, les magistrats aussi se sont formés à traiter ce type d'enquête. Ce sont des enquêtes très particulières. Vous n'entendez pas un mineur qui a été victime de viol, comme vous n'entendrez un majeur. Vous savez qu'à Pau et depuis quelques semaines à Tarbes, a été créé dans les hôpitaux ce qu'on appelle un UAPEL. C'est une unité spécialisée dans l'audition des victimes de viol des mineurs. Donc c'est très complexe. Il y a des structures, il y a une volonté, il y a des moyens qui ont été mobilisés, des moyens matériels ou humains, mais c'est manifestement pas suffisant. Tous les ans, le nombre de plaintes ou de faits dénoncés augmente.
8: Et le garde des Sceaux, Gérald Darmanin, a demandé au procureur de refaire le point sur les 70 000 plaintes déposées par des mineurs qui font actuellement l'objet d'une instruction. Pour Éric Tuféré, le travail va être fait pour sa cour d'appel. Et puis la cour criminelle des Pyrénées-Atlantiques à Pau, elle a condamné hier à 10 ans de réclusion l'influenceur bayonnais qui avait agressé mortellement un homme de 66 ans dans un hôtel d'Anglet en juin 2024. L'homme était jugé pendant 2 jours à Pau, condamné donc pour violence volontaire ayant entraîné la mort sans intention de la donner. Le chanteur et acteur Patrick Bruel, accusé de viol et agression sexuelle par plusieurs femmes, va être présenté aujourd'hui à des juges en vue de sa mise en examen. Le parquet a également requis son placement en détention provisoire. 9 victimes entre 2010 et 2019 dans cette affaire. 13 autres personnes qui dénoncent des faits plus anciens.
6: Le Vatican a confirmé hier l'information.
8: Ah oui, le pape Léon XIV viendra bien à Lourdes. Ce sera le dimanche 27 septembre. Il y célébrera une messe sur la prairie face à la grotte dans le sanctuaire marial. Le pape qui a indiqué qu'il souhaitait rencontrer des victimes de violences sexuelles. Au début de son séjour en France, il sera à Paris pour une veillée de prière le vendredi soir, une messe solennelle le samedi en début d'après-midi.
6: Le tribunal de commerce de Pau a donné 3 mois de délai aux dirigeants de la polyclinique Pau-Pyrénées.
8: Hier, il examinait le plan de sauvegarde de l'emploi, le tribunal de commerce de Bordeaux, puisque la clinique est en redressement judiciaire et que la direction prévoit de fermer le site de Marzay ainsi que la maternité de Navarre. Il a annoncé une nouvelle audience donc le 8 septembre prochain pour trancher la situation de l'établissement, demandant à toutes les parties de travailler ensemble sur ce dossier. Et ça, c'est un signal positif, estime Sophie Bardin, membre du CSE et du CFDT, qui était hier après-midi au tribunal de commerce de Bordeaux avec une cinquantaine de salariés.
10: Je pense, oui. Oui. Le tribunal a été clair quand même là-dessus. Le juge commissaire, dans son rapport, a été clair aussi. Donc, je pense que ça va faire avancer les choses, chose qu'on demande depuis maintenant un mois. On n'a pas assez d'informations sur le projet, sur les rencontres différentes que GBNA et PEPO peuvent avoir avec les différents acteurs du territoire, que ça soit au niveau des urgences, de l'oncologie, de la maternité, tout ça. On n'a pas de retour. Donc, je pense, oui, que ça sera bénéfique pour tout le monde. Sachant que le CSE doit donner un avis le 30 juin. Donc, il faut à tout prix qu'on ait tous les éléments avant cette date pour pouvoir donner un avis. Donc, il faut que la direction, effectivement, maintenant, nous donne tous les documents, tous les projets, toutes les rencontres et tout à quoi ça va aboutir avant le 30 juin. Ça, c'est important, oui.
8: Et contacter la polyclinique Pau-Pyrénées n'a pas donné suite à nos sollicitations. Le trafic SNCF très perturbé aujourd'hui en raison d'une grève à la SNCF. Les syndicats veulent dénoncer leurs conditions de travail et s'inquiètent aussi pour l'avenir de leur entreprise. Attention donc, en moyenne un TGV sur 3 annulé, un intercité sur 2 et un trafic régional là aussi fortement perturbé.
6: 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La mobilisation des AESH inquiets de la nouvelle organisation prévue vu à la rentrée.
8: Et une quarantaine d'enseignants et d'accompagnants d'élèves en situation de handicap se sont en effet rassemblés hier après-midi devant la direction académique à Pau dans le cadre de cette journée de mobilisation et de grève. Ces AESH travaillent dans les écoles, les collèges, les lycées et ils sont venus dire leur opposition à l'expérimentation à la rentrée prochaine des pôles d'appui à la scolarité. Une nouvelle organisation qui va élargir leur périmètre de travail, ce qui risque de rallonger les journées. Laetitia travaille à Oloron et cette réorganisation va augmenter encore les coûts de transport, dit-elle.
11: On n'aura pas de frais de déplacement parce que si on est toute la journée sur un même établissement, on ne nous rend pas de frais compensatoires. Quoi. Si on a 50 km avec notre petit salaire, et nous sommes voilà, même pas, nous sommes à 900 euros à 62%. C'est pas vivable. Quelqu'un qui vit, voilà, quand on est en couple, encore, je pense que les deux travaillent, je pense qu'il y a moyen de pallier. Mais quand c'est beaucoup un travail féminin, il y a beaucoup aussi de familles monoparentales et c'est pas vivable.
7: Les AESH réclament aussi depuis de nombreuses années une augmentation de leur salaire. Les basketteurs de l'élan béarnais reconnaissent depuis hier soir leur adversaire pour la finale d'Elite 2. Ce sera Poitiers. Match 1 de cette finale à vivre vendredi soir sur ICI Berne Bigorre dès 19h. Depuis le Palais des Sports, match de lundi soir à Poitiers. Et si besoin, troisième match, ce sera jeudi en 8 au Palais. 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Ce sera samedi. Pour atteindre les demi-finales du top 14, la section se prépare en ce moment à l'abri des regards. C'est jusqu'à demain à Souston.
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6: Oui, aller marcher ce matin, ça peut se tenter, mais vous n'êtes pas à l'abri d'une averse, une petite averse. Des nuages, du soleil plus présent cet après-midi aussi. À Bagnères, vous aurez 16 degrés. En vallée d'Aspe et d'Ossau, il fera 18 cet après-midi. À Oloron, Garlin, Tarbes, Lourdes, 19. Et partout ailleurs, on note un 20 degrés sur la carte de Météo France. Pour la circulation, au niveau des voitures, bien écoutez, c'est plutôt fluide aujourd'hui et mercredi, si ce n'est à l'arrivée de Pau. En arrivant de Gand sur la rue Roski à Jurançon. Et puis, c'est surtout le train qui est perturbé, il faut le dire. Si vous avez des TER à prendre, ils sont supprimés, la plupart, pour aller sur Bordeaux et sur Toulouse. Je regardais, en tout cas, tous sont supprimés, on peut pas aller. Et puis, certains qui sont là sont complets. Et puis aussi, les TGV pour aller jusqu'à Paris. Donc, renseignez-vous bien, allez sur le site de la SNCF pour en savoir plus. On vous retrouve tout à l'heure à 10h. À tout
7: bonne
6: à
7: émission.
6: L'heure. Merci beaucoup.
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6: Daniel Balavoine est avec nous pour commencer cette heure.

0: survivre avec Daniel Balavoine.
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0: Et quand on est en train de survivre dans sa vie, que tout va mal et qu'on a envie d'aller ailleurs, pourquoi ne pas partir en voyage, le voyage de votre vie? On en parle ce matin sur ici Béarn Bigorre. Vous venez témoigner, si vous êtes allé dans un endroit qui vous a fait rêver, comment vous avez organisé votre voyage également, vous posez la question. Vous venez nous rejoindre soit par téléphone au 05 59 98 09 09, soit vous allez sur la page Facebook d'ici Béarn Bigorre. Alors justement, nous avons Jean-Luc et Corinne qui sont avec nous. Bonjour Jean-Luc et bonjour Corinne.
3: Bonjour.
4: Bonjour.
0: Alors, est-ce que vous êtes des voyageurs dans l'âme? Vous êtes un couple et vous êtes partis dans plein de pays?
3: Oui, on aime bien voyager, aller découvrir d'autres horizons et essayer de voir d'autres façons de vivre.
0: Ouais, des endroits pas communs hein, d'ailleurs. Vous êtes allé où?
3: Certains, oui. On a commencé, on était assez jeunes encore, hein, dans les années 90, au Zimbabwe. C'était notre premier grand voyage, on peut dire, hein, où, à l'époque, c'était pas facile de voyager.
0: Oui.
3: Déjà, pour trouver, je me rappelle, on réservait les hôtels et tout ce qu'on avait à faire par Telex, ça se faisait.
0: Ah oui, carrément.
3: Donc, c'était pas... on partait un peu à l'aventure, on savait pas trop où on allait, déjà. Le circuit, on savait pas trop comment se débrouiller. Finalement, on s'en est sorti, on est revenu.
0: Oui.
3: Et on a vu des choses magnifiques, des paysages, les animaux... C'était très, très bien.
0: Ouais, en Afrique, vous êtes allé aussi en Namibie. J'ai vu, donc, ça fait pas mal de choses. Zimbabwe, Namibie. Et puis, vous organisiez vos voyages tout seul à l'époque ou vous faisiez appel à une agence ou, comme vous disiez, que vous réserviez par Telex, comment ça se passait? Qui veut répondre? Corinne ou Jean-Luc? Allez, on y va.
3: Mais à l'époque, il n'y avait pas trop de choix. Donc, on se faisait notre circuit. On sélectionnait nos hôtels.
0: Vous achetiez des bouquins, des guides pour ça ou comment vous faisiez?
3: Avec des personnes qui étaient déjà allées,
0: on discutait. Ah oui, voilà,
3: discutait,
0: le bouche à oreille. C'est sympa ça aussi. Oui. On est sûr d'aller au bon endroit quand on connaît quelqu'un qui a déjà voyagé.
3: Voilà, et puis maintenant on fait appel à des agences.
0: Ah oui, pourquoi vous avez changé votre méthode de voyage? Qui veut en parler de ça?
4: Eh bien, disons que passer par une agence, c'est plus sécurisé, si vous voulez.
0: Oui.
4: On a moins de travail et puis on leur fait confiance, quoi.
0: D'accord.
4: Voilà. Parce qu'il y a toujours quand même des imprévus et plus on est âgé et moins on est capable de faire face, si vous voulez. Voilà.
0: Ça vous est arrivé d'avoir des imprévus dans ces voyages, de vous retrouver dans des situations délicates?
4: Ah oui, ça nous est arrivé. Eh bien, au Zimbabwe, justement, on est arrivé à un aéroport, l'hôtel qu'on nous avait sélectionné par Telex, n'existait pas. Enfin, le chauffeur ne le connaissait pas. Donc là, il a fallu faire face, si vous voulez. Bon, maintenant, avec les voyages organisés, on a toujours il y a quelques imprévus, mais c'est beaucoup plus rare.
0: Ouais. Alors quand on arrive, par exemple, dans un pays comme le Zimbabwe, l'hôtel n'existe pas, qu'est-ce qu'on fait? On demande aux gens autour.
4: Il y avait un bus qui desservait l'ensemble des hôtels. C'était pour aller aux chutes Victoria, si vous voulez. Eh bien, on a décidé de prendre le bus, même si le chauffeur nous disait qu'il le connaissait pas.
0: Ouais.
4: Parce qu'on savait que à la fin, il y avait un grand hôtel et on espérait qu'il y ait une place de libre. Et il se trouve que à l'arrivée, en plus, en Afrique, les gens sont très hospitaliers, si vous voulez. Ils vont essayer de vous aider par tous les moyens.
0: Ouais, c'est un peu comme Pékin Express, en fait. Hein, vous partez à l'aventure comme ça, vous demandez aux gens que vous rencontrez pour finalement retourner la situation. C'est plutôt pas mal aussi comme idée. Bon, voilà, vous aussi, venez nous raconter. On a envie de savoir aussi le voyage de vos rêves, si vous le souhaitez. Vous allez nous en parler aussi, si vous le voulez, dans quelques instants. On va écouter Manon Lisa, c'est une nouvelle venue dans le milieu artistique. Ça s'appelle Le Petit Pêcheur.
5: C'est l'histoire.

0: petit pêcheur Manon Lisa.
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0: On parle de voyage et vous aussi, vous avez quand même un moment qui vous attend tout à l'heure, c'est le bruit qui court, vous allez pouvoir jouer avec nous. Et pourquoi pas repartir avec 520 €, c'est le prix qui coûte aujourd'hui en découvrant le bruit que vous allez entendre. Il y a d'ailleurs un indice sur les réseaux sociaux, sur Facebook, Instagram, vous pouvez y aller pour le découvrir et revenir vers nous pour jouer avec nous tout à l'heure. Nous, on voyage grâce à nos invités Jean-Luc et Corinne qui témoignent ce matin. Nous avons aussi Vincent Signoret de l'agence de voyage ici, Verdier à Pau, qui peut répondre aussi à vos questions. Et vous venez témoigner sur le voyage de vos rêves. Quel voyage avez-vous préféré au 05 59 98 09 09. Alors Jean-Luc et Corinne, quel est le voyage que vous avez préféré, vous Corinne? Alors
2: moi, le voyage que j'ai préféré, c'est l'Ouest américain. Et les magnifiques paysages de l'Arizona, Monument Valley, voilà. Surtout qu'on était imprégné des films avec cow-boys. Donc c'était tous ces souvenirs-là, si vous voulez, qui remontent, quoi.
0: Oui. Et en plus, c'était le premier voyage que vous avez fait, c'est ça?
2: C'était le premier voyage que l'on faisait. Donc, c'est sûr que quand on est jeune, on rêve de voyage, quoi, souvent.
0: Oui, oui. Là, vous l'avez réalisé. Donc, c'était un voyage organisé avec une grande entreprise. Et vous étiez combien à partir?
2: Nous étions une centaine à partir.
0: Oh là là. Dis donc. Et donc, quand vous êtes arrivé aux États-Unis, il y a eu un petit problème à ce moment-là, une histoire de bus, c'est-à-dire.
2: Eh bien, en fait, on était une centaine et les chauffeurs de bus n'étaient autorisés à circuler qu'avec 48 personnes. Donc, il y avait 4 personnes qui restaient sur le carreau.
0: Oui.
2: Et il a fallu louer un minivan, enfin l'organisateur. Chris a loué un minivan et on était 6 dans le minivan et il a fallu demander à des gens qui avaient des permis internationaux de vouloir bien conduire et on circulait entre les deux bus.
0: Ah ouais.
2: On était au milieu et on nous disait surtout vous restez toujours entre les deux bus parce que la police aux USA est pas toujours commode.
0: Bon, très bien. Et puis vous avez eu un imprévu quand même qui a changé un peu l'histoire de ce voyage. C'était au Vietnam, je crois. Non.
2: Oui, c'est ça. C'était au Vietnam. Eh bien, écoutez, c'était à l'époque, il n'y avait pas de pont comme maintenant, sûrement, parce que ça venait juste de s'ouvrir, hein, si vous voulez, au tourisme. Et donc, nous sommes tombés en panne avec le bus. Et à la suite de ça, le guide nous avait dit qu'une des chambres de notre hôtel serait tirée au sort parce que c'était la chambre de Catherine Deneuve lorsqu'elle a tourné le film Indochine. Et comme on était trop en retard, mais c'est tombé sur nous et donc nous avons eu le privilège de dormir dans la chambre de Catherine Deneuve.
0: Pour le film Indochine qu'elle avait tourné à l'époque.
2: Voilà, donc c'était une chambre avec suite, évidemment, c'était grandiose.
0: Ah oui, j'imagine bien.
2: Et toute l'équipe avec qui on était à visiter notre chambre, on m'appelait Catherine Deneuve.
0: Ah ben c'est chouette ça. Et vous, Jean-Luc, votre voyage de rêve alors, c'est...
3: Mais pour moi, le voyage de rêve, ce sera celui à venir. Je ne sais pas encore ce que ce sera, mais je cherche...
0: Vous allez bientôt
3: avoir de nouvelles découvertes.
0: Oui. Parce que vous êtes allé aussi en Croatie, en Ouzbékistan quand même, et en janvier au Sri Lanka, et vous allez repartir au Maroc à la rentrée. En fait, si vous voulez venir nous rejoindre, parler de vos voyages à vous, vous pouvez le faire. Posez vos questions aussi en direct ce matin à Vincent Signoret qui est là pour y répondre au 05 59 98 09 09 ou vous allez sur la page Facebook d'ici Béarn Bigorre.
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0: Happy Pharrell Williams, qu'on a aperçu d'ailleurs dans le public lors de la finale messieurs de Roland-Garros.
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0: Le voyage de votre vie, quel endroit vous préférez? On en parle ce matin avec vous. Il y a Martine qui nous a rejoint de Bénéjac. Bonjour Martine.
2: Bonjour Anna, Jean-Luc et Corinne.
0: Oui, Jean-Luc Bonjour. Et Corinne qui témoignent Bonjour. De voyage. Et Vincent aussi, qui est voyagiste, qui est avec nous aussi pour nous renseigner si on a besoin. Alors vous, Martine, votre destination idéale, vers où vous voyagez particulièrement?
2: Et le Royaume-Uni.
0: Pourquoi le Royaume-Uni?
2: Alors là, je ne sais pas. Ça a commencé en 77, donc vous voyez, c'est pas tout jeune.
0: Ah oui? Vous aviez quel âge à l'époque, Martine? C'est pas indiscret. Vous étiez... sur votre commentaire, vous dites « j'attendais depuis la classe de 6e ». Vous étiez en 6e, c'était un voyage scolaire ou pas du tout?
2: Non, pas du tout.
0: Ah,
2: j'ai
0: d'accord.
2: commencé à apprendre l'anglais avant la 6e.
0: Ah d'accord.
2: Et quand je suis entrée en 6e, j'ai adoré la langue, j'ai adoré la travailler, et je n'avais qu'une hâte, c'est de partir au Royaume-Uni, en Angleterre. C'était un rêve.
0: Ouais.
2: Sauf qu'à cette époque-là, c'était compliqué, et les distances, et puis on ne lâchait pas comme ça sa fille, donc c'était compliqué aussi financièrement, donc je n'ai pas connu ça. Mais je me suis mariée donc en 75, donc vous voyez.
0: Ouais.
2: Et j'ai tellement cassé les pieds à mon mari, comme bonjour, il m'a dit, bon, écoute, là, cette fois-ci, il faut que nous montions. Donc, en 77, pour les 25 ans de règne de la reine Elisabeth, alors là, c'était l'expédition. Il fallait partir en train, arriver à Austerlitz, partir à Saint-Lazare, rejoindre Dieppe, faire la traversée jusqu'à New Haven. Et voilà. Et là, j'ai séjourné dans une famille. Et alors là, ça a été la révélation, parce qu'ils m'ont fait découvrir Londres, bien sûr, mais aussi le Sud-Est, Et voilà.
0: On sent l'enthousiasme, en tout cas, dans votre voix, Martine. Et depuis?
2: Eh bien, depuis, ça empire.
0: Ah ouais, ça empire. C'est un beau mal, quand même, que de voyager, de retourner au Royaume-Uni. Martine. Mais... Alors qu'on a quand même quelques réticences à y aller. C'est nos meilleurs ennemis, notamment rugby, dans ces choses-là. Mais vous avez contaminé des tas de personnes et corrigé des tas d'idées reçues. C'est ça, Martine?
2: Mais voilà, on dit, oui, il y a un peu de vrai, il ne faut pas non plus. Mais que dit-on des Français?
0: Ah, ben bah
2: voilà.
0: Oui.
2: Non, et puis c'est amusant. Quand on se bagarre avec une équipe de rugby en anglais, en Angleterre, ben c'est magnifique, moi, je trouve. Quand on me dit on mange mal au Royaume-Uni, mais on mange mal aussi parfois en France. Et puis on ne va pas au Royaume-Uni pour aller faire le tour des restaurants, que diable.
0: Oui.
2: Il y a bien d'autres choses à faire.
0: Bon, et vous auriez pu, figurez-vous, Martine, à l'époque, en 1977, croiser Corinne aussi, qui était en Angleterre, lors de ce jubilé qui marquait les 25 années de règne de la reine Elisabeth II. Mais pas dans le même endroit, hein, c'est ça? Vous étiez où, vous, Corinne?
3: Eh bien, moi, j'étais dans le Cumberland, c'est-à-dire le nord de l'Angleterre, la frontière avec l'Écosse.
2: Ah oui, en effet. Non, moi j'étais en bas, j'étais dans le Sussex à Lewes.
0: Ah ben voilà. Donc bon, c'est rappé pour 1977, mais là, si vous venez à la radio, en suivant, vous pourrez rencontrer Corinne, évidemment. Merci en tout cas, Martine, pour ce beau témoignage autour de l'Angleterre et du Royaume-Uni. Grâce à vous, on va avoir un autre visage. On mange bien, finalement, au Royaume-Uni. Il y a plein de choses à découvrir, et puis c'est culturellement très riche.
2: Oui. Avec une carte bleue.
0: Ah oui, assez fournie.
2: Oui, voilà.
0: C'est quand même ça, le nerf de la guerre. Bon, merci Martine, bonne journée à vous.
2: Bonne journée.
0: Oui,
2: au revoir,
0: à bientôt.
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0: Aujourd'hui, c'est la journée nationale de la santé du pied. On en a parlé avec notre invité hier qui était podologue et qui vous reçoit ce mercredi de 13h30 à 16h. Montrez vos pieds à la CPAM de Pau, avenue des Lilas, pour des dépistages, conseils gratuits, sans rendez-vous, avec des pédicures podologues bénévoles. Et ça s'adresse surtout aux enfants. On est mercredi, donc vous les amenez et on vérifiera les pieds de vos enfants. Rue Émile Guichenet à Pau, il y a en ce moment des travaux sur le réseau Enedis qui se poursuivent. Il y a l'interdiction de circuler et de stationner entre les rues Rivarès et Lespie. Et puis je vous rappelle aussi que sur la ferme Guillaume-Baquet à La Rouen, à partir de ce vendredi 12 juin, il y aura le premier forum des éco-matériaux. Si vous êtes en train de construire une maison ou un logement écologique, vous allez pouvoir trouver tous les renseignements nécessaires et des témoignages prévus tout au long de la journée. C'est entre 9h et 17h. 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

0: Ainsi soit-il, Louis Chédid.
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0: On parle de voyage ce matin avec vos témoignages justement sur la page Facebook d'ici Béarn Bigorre. C'est vrai qu'il y en a qui aiment bien aussi la Thaïlande, on nous dit sur la page Facebook. Enfin, il y a plein de destinations idéales pour vous. Il y a donc, on a entendu Martine avec le Royaume-Uni. Isabelle qui nous dit, moi la Corse, on a le droit de rêver, qui n'est pas encore allé, qui aimerait y aller. Patricia nous dit, avec mon chien, peu importe le lieu. Jean-Michel, moi ce serait l'Australie ou le Canada, ça restera un rêve. Et oui, parce qu'il faut de l'argent pour voyager, Nadège nous dit la Thaïlande. Vincent Signoret, vous faites partie de l'agence de tourisme Verdier Voyage. C'est vrai que là, on est un peu plus frileux pour voyager à cause de la situation. À un moment donné aussi, quand s'est déclarée la guerre dans le Golfe, on a vu qu'il a fallu rapatrier tous les gens qui étaient en tourisme là-bas. Comment ça s'est passé pour les voyagistes?
3: Tout à fait. Alors après, malheureusement, les voyagistes ont un peu l'habitude de gérer des situations de crise qui se sont produites au cours de ces dernières années. Ça a été extrêmement réactif. Il faut saluer le travail des agences de voyage, des tours opérateurs en particulier. On a réussi à identifier tous les passagers sur place et à de les faire revenir. Alors parfois avec des moyens un peu folkloriques. Il y a eu, je me rappelle, une opération d'exfiltration de gens jusqu'à Oman pour leur faire prendre l'avion. Les tours opérateurs qui ont affrété des charters. Le travail des croisiéristes aussi, qui ont rapatrié plus de 6500 passagers. Les cellules de crise qu'on a eues aussi en interne pour faire des points réguliers. Et effectivement, saluer le travail. Hein. Je vais pas en parler ce matin, mais les débats qu'on avait sur les travel planners, ben quand on a une agence de voyage derrière, on est quand même bien content d'avoir des gens qui puissent vous ramener à bon port.
0: Ouais. Et actuellement, alors, bon, bien sûr, on évite les pays du Golfe, mais il y a certains pays qui sont limitrophes. On a peur d'y aller, par exemple, le Maroc, l'Égypte, la Tunisie, la Jordanie. Comment ça se passe pour ces pays-là ?
3: Il y a un gros trou d'air depuis un mois et demi où les réservations ont complètement chuté. Et alors autant sur tout ce qui est Moyen-Orient, c'est encore un petit peu déconseillé, même si les vols ont repris, les gens sont assez frileux. Par contre, la tendance, elle est générale, hein, parce que des pays qui avaient pris un très bon départ, comme l'Égypte par exemple, les réservations ont plongé. Maroc, Tunisie, Jordanie, alors que c'est des pays où les gens reviennent super contents parce que sur place, il se passe absolument rien.
0: Oui, mais faut-il continuer à réserver à l'avance pour partir en voyage? C'est vrai que souvent on le dit pour être sûr d'avoir des prix, etc. À l'heure actuelle, est-ce que ça a changé un peu cette tendance?
3: Alors, ce matin, je vais contredire un petit peu tout ce que je vous raconte depuis des années, mais pas que, c'est un peu l'exception qui confirme la règle. C'est-à-dire que en ce moment, devant les stocks qu'il y a, il y a des promos de dernière minute avec des choses absolument incroyables. Moi, des prix peut-être à titre perso que j'ai pas revu depuis 10-15 ans.
0: On va pas donner les prix, mais il y a des promos de dernière minute pour voyager, notamment en croisière, c'est ça, pour aller en Égypte, je crois.
3: Les croisières en Égypte.
0: Oui.
3: Les croisières aussi pareil, Méditerranée. Il y a encore des offres pour cet été à des prix complètement dérisoires.
0: Ouais. Pour aller en Crète, par exemple.
3: Pour aller en Crète.
0: Ouais.
3: Pas si j'ai le droit de dire le prix, mais à moins de 1000 euros.
0: Ah oui,
3: on va
0: d'accord.
3: Dire des choses qu'on avait
0: pour une semaine en Crète à moins de 1000 euros. Et les États-Unis, l'Ouest américain aussi, c'est-à-dire qu'avec Trump, on n'a plus trop envie d'aller aux États-Unis. C'est peut-être pour ça que ça a baissé.
3: Incroyable. Par contre, si vous voulez aller découvrir l'Ouest américain qui est absolument fabuleux, vous avez des circuits de 15 à 17 jours à moitié prix.
0: Ah d'accord, moitié prix quand même, voilà. Et même en France. Hein,
3: Même en France.
0: Vous avez regardé un peu pour
3: on regardait
0: nous.
3: Pour des clients avec Gabriella, justement.
0: Oui, qui est en stage et qui est là aussi dans le studio. Bonjour Gabriella, quand même, bonjour. Voilà, un stage donc pour chez un voyagiste, pour devenir futur voyagiste.
4: Peut-être.
0: Ah oui, peut-être, pourquoi pas, on verra ça.
3: Bon, mais vous avez des séjours en France, on va dire, dans des résidences de tourisme.
0: Ouais.
3: Pareil, vous avez ça vous coûte quasiment moins cher d'aller là-bas que de rester chez vous. Alors que normalement, sur la côte en été, on est quand même sur des prix assez onéreux.
0: D'accord, assez nios pour 4 personnes en juillet. C'est vrai que c'est moitié prix de par rapport à. Et même moins que ça, non, c'est ça, pour y aller. C'est ce que vous me disiez en préparant l'émission.
3: Une trentaine Vincent, d'euros par personne et par jour.
0: Ah ouais, voilà c'est
3: pour
0: ça.
3: Pour pas donner le prix global.
0: Voilà, d'accord. Et puis nous avons Robert Apo aussi qui voulait parler des voyages passés à faire. Bonjour Robert, rapidement,
5: oui,
0: parce qu'on arrive à la fin de l'émission.
5: Oui, bonjour.
2: Bonjour.
0: Bonjour.
2: Personnellement, j'ai beaucoup voyagé à titre professionnel et privé. Je suis allé plusieurs fois aux États-Unis, deux fois sur la côte ouest, île d'Agnan, île Maurice, le Danemark, la Norvège et la Suède, toute l'Europe, une grande partie de l'Europe. Mais les voyages que je souhaiterais faire prochainement, oui, c'est l'Irlande, le nord de et le nord de l'Écosse, ainsi qu'en France, les îles du Ponant. Parce que je ne les ai pas toutes faites, les îles du Ponant, ce sont les îles qui sont au large de la Bretagne. D'accord. Comme l'île Molène, l'île de Saint, l'île d'Ars, et voilà quoi.
0: Ouais, ça c'est votre futur, Robert, pour compléter la liste de vos voyages passés.
2: Je ne peux pas aller et rester sur une plage à bouquiner au soleil. Moi j'aime bien les voyages qui allient tourisme et culture.
0: Ah oui, bah c'est vrai que ça aussi, c'est suivant les envies de chacun. Pour ceux qui ont envie de vraiment enlever la goupille dans le cerveau, c'est peut-être aller loin aux Maldives, pourquoi pas, pour se poser sur la plage et vraiment de rien faire. Et puis pour d'autres, c'est vrai que c'est bien de voyager, d'en profiter pour voir la culture. Merci Robert en tout cas pour ce témoignage.
2: Journée,
0: bonne journée à vous, au revoir. C'est vrai que vous avez des demandes en tout genre, je suppose, en tant que voyagiste. Quelle est la demande la plus surprenante que vous ayez eue? Est-ce que vous avez en tête quelque chose rapidement, Vincent? Pour finir, le mot de la fin.
3: On en a tellement.
0: Il n'y a plus de demandes.
3: Non. Mais en fait, ce que je voudrais dire pour conclure, c'est que après le Covid, on a bien vu l'inflation des prix. Là, il y a des. Je ne sais pas de quoi sera fait demain, mais ce que je peux vous dire, c'est qu'aujourd'hui, vous avez vraiment de très très bonnes affaires.
0: Oui.
3: En 2027.
0: Voilà, pour ce mois de juin, pour ce mois de juin déjà et pour cet été, c'est quand même assez incroyable, c'est bien de le souligner aussi. Voilà. Merci en tout cas à tout le monde d'être venu participer, Corinne, Jean-Luc et Vincent et puis Gabriella, bonne continuation aussi à tout le monde. À bientôt. Au revoir.
3: Au revoir.
4: Au revoir.
0: Au revoir.
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0: À bientôt. Voilà, mes invités s'en vont, mais vous participez à l'émission en direct avec Jérémy Frérot. Ça s'appelle Adieu, ça tombe bien. Voilà, on dit au revoir à tout le monde.
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0: Mais vous restez là parce qu'il y a les vétérinaires qui nous attendent. Une vétérinaire qui s'appelle Anne de la clinique du Coq à l'Âne à Bizanos. Avec vous, on s'intéresse à l'arthrose chez nos animaux.
2: Alors l'arthrose, elle est rencontrée plus fréquemment chez les chiens vieillissants, mais elle peut toucher les animaux de tout âge. C'est une maladie chronique, dégénérative, qui va résulter de la dégradation du cartilage. Elle va entraîner du coup de l'inflammation, de la douleur, des raideurs, voire des boiteries, et petit à petit entraîner une diminution déplacement de votre animal. C'est pourquoi il est important de la prendre en charge le plus tôt possible pour que votre chien conserve le plus longtemps sa mobilité.
0: Et mon chat, il peut aussi avoir de l'arthrose ?
2: Eh bien oui, votre matou préféré ne déroge pas à la règle non plus. En effet, on estime qu'un chat sur 3 de plus de 8 ans présente de l'arthrose et qu'environ 4 chats sur 5 de plus de 12 ans vont présenter de l'arthrose également. Donc c'est un chiffre qui est assez important, mais par contre c'est beaucoup plus difficile à diagnostiquer chez le chat, parce que le chat, bah, il ne montre pas les symptômes, il ne va pas boiter, et puis lui il va s'adapter, il va dormir plus, voilà. Donc c'est plus délicat de le diagnostiquer.
0: Oui, mais quand il a du mal à monter sur les chaises ou les tables, on se rend compte qu'il a de l'arthrose quand même. Et comment je fais pour le soulager surtout ?
2: Alors c'est une bonne question. Il y a plein de petites choses qu'on peut mettre en place pour les aider et pour les soulager. Alors d'abord, on peut faire en sorte que l'environnement soit...

0: soit propice pour ces chiens et ces chats qui souffrent d'arthrose. Donc mettre des petits escaliers pour monter dans la voiture, pour monter sur le canapé pour le chat par exemple. On peut mettre des tapis antidérapants également pour qu'ils se lèvent plus facilement et qu'ils glissent pas. On peut mettre les gamelles en hauteur du poitrail pour que ce soit plus confortable pour eux pour manger. Et enfin, il est intéressant de leur fournir un couchage vraiment moelleux et épais, type matelas à mémoire de forme. Donc après, il est intéressant de continuer à les faire bouger. Contrairement à ce que l'on peut penser, c'est hyper important de continuer à les promener, comme le chien, donc de proposer des balades régulières, donc ça veut dire au moins une fois par jour. On va raccourcir les balades, mais on va les faire plus souvent. Voilà. On va pouvoir également aller voir un physiothérapeute qui peut vous aider à mettre ça en place, avec des exercices adaptés pour l'aider à maintenir sa musculature. Et enfin, il est important de prendre en charge aussi le côté alimentation de l'animal, parce que par exemple, si votre chien souffre de surpoids, il est indispensable de les faire maigrir pour deux raisons principales. La première, elle est mécanique, c'est-à-dire plus on est lourd, plus ça pèse sur nos articulations, donc plus on est léger, plus c'est facile de se bouger, j'ai envie de dire. Et la deuxième chose qu'on ne sait pas forcément, c'est que les cellules graisseuses, adipeuses, vont entraîner en fait de l'inflammation, parce qu'elles vont participer à ce phénomène inflammatoire persistant. Pour conclure, on peut dire qu'il est important de rappeler qu'il existe plein de traitements aujourd'hui, qu'ils soient médicamenteux ou non, pour soulager nos petits animaux de compagnie. Et qu'une prise en charge rapide et adaptée va permettre à votre animal de garder une meilleure qualité de vie et le plus longtemps possible surtout.
1: Merci docteur Anne. Si vous avez des questions précises, vous pouvez nous les envoyer par mail à icibernbigor@radiofrance.com.
2: Bonjour Anna.
1: Bonjour Eric.
2: Comment ça va?
1: Ça va bien et vous-même?
2: Voulez-vous raconter une petite histoire?
1: Allez-y.
2: Vous savez, je suis fan de Fort Boyard.
1: Oui.
2: Fort Boyard, qui va être présenté par Cyril Febraud à partir de cet été. Mais moi, je me souviens surtout de l'époque de Patrice Laffont. Parce qu'à l'époque, Fort Boyard, mais le nom de l'émission portait aussi un petit mot en plus.
1: Oui. C'était quoi? Je ne me rappelle plus.
2: Je ne sais pas, mais ça a peut-être un lien avec ça.
1: Ah.
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1: Bon, le bruit qui court Fort Boyard. Ah, il n'y avait pas un mot avec... je n'ai pas le droit de le dire, si j'ai retrouvé. Non. Bon, est-ce que ça vous dit quelque chose, le mot qui manque? On va écouter le bruit, c'est peut-être un indice pour le trouver. 520 € à gagner à la clé.
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1: Alors, de quoi s'agit-il? D'après vous, 520 €, avez-vous la moindre idée? Allez, on vous attend avec Saint-Indice au 05 59 98 09 09 Fort Boyard. Quand c'était donc avant, il y avait un autre mot à la fin. Allez, vous l'avez retrouvé? Bon, j'espère pour vous.
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1: Allez, on va jouer avec Sandrine, peut-être de Gurmançon, c'est ça, bonjour.
10: Bonjour.
1: Oui, vous êtes la bienvenue pour tenter de gagner 520 € grâce au bruit qui court. On le réécoute tout d'abord.
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1: Alors, ce bruit-là, Sandrine, est-ce que vous avez une proposition à nous faire?
10: Ben oui, on va tenter. Je dis le bruit d'une ouverture centralisée d'une portière.
1: D'une portière. Est-ce que c'est la bonne réponse? Ah, non. C'est pas ça? Non? Bon. Alors, on va rejouer dans une heure.
10: Et bon,
1: bah, écoutez, Sandrine, je pensais que vous y étiez peut-être presque. Il y aura en tout cas, il y a des indices aussi sur les réseaux sociaux. Émilie de Kegel, bonjour.
11: Bonjour Anna.
1: Oui, vous avez une petite idée, vous, l'indice, vous avez regardé?
11: Alors, j'ai vu l'indice, oui. Ça ne m'a pas plus aidé, mais j'ai vu l'indice sur les réseaux sociaux d'ici Bern Bigorre, qui était hier une voiture Bumbo. Mais je ne me souviens plus.
1: C'est un dessin animé des années 80, c'est ça?
11: Ouais, peut-être même encore un petit peu avant.
12: Bumbo, Bumbo, petite automobile.
11: Le bille, voilà, ok, ouais, c'était ça. Voilà, c'est ce que ça peut vous aider. Il y a eu Fort Boyard, mais le nom d'avant, de l'époque de Patrice Lafont, est-ce que ça peut vous mettre sur la voie? Ça ne sert à rien d'appeler maintenant, vous jouerez avec moi dans une heure.
1: Voilà, 520 euros quand même à gagner.
11: Quand même.
1: Moi, je ne sais pas, mais à votre place, j'ai les écoutilles toutes ouvertes. Bon, et nous allons accueillir aussi Valère Coréard. Bonjour Valère, chaque jour avec vous, un bon plan pour notre pouvoir d'achat. Aujourd'hui, vous vouliez nous expliquer comment réduire son budget alimentation sans forcément se priver.
13: Et si je vous disais qu'un des moyens les plus efficaces pour faire baisser sa facture de course, c'est tout simplement de manger un peu moins de viande. Attention, je ne vous parle pas de devenir végétarien du jour au lendemain, ni même jamais si vous le souhaitez. Mais quand on regarde les prix, la viande fait partie des produits qui ont le plus augmenté ces dernières années. Un kilo de bœuf peut facilement dépasser les 20 euros, alors que des protéines végétales comme les lentilles, les pois chiches, les haricots secs coûtent souvent moins de 4 euros le kilo. L'idée, c'est donc de remplacer une ou deux portions de viande par semaine par des alternatives moins coûteuses. Un chili aux haricots rouges, un curry de lentilles, une salade de pois chiches ou même une omelette permettent de nourrir toute une famille pour quelques euros seulement, en tout cas pour la partie protéines. Les œufs aussi, alors ça c'est une source intéressante, et pas besoin de viande à chaque repas, bien sûr, vous le savez, pour être en bonne santé.
1: Mais les économies peuvent donc vraiment être importantes?
13: Oui, selon les profils de consommation, une famille de 4 personnes peut économiser plusieurs centaines d'euros par an, simplement en réduisant sa consommation de viande et en privilégiant davantage les protéines végétales ou les œufs. Et puis il y a une autre astuce, considérer la viande comme un accompagnement, plutôt que comme l'élément central du repas. Quelques morceaux dans une poêlée de légumes, un plat de pâtes, un gratin suffisent souvent à apporter du goût tout en réduisant la quantité achetée. Au passage, ça permet aussi de diversifier son alimentation et de découvrir de nouvelles recettes. Et si vous avez des bons plans pour faire baisser le budget alimentation, des super recettes végétales, eh bien je suis preneur. Mon mail, c'est parisileséconomies@radiofrance.com.
1: Nous aussi, nous sommes preneurs de vos bons conseils. Merci Valère, à demain.
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1: Alors la question qu'on se pose, c'est est-ce que l'IA peut nous aider à gagner le bruit qui court? Parce qu'on tourne autour du pot, là, Émilie de Kegel, vous allez me parler de l'IA?
11: Je vais vous parler de l'IA. Alors moi, personnellement, pas, parce que ça reste quand même quelque chose d'un petit peu nébuleux. On va surtout se poser cette question. Chaque année a lieu le congrès des œnologues. Oui. C'est national, c'est par région, évidemment viticole, parce qu'il n'y a pas de syndicat des œnologues et des viticulteurs du côté de la Bretagne, par exemple, parce qu'ils ne sont pas connus pour leur vin, pour d'autres choses, mais pas pour leur vin, il y en a partout. Et cette année, c'est à Pau, c'est aujourd'hui, demain et vendredi que se réunissent les œnologues, les viticulteurs, etc. Et avec cette question, parmi les conférences du jour, qui est exactement celle-ci, l'IA au service de l'œnologue de demain.
1: Ah, on va en apprendre des choses grâce à vous dans l'émission.
11: Moi, exactement, c'est Juliette Sentier qui sera notre invitée dans un instant. On va essayer d'en savoir un petit peu plus, mais je pense que ça va vous intéresser.
1: Oui, mais pour l'IA, avec le bruit qui court, il vaut mieux écouter la radio.
11: C'est plus facile, je pense que c'est mieux.
1: Allez, bonne émission à demain.
11: Merci.
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11: Merci d'être à l'écoute d'Ici, Béarn Bigorre. Nous sommes mercredi, il est 10h. Et on s'informe avec vous, Sophie Péridieu, bonjour.
15: Bonjour, le trafic ferroviaire très perturbé en raison d'une grève à la SNCF ce mercredi. Les syndicats de cheminots dénoncent leurs conditions de travail et s'inquiètent aussi pour l'avenir de leur entreprise. Attention donc, si vous devez prendre le train, il y a en moyenne un TGV sur 3 annulé, un intercité sur 2 et un trafic régional fortement perturbé. Le chanteur et acteur Patrick Bruel, accusé de viol et agression sexuelle par plusieurs femmes, va être présenté aujourd'hui à des juges en vue de sa mise en examen. Après 48 heures de garde à vue, le parquet a même requis son placement en détention provisoire. Il y a 9 victimes entre 2010 et 2019 dans cette affaire. 13 autres personnes qui dénoncent des faits cette fois plus anciens. Cette affaire est un échec pour nous, assure le directeur général de la gendarmerie nationale. Il veut parler évidemment de la mort de Liana. Il évoque une des plaintes contre le principal suspect dans laquelle il n'avait pas été entendu l'été dernier. Pour lui, ce n'est pas une affaire de moyens, mais une affaire de traitement d'un dossier dans sa rapidité. Ce matin, Éric Tuféré, le procureur général près la cour d'appel de Pau, nous expliquait que le nombre de plaintes des faits de violence sexuelle sur mineurs dénoncés avait augmenté, qu'il y avait des moyens mis en œuvre, mais pas forcément suffisants, vu justement la hausse de ces plaintes. Interview à retrouver en intégralité sur ici.fr. Le Vatican a confirmé l'information hier. Le pape Léon XIV viendra bien à Lourdes. Ce sera le dimanche 27 septembre. Il y célébrera une messe sur la prairie face à la grotte dans le sanctuaire marial. Le reste du programme du Saint-Père n'est pas encore précisé, mais le Vatican a déjà indiqué que le pape souhaitait rencontrer des victimes de violences sexuelles commises par des ecclésiastiques, et ce donc dans le cadre de sa visite d'État en France et plutôt à Lourdes. Léon XIV qui sera au début de son séjour à Paris pour une veillée de prière le vendredi soir et une messe solennelle le samedi en début d'après-midi. Les basketteurs de l'Élan Bernay connaissent depuis hier soir leur adversaire pour la finale d'Élite 2. Ce sera Poitiers. Le match 1 de cette finale, ce sera à vivre vendredi soir sur ici Bern Bigorre dès 19h depuis le Palais des Sports. Le match 2, ça sera lundi soir à Poitiers et on verra bien pour le troisième. En tout cas, sur ici.fr, vous avez toutes les infos aussi sur le match de barrage de la section face au Racing. C'est samedi. La section qui souhaite atteindre évidemment les demi-finales du top 14, comme il y a 26 ans, avec des places évidemment à gagner sur ici Bern Bigorre tous les matins.
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15: Et un peu de soleil aujourd'hui ou pas, Émilie ?
11: Alors on va plutôt dire une belle luminosité.
15: D'accord.
11: Voilà, parce que hier c'était gris souris. Aujourd'hui c'est gris clair. Voilà, les éclaircies seront beaucoup plus marquées, nous annonce Météo France demain. Mais aujourd'hui a priori pas de pluie ou éventuellement une petite averse légère sur le relief. Côté température, elles se maintiennent avant une légère hausse demain. Donc aujourd'hui à Pau 20 degrés, au Lauron 19 comme à Orthès, Tarbes ou Lourdes. La Reims 18 et à Bagnères de Bigorre, 16 degrés, où là, il se pourrait qu'il y ait quelques petites gouttes de pluie sur les coups de 16-17 heures.
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11: Jean-Louis Aubert ouvre la marche avec juste une illusion. Ce n'est pas une illusion, bien que nous allons parler d'intelligence artificielle dans quelques instants dans cette émission.

0: L'aventure téléphone était terminée, il était tout seul, mais il a plutôt bien réussi sa carrière qui est loin d'être terminée. Mais nous étions en 87 avec Jean-Louis Aubert, juste une illusion.
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0: Ce qui est bien dans cette émission, c'est qu'on parle produit de bouche, évidemment, ce qui se mange, ce qui se boit, ce qui se déguste, toujours un savoir-faire, de l'artisanat, des bons produits de chez nous. L'un des produits phares, et ils sont très nombreux en Béarn et en Bigorre, mais c'est le vin, et c'est pourquoi cette année, le 60e congrès des œnologues de France se tient ici même à Pau. Alors n'attendez pas d'aller sur le site une fois que l'émission est terminée pour aller prendre vos places, c'est sur invitation, c'est pour les professionnels. Il n'empêche que moi, ce qui a attiré mon œil, c'est la thématique de cette année, de la vigne au vin, l'intelligence artificielle au service des œnologues de demain. Alors c'est une thématique, il va y avoir des conférences pour essayer de poser des questions, essayer de comprendre comment l'intelligence artificielle peut accompagner la filière, de la vigne au consommateur, c'est-à-dire nous, toujours avec modération, dans son adaptation, son renouvellement face aux défis majeurs qui la transforment, etc., etc. On va essayer de décortiquer tout ça, de vulgariser un petit peu tout ça, parce que l'IA, ok, le vin, d'accord, mais les deux en même temps, qu'est-ce que ça donne? On en parle dans un instant. Avant ça, quelque chose d'un petit peu plus concret. Vous savez que tous les week-ends, nos experts jardins sont là pour répondre à vos questions. Jean-Christophe nous a d'ailleurs appelé samedi matin. Il est de Pau, il a parlé de ses citrons qui sont tout petits et tombent. Régis Muteau va tenter de l'aider.
3: Oui, j'en ai et puis tombe. J'en ai plein le balcon par terre. Voilà. Alors, est-ce qu'il y a trop d'eau ou est-ce qu'il y a trop de soleil? Aucune idée.
4: Ça fait longtemps que vous l'avez, ce citronnier, Jean-Christophe?
3: Ça fait un an, deux ans, oui. J'en possède deux, et puis les deux... Ben c'est pareil, c'est la même chose.
4: Ils sont sur le balcon, vous avez dit?
3: Oui.
4: Et quand vous regardez les feuilles, Jean-Christophe, oui. Est-ce que vous avez l'impression qu'il y a quoi, une maladie ou pas du tout?
3: Non, pas du tout.
4: Finalement, quand mon citronnier perd ses petits citrons, j'ai trois solutions. Première solution, et là, Jean-Christophe vient de l'éliminer, ça pourrait être une maladie, on a des petites anthracnoses, on peut avoir des... C'est pas ça. Donc maintenant, il nous en reste deux, il y a deux choix possibles. Premièrement, il faut savoir qu'il y a un premier truc, on n'a rien à y faire, c'est la nature, parce que le citronnier est un des arbres qui sait réguler tout seul sa quantité de citron. Ça veut dire que ce sont des arbres qui, naturellement, derrière des très grosses floraisons, des montées à fleurs énormes, l'arbre va tout de suite se rendre compte qu'il ne pourra pas amener tous ses fruits à maturité, et il régule tout seul. Mais généralement, ça passe par le fait qu'il en reste quand même un quart à un tiers des fruits. Par contre, Jean-Christophe, si vous voyez que tout tombe et qu'il y en a vraiment pas beaucoup qui restent, ça c'est une trace d'excès d'eau. Alors ça veut pourquoi excès d'eau? Parce que en fait, on a toujours dans les citronniers le mieux et l'ennemi du bien. On veut toujours bien faire. Je regardais là sur la climatologie de ce mois de mai sur la région de Pau et notamment l'aéroport d'Uzin. On est quand même sur un mois de mai qui est quasi classique. Hein, 96 mm de pluie sont tombés à l'aéroport de Pau pour une pluviométrie normale de 104 mm. Donc on est totalement dans les standards. Mais ça veut dire quand même 96 mm, il faut qu'on le rappelle, c'est 96 litres tombés au mètre carré. Hein? Donc ça veut dire c'est presque 100 litres.
0: Hein? Ouais.
4: Donc c'est pas impossible, mon cher Jean-Christophe, qu'ils aient eu un petit excès d'eau. Donc là, mais il n'y a rien à faire. Et dans tout le cas de figure, là vous devez simplement peut-être soulever les pots pour les décoller du sol pour qu'ils drainent un peu plus vite. Essayez de les mettre dans un endroit sur la terrasse où pendant deux semaines... ou trois, ils ne vont pas voir l'eau de pluie, parce que on pourrait encore voir de l'eau de pluie, et d'accord. Vous croisez les doigts, et par contre, n'hésitez pas, d'ici une quinzaine de jours, ou même maintenant, si vous aviez le temps, Jean-Christophe, de donner à manger, parce que si c'est de l'excès d'eau, c'est aussi du lessivage, donc ça veut dire qu'il va se retrouver en panne, pour repartir en fleurs, et les citronniers, si c'est un cas de saison, il va repartir, vous lui mettez un petit coup de 3x15, vous mettez 2-3 poignées dans chaque pot, et ça devrait repartir.
0: Vos questions à Régis Muteau, c'est chaque week-end de 9h à 10h. Et puis c'est tout nouveau, tout chaud, ça fonctionne super bien. Vous pouvez désormais nous envoyer un message vocal, exactement, pour poser votre question via WhatsApp, mais au même numéro que vous connaissez, 05 59 98 09 09. Alain Parfaite, c'est tout de suite et c'est le nouveau titre signé Amir.

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1: À l'imparfaite, c'était Amir.
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1: Et nous allons parler de vin, nous allons parler d'intelligence artificielle, nous allons essayer de voir quel est le lien entre les deux. Pour nous en parler, j'accueille Juliette Sentier. Bonjour Juliette.
3: Bonjour Émilie.
1: Alors Juliette, avant toute chose, on va essayer de comprendre qui vous êtes, ce que vous faites, non pas dans la vie mais dans le milieu professionnel. Vous êtes œnologue. Ce qu'on pourrait définir comme ingénieur dans le vin. Racontez-nous un petit peu votre métier.
3: Alors moi je suis œnologue conseil, je gère un laboratoire d'analyse et de conseil, et donc en fait j'interviens à la parcelle de vigne au moment ouais. de décider en fait de la bonne maturité d'un raisin. Et du moment où il sera apte à être récolté pour obtenir le meilleur vin possible, tel que on voudra définir son profil pour aboutir vraiment à le vin tel que le consommateur aimerait le déguster.
1: Donc j'ai du mal à visualiser. Ça veut dire que vous, quand les vignes commencent à pousser, tout ça, c'est très joli. Les petits raisins arrivent, donc vous allez dans les vignes, vous allez vous balader, vous piquez des raisins sur les grappes, vous les mordillez, vous les sentez, vous les regardez, tout ça.
3: On s'appuie aussi sur des éléments analytiques pour déterminer en fait la date optimale de maturité de ce raisin-là, qu'il soit rouge, blanc, donc donner des indications aux vignerons, vigneronnes, pour leur donner donc cette date optimale de maturité pour qu'ils aillent démarrer les vendanges. Et on va en fait les suivre d'un bout à l'autre jusqu'au conditionnement, jusqu'à la finalité du vin en fait.
1: D'accord, mais parce que c'est un peu de la science inexacte, parce qu'entre-temps il peut y avoir de la pluie, il peut y avoir du soleil ou pas assez de soleil ou
3: Absolument.
1: Trop de soleil.
3: C'est
1: ouais. Donc vous êtes sur les parcelles tout le temps.
3: Oui, oui, peut-être que l'IA pourra nous aider justement. Oui, c'est
1: on
3: un moment
1: venir,
3: très
1: ouais.
3: intense en fait, parce que voilà, on va énormément voir de parcelles, on va voir énormément de paramètres analytiques, et on va essayer de choisir la meilleure date possible. Peut-être que l'IA va nous aider justement en termes de caractérisation de ces profils de raisins pour nous aider à justement voir si tout concorde entre ce que l'on peut voir sur le terrain et ce que l'analyse nous donne également en termes de maturité technologique.
1: D'accord, moi je pensais que c'était le vigneron, le viticulteur qui disait tiens là il est bon, on va le récolter, on va le vendanger et puis on va faire du vin et on verra ce que ça donne.
3: C'est très complexe puisqu'on part d'un raisin et il va falloir effectuer toute une transformation par des fermentations pour aboutir à un vin qui corresponde à une appellation d'origine protégée, enfin voilà, à quelque chose qu'on nous a demandé de réaliser en fait, vraiment.
1: D'accord. Et donc, et pour celles et ceux qui se poseraient la question, vous êtes œnologue, vous n'êtes pas sommelière. Sommelière arrive en bout de course quand on a le produit fini, la bouteille, et cette personne pourra associer le vin par rapport au mets ou l'inverse, parce qu'il y a des gens parfois qui disent moi je voudrais ça comme vin, qu'est-ce que vous me proposez comme plat, et l'inverse est possible. Donc c'est pas du tout le même métier, on reste dans le même secteur,
3: oui.
1: Mais chacun sa branche. Bon, très bien, donc là on a vu un petit peu l'œnologue, ce que vous faisiez. Il y a le congrès, le 64e congrès des œnologues de France qui se tient aujourd'hui, demain et vendredi. C'est pour votre secteur, ça sert à rien d'aller sonner à la porte du Palais Beaumont, on va pas nous ouvrir si on n'a pas le carton d'invitation, c'est normal. On y reviendra dans quelques instants, mais avant cela il y a quelque chose qui risque d'intéresser très fortement. Alors certes, ceux qui aiment faire la fête, mais la fête au sport.
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0: pouvoir des fleurs. C'était Laurent Voulzy.
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0: Tiens, Juliette, est-ce qu'à un moment donné, parce que je ne vais pas souvent me balader dans les champs de vignes, est-ce qu'il y a des fleurs qui poussent avant que le raisin n'arrive?
2: Ah, bien sûr, oui. Donc la floraison est déjà passée même. Donc
0: oui,
2: là,
0: ça fait un petit temps.
2: C'était vers... ça dépend des régions viticoles, des cépages, mais c'était autour du 20 mai, là.
0: Ah,
2: donc,
0: d'accord.
2: Voilà. Donc, on va dire
0: qu'à faire du vin, 20
2: mai. À la moitié de la floraison, vous avez à peu près 100 jours avant la récolte. Voilà, c'est vraiment des rythmes physiologiques qui sont assez établis. Mais c'est vrai qu'en fait, le réchauffement climatique nous impacte, en fait, et cette durée peut effectivement se réduire. Donc voilà, on sait que de toute façon, au mois d'août, il faudra qu'on se tienne prêt.
0: D'accord, très bien. Donc ça veut dire que
2: bien sûr, une fleur, un fruit, et là, voilà, ça grossit pour l'instant, c'est...
0: Comment se porte, alors vous êtes du côté de Bergerac,
2: ouais.
0: Comment se porte de votre côté, puisque évidemment vous ne savez pas comment ça se passe ici dans le Madiran, tout ça, le Jurançon, mais les vignes, parce qu'il a fait très très chaud, il a fait assez humide, dans des laps de temps très restreints, comment se portent les vignes par
2: alors,
0: chez vous?
2: Elles se comportent avec, elles poussent énormément en fait, donc elles poussent très vite, parce que chaleur, pluie, voilà, c'est comme une liane en fait, et elles poussent très très vite. Donc il y a énormément de travaux viticoles en cours et c'est la période la plus intense pour les vignerons et les vigneronnes, donc là ils sont débordés, mais voilà, donc ça va se faire. Tous les ans c'est un peu dur cette période là mais nous n'intervenons pas encore. Nous allons intervenir à la fin de la véraison, en fait. C'est donc le passage du raisin vert à ce raisin qui va se ramollir, qui va changer de couleur. Et voilà. Et donc, c'est à partir de là qu'on va commencer, nous, à intervenir et à diriger, en fait, les récoltes.
0: D'accord. Maintenant, parlons donc de ce congrès, enfin, surtout de la thématique du congrès qui est l'IA, l'intelligence artificielle. En quoi pourrait-elle vous aider, vous? Alors, vous n'avez pas encore de piste parce que le congrès n'a pas encore commencé, il démarre tout à l'heure. Mais vous, à votre niveau, vous vous dites, mais l'IA pourrait intervenir comment pour m'aider au quotidien?
2: Oui, moi je me pose beaucoup de questions. Je me dis, est-ce que ça va être une opportunité pour nous? Est-ce que ça va nous soulager? Est-ce que ça peut synthétiser des données que nous avons pour nous conforter sur une idée, une position que nous pourrions avoir sur une date de récolte, sur une pression phytosanitaire sur la vigne? Est-ce que ça pourrait nous permettre de caractériser des vins au niveau moléculaire et nous aider dans nos assemblages? Et c'est ce que nous allons découvrir lors de ce congrès. Doit-on en avoir peur? Doit-on avoir confiance? Et comment ça peut nous accompagner dans la vie professionnelle? Est-ce que c'est quelque chose qui va être intéressant à développer? Ou est-ce que le vin est, comme c'est un milieu très complexe, est-ce que peut-être l'IA va avoir ses limites? Et peut-être que nous ne pourrons pas vraiment beaucoup avancer, par exemple, sur des assemblages.
0: Parce que l'idée, c'est que, voilà, on va prendre un exemple concret, mais on va le prendre dans l'autre sens. Ça veut dire que si moi, j'aime beaucoup le vin blanc sec, un peu minéral, léger et pas trop coloré, ça serait mon vin idéal. Je vais en parler donc au sommelier, qui va en parler à ses viticulteurs, qui va venir vous en parler. Et donc vous pourriez, grâce à l'IA ou pas, essayer de dire, pour avoir une commande de tel genre de vin, il faudrait se diriger vers telle production.
2: Oui, nous pourrions très bien interroger cette intelligence artificielle pour connaître en fait les demandes des consommateurs et donc diriger notre travail en ce sens.
0: D'accord. Ah oui, non, mais c'est quand même très très complexe et l'IA pourrait vous aider. Est-ce qu'il va y avoir des cul-de-sac à un moment donné? Peut-être, parce que il va falloir mettre tout ça en place. Mais vous, à titre personnel, vous êtes open à accueillir l'intelligence artificielle dans votre quotidien?
2: Oui, dans mon quotidien, moi, je suis assez curieuse. Je voudrais peut-être qu'il m'aide au niveau réglementaire, au niveau analytique, qu'il me soulage dans mon travail d'analyse du vin. J'espère que peut-être je pourrais avoir une aide en ce sens, oui.
0: Bon, écoutez, on va poursuivre nos pérégrinations dans quelques instants, mais avant cela...
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0: Tous les jours, on vous propose des idées de sorties, de loisirs. Vous aussi, hein, d'ailleurs, hein, vous pouvez apporter votre petit grain de sable ou de sel, votre pierre à l'édifice, c'est ce que vous voulez, grâce au message que vous nous laissez sur notre répondeur au 05 59 98 30 60 pour nous donner des idées de sorties. Moi, je vous parle du marché d'été qui s'installe place Saint-Jean à partir de jeudi. C'est à l'Estelle Bétaram, c'est le marché hebdomadaire d'été qui prend ses quartiers. Donc à partir du 11 juin jusqu'à fin septembre, ce sera tous les jeudis de 17h à 20h. Ça va se tenir sur la place de la Bastide, donc de l'Estelle Bétaram, la place Saint-Jean. Vous allez pouvoir y découvrir évidemment tous les bons produits des producteurs locaux. Alors, melting pot, hein, liste non exhaustive, les légumes bio, de la boucherie, du fromage de brebis, de chèvre, des produits dérivés de champignons, du miel, des yaourts, des glaces. Il y aura très certainement également du vin, toujours avec modération, hein, c'est notre meilleur ami. 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
0: Et pour compléter notre offre à nous aujourd'hui, on parle vin, on parle œnologie, on parle IA. Votre coup de cœur, dans un instant, Juliette Sentier, vous allez nous la présenter. Elle s'appelle Stéphanie Marchand-Marion. Elle va nous apporter, elle aussi, son petit point de vue.

0: Le cimetière des éléphants avec Schmoll, Eddie Mitchell en 82.
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0: Alors on parle du vin, on parle de l'intelligence artificielle au service de l'œnologue, parce que finalement, en tant que consommateur, consommatrice lambda que vous êtes, vous et moi, qui écoutez cette émission, nous on ouvre une bonne bouteille, qu'on déguste entre amis, on dit « Ah, il est bon, ça machin, il vient de quel domaine ?» Ok, mais en fait, il y a un boulot impressionnant en amont. Grâce à vous, Juliette Sentier, on en sait un petit peu plus et on va en savoir encore un petit peu plus grâce à votre invité, votre coup de cœur. Présentez-nous la personne que nous allons accueillir dans une poignée de secondes.
3: Donc, mon coup de cœur, c'est Stéphanie Marchand-Marion, qui est chercheure et professeure à l'Institut des sciences de la vigne et du vin à Bordeaux et qui a beaucoup travaillé, qui travaille toujours, sur l'intelligence artificielle et la caractérisation moléculaire des vins. Donc peut-être qu'elle pourra nous en dire plus sur voilà sa vision des choses et qu'est-ce que ça pourrait nous apporter nous œnologues cette utilisation de l'IA, ou est-ce que c'est complètement utopique? Voilà.
0: Bonjour Stéphanie.
4: Bonjour.
0: On est ravis de vous accueillir. Donc effectivement, Juliette posait cette question. Vous êtes donc chercheuse à Bordeaux. L'arrivée de l'intelligence artificielle, ça vous évoque quoi? Ça vous dit « allez, chouette » ou bien « oh non, pas chez nous
4: ». Alors, l'arrivée de l'intelligence artificielle, bon, déjà, c'est vrai que c'est une arrivée pour le grand public et dans son format grand public et IA génératif, tel qu'on la connaît à la maison. Mais c'est quand même une science qui date des années 40, donc des années 40 du XXe siècle. Donc c'est pas tellement que ça une surprise, l'utilisation de l'intelligence artificielle. Et c'est vrai que dans une utilisation naïve et grand public, on peut y voir des dangers. Mais par contre, c'est aussi une science qui va nous permettre, je parle bien des sciences, hein, de mieux comprendre toutes les données qui sont générées lors de la fabrication du vin. Quand on fait du vin, de la même façon que vous, au quotidien, vous allez faire, de temps en temps, vous allez faire des analyses de sang et générer des données, le viticulteur, bah, il va amener son échantillon au laboratoire et il va analyser son vin. C'est clair que toutes ces données-là pourraient être optimisées, on pourrait peut-être mieux comprendre l'évolution du goût du vin et surtout l'évolution de la composition du vin sous la pression du changement climatique, sous la pression des nouvelles maladies, grâce à un meilleur traitement des données par IA. Donc ça, c'est une opportunité. Une autre opportunité, c'est dans la détection des maladies à la vigne.
0: D'accord.
4: De la même façon que l'IA va permettre de mieux comprendre la détection des maladies chez l'humain, ben, la vigne aussi, elle a ces deux petites tâches qui sont imperceptibles et qui peuvent être mieux comprises par des analyses d'images, de photos, de feuilles, par l'IA. Donc, c'est pas seulement une opportunité, certes, mais il y a des opportunités dans l'IA et le vin.
0: Bon, bah écoutez, on va voir comment cette IA arrive à bien s'intégrer, à bien être compris par tout le monde, à pouvoir être utilisée convenablement, que ce soit chez vous Stéphanie ou bien chez vous Juliette ou peut-être même chez nous en tant que consommateur occasionnel de bon vin. Moi je vais juste me faire l'avocat du diable parce que on se dit allez, il y a les facteurs effectivement climatiques. Après je ne suis pas vigneronne, viticultrice etc. donc je n'ai pas d'impact économique sur ma consommation ou sur le vin de manière générale, mais je me dis allez, avant le vin c'était au petit bonheur la chance, il y avait du bon raisin, ça faisait du bon vin une année, puis l'année bah il y avait rien. Il y a ce côté magique qui opérait. Là on enlève un petit peu de la magie, non, avec tout ça?
4: Alors le vin ça n'a jamais été au petit bonheur la chance, hein. Depuis l'Antiquité on a des écrits qui montrent que les sols étaient analysés, les façons de travailler étaient analysées, mais on a vraiment des écrits antiques qui montrent ça. Donc ça n'a jamais été au petit bonheur la chance. Après, ça va être à l'œnologue et aux viticulteurs d'utiliser l'IA comme un outil de surveillance des maladies, un outil d'aide. Mais dans dernier lieu, ça reste toujours le viticulteur et l'œnologue qui prennent les décisions de
0: oui,
4: pratique.
0: Quand même.
4: Et l'autre point aussi, c'est que nous, on ne dit rien, pour utiliser l'IA, il faut de la donnée. Et cette donnée, elle est compliquée à acquérir, elle est longue à acquérir, et déguster un vin, ça reste encore le juge de paix, le plus rapide, le plus proche de la vision du consommateur, il ne va pas falloir oublier ça.
0: Très bien. Bah, écoutez,
4: le consommateur, il ne va pas être
0: ouais. Bah, nous aussi, on a énormément de données à prendre en compte, comme le temps. Et notre voilà. temps est terminé, ma chère Stéphanie. Je dois vous laisser. Oui, très bonne journée et merci pour cet éclairage.
1: Dominant Orléans, 2-0. 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

0: Runaway, c'était One Republic.
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0: Alors avec vous, Juliette, on a bien compris hein, que la confection, la fabrication, l'élaboration d'un vin, c'est un travail de longue durée. Il y a plein de paramètres à prendre en compte, plein de données. Grâce à l'IA, tout ça, ça pourrait peut-être éventuellement vous simplifier votre travail au quotidien, peut-être pour vous concentrer sur d'autres choses un petit peu plus sympas aussi, genre aller sur le terrain, discuter avec les viticulteurs, avec les vignerons et avec les consommateurs. Et c'est avec cette thématique-là que nous allons terminer cette émission, c'est que pour vous, l'IA pourrait peut-être être très importante ou très conseillante, je sais pas comment on dit, pour le consommateur lambda. Parce que quand on se retrouve dans un rayon vin, je suis invitée chez Tata Janine ce soir, il faut que je ramène du vin, qu'est-ce que je prends? Et là, on reste, on bug devant les rayons, on ne sait pas quoi prendre. Et là, ça pourrait intervenir.
2: Oui, parfaitement, on devrait partir du consommateur. Peut-être que l'IA donc, est interrogée à ce sujet par le consommateur sur, ben voilà, on va partir sur un dîner, un plat, peut-être c'est un plat épicé, qu'est-ce que je pourrais acheter comme vin pour l'accompagner, pour éviter peut-être d'exacerber un côté très épicé, pour calmer peut-être une acidité, voilà, pour rien exacerber, mais mettre en valeur un plat, qu'est-ce que je pourrais acheter comme type de vin, comme domaine, comme château. Et peut-être que l'IA pourrait nous renseigner là-dessus, sur ce que recherche le consommateur, et peut-être aussi le guider en fonction du plat qu'il a décidé d'élaborer. Et donc lui proposer plusieurs types de vins, plusieurs cépages, voilà, en disant bah ça va bien s'accorder avec mon plat. Et donc le guider qui reparte pas sans être perdu en fait dans ce monde.
0: Oui, parce qu'il y a plusieurs possibilités, soit on repart les mains vides, ou alors on repart avec une bouteille avec effectivement un gros doute en disant est-ce que j'ai fait le bon choix, ou dernier truc c'est bah OK, je prends la bouteille que j'ai déjà prise la dernière fois, je sais que c'est un bon vin, est-ce que ça va bien se marier avec le plat proposé, bah on verra. Oui. Mais c'est pas simple. Et du coup, si un jour, admettons, je ne sais pas, il y a via l'IA, voilà, donc ce soir je vais manger chez Tata Janine, il y a tel plat avec tels ingrédients, tout ça, et que l'IA me dit, bah j'ai rien trouvé. À ce moment-là, on devrait remonter l'information chez vous, œnologue, en disant, eh ben le défi de l'année prochaine, c'est de confectionner, élaborer un vin qui pourrait aller avec ce type
2: oui,
0: de plat.
2: Oui, et donc on repartirait sur le goût du consommateur, sur bah, justement les plats qu'il consomme le plus. Peut-être, voilà, on a un monde qui se monte, enfin on a une mondialisation de la cuisine. Mm-hmm. Donc c'est important de savoir ce que recherche le consommateur pour ensuite pouvoir nous aider les vignerons, les vigneronnes à élaborer le vin qui va aller dans ce sens-là.
0: D'accord.
2: Peut-être plus de fraîcheur dans les vins, une texture modérée, un aromatique peut-être sur les épices, sur les fruits, sur les fleurs, je ne sais pas, mais voilà, on peut vraiment un peu plus guider les choses et avoir cette ligne de conduite qui nous amène jusqu'au consommateur.
0: Un vin qui ne tâche pas.

0: Juste une mise au point, c'était Jackie Quartz.
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0: Muriel Jourdan est avec nous à cette heure-ci. Elle nous parle d'un phénomène de société, d'une tendance qui raconte notre monde. Muriel, aujourd'hui, avec les grandes vacances scolaires qui approchent, l'anxiété n'est pas toujours très loin.
2: Oui, vous sentez le stress avant l'été, là? Non, mais dans quelques semaines, on verra apparaître les premières photos de doigts de pied poilus au bord de la piscine avec cette maudite légende. Et vous, ça va les travailleurs? Oh, et puis bientôt, cette phrase en boucle.
3: Maman, c'est quand qu'on arrive?
2: Bientôt, le sandwich triangle à 5 euros et aussi...
4: Maman, j'ai mal au cœur.
2: Mince, on va passer du sandwich triangle au rectangle de vomi, sur le siège arrière.
5: Le voici arrivé, le moment tant attendu. On va partir, on est parti. Départ soigneusement, méticuleusement organisé.

0: Votre mission, si vous l'acceptez, jouer à Tetris avec les bagages dans le coffre. Pensez au repas, à la litière du chat et évitez d'angoisser. Parce qu'on a tendance à péter une durite avant les grands départs. C'est pas moi qui le dis, hein, ce sont ces mignons petits-enfants qui balancent tout sur leurs parents.
1: Alors moi, ma mère, elle crie sur tout le monde, voilà.
2: Bah moi, ma mère, en fait, elle m'engueule parce que je me suis pas habillée le matin ou quelque chose comme ça et bah c'est chiant en fait.
3: Ma mère, elle me dit tout le temps, ah, il faut prendre ça, il faut prendre ci, ta valise, t'as pas oublié ton sac, le chargeur, tu l'as pris.
0: D'ailleurs, cette angoisse de faire ses bagages porte un nom. Hein. Ça s'appelle l'angoisse de la valise. Pour un quart des Français, les bagages sont une source de stress, d'après une étude révélée par La Dépêche en 2022.
4: Oui, d'après ces études, les Français veulent absolument voyager léger, un idéal rarement atteint. C'est aussi ça qui nous stresse.
0: Ah oui, puis c'est pas tout. Il y a aussi les checklists infinies quand on a des enfants. Pire encore quand ils sont en bas âge et qu'il faut rien oublier dans la valise. Oh, et évidemment, qui se coltine la prépa des bagages? Hein? Eh ben, je vais aller enquêter pour le savoir. La vérité sort de la bouche des enfants, paraît-il.
1: Pas moi, en fait, mon père, eh ben, il est toujours fatigué. Même une fois, il s'est endormi dans la voiture un petit peu.
5: C'est pas lui qui conduisait?
1: Si. Mais en fait, moi, mon père, il est jamais organisé pour faire les bagages. Du coup, c'est ma mère qui s'occupe un peu de tout. Et il est comme ça sur son téléphone. Oh non, mais regarde, on m'envoie un message. Oui, je regarde des vidéos de basket. Non. Et ma mère, elle est comme ça. Allez, vite!
0: Eh ben voilà, on en revient encore à la charge mentale et au déséquilibre qui persiste dans les couples.
6: En général, en vacances, ça se passe plutôt pas trop mal.
7: À préparer, oui, c'est la guerre. Ah oui, la guerre, préparer les valises, préparer tout ce qu'il faut pour les enfants.
6: On est tous les deux décontractés, on a le temps.
7: On n'est pas fait pareil pour l'organisation.
6: On n'a pas le stress du boulot, donc tout se passe bien.
7: Nous, on prépare deux, trois, une semaine avant, tout dépend.
8: Eux, le jour J, le matin même, ils préparent la veille.
7: Oui, et encore, il faut les lever pour qu'on parte.
6: Ça, c'est les femmes qui disent ça, mais celui qui charge la voiture et qui décharge la voiture, c'est toujours le même aussi. C'est pas les femmes.
7: Est-ce que c'est le même boulot?
6: On est complémentaires. Lorsqu'il faut porter un sac de 50 kilos ou démonter une roue, on est là.
0: Entre porter un sac de 50 kilos ou porter tous les jours une charge mentale de 2 tonnes, mon cœur balance. Bref, le stress avant les vacances, c'est tendance et c'est normal. Ne paniquez pas trop. Allez, vivement qu'on parte.
4: Ouais, allez, le décompte est lancé. Merci beaucoup Muriel.
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4: Voilà aussi, le décompte est lancé puisque ce fameux bruit qui court vaut 520 € et on vous a donné deux indices. Vous étiez sur les réseaux sociaux hier, aujourd'hui, vous avez peut-être vu Pumbo, la voiture, dessin animé des années fin 70, début 80. Deuxième indice donné tout à l'heure par Eric Bentard en personne. Il nous a parlé de l'émission Fort Boyard avec Cyril Ferraud qui va arriver là pour la saison prochaine. Mais lors des premières éditions, c'était avec Patrice Lafont et avec un nom qui n'était pas tout à fait Fort Boyard. Il y avait un truc en plus. Je ne peux pas dire plus. Le bruit qui court, c'est celui-ci.
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4: 05 59 98 09 09. On vous attend pour faire vos propositions.
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0: Remember the time, souvenez-vous du temps passé, c'était Michael Jackson.
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0: Souvenez-nous du temps où le bruit qui court nous courait sur le haricot parce qu'on ne l'avait toujours pas trouvé. Qu'est-ce qu'on aimerait pouvoir dire ça à notre prochain candidat ? 520 euros, c'est le montant de ce bruit. Avant de vous faire votre proposition, bonjour Eric.
2: Bonjour, ça va ?
0: Ça va et vous ?
2: Oui, c'est bon.
0: On va réécouter ce fameux bruit.
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0: Ok, votre proposition mon cher Eric.
2: Bon, alors moi je pensais, sous le volant, il y a le Neyman qui a tombé la clé dedans et qu'on la ressort. Clac.
0: C'est la bonne réponse.
2: Il y a un moment que je l'ai, tiens.
0: Il y a un moment que vous l'avez, mais vous n'arriviez pas à nous joindre.
2: Enfin, il y a un moment, 5 minutes.
0: Super, effectivement, on n'a pas la même notion du temps. Donc, redites-nous, parce que la réponse, du coup...
2: Attendez, parce que tout le monde crie. Quand vous êtes au volant, que vous mettez la clé dans le man, clac, et que vous la ressortez, clac.
3: C'est exactement ça.
0: Eh ben voilà.
3: C'est exactement le bruit qui court.
0: Et donc, oui, Eric, tant que vous êtes là...
2: J'ai essayé, j'ai dit, mais c'est le bruit qui court. Ça plaque, clac, clac, boum, badaboum.
3: Mais c'est ces petits bruits du quotidien. Et le prochain qui va arriver demain matin, ça sera aussi un petit bruit du quotidien.
0: Puisqu'effectivement, voilà. 520 euros pour vous, mon cher Eric, juste pour ma culture personnelle, ouais. Le premier nom de Fort Boyard avec Patrice Lafont.
3: Les clés de Fort Boyard.
0: Et
3: l'indice, effectivement, de ce matin, c'était la clé. Et Eric,
0: hier,
3: bravo, 520 euros en carte cadeau, c'est pour vous. Venez les chercher très rapidement parce que les soldes arrivent très rapidement. Vous allez pouvoir faire plaisir à toute la famille.
2: Oui, et à moi aussi.
0: Vous avez bien raison. On vous embrasse, Eric, et félicitations.
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0: Bon bah ça c'est fait.
4: Bah bravo Eric, c'est bien.
0: Une
4: hein
0: affaire qui roule, c'est le cas de le dire, dans la voiture.
4: Oui, nous ça roule mais dans un camping-car.
0: Bah là aussi.
4: Et ça roule bien, on a eu Loan hier avec son papy Michel. Ils ont tout pété, ils ont marqué 49 points. Donc si vous voulez partir avec un camping-car pour un week-end et 200 euros de carte carburant, il faudra en marquer 50. Mais après le flash de 11h. À demain chérie.
0: À
4: Mimi.
0: Demain avec du boudin.
4: Merci beaucoup. Ah oui,
0: cette saison.
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4: 11h. La folie à Giraudeau. Bonjour Léa.
5: Bonjour Isabelle, bonjour à tous.
4: Alors attention, si vous devez prendre le train aujourd'hui.
5: Un TGV sur 3 annulé et un intercité sur 2. Le trafic TER est aussi fortement perturbé. Les cheminots sont en effet en grève aujourd'hui. Ils dénoncent leurs conditions de travail, mais aussi l'ouverture à la concurrence prochaine dans plusieurs départements, notamment les Pyrénées-Atlantiques. Un nombre de plaintes en hausse et des moyens qui ne suivent pas. Constat ce matin sur notre antenne du procureur général auprès de la cour d'appel de Pau, Éric Tufféry. Tout est fait pour que les victimes dénoncent les faits, se félicite le magistrat. Son interview est à réécouter sur ici.fr. Éric Tufféry, qui a refusé de se prononcer sur les éventuels dysfonctionnements dans l'affaire Liana, le principal suspect dont la mort de la collégienne faisait l'objet de 4 plaintes pour viol. La détention provisoire requise contre Patrick Bruel. Le chanteur doit être présenté aujourd'hui à des juges en vue de sa mise en examen dans 9 affaires d'agression sexuelle. Les faits se seraient déroulés entre 2010 et 2019. 13 femmes dénoncent des agressions plus anciennes. L'influenceur bayonnais Gianni La Comtesse, condamné à 10 ans de réclusion criminelle pour violence ayant entraîné la mort. De son vrai nom Mathieu Viss, il était jugé devant la cour criminelle des Pyrénées-Atlantiques à Pau le 12 juin 2024 dans un hôtel d'Anglette. Ivre, il s'était trompé de chambre et avait provoqué la mort d'un Bordelais de 66 ans, victime d'une crise cardiaque.
4: Et puis tout à fait autre chose, on s'en doutait, c'est désormais officiel, Léon XIV sera bien à Lourdes en septembre.
5: En effet, le Vatican l'a confirmé, le pape viendra célébrer une messe dans la cité mariale lors de sa visite en France. Ce sera le dimanche 27 septembre sur la prairie face à la grotte du sanctuaire. Le reste du programme du Saint-Père n'est pas encore précisé, mais le Vatican a déjà indiqué que le pape souhaitait rencontrer des victimes de violences sexuelles commises par des ecclésiastiques.
4: On parle de sport, les basketteurs de l'Élan Béarnais connaissent leur adversaire pour la finale d'Élite 2.
5: Et ce sera Poitiers, vainqueur hier de Nantes. Et on vous a mis toutes les infos sur l'adversaire des basketteurs palois à retrouver donc sur ici.fr. 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
0: Bon, pour aujourd'hui, c'est quoi le temps, Isabelle?
4: Alors, on l'avait dit hier que ça commençait avec du petit nuage, du petit machin, des petits trucs. Alors, ce qu'il faut noter, c'est la fraîcheur quand même. Assez, voilà, très ressentie ce matin. 12 degrés à Tarbes. À 9h, il faut se souvenir qu'il y a encore une petite dizaine de jours, il faisait 20 le matin, 21. Ah, donc là, ça nous fait un peu bizarre. 15 degrés à Pau ce matin, 14 à Oloron à 9h. Donc, ça a commencé avec voilà, des petites averses. C'était gris. Et puis, tranquillement, le soleil va s'installer et on aura de belles éclaircies cet après-midi en Béarn pour la Bigorre, soleil et nuages, nuages et soleil, mais les nuages seront un peu plus dominants en Bigorre, 16 à 19 degrés pour les maximales, sensiblement les mêmes, jusqu'à 21 degrés en Béarn. Voilà ce qu'on peut dire de la météo pour demain jeudi, pas mal, pour vendredi très bien, pour samedi on a chaud, pour dimanche et lundi on se plaint. Vous revenez parce qu'on a chaud bien sûr.
0: Voilà, bon résumé.
4: Ah, ça vous plaît. Vous revenez à midi, chère Léa.
0: Évidemment, à
4: vous
0: tout à
4: l'heure. On attendra avec impatience Léa Giraudeau pour l'info.
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4: Jean-Jacques Goldman sur Ici Béarn Bigorre. Envole-moi, mais nous c'est emporte-moi. Emmène-moi dans un camping-car pendant tout un week-end. C'est notre cadeau avec 200 euros de carte carburant. Il faudra marquer 50 points sur deux quiz et répondre d'abord à une question de sélection après ça.

0: En vole-moi et Jean-Jacques Goldman sur Ici Béarn Bigorre.
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0: Dites donc, ça passe très vite la semaine, on est déjà mercredi, mais ça a bien joué. Hein. Lundi, Christian a marqué 29 points, il a tenu la rampe, et puis hier, on a Lohan, 17 ans. Grosse culture, grosse culture, et nous a étonné sur la question, quelle est la frontière la plus longue de la France? Avec quel pays la France a-t-elle la plus longue frontière? Et elle m'a répondu, sans réfléchir, paf, sans le Brésil. Oui madame, c'est la Guyane, 730 km, 17 ans, bravo. Elle jouait avec son papy Michel, qui a une forte culture aussi. Et ils ont marqué à eux deux 49 points. Et ils ont bien envie de partir vendredi à midi avec le bon pour aller rouler un week-end dans un camping-car pour 4 personnes avec 200 euros de carte carburant. Mais je sais que vous aussi, vous auriez envie de passer un petit week-end avec vos enfants. On a eu Caroline de Sauvagnon hier qui disait « Moi, je pars avec mon amoureux et avec mes enfants ». Donc, pourquoi pas vous? Pour accéder au questionnaire et aux deux quiz, voici ma question de sélection.

0: une chanson qui traverse les âges, qui traverse les galaxies peut-être. Il nous a quittés un 10 juin. C'était en 2004. Mais quel est son nom? On l'appelait The Genius aussi. Ray Charles ou Gilbert Montagnier? Au 05 59 98 09 09. C'est très mal, mais c'est comme ça.
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0: Alors, qui chantait, Ray Charles ou Gilbert Montagnier, pour venir jouer avec nous et partir tout un week-end en camping-car? On vous prête un camping-car, on vous donne 200 euros de carte carburant au 05 59 98 09 09. Un petit quiz à 3 points, un petit quiz à 5 points. Vous pouvez jouer en famille, évidemment. L'un n'empêche pas l'autre, avec des copains, des copines, vous faites ce que vous voulez.

0: La groupie du pianiste et Michel Berger sur Ici Berne Bigorre.
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0: Eh ben, on ne sait pas. Pour l'instant, c'est Loane qui a 17 ans et son grand-père Michel. Ils ont marqué 49 points hier. Ils ont bien décidé d'aller faire un petit tour en camping-car pour un week-end avec 200 euros de carte carburant. Bonjour Benoît.
2: Bonjour.
0: Étonnez-moi Benoît, sauveteur de Berne, ça va-t-il bien?
2: Ça va très très bien.
0: Bon, aujourd'hui repos?
2: Oui.
0: Tranquille?
2: Voilà.
0: Il y a toujours votre horrible taureau en résine sur le rond-point?
2: Il est toujours là, il est bien.
0: Je suis passée. Alors pour ceux qui passent, c'est quand vous sortez de l'autoroute, donc il y a un moment. Et alors je suis passée, dimanche en fait. Hein. Je suis passée, mais ce taureau fait quelque chose, Benoît. C'est pas possible. Il y a des très jolies vaches en résine, un peu design. Et ce taureau qui n'est pas castré, donc je vous passe les détails, mais c'est immonde, Benoît.
2: Il n'est pas très joli. Bon, après, voilà, c'est comme ça. On va pas le voler, celui-là, peut-être.
0: Ah non, non, mais ils auraient pu mettre un bœuf, vous voyez.
2: Non. Oui, c'est vrai.
0: Parce que là, c'est un peu. Mais ils ont dû bien rire, en tout cas. Alors, je ne sais pas de qui dépend ce taureau, mais monsieur le maire, je ne vous félicite pas. Bon, Benoît, quoi de neuf? Ça fait un moment que je ne t'ai pas parlé.
2: Ça fait un petit moment, oui, c'est ça.
0: Dis, ça y est, il était sur une autre radio, il est parti, il est allé nous tromper ailleurs.
2: Non, du tout. Bon. Non, après, j'ai essayé d'appeler quelques fois, mais bon, il y a du monde qui joue, donc voilà.
0: Bon, en tout cas, vous êtes là et vous avez envie de marquer 50 points. Est-ce que quelqu'un est avec vous, Benoît?
2: Je suis tout seul.
0: Comme un grand. Bon, ben, au moins, vous avez la paix, hein, c'est déjà ça. Alors, questionnaire à 3 points, nous avons 1 minute. Si vous n'avez pas la réponse, vous me dites joker. Je vous fais 2 propositions, vous trouvez la bonne réponse, vous marquez 1 point. On est d'accord?
2: Oui.
0: Je rappelle la règle à chaque fois, ne serait-ce que pour celles et ceux qui nous écoutent et qui se disent, mais je vais peut-être tenter l'affaire avant vendredi. Il vous faudra marquer à minima 50 points si vous voulez prendre la main pour la semaine. D'accord, Benoît?
2: Oui.
0: Oui, mais vous écoutez la radio, vous êtes dans la vie, vous lisez les journaux, donc il n'y a pas de raison.
2: Oui, c'est ça.
0: Mais oui. Allez, on y va. Quel était le sujet de l'émission de On s'en parle ce matin avec Anna de 9h à 10h?
2: Un joker.
0: Les voyages ou les moustiques-tigres?
2: Les moustiques-tigres.
0: Où faut-il se méfier du phénomène appelé les baïnes?
2: À la mer.
0: Sur quelle place de Pau se trouve votre radio ici Berne Bigorre?
2: Clémenceau.
0: À quel sport associez-vous Andy Schleck? C'est son anniversaire aujourd'hui.
2: Football.
0: Quels dégâts pourraient provoquer une tempête solaire d'une haute intensité sur la Terre?
2: Joker.
0: Détruire des satellites, des communications et l'électricité ou faire exploser tous les volcans en activité en même temps?
2: Les volcans.
0: De combien de pièces le château de Versailles est-il composé à 100 près?
2: À 100 près, on va dire 452.
0: En Chine, qu'est-ce qu'il ne faut jamais faire si vous êtes content d'un service? Oh, c'est la fin! C'est pas possible, on a perdu du temps. On est à la 7e question, hein, c'est toujours là que ça tombe. Ouais. Alors, quel était le sujet de l'émission dont s'en parle ce matin avec Anna Luciani? Mais non, c'était les voyages.
2: Eh ben voilà.
0: En plus, ces invités nous ont expliqué plein de trucs, c'était super intéressant.
2: Ah, j'ai pas pu écouter.
0: Bon, mais c'est pas grave, mais ça fait 0 du coup. Ça fait 0-0. Et demain, elle sera avec un coach sportif. Donc, moi je suis comme Churchill, no sport. Où faut-il se méfier du phénomène appelé les baïnes? On prend la mer, alors bon, ok. Maître Yo-Yo prend la mer. J'aurais préféré dans l'océan.
2: Oui.
0: En Méditerranée, je ne suis pas sûre qu'il y ait des baïnes.
2: Non,
0: puisqu'en Méditerranée, il n'y a pas de marée. Mais bon, dans la mer, on prend. Vous aviez le choix. Je vous donne ma deuxième proposition parce que j'en suis fière. Où faut-il se méfier du phénomène appelé des baïnes? Au bar, au bout de 3 mojitos ou dans l'océan? Voilà. Donc c'était. Non, mais j'aime bien. Non, mais je travaille quand même. Hein. On est bien à place Clémenceau à Pau. Bravo. À quel sport associez-vous Andy Schleck? Enfin, les frères Schleck.
2: Ouais,
0: ça vous parle pas?
2: Puis vous me dites. Je connais.
0: Vous m'avez dit le football. Le cyclisme?
2: Oh, ben oui, c'est
0: il
2: vrai.
0: Il a 40 ans aujourd'hui, Andy Schleck. Je ne sais pas s'il œuvre encore dans une équipe, j'en suis pas sûre. Quels dégâts pourraient provoquer une tempête solaire, qu'on appelle aussi aurore boréale? On dit, c'est beau les aurores boréales. Oui, mais c'est des tempêtes solaires. Et s'il y en avait une de très haute intensité sur la Terre, ça détruirait les satellites, tous les systèmes électriques, toutes les communications, plus rien ne marcherait. Vous voyez ? En même temps, oui. Plus rien ne marcherait si tous les volcans explosaient en même temps aussi. Hein, donc
2: oui, c'est vrai, c'est vrai.
0: Alors, pour le nombre de pièces du château de Versailles, vous êtes loin, très loin, on m'a dit 432. On est à 2300 pièces.
2: Ah oui.
0: 63 000 mètres carrés habitables, hein, bien sûr. Alors, ça nous fait 3 et ça nous fait 6 points, c'est ça ? Alors, sur le papier, 6 points, on va pas se mentir, Benoît, c'est pas foufou.
2: Pas foufou.
0: Mais nous avons un questionnaire à 5 points. Et là, tout peut changer, vous le savez. Donc, un peu de musique, une petite respiration, cher Benoît, sauveteur de Béarn. Et on tente le tout pour le tout après Alex Warren.

0: Never Dream et Alex Warren sur ICI Béarn Bigorre. Dans quelques instants, Benoît de Sauveterre de Béarn va répondre aux questions du quiz à 5 points.
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0: Eh bien, on ne sait pas. On ne sait pas parce que nous avons Loan et son papy Michel qui ont marqué hier 49 points. On est mercredi. D'ici vendredi, il faudra en marquer au moins 50 pour partir au volant d'un camping-car avec des copains, des copines, la famille. Vous partirez avec qui, Benoît, vous?
5: Avec la petite famille.
0: Ben oui, vous avez deux enfants, c'est ça?
5: C'est ça, tout à fait.
0: C'est vous qui avez des jumeaux?
5: Non, ils ne sont pas jumeaux. Ils sont très rapprochés. Tout le monde pense que c'est des jumeaux, mais ils ne sont pas jumeaux.
0: Quel âge ils ont, vos enfants, Benoît?
5: 11 et 13 ans.
0: Ah, oh, c'est chouette, là. Ils sont sympas. C'est des filles, des garçons, ou vous avez fait le coup du roi?
5: Non, non, c'est des garçons.
0: Bon, bah, vous savez ce qu'il vous reste à faire.
5: Oui.
0: Comment s'appelle la maman?
5: Sandra.
0: Bon, Sandra. Bon, non, mais deux, c'est bien, hein, parce qu'après, trois.
5: Pff, oui, oui, c'est
0: ça,
5: très bien.
0: Plus, hein, deux, c'est bien. Hein. 11 et 13 ans, ils vont être comme des dingues hein, si vous gagnez. C'est génial, hein, quand
5: ah, oui, c'est sûr, c'est sûr.
0: On se lève quand on veut, on se couche quand on veut, on mange ce qu'on veut.
5: Voilà.
0: Pas de règles. On peut tout faire. C'est super. Ben, écoutez, je vous souhaite de gagner, cher Benoît. Oui. Alors, évidemment. 6 points, c'est pas non plus le score de l'année pour la première partie. Mais vous pouvez vous rattraper. Donc vous écoutez bien les questions. Hein, parce que quand je dis dans quel département, c'est dans quel département, c'est pas la ville. Quand je dis dans quel pays, c'est pas la ville, d'accord? Hein, il faut être bien, bien concentré. Vous êtes prêt, Benoît?
5: Oui.
0: Allez, étonnez-moi, Benoît. Dans quelle ville du Béarn le gâteau russe a-t-il été créé? Dans quelle ville du Béarn, mais décidément, une source salée aurait été découverte lors d'une chasse aux sangliers?
5: Vrai.
0: Quoi?
5: J'ai pas entendu. Une source vraie, oui, oui.
0: Dans quelle ville du Béarn, une source salée...
5: Salis.
0: Perdu temps. Quelle est la couleur d'un billet de 10 euros?
5: Rouge.
0: À quelle occasion le président Trump s'est-il fait huer au Madison Square Garden lundi soir?
5: Finale de NBA.
0: Dans quelle ville pouvez-vous prendre l'avion à l'aéroport de Roissy-Charles de Gaulle?
5: Paris.
0: Que faites-vous si vous clarifiez un œuf cru?
5: Je le fais bouillir.
0: Quel est le contraire de vide?
5: Plein.
0: Quel est le point commun des mots bijoux, cailloux, sous-genouille, boujoujou et pou?
5: Un X au pluriel.
0: Bien joué. À quelle famille de... Oh, c'est déjà la fin. On a fait le maximum, hein. Alors,
5: ouais.
0: Vous êtes un gourmand, mais pas assez. Pas assez pour savoir que le gâteau russe a été créé à Oloron-Sainte-Marie.
5: Ah, mais oui, non, mais en plus, oui, mais je le sais, en plus.
0: Eh bien, qu'est-ce qui vous a pris, mon Benoît? Vous avez paniqué?
5: Moi, la panique. Ouais, c'est ça,
0: Et la recette serait cachée dans un coffre-fort chez la maison Artigaret qu'on embrasse. Alors, il y a une boutique à Pau, il y a une boutique à Tarbes, il y a une boutique un peu partout maintenant. Quelle est la couleur? Alors là, c'est embêtant. Là, je suis embêtée. Vous avez un billet de 10 euros sur vous?
5: Oui, oui, oui.
0: Regardez-le.
5: Ouais, je dis rouge. Ouais, ben pour moi, c'est un rouge pâle.
0: Donc un rouge pâle, comment ça s'appelle dans la vraie vie?
5: Un rose, peut-être.
0: Aimé.
5: Oh, ouais,
0: rouge.
5: Ouais.
0: Eh oui, mais non, mais oui, mais je peux pas, sinon ça va être l'émeute au standard. Hein. Il va y avoir une manif place Clemenceau. À quelle occasion le président Trump s'est-il fait huer au Madison Square Garden lundi soir à New York? Bravo, oui, pour un match de NBA. Alors il m'a fait péter de rire parce qu'il a dit: vous avez vu comme les gens étaient contents de me voir? Bah oui, chérie, il faut consulter, hein, parce que là, il y a un problème d'oreille. Dans quelle ville pouvez-vous prendre l'avion à l'aéroport de Roissy-Charles-de-Gaulle? Paris, bravo. Que faites-vous si vous clarifiez un œuf cru? C'est là où je vous adore, Benoît. C'est que vous avez tenté. Vous saviez pas dire bon, voilà. Cuit. Mais non, on sépare le jaune du blanc.
5: Ah d'accord, ok.
0: Ça s'appelle clarifier un œuf. Voilà. Pour embêter votre femme, dire, bah, chérie, est-ce que tu peux clarifier un œuf, s'il te plaît, pour mes pâtes carbonara? Quel est le contraire de vide? Ben bien sûr, plein. Et puis quel est le point commun? Des fameux mots qu'on a tous appris dans cet ordre: bijou, caillou, chou, genou, hibou, joujou et pou. Oui, ça prend un X. 5, 10, 15, 20, 25. M'énervez-vous, hein?
5: Ouais, non, mais là,
0: 34.
5: Je ne fais pas du tout aujourd'hui.
0: Vous faites 34, on est d'accord, hein? Ah, pardon,
5: je sais
0: 31.
5: Pas si on a dit la ville, ouais, pour sa liste, parce que j'ai pas entendu le début de la question. J'étais un peu perdu du temps là-dessus. Ouais.
0: Exact, 31, pardon. Moi, je voulais vous mettre 3 points, mais ça n'a pas marché. Je me suis fait avoir par Yo-Yo, qui compte mieux que moi. 31 points. Ah, vous faites des scores pas mal, et là, paf!
5: Catastrophique. Et ça arrive des fois, même au meilleur.
0: Bah, mais bien sûr, mais je sais de quoi vous parlez, Benoît. Nous sommes partis du même club. Je rigole, bien sûr. Benoît, je vous souhaite une bonne journée. Vous pouvez rejouer quand c'est vous même. En avez envie, bien entendu. Dès que ça vous pète, pas parce que vous avez joué, vous serez interdit de jouer. Vous êtes interdit de jouer pendant 30 jours si vous gagnez. Je vous dis à bientôt et je vous remercie beaucoup, Benoît.
5: Merci beaucoup. Bonne journée.
0: À très bientôt. Au revoir. Alors, du coup, et Lohan et Papy Michel, ils sont contents. Ils ont la main. Ils sont à Pau. Ils ont mis 49 points hier. Venez marquer 50 points pour peut-être partir au volant d'un camping-car avec votre petite famille ou avec des copains pour un week-end, et 200 € de carte carburant. C'est un beau cadeau. En quelques instants, la question de sélection pour accéder à nos deux quiz. Le quiz à 3 points et le quiz à 5 points, bien entendu. Vous pouvez jouer en famille avec des copains, vous faites ce que vous voulez. Voici Bernard Lavillier.

0: dit Tempo Harmonie sur ici Béarn Bigorre.
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0: Tous les jours, une petite information que je viens de perdre, mais je vais vous en trouver une parce que, évidemment, on fait le maximum. L'AFL des locataires, c'est une association dans le 64, va tenir une permanence téléphonique aujourd'hui, cet après-midi. C'est une association qui défend le consommateurs, résolution des litiges de toutes sortes, alimentation, éducation, énergie, finance, logement, internet, services publics, transport. Les échanges peuvent aussi se traiter par courrier si vous voulez. Donc vous nous regardez sur internet AFL des locataires 64 ou alors afl.locataires@orange.fr ou le 07 87 28 71 88. Vous faites juste AFL locataires 64 dans Google et vous aurez toutes les infos. Ils ont une permanence cet après, mais c'est gratuit. Donc si vous avez des litiges de conso, et ben voilà, il faut profiter du savoir de leurs bénévoles.
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0: Alors, le grand jeu de 11h. Benoît, 31 points, n'en parlons plus. Allez-vous être celle ou celui ou ce, vous pouvez être plusieurs ou celle, vous pouvez être des copines aussi, venir tenter de battre Loan et Michel, qui sont grand-père, ils ont joué hier, ils ont marqué 49 points. Et ils comptent bien partir vendredi midi au volant du camping-car que l'on va vous prêter pour un week-end avec 200 euros de carte carburant. Pour cela, vous allez d'abord répondre à une question de sélection pour avoir accès à nos quiz. Ça vous va ? Voici la question de sélection.

0: 84 ans aujourd'hui. Pas Bécassine, hein, Chantal Goya. Mais ma question n'est pas là. De quelle région vient Bécassine? Est-ce que Bécassine est béarnaise ou est-ce qu'elle est bretonne? Au 05 59 98 09 09, on vous attend et on vous souhaite bonne chance.
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0: Madonna Into the Groove, c'est avant qu'elle pète un plomb, hein, parce que là elle est un peu 67 ans, là, il faut qu'elle revienne un peu sur terre, mais elle a du talent. On vous attend pour jouer avec nous et partir au volant d'un camping-car.

0: Madonna Into the Groove sur Ici Béarn Bigorre.
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0: Eh bien, on va voir. Benoît de Sauveterre de Béarn vient de jouer avec nous. Il a marqué 31 points, ça suffit pas. Pour essayer de battre Loane, qui a 17 ans, avec son grand-papa Michel. Ils ont marqué 49 points, eux deux. Bonjour Claude.
2: Bonjour Isabelle.
0: Comment ça va à l'Escar?
2: Ça va et vous?
0: Bah écoutez, pas mal. Avant, vous livriez, c'est pas facile à dire, hein, vous livriez des photocopieurs, c'est ça?
2: Tout à fait, on en avait déjà parlé ensemble.
0: C'est vrai? Oh bah, je me souviens pas, c'est mal. Des fois, je me souviens.
2: Ça fait un petit moment que j'ai pas rejoué avec vous.
0: Ah bon? Mais pourquoi donc?
2: Pas le temps, et voilà, quoi. Mais bon, je vous écoute tous les jours, hein. Mais bon, voilà, quoi.
0: Vous êtes un super.
2: Tous les jours, tous les jours.
0: Vous êtes un super auditeur à la retraite, et vous partirez avec Annie, votre amoureuse, en camping.
2: Normalement.
0: En camping-car, un week-end avec 200 euros de carte carburant. On va quand même un peu loin, hein. Bon, même si c'est cher, c'est sympa. Alors, vous iriez où, naturellement, vous?
2: Ou c'est pas moi qui décide. J'ai mon GPS à côté qui décide.
0: C'est Annie qui fait le GPS. D'accord. Ben voilà. Écoutez, vous verrez bien, mais pour ça, il faut marquer 50 points. Ma question était facile. C'est l'anniversaire de Chantal Goya aujourd'hui, à 84 ans. Et on a écouté Bécassine, qu'on adore. Bécassine est bretonne ou béarnaise. Si vous êtes là, c'est que vous avez répondu à Amy. Bretonne, bien entendu, Claude.
2: Ben tout à fait.
0: Alors, Claude, voici le questionnaire à 3 points. Annie est près de vous ou pas?
2: Oh oui, elle est à côté.
0: Bonjour Annie.
2: Vas-y, je te dis bonjour Isabelle.
0: Vas-y. Ça va Annie?
2: Ah, c'est la timide.
0: Mais non, faites pas la timide Annie. Le GPS personnel de Claude. Questionnaire à 3 points. Si vous n'avez pas la réponse, que devez-vous faire sans perdre de temps?
2: Passer.
0: Non, vous me dites joker.
2: Joker.
0: Joker, je vous fais deux propositions, vous choisissez la bonne réponse et vous marquez déjà un point. D'accord?
2: Voilà, oui. Oui, tout à fait.
0: Alors, il y a la méthode épicier, hein, il y a ceux qui demandent à chaque fois le joker, pourquoi pas. Chacun a sa méthode. Vous êtes prêts?
2: Tout à fait.
0: On y va. De quel produit était-il question ce matin avec Émilie de Kegel dans les goûts d'ici de 10h à 11h?
2: Là, c'est joker.
0: Le vin ou les pâtes?
2: Le vin.
0: Quel est le nom du comédien que porte le cinéma de La Reims en Béarn?
2: Oh, joker.
0: Louis Jouvet ou Louis Sarkozy?
2: Ah, Jouvet.
0: Dans quel pays se situe Koh-Lanta, référence à l'émission?
2: Oh là là.
0: Joker.
2: Oui, joker, oui.
0: La Thaïlande ou les Philippines?
2: Thaïlande.
0: Quel est le contraire de sale?
2: Propre.
0: Quel est le nom d'un bébé hérisson?
2: Joker.
0: Un choupinet ou un choupisson?
2: Allez, un choupisson.
0: Quel est le nom du premier examen que l'on passe pour obtenir son permis de conduire?
2: Le code.
0: À quel continent associez-vous le fleuve le Nil?
2: L'Égypte.
0: C'est pour ça que je dis souvent, écoutez bien les questions.
2: Oui, et là, je me suis trompé.
0: Chaque mot a un sens. Mais c'est pas mal, oui. Hein? C'est pas mal.
2: Ouais, mais le continent, je me suis trompé.
0: Eh oui, vous m'avez dit le pays, vous.
2: Eh oui,
0: c'est ça. Marteau rouge et tout ça, hein? C'est notre cerveau, ça, qui nous... Allez, mais c'est pas mal du tout. De quel produit était-il question avec Émilie de Kegel de 10h à 11h dans les goûts d'ici? C'était le vin. Et on a parlé de l'intelligence artificielle avec les vignes. Enfin, voilà, c'est vraiment sympa. Puis aussi pour choisir un vin, enfin, c'est pas mal. Oui, Louis Jouvet est bien le nom du cinéma de La Reims en Béarn. Ça vous fait un point. Dans quel pays se situe Koh-Lanta en référence à l'émission? Oui, c'est la Thaïlande. Et Koh en Thaï, ça veut dire île. Donc quand on dit « je suis allé sur l'île de Koh-Lanta », on dit deux fois « île » en fait. Quel est le contraire de sale propre? Bravo. Oui, le choupisson à la demande générale. Je l'avais déjà posé et plusieurs de mes camarades m'ont dit « ça fait longtemps que t'as pas parlé du choupisson ». C'est mignon comme nom, hein?
2: Ah oui.
0: Un bébé hérisson s'appelle un choupisson et pas un choupinet comme mon mari. Quel est le nom du premier examen que l'on passe pour obtenir son permis de conduire? Bah oui, c'est le code, bien entendu. Et là, voilà. Et là, vous n'avez pas écouté, vous avez été étourdi, Claude.
2: Ouais.
0: Hein, à quel continent associez-vous le fleuve le Nil? Mais dit l'Égypte, c'est l'Afrique.
2: C'est l'Afrique.
0: Ouais. Voilà, le Nil, 6700 kilomètres. C'est un des plus grands fleuves du monde. Alors, 3, 6, 7, 8, 9, 10. C'est pas mal. 10 points pour la première manche, cher Claude, cher Annie. On reprend son souffle, un petit Johnny Hallyday pour faire passer tout ça. Et puis on se retrouve pour le questionnaire à 5 points où là, il n'y a pas de joker. On y va, on passe, ou alors on croit savoir et on y va quand même. D'accord ?
2: Tout à fait.
0: À tout de suite.
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0: Et oui, en plus cette semaine, vous jouez pour un week-end en camping-car. On vous prête un camping-car tout un week-end pour 4 personnes et on vous donne 200 euros de carte carburant. C'est pour ça que ça appelle beaucoup et que Claude et Annie vont essayer de battre Loane et Jean-Michel.

0: J'ai oublié de vivre Johnny Hallyday sur ici Bern Bigorre dans une poignée de secondes. Claude et Annie de Lescar vont tenter de marquer au moins 50 points pour partir un week-end au volant d'un camping-car avec 200 euros de carte carburant.
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0: Qui sera le gagnant de la semaine? Peut-être Claude et Annie seront les gagnants de la semaine. Ou Loane et Michel, j'ai dit Jean-Michel, Michel, papy Michel, bien sûr, qui ont marqué 49 points hier. Claude et Annie, ils sont retraités. Et vous êtes des heureux retraités, ça va?
4: Ah oui, tout à fait.
0: C'est pas trop dur la retraite?
4: Oh oui. Vous êtes bientôt, vous, en plus.
0: Oui, c'est pour ça que je me renseigne.
4: Je ne veux pas vous le rappeler, mais bon, vous êtes bientôt.
0: Ah non, mais je l'ai décidé, hein. C'est pas une obligation. Hein. C'est pas une obligation. Alors, vous avez marqué, chère Annie, chère Claude, 10 points pour le premier quiz. C'est pas mal. Il faut en marquer donc 30. Là,
4: Non, 40.
0: C'est bon aussi, mais c'est possible. Rien n'est impossible. Vous écoutez.
4: Avez des questions sur le rugby?
0: Alors, est-ce que j'ai des questions sur le. Non, j'ai pas de questions sur le sport, là.
4: Ah, ben alors j'ai perdu.
0: Mais non, ne partez pas perdant, malheureux. Alors, attention, questionnaire à 5 points, il n'y a pas de joker.
4: Tout à fait.
0: Soit vous savez, soit vous y allez. Si vous savez, si vous avez une idée, mais vous dites, oh là là, je vais dire une bêtise, dites-la. Parce qu'on ne sait jamais, parfois c'est la bonne réponse. Ok?
4: Pas de souci.
0: Allez, on y va. Sur quelle commune du Béarn ne pouvez-vous plus aller au lac des Carolins la nuit?
4: L'Escar.
0: Quel événement se déroule tous les ans dans beaucoup de pays européens le 21 juin?
4: La fête de la musique.
0: Comment s'appellent les habitants de Sauvagnon en Béarn?
4: Les Sauvagnonnais.
0: Dans quelle mini-série sur France Télévisions avons-nous découvert l'acteur et humoriste Issa Doumbia?
4: Passe.
0: Quel est le nom romain de la France antique?
4: Francia.

0: Qu'est-ce qu'une tête de linotte?
1: Une personne qui, qui oublie des choses.
0: Quel est le pluriel du mot œil?
1: Yeux.
0: Quel instrument de musique possède un étouffoir?
1: Passe.
0: Quel est le nom de ce plat de légumes mijotés originaire de Nice? Trop tard. C'est un plat, oui. Alors, c'était ratatouille, mais trop tard aussi. Alors, il y en a une, quand je vais vous dire la réponse, vous allez me dire, mais c'est pas possible, comment est-ce que j'y ai pas pensé? Sur quelle commune du Béarn ne pouvez-vous plus aller au lac des Carolins la nuit? Oui, c'est l'Escar. Et la mère de l'Escar, que vous connaissez sans doute bien, puisque vous êtes l'Escarien, cher Claude, a décidé que le lac des Carolins n'était plus accessible la nuit. Ça oui. nous fait 5 points. Quel événement se
1: si
0: déroule?
1: Si je vous donne les horaires, j'ai 5 points en plus.
0: Oui, mais je ne les ai pas, moi non plus, les horaires.
1: 23h30, 6h.
0: Voilà, très bien. Quel événement se déroule tous les ans dans beaucoup de pays européens le 21 juin? Oui, c'est la fête de la musique. C'est aussi le solstice d'été, c'est-à-dire la nuit la plus longue de l'année. Comment s'appellent les habitants de Sauvagnon en Béarn? C'était pour faire un clin d'œil à Caroline, qui a joué avec nous hier, on l'embrasse. Sauvagnonnais, bravo. Dans quelle mini-série sur France Télé avons-nous découvert l'acteur et humoriste Issa Doumbia? Il a 43 ans aujourd'hui. C'est nos chers voisins.
1: Ah ben ouais.
0: Il est trop rigolo.
1: Tout à fait.
0: Ah oui, moi j'adore, je l'adore, il est trop marrant. Quel est le nom romain? Alors ça, c'était une indication de la France antique. Astérix et Obélix, ils habitent dans quel pays?
1: La Gaule.
0: Eh ben voilà. Qu'est-ce qu'une tête de linotte? Oui, quelqu'un qui oublie. Oui, quelqu'un qui est étourdi. Quel est le pluriel de œil? Les yeux. Quel instrument de musique possède un étouffoir? J'ai découvert ça hier en travaillant sur l'émission. Piano et clavecin. C'est avec la pédale de droite que l'on étouffe certaines notes, certaines touches. Voilà, c'est très technique. Et la ratatouille, eh bien, un plat mijoté de légumes originaire de Nice. 5, 10, 15, 20, 25, 35. 35, on est d'accord, maître
1: oui,
0: Yo-Yo?
1: Tout à fait.
0: Non, je demandais à mon maître Yo-Yo personnel. Mon Claude et ma petite Annie, je vous embrasse. Retentez l'affaire quand vous le souhaitez.
1: Demain.
0: Mais si vous voulez. Et vous êtes de très bons candidats. Je vous souhaite une très bonne journée.
1: Bonne journée, Isabelle, et à toute votre équipe.
0: C'est gentil, on vous embrasse. Loane et Papy Michel de Pau ont toujours la main. On sera jeudi demain. Ils ont marqué 49 points.
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0: Mourir sur scène et Dalida sur ici. Bernd Bigorre, on se retrouve demain à 11h pour le grand jeu. Allez-vous partir au volant d'un camping-car avec votre famille pour un week-end et 200 euros de carte carburant? Réponse demain, à condition de battre Loan et son grand-père Michel qui ont marqué 49 points hier. À demain à 11h.
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0: Il est midi. Léa Giraudeau pour le journal, bonjour.
2: Bonjour, bonjour à tous.
0: Le maire de Lasses, entendu en garde à vue.
2: Jacques Pédémonta a été convoqué hier par la section de recherche de la gendarmerie de Pau. Une information de nos confrères de la République des Pyrénées, confirmée par le procureur de la République de Pau. Thomas Giraudeau, le maire de la commune près de Navarinx, fait l'objet de plusieurs plaintes déposées par une association.
3: Oui, deux plaintes déposées par l'association AC Anticorruption en 2023. Et c'est dans le cadre de l'une d'entre elles que le parquet de Pau a ouvert une enquête et a décidé d'entendre donc hier en garde à vue Jacques Pédémonta, AC Anticorruption, suspecte le maire de Lasses de détournement de fonds, d'abus de confiance et de prise illégale d'intérêt, d'avoir potentiellement, en tant que maire de la commune, attribué des avantages en nature à une association, Pyrène Océan, dirigée par son frère. Pyrène Océan organise chaque année les Transhumances Musicales, un festival à Lasses, et pour l'organisation, l'association a potentiellement pu profiter de locaux, de terrains, d'employés, de matériels communaux, sans avoir à passer par des appels d'offres, alors que c'est obligatoire dans ce genre de cas. Le lien familial entre le maire et le président de l'association, qui sont donc frères, interroge aussi. Nous avons contacté Jacques Pédémonta et son avocat. Ils n'ont pour l'instant pas souhaité répondre à nos questions.
2: Et le budget de la commune de Lasses a aussi été retoqué l'an dernier. La Chambre régionale des comptes reproche à Jacques Pédémonta de ne pas avoir présenté un budget à l'équilibre. Patrick Bruel, présenté à trois juges d'instruction en vue de sa mise en examen dans 9 affaires de viol, harcèlement et agression sexuelle, des faits commis entre 2010 et 2019. Le parquet a requis la détention provisoire pour le chanteur. Au total, Patrick Bruel est visé par les accusations d'une trentaine de femmes. Cette affaire est un échec pour nous. Déclaration ce matin du directeur de la gendarmerie nationale à propos de la mort de la petite Liana. Il évoque notamment une des plaintes contre le principal suspect où l'homme n'avait toujours pas été entendu par les enquêteurs. Un problème dans la rapidité de traitement des dossiers pour le DG de la gendarmerie, mais aussi et surtout un problème de moyens, souligne Éric Tufféry. Le procureur général auprès de la cour d'appel de Pau, qui était notre invité ce matin, a insisté sur le travail énorme des magistrats et des enquêteurs dans ce domaine. Son interview est à réécouter sur ici.fr.
0: Il est midi 2 sur ici Béarn Bigorre. Des trains annulés et des quais de gare déserts.
2: Journée de grève aujourd'hui à la SNCF. Un TGV sur 3 est annulé et un intercité sur 2. Le trafic TER est aussi fortement perturbé. Les cheminots dénoncent leurs conditions de travail, mais aussi l'ouverture à la concurrence prochaine dans plusieurs départements, notamment les Pyrénées-Atlantiques et les Landes.
0: Et puis Léon XIV célébrera une messe à Lourdes au mois de septembre.
2: Confirmation du Vatican hier, les fidèles sont donc attendus en masse dans la cité mariale, alors que beaucoup d'hôtels affichent déjà complet et dans les hébergements religieux, ce n'est pas mieux. Nicole est assistante de gestion au centre Assomption qui peut accueillir 190 personnes.
4: Et complet à 90%. Je ne saurais pas vous dire exactement, allez, on va dire il nous reste une vingtaine de places. Effectivement, il y a un grand engouement pour venir voir le pape. Ce n'est pas si fréquent que ça. Voilà, c'est vraiment, vraiment exceptionnel. En général, on accueille plutôt les groupes et là, c'est plutôt des individuels qui viennent. Ben déjà, depuis un mois, depuis qu'on suppute que le pape va venir, les appels affluent, les mails affluent pour réserver. Et ça continue, les demandes continuent d'affluer. Ben, je pense qu'à la fin de la journée, on est déjà complet. Parce que j'ai vu qu'il y avait des mails en attente et le courrier est arrivé. Donc, j'ai déjà vu qu'il y avait des bulletins de réservation. Donc, je pense que pour aujourd'hui, c'est complet. Dernière seconde. Hein.
2: En 2008, 150 000 personnes avaient assisté à la messe de Benoît XVI. 3 mois de sursis pour la polyclinique Pau-Pyrénées. Le tribunal de commerce de Bordeaux prévoit une nouvelle audience le 8 septembre prochain pour trancher la situation de l'établissement en redressement judiciaire. Un signal jugé positif pour les membres du CSE des cliniques de Navarre et de Mazarais. Ils espèrent obtenir plus d'informations de la part de la direction, notamment sur les 161 emplois menacés.
0: On parle de sport, l'élan béarnais affrontera Poitiers en finale d'Élite 2.
2: On vous a mis tout ce qu'il faut savoir sur les adversaires des basketteurs palois sur ici.fr. Le match 1 de cette finale sera à vivre vendredi soir en direct sur ici Béarn Bigorre dès 19h depuis le Palais des Sports.
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2: Ouais, quelques petits rayons de soleil. Ah,
0: mais bien entendu, c'est ce qu'on avait dit. Merci Météo France. Petite fraîcheur ce matin, 12, 11 degrés, ça dépend où on se trouvait. Jusqu'à 20 à 21 degrés entre la Bigorre et le Béarn. On aura de très très belles éclaircies. Les nuages vont dominer toutefois sur une partie de la Bigorre. En Béarn, il fera beau et ça va être de mieux en mieux au fil de la semaine. Il y a encore un petit vent cet après-midi, nord-nord-ouest, mais très très peu. Ce sera pas mal du tout. Midi 5, Léa Giraudeau, merci beaucoup.
2: Merci à vous. Bonne journée.
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6: Bonjour la France, j'espère que tu vas bien. La France, même si ça s'est un petit peu refroidi et qu'on a que l'impression que c'est l'automne, s'il te plaît. Comment ça va Éric Bastien? Ouais, c'est ça.
7: Il paraît qu'il y a un dôme de chaleur, enfin un dôme. En tous les cas, il va faire chaud ce week-end.
6: Ah bah...
7: ça remonte.
6: Eh bah on espère.
7: 30 degrés, on m'a dit.
6: Alors, je vous rappelle que toute la semaine, nos candidats s'affrontent pour se sélectionner pour la finale de vendredi. Je vous rappelle les petits cadeaux, les petits amis. Alors, le premier prix, c'est un séjour pour deux personnes à l'occasion de la 65e édition du Mondial La Marseillaise à Pétanque. Alors, vous allez partir à Marseille. Vous avez deux nuits à l'élégant hôtel Villa M de Marseille. C'est un petit 4 étoiles, c'est pas mal. Vous aurez plein de cadeaux, hein, des jeux de triplets, des sacs, des polos. Surtout 100 euros de carburant pour rejoindre Marseille. Et si vous ne gagnez pas ça, vous gagnez quoi, mon petit chou?
7: Marseille, bébé, Valérie, tu le sais. Marseille, bébé, Joe Lanfort.
6: Tu le sais, bah oui.
7: Malongo, bébé, ben oui. Joe Malongo, originaire de Marseille, bien sûr.
6: Bien sûr.
7: Qui a installé ses bureaux dans les Calanques. Depuis Cassis, comme ça, il fabrique son café.
6: Ah oui.
7: Et chaque jour, 32 dosettes sortent de l'usine, 6 verres en verre.
6: Ah ouais,
7: rien
6: d'accord.
7: Rien pour vous, c'est le cadeau à gagner vendredi pour les perdants, donc il n'y a jamais de perdants.
6: Ok, et eh ben écoutez, ce qu'on va faire, c'est qu'on va accueillir nos deux candidats du jour, Loïc et Claudine. Bonjour les amis.
7: Bonjour.
8: Bonjour.
6: Alors, comment ça va?
8: Ça va pas trop mal.
6: Alors, Loïc, tu joues avec ICI Touraine.
8: Voilà, tout à fait.
6: Tu as 67 ans.
8: Voilà.
6: Tu habites à Saint-Laurent en Gâtine.
8: Oui, tout à fait.
6: Tu es un petit gâté, mon gâté?
8: Comment?
6: Tu es un gâté, donc.
8: Je suis un gâté, oui, je suis un gâtiné, ouais.
6: Tu es un gâtiné, néné. Alors, tu es marié avec Armel et... vous avez un enfant qui est un ours, hein, qui est Mayana, oui. Un Terre-Neuve.
7: Ah oui.
8: Voilà.
6: Bah voilà. Alors, combien elle pèse? Parce que c'est gros les Terre-Neuves. Hein.
8: 75 kilos.
6: Bien sûr.
7: Bah, c'est bon poids.
6: C'est...
8: pardon. Oh, ça m'étonnerait.
6: Voilà.
7: Oh, le salon.
6: Merci, oh, merci. Dis donc, ouais. Bah dis donc, Loïc, il a raison. Ouais. Tout le monde sait que...
7: hein. De toute façon, on va faire une pesée tous les matins.
6: Voilà, on va faire une pesée. Alors, ouais. Tout le monde t'appelle Lolo, bien évidemment.
8: Ouais. Et toi, tu m'appelles même Lolo Lilic.
6: Ah bah, Lolo Lilic.
8: Tu t'en rappelles pas, il y a un an et demi?
6: Eh ben non, je m'en rappelle pas, je suis vieille, j'ai perdu la tête. Mais où, comment, pourquoi, raconte.
8: Eh ben, tout simplement, c'était la première émission de ce nouveau jeu au taquet.
7: Non.
6: Oh là là, Lolo Lilic.
7: T'as fait la première émission?
6: Oui. Mon Dieu.
8: La cocotte Staube.
6: Oh, mais oui.
7: C'est la toute première semaine.
6: Oh là là. Mais comment ça va, mon petit Lolo Lilic?
7: C'est énorme.
8: Eh ben écoute, ça va pas trop mal.
6: Bon, alors t'es retraité et t'étais conducteur de tram à Tours, c'est ça?
8: Oui, c'est ça, oui, tout à fait.
6: Pop. Et alors, c'était bien, le tram? Comment c'est, le tram?
8: Ah oui, je préférais le tram qu'au bus.
6: Ah ouais? C'est plus sympa?
8: Ouais,
6: Bah
8: oui, parce que on est en sécurité dans la cabine.
6: Ah oui, c'est vrai.
8: Parce que maintenant, dans les bus, c'est chaud.
6: Oui, c'est vrai, c'est pas faux. Ah. Mais alors, t'as pas fait que ça, parce que t'as eu plein de métiers, toi. Hein. T'as fait un CAP de menuiserie, t'as fait les compagnons du devoir à Marseille, donc tu connais Marseille.
8: Ah bah oui.
6: Et voilà. T'as été routier, t'as travaillé le béton, dis donc. T'as fait beaucoup de choses quand même, hein.
8: Ah bah oui, il faut se divertir dans la vie, hein.
6: Bah oui. D'ailleurs, dis donc, t'as tellement bien travaillé dans les compagnons du devoir qu'il paraît que tu bricoles pas mal.
8: Oui, je bricolais, on va dire. Oui. Hein, maintenant, j'ai levé le pied. Hein.
6: Ouais. Oui, mais enfin, t'as fabriqué quand même des armoires, t'as fabriqué un portail, tout ce qui touche au bois.
8: Ah oui, tout ce qui touche au bois. Même un casse-tête chinois.
6: Oh, oh. Bah oui, parce qu'en plus, Loïc, quand il était petit, il voulait être menuisier. Voilà.
8: Ouais, ouais. Ouais.
6: Et voilà, voilà.
8: Tout à fait.
6: Très beau métier, menuisier. Hein, c'est magnifique.
8: Ah bah. Hein, on travaille pas un être vivant, non.
6: Bon, c'est...
8: le bois est vivant.
6: Ah ouais, c'est magnifique le bois.
8: Et moi, ça bouge tout le temps.
6: Eh ben ça c'est bien. Alors tu vas me marquer tout de suite le premier point avec la première question, vrai ou faux, avec une petite chanson. Tiens.
9: Touche pas ma coiffure, elle est magnifique.
6: Alors, on va parler de coiffure.
8: Coiffure.
6: Ouais. Il paraît que en ce moment, hein, il y a un coiffeur toulousain qui fait le buzz sur les réseaux parce qu'il ressemble à Gilles Lelouch. Alors, est-ce que c'est vrai qu'actuellement, il y a un coiffeur toulousain qui fait le buzz sur les réseaux parce qu'il ressemble à Gilles Lelouch? Vrai ou faux? Top chrono, 5 secondes.
8: Écoute, Valou, je vais dire vrai.
6: Alors, c'est non, c'est faux parce qu'en fait, il ressemble à Pierre Ninet.
10: Mais alors, comme deux gouttes
6: comme
10: d'eau,
6: comme deux gouttes
10: gars,
6: d'eau, tire à voir.
10: Génial.
6: Et oui, et vraiment, on dirait que c'est Pierre Ninet. Tout le monde a pensé que c'était Pierre Ninet qui faisait une blague.
10: C'est fou, ça.
6: C'est pas grave, il y aura d'autres questions.
10: C'est dingue, Loïc, la casserole stove, la boucle est bouclée. C'est la première émission.
6: Oh là là.
10: C'est fou, ça. Claudine est avec nous, avec ici, Sud-Lorraine. Claudine qui a 69 ans, qui habite à Frouard, dans Meurthe-et-Moselle. Comment on appelle les habitants de Frouard, Claudine?
11: Les Froardaises.
10: Claudine, qui a deux enfants, Céline et Guillaume, je ne me suis pas trompé dans les prénoms?
11: Non, pas du tout.
10: Ouais. Et tu les as eu jeunes, tes enfants, toi, Claudine?
11: Très jeune.
10: Et oui, parce que...
11: Pas très jeune, jeune.
10: Bah, je vois que Céline a 47 ans, donc tu avais quoi, 20 ans, 21 ans, quelque chose comme ça?
11: 22, quand
10: ouais,
11: 22.
10: C'est ça, 22. Bon, et j'imagine que...
11: Ma maman, elle m'a eu assez tardivement, donc voilà.
10: Ah, t'as fait l'inverse, quoi.
11: C'est pas toujours évident.
10: Bah, alors j'imagine que Guillaume et Céline t'ont laissé des petits-enfants, il y en a combien?
11: Trois petits-enfants.
10: Oh, voilà. Comment ils s'appellent? On va les citer.
11: Un petit Louis qui a 17 ans, une petite Noémie qui a 14 ans, et une petite Alice qui a... 11 ans.
10: Oui, donc on est sur de l'ado et puis une toute plus jeune, quoi, voilà, avec Alice.
11: Voilà.
10: Alors toi aussi, t'as un petit chien que t'as décidé d'appeler comme un moteur de recherche. Comment il s'appelle?
11: Voilà, Yahoo.
10: Yahoo. C'est rigolo.
11: Yahoo.
10: Mais pourquoi
11: un
10: Yahoo
11: petit parce qu'on cherchait. En fait, c'est mon petit neveu qui m'a. Pas mon neveu, puisque maintenant il est grand. Et voilà, notre petit voisin avait un petit chien qui s'appelait Google, donc on l'a appelé Yahoo.
10: Excellent. Tu es retraitée, Claudine, mais tu continues à travailler et j'apprends que tu te lèves tous les jours à 2h du matin, mais pour faire quoi?
11: Pour distribuer le journal quotidien, l'Est républicain.
10: Mais c'est génial, voilà. Tous les jours, 2h du matin, tu te lèves pour aller distribuer le journal. Mais quelle force incroyable. Alors que tu pourrais être tranquille à la maison.
11: Ça n'est pas très chaud, hein.
10: Bah oui, mais...
11: 9 degrés,
10: tu pourrais être tranquille chez toi. Bah oui, et tu te lèves à 2h. Franchement, Claudine, t'es une championne, c'est plaisir. T'as été fonctionnaire de justice toute ta carrière. Et on parlait de coiffure. Tu voulais être coiffeuse,
12: toi. Le coiffeur, je suis allé soigner ma crinière. Le patron, sans plus de manière, me toisa à peine installé.
10: Claudine, bienvenue dans l'aventure. On va jouer avec un tout premier point qui arrive à présent. Et un extrait, écoute bien.
13: Skippy.
10: On se souvient tous. En Australie, Claudine, il y a deux fois plus de kangourous que d'habitants. En Australie, il y aurait deux fois plus de kangourous que d'habitants. 5 secondes, top chrono, vrai ou faux?
11: Allez,
10: Claudine.
11: Allez, je dirais vrai.
10: Ah, bon, t'as raison. Oui, c'est vrai. La population de kangourous, c'est fou. 50 millions d'animaux pour 25 millions d'habitants. Comme quoi, ça se multiplie, les kangourous.
6: Comme quoi, si tu emmerdes trop les kangourous, t'es pas dans...
10: Ah, ils prennent le power. Hein.
6: Alors, nous allons partir sur la route du souvenir 1986. Ah là là là là.
10: Je n'ai toujours pas vu. Hein.
6: Alors, c'est un groupe qui s'appelait Europe. Et ça, vous pouvez ne pas... C'est impossible que vous ayez oublié ce truc qu'on nous a martelé. The Final Countdown. Vous écoutez ici, on vous aime, à tout de suite.

0: Tadadam, Michel Taupin, j'ai rendez-vous avec mon destin.
1: Vous êtes résistante, vous.
0: Oh là, pfff. Allez, jingle.
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1: C'était dans Papy fait de la résistance.
0: Exactement.
1: Michel Taupin. Ouais.
0: Michel Taupin, c'est réglé comme du papier à musique. Ouais. J'ai rendez-vous avec mon destin.
1: Oui.
0: Alors, Loïc n'a pas de point, Claudine a un point. Loïc, alors dis donc, ça tomberait bien que tu sois sélectionné et que tu gagnes parce que tu joues à la pétanque.
3: Oui, tout à fait. D'ailleurs, je t'attends toujours pour faire le concours.
0: Bah, c'est vrai, bah, écoute, peut-être j'irai à Marseille. Alors, et en plus, t'aimerais bien y aller parce que tu connais quelques grands joueurs qui y seront.
3: Ah bah oui, tout à fait, oui, j'en connais quelques-uns, oui. Comme Monsieur Philippe Quintet, Dylan Rocher, Suchot, Robineau, Rizzi, Foyot, Lacroix, Fagino.
0: Ah oui, enfin, Monsieur connaît bien le sujet.
3: Oui, je crois, oui.
0: Alors, il paraît même que t'as collectionné des coupes, hein, parce que t'as gagné plein de championnats, et en 93, t'as même participé aux 24 heures du Mans de pétanque.
3: Voilà, tout à fait. En 93, ouais. Un dur week-end. Hein.
0: Ah bah dis donc, et ça dure quand même les 24 heures du Mans de la pétanque. Ouais. T'as pas intérêt, tu tires ou tu pointes?
3: Moi, je suis milieu.
0: T'es milieu? Oh oui, donc.
3: Ouais, je suis milieu. Je suis un peu les deux.
0: Eh ben c'est pas mal.
3: Ouais.
0: Eh ben oui, ça serait bien que t'ailles là-bas. Alors du coup, oui.
3: Faut
0: gagner.
3: Ça me rappellerait des bons souvenirs.
0: Bah oui.
1: J'ai une question. Tu avais gagné le Staub la première semaine avec nous en 2024. T'avais été le grand gagnant ou pas?
3: Non. J'avais perdu contre. Elle s'appelait Patricia.
1: Ah, Patricia.
0: Oh là là.
3: J'espère qu'elle fait de la bonne ratatouille là-bas.
1: Mais tu avais joué avec Valérie?
3: Oui.
0: Évidemment qu'il avait joué avec moi. Évidemment.
3: Je vous explique, en deux mots. Ma femme avait répondu, ma femme avait soufflé, mais elle avait parlé un peu fort.
1: Ah oui.
3: Ouais. Et ma voix, moi je l'ai dit, Soulfork, le nom du ranch de Dallas. Et ma voix a été écrasée par vos cris.
0: Oh là là là.
1: Je sens qu'il y a un petit traumatisme à régler.
0: Bon, on va essayer de tout faire pour que tu gagnes.
3: Il y a un traumatisme là.
0: Alors écoute bien. Concentre-toi bien pour marquer le point là.
3: D'accord.
0: Alors, tiens, une petite ambiance.
1: T'as vu les progrès que j'ai fait au piano quand même.
0: Ah là là, bah oui, c'est incroyable. C'est le générique d'apostrophe.
1: Ah oui.
0: Alors écoute bien cette question. Dans le monde de l'édition, on considère qu'un livre a bien été corrigé lorsqu'il contient moins de 7 fautes. Est-ce que dans le monde de l'édition, un livre, on le considère qu'il a été très bien corrigé lorsqu'il contient moins de 7 fautes? Top chrono, 5 secondes.
3: Vrai.
0: Oui, c'est vrai, évidemment. Bon, alors l'objectif, c'est quand même 0 faute, mais le livre peut sortir, on considère qu'il a été corrigé s'il y a moins de 7 fautes. Bravo, premier point.
1: Claudine qui a déjà un point avec ici, Sud-Lorraine, qui habite à Frouard, en Meurthe-et-Moselle, qui est retraitée, qui se lève à 2h du matin tous les jours, et ça, bravo, pour distribuer le journal L'Est Républicain. Alors, je vois que tu es une retraitée très active, parce que tu vas à la piscine tous les jours.
4: Oui.
1: Waouh. Mais piscine pour patauger.
4: Un peu moins en ce moment, mais ouais. Oui, j'allais à la piscine tous les jours.
1: Mais combien, tu fais combien de longueurs?
4: 25 longueurs.
1: Et c'est une piscine, c'est 25 mètres ou 50 mètres? C'est une grande piscine?
4: C'est 25 mètres.
1: Ouais. Mais 20 longueurs de 25 mètres, je ferai pas le calcul, mais ça fait quand même.
0: Bah ça fait pas mal, c'est 5
1: kilomètres.
0: Ça
1: fait beaucoup trop. Et nous, on arrive au plongeoir avec Valérie, on s'arrête là.
0: Non, moi je fais des longueurs.
1: Ah bon?
0: Bah oui, j'ai pas le choix, hein. je suis vieille.
1: Combien, vous êtes résistante, on le sait.
0: Moi, j'ai une piscine de 50 mètres et je fais 15 longueurs et j'estime que c'est beaucoup déjà.
1: Chez vous, vous avez une piscine de 50 mètres?
0: Mais non, la piscine municipale, fou, vous êtes fous. Hein.
1: Alors, elle aime aller avec ses neveux et sa sœur au match de foot aussi, Claudine. Et tu soutiens quelle équipe?
4: L'AS Nancy-Lorraine.
1: Bah voilà le petit cadeau pour toi. L'hymne de l'AS Nancy-Lorraine. On salue évidemment l'équipe. Notre Claudine qui répare, qui débouche, qui vérifie les niveaux de sa voiture, qui bricole. Mais t'es manuel, tu sais faire plein de trucs, toi. Hein.
4: Oui, voilà. Bah, quand on est un peu toute seule, faut qu'on se débrouille, quoi.
1: Ouais, pas toute seule. Il y a les enfants, les petits-enfants. Mais je comprends.
4: Moi, ils habitent pas tout près. Hein.
1: Ah, ils sont un petit peu plus loin. Ah. Ok.
4: Voilà.
1: Allez, jouons à présent, Claudine. Et on parlera dans un instant de ce bœuf bourguignon et de ce veau maringo que tu es en train de nous préparer parce que tu sais cuisiner, toi. Ça, c'est l'hymne du Damidolande.
0: Ah non, l'hymne du Damidolande a déjà été créé par Nicolas.
1: C'est vrai. Un camion contenant 12 tonnes de Kit Kat, c'est le truc chocolaté là, c'est volatilisé dans la nature. Vrai ou faux? Top chrono, 5 secondes. Un camion avec 12 tonnes de Kit Kat, bah, a disparu. Vrai ou faux? Vite!
4: Elle dirait vrai.
1: On le prend, Valérie?
0: Ouais,
1: 5 secondes, hein, faut essayer de respecter les 5 secondes. Oui, c'est vrai, c'était récemment d'ailleurs, c'était au mois de mars. Un camion qui transportait donc 12 tonnes de barres Kit Kat, ça fait 413 000 chocolats. Ça a disparu entre l'Italie et la Pologne. Il est où ce chocolat? Non, mais il est où?
0: Bah, il est chez toi.
1: Oui.
0: Alors, Loïc 1, Claudine 2, et là tout de suite. Oh, je cours tout seul. Et je cours toujours tout seul. C'est William Scheller, vous écoutez ici, on vous aime, à tout de suite.

0: cours tout seul. J'ai couru après la piscine pour aller faire des longueurs, mais puis, au final, elle était fermée. C'est vraiment dommage.
1: C'est dommage.
0: C'est William Scheller.
1: Et voilà. Alors.
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1: Ici, nous sommes avec Loïc qui a un point, Claudine qui a deux points, et là, la possibilité de marquer deux points grâce au quiz musical. Et Loïc, tu vas inaugurer un jeu musical.
0: C'est vrai, c'est une nouveauté.
1: C'est la première fois qu'on le fait, donc tu vois, là...
0: Ça nous fait plaisir que ce soit Loïc.
1: Et ça nous fait plaisir que ça soit toi. Hein,
3: Bah, bien sûr.
1: Bon, je sais que tu avais un trèfle à quatre feuilles dans le temps, mais que tu l'as perdu. On va essayer de penser que tu l'as, hein, d'accord ?
3: Voilà.
1: Bon, alors, écoute bien.
0: Oui, là,
1: nous allons te passer un extrait d'une chanson, mais... elle ne passe pas à la bonne vitesse.
0: Eh oui.
1: Donc...
0: elle déraille.
1: Elle déraille, ou elle s'accélère, ou elle ralentit. En tout cas, elle n'est pas à la bonne vitesse. Donc, il y en aura deux. Mais la première, tu l'écoutes bien, et c'est à toi de la reconnaître. Écoute bien, premier extrait. Alors, est-ce que c'est Claude François ou pas? Alors, c'est lui, il a dit Claude François. Est-ce que c'est Claude François? Est-ce que ce n'est pas Claude François? Allez, on écoute. Oui, tu pars à l'air. Sur le Nil, voit le soleil fille.
0: Mmh.
1: C'est un premier point pour toi, Loïc.
0: Oh, c'est facile.
3: Oui.
1: C'est facile. Hey, tu arrêtes.
0: Parce qu'on écoute quand même un peu la version normale.
1: Oui,
0: ça, c'est pas normal.
1: Bon, bah, écoute, c'est vous qui préparez les quiz, débrouillez-vous.
0: Mais
1: un
0: c'est
1: petit
0: pas
1: peu.
0: Moi qui les ai fabriqués.
1: Hein. Parce que je demande à quelqu'un de faire mes bingos. Non, alors. Bon. Alors écoute bien la deuxième chanson. C'est pareil, on est sur le disque des rails.
4: Il venait d'avoir 18 ans. Il était beau comme un enfant.
3: Dalida.
1: Oh, comme un
3: enfant.
1: Il venait d'avoir 18 ans. Alors, est-ce que c'est la belle Dalida? On écoute la version originale.
4: Il venait d'avoir 18 ans. Il était beau comme un enfant. Fort comme un homme. Bien sûr, c'est elle.
1: Eh bien, ça te fait deux points. Tu en avais un. Tu en as trois maintenant. Bravo.
0: Claudine qui a déjà deux points. Claudine, ma Claudine.
5: C'était facile, lui. Hein.
0: Ah ouais, je suis d'accord avec toi, Claudine.
1: Ça
0: sera sans doute peut-être le cas pour toi aussi.
1: Claudine, on a pris ta réponse alors que le chrono s'était arrêté.
0: Moi aussi.
5: D'accord.
1: Oui.
0: Allez, Claudine.
5: Vous le dites rien,
0: Avant de jouer, dis-moi un petit peu quand même la cuisine. Parce qu'on s'en est dit un petit mot. On a faim, tu sais, à cette heure-ci. Toi.
1: On a faim.
0: Bah oui, on a tous. Bah, t'as pas faim?
1: Pas encore.
0: Avec les 50 longueurs que tu viens de faire, là, à la piscine. Alors, si tu nous fais du bœuf bourguignon, tu nous fais quoi? Du veau maringot ou de la choucroute? Parce qu'elle est bonne chez toi.
5: Ah, la choucroute, elle est bonne chez moi, oui. Oui.
0: Eh ben, qu'est-ce qu'on fait à midi alors? Qu'est-ce que tu nous prépares quoi dans tes spécialités?
5: À midi,
0: oui,
5: à 13h. Ben, rien du tout. Voilà, je vous attendais donc.
1: Je prépare
5: à manger.
0: Bon, donc il n'y a rien à manger. Super. Enfin, je sais que tu sais faire de bons éclairs, des gâteaux marbrés, les bœufs bourguignons, et que tu as même donné envie de cuisiner à ton filleul Benoît, qui est devenu par la suite, bravo, cuisinier de l'ambassade des États-Unis et d'Angleterre. Bravo, neveu.
1: Bravo.
0: Wow.
5: Le filleul.
0: Ah, extraordinaire, le filleul. Hein. Tu peux être fier de toi.
5: Ouais.
0: Allez, voici ton quiz. L'extrait d'une chanson, tu l'as compris, qui déraille, qui ne se joue pas à la bonne vitesse, tend bien l'oreille. Ça devrait être facile pour toi, tu vas être contente.
4: La
5: c'est Charlotte pour la bohème.
1: Ça va.
5: On a 20 ans. Sur la Zabour, la bohème.
0: Ah, moi je vais jusqu'au bout quand même. Je félicite les techniciens qui ont fait ce petit travail. Ouais, je dis tu vas être contente parce que c'est un de tes chanteurs préférés, c'est Charles Aznavour.
5: Ah, oui.

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1: Ah bah ça fait un point de plus, Claudine, on est à 3. Oui. Ah, on entend un de plus. Un de plus. Ouais, alors comme c'est la première fois qu'on fait ce jeu-là, je vous ai fait vraiment du fastoche. Mais si je le refais très bientôt, je vais compliquer. Ce sera plus compliqué.
2: Oui, bon,
1: non, mais
2: ça
1: je vous
2: va.
1: Le dis tout de suite. Hein. Allez, on écoute.
3: Allez, venez, Milan, vous asseoir à ma table. Il fait pour moi, alors.
4: Ici, c'est pour vous.
1: On envoie le chrono, 10 secondes.
2: Oui.
1: C'est drôle, ce truc-là.
2: Oui.
1: Alors, qui chante?
5: Edith Piaf, Milord.
1: Alors, pas du tout. Pas du tout, Milord. Franchement, c'est de Lara Fabian, Milord, tout le monde le sait.
2: Ouais, bien sûr.
1: Ah, Claudine, bien sûr, bien sûr, bravo.
4: Allez, venez, Milord.
1: Ah, ben, j'ai bien aimé, moi, ce jeu.
2: Moi, j'adore. Alors, ça nous fait 3 pour Loïc, 4 pour Claudine. Et là, tout de suite, c'est la réclame, mais pas que. C'est aussi l'actualité dans vos régions grâce aux 44 locales de votre radio ici. À tout de suite.
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2: C'est déjà le milieu de la semaine, ce qui fait que nous nous rapprochons tout doucement, mais sérieusement, du week-end, avec toujours plein de choses à faire par chez nous. D'ailleurs, vous nous informez, vous nous communiquez, hein, vous nous laissez des messages sur notre répondeur au 05 59 98 30 60 pour nous donner des idées de sortie.
9: Samedi 13 juin à 20h30, placé sous le signe de la diversité, le cœur d'homme Homs Ega, dirigé par Magali Tauzin, et le cœur Les Couleurs du Temps, dirigé par Séverine Dervaux, seront réunis à l'église de Gabaston.
2: C'est à Gabaston. Moi, ce que je vous propose également, c'est dans le Nord-Béarn. C'est samedi. Le village accueille une journée festive mêlant spectacles burlesques, contes amérindiens et concerts. C'est à Oga. C'est le festival des arts de la rue, les Ricochets des Louis en Béarn et le festival de musique en attendant l'été. Ça fait beaucoup, mais vous allez pouvoir y aller. Ce sera tout au long de la journée. Si vous avez vous aussi des infos à nous communiquer, vous pouvez aussi nous envoyer un mail ici, Béarn.
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2: Je vous le rappelle, nous sommes avec Loïc qui a 3, Claudine qui a 4, qui tente de se qualifier pour la finale de vendredi pour tenter de remporter un séjour pour 2 personnes à l'occasion de la 65e édition du Mondial, la Marseillaise à pétanque. Et puis avec un très beau séjour, hein, 2 nuits à l'hôtel Villa M à Marseille, un établissement 4 étoiles, plein de cadeaux, des jeux de triplettes, des sacs, des polos, 100 euros de carburant pour y aller. Et si vous ne gagnez pas le voyage à Marseille, vous gagnez la machine à café Malongo avec ses 32 dosettes et ses 6 verres en verre. On reprend la compétition. Alors, Loïc, il paraît comme ça qu'on a une petite anecdote bien rigolote. Il paraît que quand tu étais livreur d'engrais, tu t'es occupé d'une livraison spéciale. Qu'est-ce que c'était cette livraison spéciale chez Madame Catherine Deneuve ?
10: Eh bien, tout simplement, un géranium de 2,50 m à 3 m.
2: Ah oui, d'accord.
10: Ouais. Hein. Et c'est son ex-mari, Roger Vadim, qui a voulu lui offrir, sûrement pour se faire pardonner de quelque chose.
2: Oui, j'imagine.
10: Et quand je suis arrivé devant chez elle, elle l'a refusé.
2: Ah ! Elle a refusé voilà. Le géranium.
10: Refusé le géranium de 3 mètres de haut.
2: Oh mon Dieu. Et alors, du coup, qu'est-ce que t'en as fait de ce pauvre géranium?
10: Eh ben, j'ai téléphoné à mon patron pour lui dire, voilà, j'ai un petit souci. Madame Catherine Deneuve refuse le cadeau. Qu'est-ce que je vais pas le trimballer toute la semaine dans mon camion,
2: hein, bah,
10: parce que le pauvre, il va souffrir. Donc, il a téléphoné à une grande surface, pas trop loin de Paris, et j'ai livré le géranium Quand j'ai ouvert la porte du camion, beaucoup de gens me regardaient.
2: Ah bah oui, tu m'étonnes, 3 mètres de haut pour un géranium, c'est beaucoup quand même. Hein.
10: Oui, surtout que c'est une bouture de l'année. Hein.
2: Ah oui.
10: Ah oui, oui, c'est pas un géranium qu'à 10 ans. Hein.
2: Ah d'accord, ok. Bon,
10: ah eh oui, bah, écoute. L'engrais des records du monde, Algo Flash.
2: Eh ben bah, Algo Flash.
10: Eh, comme ça, c'est fait.
2: Alors, tu as 3. Est-ce que tu vas marquer 3 points de plus? On va le savoir tout de suite. C'est la question à choix multiples. Je te pose la question, je te propose des réponses et tu auras à mon top chrono 10 secondes pour répondre. Tiens, une petite ambiance.
1: Ah, ah oui.
2: Le générique de Caméra Café. Alors, quel ustensile de bureau a été breveté le 10 juin 1943 ? Quel ustensile de bureau a été breveté le 10 juin 1943 ? Le trombone ? La graffeuse ? Le stylo à billes ou les fesses d'Éric Bastien?
1: Oh non!
2: Alors, c'est quoi l'ustensile de bureau breveté le 10 juin 43? Trombone, agrafeuse, stylo billes, le postérieur d'Éric Bastien, top chrono 10 secondes.
10: Le stylo billes.
2: Le stylo billes, est-ce que c'est une bonne réponse? Eh bien, oui! C'est une bonne réponse! L'inventeur Laszlo Biro, qui est hongrois, a déposé un brevet en Argentine. C'était quand même beaucoup plus pratique que le stylo plume. Et du coup, bravo, mais plus tard, il s'est fait piquer un peu le truc. Enfin, il l'a popularisé. C'est Marcel Bic hein, qui a popularisé le
1: oui.
2: célèbre Bic. Bravo.
1: Ah, il s'appelle Marcel Bic.
2: Marcel Bic.
1: Oui, je savais pas.
2: Allez, 3 points de plus, tu as 6, Loïc.
1: Claudine, vous saviez, Valérie, tu savais quoi?
2: Non.
1: Claudine fait partie d'une chorale.
2: Ah.
1: Eh oui, Claudine. Alors, elle est où cette chorale? Je veux tout savoir.
0: Alors maintenant, elle n'existe plus, mais elle était à Froire. Et puis après, je suis allée à une autre chorale qui était sur Fléville.
1: Mais alors, moi je lis, c'est énorme. Tu as fait partie des 2000 choristes qui accompagnaient notamment.
0: Les 2000 choristes.
1: Eh oui. Alors, raconte, tu as accompagné les concerts de qui?
0: Eh ben, c'était plusieurs chanteurs, donc il y avait 2000 choristes sur scène et, ouais. Et j'ai fait plusieurs années. J'ai vu Patrick Fiori, ouais. J'ai vu Yannick Noah, il y avait plein de vedettes.
1: Ah, et du coup, tu faisais partie des choristes, non, mais c'est extraordinaire. T'as envie
0: moi, je faisais partie des choristes.
1: J'ai bien compris. Mais
0: avec le chef d'orchestre, c'était le chef de chorale, plutôt, c'était Jacques Hilox.
1: Ok.
0: Qui est de Metz.
1: Tu veux pousser une petite chansonnette ou je veux pas te forcer, hein? T'as envie d'un petit quelque chose pour nous ou pas?
0: Non, bah non, pas trop.
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0: Mais ça, je suis pas trop.
1: Ah, écoute, on aura essayé. Par contre, tu danses démonstration. Allons-y avec du twist. Eh oui, parce que Claudine, elle danse une fois par mois avec des orchestres. Le rock, la valse, voilà. Le sirtaki et le twist, c'est vrai?
0: C'est vrai.
1: Bah c'est génial ça, dis donc. Et t'as quel niveau? Genre danser avec les stars ou tu te situes comment?
0: Quel niveau j'ai?
1: Bah oui, on danse. Tu te vois bien sur un parquet.
0: Je danse, voilà, j'ai pas trop de niveau, mais bon, on n'est pas c'est avec des amis, donc okay. Voilà, une fois par mois, on va manger, puis des fois un peu plus, hein, parce qu'on on se retrouve à certains endroits pour danser.
1: Bon, j'ai bien compris que c'est avec ce groupe de copains en plus que tu fais des voyages. Claudine, nous allons tout de suite te poser la question à choix multiples. On parlait tout à l'heure des petits plats que tu nous préparais, du veau maringot, que tu sais faire du bœuf bourguignon, on va parler de fromage.
11: Fromage râpé, le rap du fromage râpé.
1: En circonstance, bien sûr, hein, la bonne raclette ce soir qu'on fait chez toi, Valérie, puisqu'il
0: bien
1: fait
0: sûr,
1: moins 14 degrés. La concoyotte, enfin fromage,
0: oui. Hein,
1: la concoyotte, c'est pas dans ta région, mais c'est pas très loin non plus.
0: Et
1: oui, c'est vrai. Et l'un des fromages français les moins riches, mais en quoi? Ça vient de la Franche-Comté. Hein. Il est les moins riches en calcium, fromage qui contient donc moins de calcium, de protéines, de matière grasse ou de matière molle. Top chrono 10 secondes. La concoyotte est un fromage français, les moins riches en quoi? Matière grasse, matière molle, protéines ou calcium?
0: Allez, calcium.
1: Allez, le calcium. Eh ben, c'était la matière grasse. Ah, et oui, c'est l'un des fromages les moins caloriques, en fait. Tu peux en manger, bon, pas excès non plus, mais ça, c'est trois fois rien.
2: J'ai un peu beaucoup, quand
1: 4
2: même.
1: 4 à 8% de matière grasse. Voilà, ça se met sur les pommes de terre, entre autres. C'est très bon et ça vient de la Franche-Comté.
2: Et c'est l'un des fromages les plus légers, mon cher ami. Oui, moi, j'adore la cancoyotte.
1: C'est vrai, mais ça vaut pas le Saint-Nectaire.
2: Non, bah non, rien ne vaut le Saint-Nectaire, mon chéri. Alors, ça nous fait 6 pour Loïc, 4 pour Claudine. Et là, tout de suite, on va partir avec Indochine. Parce que moi, j'ai demandé à la Lune, j'ai demandé plein de trucs à la Lune.
1: C'est vrai, quoi donc ?
2: Des trucs qu'on ne peut pas dire, sinon ça ne se réalise pas. On vous aime, à tout de suite.
1: Prof, tous un peu alors.

0: là.
1: On l'a tous demandé à la Lune, hein. Merci Indochine. Qu'est-ce qu'on lui a demandé? Qu'est-ce que t'as demandé du coup?
0: Des trucs qui ne te regardent pas.
1: On peut rien savoir.
0: On peut rien savoir.
1: Tu n'es pas un livre à cœur ouvert.
0: Mais non, si on dit son vœu, il ne se réalise pas.
1: Ah d'accord, ok.
0: Allez, jingle.
1: Moi, mon vœu, c'est d'avoir un candidat qui gagne.
2: C'est un nom qui dit ça. On est au taquet.
0: Nous sommes au taquet avec Loïc qui a 6, Claudine qui a 4. Alors, mon petit Loïc, il paraît que tu adorerais déjeuner avec lui.
3: Ah.
1: Avec un chien.
3: Des amis en non. Béton.
1: Avec Florent Pagny, quoi.
0: Il aimerait déjeuner avec Florent Pagny. Il paraît que tu vas le voir à Poitiers en octobre, c'est ça?
4: Oui, c'est ça, Valérie.
0: Et tu l'as déjà vu en concert?
4: Oui, à Tours. Oui, avant qu'il y arrive la bêtise.
0: Ah là là là là.
4: Ouais, ouais.
0: Aïe, aïe, aïe. Bon, alors, on a entendu vaguement le jingle de 30 millions d'amis. Pourquoi? Parce qu'il paraît que si t'étais un animal, toi, tu voudrais être un gros chien.
4: Ouais.
0: Voilà, un chien. Mais voilà. Un chien comme ton ours, là, un Terre-Neuve ou autre chose?
4: Oh, un Terre-Neuve, un Spic, par exemple.
0: Ah, hein. Ouais.
4: Hein, ouais. On en garde un en ce moment.
0: Oh là là. Ah oui, d'accord, oui. Tu gardes un... Bon, d'accord, écoute...
4: Ah oui, on garde les chiens.
0: Tu gardes les chiens? Oui, il paraît que tu gardes le chien d'un basketteur professionnel.
4: Oui, tout à fait.
0: Alors, ouais. C'est quoi comme race, son petit chien?
4: Alors, c'est un Spitz.
0: Ah, voilà. Parce qu'il paraît que depuis longtemps, tu le gardes, parce que c'est un basketteur professionnel qui jouait à Tours. Dès qu'il avait des matchs ou pour les vacances, pof, c'est toi qui gardes le chien.
4: Hein, et maintenant, il joue à Chaland, eh ben, il nous l'a amené avant de partir en vacances.
0: Bon, écoute, j'ai envie de dire...
4: C'est un Seychellien, donc il est parti en vacances 2 mois là-bas et il a fait le trajet pour nous les amener.
0: Et alors, est-ce qu'ils s'entendent bien avec Mayana?
4: Ah, oh, bah, tout à fait.
0: Comme la roue en foire.
4: Ils s'entendent très très bien. Hein.
0: Ah bah oui.
4: Et on garde même une Labrador là, jusqu'au week-end.
0: Oh bah, tu tombes.
4: Et donc là, on a 3 animaux.
0: Eh ben bravo, moi j'aime bien les gens qui aiment les animaux, c'est des gens chouettes. Ouais. Ah.
4: Comment va monsieur?
0: Monsieur va très bien.
1: Oh, le souvenir.
0: Et tu sais que j'ai un nouveau chien, un nouveau cocker qui s'appelle Alfred.
4: Alfred?
0: Oui.
4: Ah, d'accord. Ok.
1: Il a quand même de la mémoire, Loïc. Hein,
0: mais bien sûr qu'il a de la mémoire.
4: Ah, bah, bien sûr.
0: Les gens qui aiment les chiens ont de la mémoire, monsieur.
4: Ouais.
0: Exactement. Alors, mon chat, on va essayer de marquer 5 points de plus.
4: Non, mon chien.
0: Mon chien. Mon petit chou à la crème. Tu vas essayer de marquer 5 points de plus avec la question cash. Tiens, je te mets une petite chanson. Alors, Philippe Laville qui chante tennis. Moi, j'aime quand ma réalisatrice me trouve des chansons comme ça. Alors, écoute bien. Quel tennisman français vient de faire ses adieux à Roland-Garros? Quel tennisman français vient de faire ses adieux à Roland-Garros? Top chrono, 10 secondes.
4: Mon fils, mon chien, mon chat, on n'en peut plus.
0: Ma bataille.
1: Eh oui, bien sûr.
0: C'est mon fils, ma bataille.
1: Allez,
0: oui, c'est Gaël, mon fils. Il a 39 ans et il a disputé son dernier Roland-Garros. Il a été battu au premier tour par Hugo Gaston. Et voilà, bravo, ça te fait 5 points de plus, tu as 11.
1: Là, Valérie, j'ai du très très lourd. Mais en termes de Pierre Richard, en termes de niveau, de level, là, je tiens quelqu'un. C'est Claudine.
0: On adore.
1: Ah, Claudine, je vais raconter un peu. Ah, Claudine, un jour, elle part avec ses copains en voyage en Corse. Voilà. Alors, je sais pas pourquoi, mais Claudine veut se faire filmer les pieds dans l'eau.
0: Ah oui.
1: Alors, Claudine, elle descend sur la rampe pour que les bateaux puissent descendre dans l'eau. N'est-ce pas, Claudine?
5: Oui.
1: Ouais. Évidemment, tu as... glissé.
5: Oui.
1: Et tu t'es retrouvé complètement dans l'eau.
5: Voilà. Tout habillé, le sac, le téléphone, il y avait juste ma casquette qui flottait sur l'eau.
0: Ah bah c'est intéressant.
1: Alors, ça peut paraître rigolo, mais c'était rien à côté de ce qui est arrivé.
0: Ah.
1: Ça fait 15 jours qu'elle était mutée à la prison pour sa vie, par rapport à tout ce qu'elle faisait, parce qu'elle travaillait dans la justice. Bon, un jour, elle boit un petit thé, rien de plus normal, elle avale de travers. Bon, déjà...
0: On n'aime pas ça,
1: attends,
0: on n'aime pas.
1: Elle s'étouffe. Première chose, elle se lève pour ne pas cracher sur le bureau parce qu'elle reste humaine et courtoise.
0: Oui.
1: Voilà. Mais elle s'asphyxie.
0: Ah ben oui.
1: Elle finit par tomber sur le coin de la porte.
0: Oh là là.
1: Elle va à l'hôpital. Traumatisme, nez cassé et les yeux au beurre noir, chérie.
0: Ah oui, on est sur une personne.
1: Je vous ai dit qu'on était sur du level.
0: Ah oui, non mais c'est. Mais...

0: Écoute bien les 5-10 secondes, hein, je te répète bien au niveau du chrono. Hein. Quel vêtement popularisé dans l'imaginaire collectif par les ouvriers et les déménageurs porte aussi un prénom masculin? Top chrono, 10 secondes. Porté par des ouvriers, les déménageurs. Et ça porte un prénom masculin. Un vêtement.
1: Un Marcel ?
0: Oui, madame, c'est le Marcel, le célèbre débardeur qui doit son nom aux établissements. Marcel.
2: Regarde donc qui c'est qu'on a un là.
0: Ah, bah oui, en plus, t'as un Marcel, la Valérie.
2: Je ne mets que ça.
0: Une bonneterie de Rouen l'a popularisé au XXe siècle. C'est devenu culte, hein, le Marcel.
2: Exactement. Donc ça fait 9 pour Claudine, 11 pour Loïc.
0: Un Marcel et une paire de Birkenstock. Là, on est pas mal.
2: Stock.
0: Oui, on est bien pour l'été.
2: Voilà. Et donc, il restera le bingo pour les départager. Mais là, tout de suite, on va écouter Manon Lisa, le petit pêcheur. Vous écoutez ici, on vous aime, à tout de suite.

0: On adore. Manon Lisa, le petit pêcheur, vous avez entendu cette chanson la première fois sur votre radio ici. Et c'est depuis, figurez-vous, un carton sur les réseaux sociaux. Un clip qui comptabilise, Valérie, plus d'un million de vues sur YouTube. Et notez que Manon Lisa, eh bien, sera l'invité de votre émission Décibel avec Émilie Massoyer ce soir à 20h.
1: Émilie, que j'embrasse. Et là, tout de suite, j'aime, car c'est la réclame. J'aime.
0: Mais moi aussi, j'embrasse.
1: Car c'est la réclame. Oup, oup.
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1: Et ICI, nous sommes avec Loïc qui est en tête avec 11 points et Claudine qui en a 9. Loïc qui joue, je vous le rappelle, avec ICI Touraine qui habite à Saint-Laurent en Gâtine. Un petit gâté, mon gâté.

0: Alors, nous sommes avec Loïc. Et tiens, je vais te mettre cette chanteuse. Tu vas me dire si ça te rappelle des souvenirs.
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0: Avec ta chérie Armelle, vous avez rencontré Zaz lors d'un concert que vous aviez gagné avec, ici, Touraine.
2: Voilà, tout à fait. Oui. On a eu cette chance-là de gagner le concert, déjà. Et on a été invités avant le concert pour rencontrer Zaz. Et dès qu'elle nous a vus, elle nous a embrassés. Et on a pu parler ensemble. Et c'est une fille vraiment formidable.
0: Ah bah oui, du coup c'est sympa. Elle vous accueille bien, Zaz.
2: Ah bah oui.
0: On adore.
2: D'ailleurs, le journaliste de France Bleu Touraine, Alain Joly, il est venu me voir après. Et il nous a demandé, mais il me dit, vous la connaissez?
0: Non, mais bon, elle est sympa quand même.
3: Elle est de là-bas, elle, en plus.
2: Super sympa.
0: Oui.
3: Elle est de Tours, elle.
2: Très gentille.
0: Je sais pas si elle est de Tours.
3: Je crois que si.
0: Zaz est de Tours.
2: Et elle est née à Tours. Ouais.
0: Ah bah ben voilà.
2: À la clinique du parc, je peux même vous dire où elle est née.
0: Oh,
3: à 14h23. Tout le monde s'en souvient.
0: Alors.
2: Et elle est née un 1er mai.
0: Oh, le jour de la fête du travail.
3: Ça fait un peu psychopathe quand même ton truc, hein. T'as l'air d'être
0: bah,
3: fan.
0: Non, c'est un fan. Les fans, ils savent tout.
3: Oui.
0: Alors, pour t'encourager à gagner le bingo, je vais te mettre une chanson que tu adores de Florent Pagny.
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0: Ah là là, Florent Pagny, on adore, moi j'adore Florent. Alors, le bingo, il est très simple, mon chat. À mon top chrono, tu vas avoir 10 secondes pour me dire toutes les choses qu'on trouve dans une pharmacie, mais pas les médicaments. Tu me dis pas Doliprane, aspirine ou je sais pas quoi.
3: Pas de marque.
0: Non, pas de marque de médicaments. Je veux toutes les autres choses qu'on peut acheter dans une pharmacie. Tout ce qui se trouve dans une pharmacie, à part des médicaments. Voilà, on y va, top chrono, c'est parti.
2: Alors, dentifrice, savon, produit d'entretien, produit de beauté.
5: Biberon,
2: coton, pansement, brosse à dents.
0: Bon, c'est pas mal, ça fait 7, c'est très bien. Il y avait aussi des petits ciseaux, il y avait des crèmes solaires, des crèmes hydratantes, des couches, des serviettes hygiéniques, une couverture de survie, un thermomètre. Mais tu m'as donné 7 choses et c'est très bien, bravo.
3: Claudine, merci d'avoir été avec nous, c'est pas fini, on va voir ce que tu vas faire pour ton bingo. Je rappelle que tu es avec nous à Frouard, en Meurthe-et-Moselle, avec ici Sud-Lorraine. Tu t'es montré plutôt calme pendant cette émission et pourtant... Il paraît que tu te mets vite en colère, Claudine, hein. On l'a pas remarqué là. Donc ça va, il est tendu.
5: Je reste calme.
3: Ouais.
5: Je me concentre.
3: Oui, j'ai bien l'impression. Alors, tu es calme, surtout quand tu vas voir Charles Aznavour en concert. C'est la chanson pour t'encourager. T'étais au premier rang de son concert et t'étais subjugué par lui.
5: Ouais, c'était quelqu'un,
3: ben,
5: et j'avais l'impression qu'il chantait que pour moi déjà.
3: Oh, c'est beau,
5: et puis il arrive à un moment donné, il chante une chanson, puis il a une pochette, une petite pochette, et puis il me tendait sa pochette, mais je me disais, mais qu'est-ce qu'il fait. Et il y avait plein de gens qui étaient en bas qui attendaient la pochette.
3: Ouais.
5: Et comme je n'ai pas bougé de mon siège, je ne savais pas ce que c'était. Mais ma sœur qui était derrière, vous croyez qu'elle m'aurait poussé? Parce qu'elle l'avait déjà vue.
3: Ah, je sens que tu t'énerves là.
0: T'énerve pas, Claudine, t'énerve pas. C'est mauvais pour l'attention.
3: Alors, t'as pas eu la pochette, quoi. Voilà, alors que t'étais.
5: J'ai pas eu la pochette, bah, oui. Charles Aznavour.
3: T'étais un bol de sangria du truc, quoi.
0: Non, t'étais à ça du bol de sangria.
3: Bah oui,
0: si tu veux faire la vanne, fais-la bien.
3: Ouais, excusez-moi, c'est toujours Jean-Michel à peu près. Vous savez. Mais voilà, mais oui, mais ça m'énerve tout ça. Ça m'énerve.
0: Allez.
3: Ah non, on n'a pas eu la pochette, ça nous énerve. Allez, voici ton... Mais oui, ça nous énerve. Mais oui. Je pense que je t'ai mis dans de bonnes conditions un peu vénère, là. Score à battre, 7. C'est le bingo, il vaut 10 points. Hein. Donc si tu fais 8, t'encaisses 10 points, tu reviens vendredi, très clairement. Alors que t'as pas été en tête pendant l'émission. On te demande un maximum de choses. Encore une fois, aucune marque, s'il te plaît. Pas de marque, juste en fait des objets, hein, tu l'auras compris. Maximum de choses que l'on trouve dans un bureau de tabac. Qu'est-ce qu'on trouve dans un bureau de tabac sans marque? Merci. 10 secondes, top chrono.
5: Des cigarettes, des jeux, des grilles de jeux, des livres, des jouets, des...
3: Ouais,
0: bon, de toute façon, ça fait trois. Hein. Même
3: ça
0: si
3: suffira
0: on
3: pas, fait, mais on pense plus à des allumettes, des briquets, des feuilles à rouler, même des timbres fiscaux, des vaporettes aujourd'hui, des bonbons ou encore des chewing-gums. Ah ouais.
0: Bien. Eh bien, c'est... Pas. Bravo quand même, Claudine, tu as très bien
3: joué.
0: Oui,
3: bravo, Claudine.
0: Mais c'est notre petit Loïc qui se qualifie pour la finale de vendredi. Donc Loïc, si tu veux partir à Marseille, hein, ça sera vendredi, mon chat.
2: Ok, il n'y a pas de souci, ma petite Valou.
0: Eh ben super, à vendredi, mon chaton. Claudine, bravo.
3: Bravo, Claudine.
0: Je remercie Mathilde à la Réal. Je remercie Maître Coupez au savoir, Océane à la technique, Sadika au standard, Maître Bastien.
3: Oui, Rodo.
0: Jean-Michel à peu près à la vanne.
3: Totalement.
0: Et voilà, je vous embrasse tous un par un. Je vous souhaite de passer une excellente journée. On se retrouve demain pour Au Taquet.
3: Et vive le Dami d'Hollande.
0: Et vive le Dami d'Hollande, les gars.
3: Et c'est Wendy Bouchard que l'on retrouve dans son studio bien installé pour la France. Bonjour
6: ils
3: Wendy.
6: Très bonjour chers amis, très affectueux hein, les auditeurs.
0: Oui, ils sont trop mignons.
6: On est vraiment une famille, voilà. C'est ça qu'on aime aussi dans cette radio de proximité. Merci de la faire vivre aussi dans Au Taquet, chers amis. Après l'actualité aujourd'hui, je vous propose de regarder le ciel, de nous projeter dans notre été le 12 août prochain.
3: Ah, l'éclipse.
6: Éclipse solaire totale. Ça va être un sacré événement. C'est toujours un grand engouement populaire et c'est un homme passionné. Passionnant qui nous en parle, directeur de la rédaction de Ciel et Espace, Alain Sirou. On est partenaire de ce bel événement, on vous expliquera tout ça.
0: Ah, magnifique!
3: Merci, c'est jour de mon anniversaire, je remercie le ciel. Quel cadeau, on me fait.
6: Merci.
0: Ciao, les amis. Ciao, ma chérie, à demain.
6: À demain.
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3: Et vous savez, quand je regarde le ciel, quand je regarde l'espace, je ne vois qu'une seule et unique personne, Valérie.
0: Allez, vous écoutez ici, on vous aime, il est 13h, mes chéris.
3: Wendy Bouchard.
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6: Bonjour, bonjour à tous. Merci d'être à l'écoute de Ma France. Pendant 30 minutes, on vous raconte l'actualité et nous partageons l'univers de nos invités. Et d'abord à la une, le parquet qui requiert la mise en examen et le placement en détention provisoire de Patrick Bruel pour des faits de viol concernant à ce stade 9 victimes. L'artiste a passé 48 heures en garde à vue. Il est actuellement dans le bureau des juges. Dans ce contexte de lutte contre les violences sexuelles sur les femmes et les enfants, Emmanuel Macron demande à éviter les cris et la démagogie. Le chef de l'État va visiter l'unité d'accueil des enfants victimes de violences. Il est actuellement à l'hôpital Robert Debré à Paris. Quant à la gendarmerie nationale, elle déplore un échec dans l'affaire Liana après une plainte pour viol déposée l'été dernier et pour laquelle le meurtrier présumé de la petite fille n'a jamais été entendu. Au cœur de vos régions, la grève à la SNCF perturbe fortement le trafic. Vous allez entendre Daniel dont le voyage est très compliqué pour son séjour à partir du Gers, séjour à vélo en Norvège. Les révisions du bac, demain, c'est l'épreuve de français. Courage les amis, les 24 heures du Mans, l'effervescence dans la ville à l'heure où les essais commencent. Et puis 13h15, on se projette donc dans l'un des événements de notre été, l'éclipse solaire totale le 12 août. Les stations ici vous font gagner des lunettes pour observer ce phénomène. Le soleil masqué à 99%. Alain Sirou, passionnant directeur du magazine Ciel et Espace, vient nous en parler. Patrick Bruel aura passé 48 heures en garde à vue. Le procureur de Nanterre demande désormais sa mise en examen pour viol ainsi que son placement en détention provisoire. Coralie Moreau, on vous écoute alors que tout se passe actuellement pour l'artiste dans le bureau des juges.
8: Oui, depuis ce matin, Patrick Bruel est face à trois juges d'instruction à Nanterre. L'issue fait peu de doute. Une mise en examen pour viol, tentative de viol, agression sexuelle et harcèlement sexuel, conformément, vous l'avez dit, aux réquisitions du parquet. Le dossier concerne actuellement 9 victimes pour des faits commis entre 2010 et 2019 en France et à l'étranger. Des plaintes plus anciennes ont également été jointes au dossier pour étudier la validité de leurs prescriptions. Au total, ce sont plus de 20 femmes qui sont concernées par les procédures en cours.
6: La suite interroge évidemment Coralie Moreau. Patrick Bruel va-t-il ressortir libre ou sera-t-il directement envoyé en prison ?
8: Eh bien, c'est ensuite au juge des libertés et de la détention de décider, mais le parquet a demandé, là encore, une détention provisoire. Demande qui doit être justifiée, par exemple, par un risque de réitération des faits, de pression sur les victimes et les témoins, de fuite à l'étranger ou encore de trouble à l'ordre public. Car l'affaire Bruel arrive au même moment que la mort tragique de la petite Liana, qui provoque une vague de colère partout en France contre les manquements de la justice et l'impunité accordée aux agresseurs sexuels. Lundi soir, des dizaines de milliers de personnes se sont rassemblées devant les tribunaux de France pour dénoncer l'absence d'action et de protection pour les femmes et les enfants victimes de violences sexuelles. Les avocates des plaignantes se félicitent aujourd'hui d'une première victoire judiciaire. Rappelons que plusieurs plaintes avaient été par le passé classées sans suite. Pour Maître Durieux-Diebolt, c'est une avancée hautement symbolique pour les victimes.
9: Et mes premiers mots vont d'ailleurs à l'attention des victimes, parce qu'elles ont été toutes particulièrement courageuses. Et on voit aussi à travers cette affaire un petit peu le parcours du combattant, de la combattante, des victimes de violences sexuelles, notamment à l'encontre d'une célébrité.
6: Si cette mise en examen très attendue par les victimes somme, vous le disiez, comme un symbole pour celles qui luttent depuis des années contre ces violences sexuelles et sexistes, Coralie, d'autres voix aujourd'hui appellent à la prudence.
8: Oui, à l'instar de Maître Michèle Dayan, avocate au barreau de Paris et présidente de l'association Lawyers for Women, qui lutte justement contre les violences faites aux femmes. Invitée sur France Info ce matin, elle met en garde contre une justice influencée par l'opinion publique.
6: Merci Coralie Moreau pour le service police justice d'ici, et vous évoquiez évidemment ce contexte, la mort tragique et l'émotion en France autour de la disparition de Liana, un fait terrible qui a été au cœur ce matin du Conseil des ministres. Le président de la République a réagi, estimant qu'avec cette affaire, je le cite, c'est la confiance en nos institutions qui est posée. La porte-parole du gouvernement, Maud Bréjon, est revenue sur les échanges tenus ce matin à l'Élysée.
10: Il est évident qu'il y a eu des dysfonctionnements manifestes. Il faut comprendre désormais ce qui relève des responsabilités individuelles et des dysfonctionnements systémiques dans l'ensemble des services publics impliqués. Ce sont les mots du président de la République. Il faut bien sûr renforcer tout ce qui doit l'être, mais à la lumière des faits, je vous renvoie vers bien sûr les rapports d'inspection, et avec méthode. On ne répond pas à un drame par des cris. La précipitation et la démagogie sont des réponses qui ne sont pas à la hauteur et qui ne sont pas respectueuses. Un texte de loi a été porté en Conseil des ministres, vous le savez, il y a plusieurs semaines. S'il doit être modifié, c'est uniquement au regard des faits et encore une fois avec méthode.
6: Maud Bréjon à l'issue du Conseil des ministres ce matin, alors qu'Emmanuel Macron a quitté l'Élysée pour rejoindre avec son épouse l'hôpital Robert Debré, d'abord pour la pose de la première pierre de l'Institut du cerveau de l'enfant, mais ensuite cette visite sera marquée par un déplacement dans l'unité d'accueil des enfants victimes de violences. Au cœur d'une réalité en France que je vous donne ici, une gendarmerie nationale qui reçoit 4 plaintes de mineurs par heure. Le directeur général de la gendarmerie, Hubert Bonneau, s'en a d'ailleurs expliqué ce matin, réagissant à la plainte pour viol déposée l'été dernier par la maman de la petite Rosa, 10 ans, et pour laquelle Jérôme Barella n'a jamais été entendu. Le directeur général de la gendarmerie nationale reconnaît un échec sur France Info.
11: Quand j'entends cette maman, entre une maman qui est en colère, donc si ce qu'elle dit est vrai, qu'elle a été conduite par des gendarmes, voire menacée avec un dépôt de plainte pour harcèlement contre la gendarmerie, c'est quelque chose d'inadmissible. Ça ne correspond pas du tout aux valeurs portées par les gendarmes. Cette affaire, en quelque sorte, est un échec pour nous. Les hommes et les femmes sur le terrain sont en gendarmerie parce qu'ils servent par vocation. Leur métier, c'est de protéger les gens. Donc quand dans une opération, quelle qu'elle soit, quand nous agissons et qu'au final ça se traduit par des violences ou la mort d'une personne, notamment les plus faibles, c'est un échec.
6: Hier, devant les sénateurs, Gérald Darmanin s'agaçait que tous les jours, les parquets poursuivent des sujets qu'il ne considère pas, lui, comme ministre, comme prioritaires. Il a redit que sa circulaire de politique pénale générale donnait priorité au narcotrafic et aux violences faites aux femmes et aux enfants. J'ajoute que les obsèques de Liana auront lieu vendredi après-midi à Florence, alors que les résultats de l'autopsie de son corps ne sont toujours pas connus. Son meurtrier présumé est incarcéré à l'isolement au centre pénitentiaire de Mont-de-Marsan. Il est 13h07 et vous êtes à l'écoute de Ma France. Au cœur d'une grève que 4 syndicats représentatifs de la SNCF soutiennent, grève très suivie ce mercredi avec un trafic fortement perturbé. Un TGV sur 3 est annulé, un intercité sur 2 seulement en circulation. Sur les applications SNCF, les trains supprimés ne sont pas affichés. Seuls ceux qui sont maintenus y figurent. Alors faites bien attention. Les difficultés se sont faites ressentir très clairement. Gare du Nord, ce matin à Paris, le train de nuit de Daniel, 69 ans, entre Toulouse et Paris a été annulé, alors qu'avec 3 amis venus du Gers, elle part pour une randonnée à vélo jusqu'en Norvège. Sacré périple, un peu plus compliqué que prévu.
12: D'abord, il a fallu partir en bus de Hoche au lieu de partir en train. Donc, on a trouvé un bus. Seulement, on a 4 vélos chargés. On s'est fait engueuler par le chauffeur du bus. On a dû négocier, tout ça. Enfin, bon, bref. Il a accepté qu'on monte avec nos 4 vélos. Ensuite, on est parti. On a pris notre train à Agen. On a eu la chance déjà de trouver un train à Agen-Paris. On a trouvé un hébergement à Boulogne. Ce matin, on arrive de Boulogne-Billancourt. Et puis, là, on attend l'Eurostar, Cologne, Hambourg. Et puis, ensuite, on pédale jusqu'en Norvège. Après, moi, je ne suis pas contre les grèves. Hein. C'est pas un souci. Sauf que j'aurais bien aimé qu'on me prévienne, peut-être pas le lundi soir, pour le lendemain. Voilà, ce serait cool parce qu'on rate des correspondances, c'est beaucoup de fric. Si là, on a des réservations, on rate tout ça.
6: On a le témoignage de Daniel, recueilli par Salomé Martin pour ici. À noter qu'en région parisienne, c'est le RERD qui reste l'une des lignes les plus touchées, avec un train sur 5, par exemple, sur l'axe Corbeil-Malesherbes ce mercredi. Les Bleus s'envolent à midi pour Boston, où ils rejoindront leur camp de base à la veille de la cérémonie d'ouverture de la Coupe du Monde au Mexique. Dans leur hôtel, 2 étages sont réservés à la délégation française. Les membres du staff attendent les sélectionnés et ils s'affairent pour leur offrir le meilleur accueil sous une météo clémente, 26 degrés, et Julien Froment déjà sur place.
13: Hey, welcome to the Four Seasons Hotel Boston. Face au Boston Common, le plus ancien jardin public des États-Unis, l'hôtel des Bleus, le Four Seasons, est une fourmilière. L'établissement a vu 2 tonnes de matériel arriver, le tout géré par l'un des intendants, Johan Pérez.
14: Au deuxième étage, on a une grande salle où j'entrepose tout mon matériel et j'ai une autre petite salle à côté qu'on appelle la salle de flocage. Il n'y a que les maillots et les floqueuses, comme ça on ne se mélange pas.
13: Et juste à côté, la salle de vie, c'est là où les Bleus prendront leur repas préparé par le chef cuisinier Xavier Rousseau, bien aidé par le personnel déjà présent dans l'hôtel.
15: On a un chef qui est français aussi, qui va pouvoir m'accompagner sur la recherche produit, finir un peu la création des menus par rapport aux produits qu'ils ont autour de Boston.
13: Autre corps de métier déjà sur place, les kinésithérapeutes. Guillaume Vassou est là pour aider les joueurs à digérer le décalage horaire et les 7 heures de vol.
16: Dans un premier temps, on va les laisser tranquillement s'installer. Après, le but, c'est de les remobiliser. Donc, on va mettre en place des séances de jeux un petit peu plus ludiques. Ils auront également balnéo pour profiter du bain froid, du jacuzzi.
13: Bien manger, bien dormir, voilà les clés pour que l'équipe de France aille le plus loin possible dans cette Coupe du Monde.
6: Merci Julien. Avant la première cérémonie d'ouverture du Mondial, demain à Mexico, le Mexique pays hôte qui jouera le premier des 104 matchs du tournoi. De leur côté, les filles en bleu se sont qualifiées pour leur Coupe du Monde en 2027. Elles se sont imposées hier face à l'Irlande. L'équipe de France féminine qui disputera ainsi son 5e Mondial consécutif.
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6: Et près de chez vous, on accompagne aussi la petite appréhension des lycéens et de leurs familles, bien sûr, à quelques heures des épreuves du bac, le bac français, demain de 8h à midi, et la dernière ligne droite pour replonger dans les œuvres au programme. Les révisions se font à la maison, au lycée, à la médiathèque ou dans des cours particuliers, comme dans la Manche où Lucie Thuyet est allée observer le professeur Troc qui fait du soutien dans un camping-car aménagé en salle de cours. Reportage pour ICI Cotentin.
17: Bonjour.
18: Et c'est dans son camping-car que professeur Truc, de son vrai nom Pierre Partiot, nous reçoit. D'un côté, les sièges et la table d'origine. De l'autre, un écran interactif et des rangements avec des manuels et du matériel.
19: Donc une salle de classe qui vient à votre domicile. Et puis l'avantage, c'est vraiment le changement d'atmosphère. C'est-à-dire qu'on n'est plus dans une salle de classe ni dans la chambre de l'élève. Là, on est vraiment dans un endroit où l'élève peut casser tous ses blocages et faire du meilleur travail. Voilà, mon élève qui arrive.
18: À l'origine prof de mathématiques, Pierre a monté son activité de soutien scolaire il y a 5 ans pour toutes les disciplines du CP à la terminale. Une salle de classe mobile où il reçoit entre 25 et 30 élèves par semaine, dont François.
20: Par exemple, un texte que j'ai pas compris, j'ai une sale note, il me réexplique et parfois je comprends mieux.
18: François qui est en terminale et qui aujourd'hui se prépare pour le grand oral du bac.
20: Il donne des retours sur ce que je peux améliorer, comme la prononciation, comment j'aurais pu mieux dire.
21: T'as fait 8,52. T'as
19: un petit peu de marge, donc à mon avis tu peux garder quand même tous les éléments de la liste. La confiance, c'est aussi un des gros travails que je fais sur l'année, c'est leur montrer ce dont ils sont réellement capables.
18: Car le mental dans un examen, dit-il, c'est l'un des éléments les plus importants.
6: Et bon courage à vous tous avant l'épreuve de français et la première épreuve du bac, la philo, ce sera lundi 15 juin pour les terminales. Dans ma France, on relaie aussi les initiatives de vos communes pour lutter notamment contre les dépôts sauvages, les encombrants, les déchets en tout genre laissés sur le bord des routes par les particuliers ou par les professionnels. Et nous voici à Salon de Provence qui sort les gros moyens pour endiguer ce fléau et en appelle à l'intelligence artificielle. 90 000 euros pour des caméras nomades qui détectent les situations litigieuses et peuvent prévenir la police. C'est un reportage de Fabien Ledu.
17: Oui, ces caméras sont posées au-dessus de sites régulièrement pollués, comme ici près de Georges, dans une impasse qui sert de dépotoir.
21: Je vois qu'il y a des échantillons de peinture, il y a du plastique, il y a de l'alu. Enfin, ça, c'est une vie de maison, quasiment.
17: À plusieurs mètres de haut, Pierre, le technicien, installe quatre caméras pour cerner tous les accès.
22: On veut vraiment avoir les deux côtés des immatriculations.
17: Des outils intelligents capables de zoomer et de faire la différence entre un habitant qui dépose un déchet dans un bac et un dépôt sauvage.
22: Une analyse d'image qui est faite, donc c'est très important, c'est là où la différence elle est faite.
17: En cas d'infraction, la police municipale, dirigée par Hervé Mira, reçoit une alerte avec quatre clichés irréfutables.
23: On va envoyer une patrouille ici, ils vont constater le volume parce que ça se constate, ils vont voir la nature des déchets, on va faire identifier le véhicule, rentrer en contact avec lui sur une procédure contradictoire.
17: La police n'a plus à visionner 24 heures de bande, un gain de temps qui a un coût, 90 000 euros. Mais le maire de Salon, Nicolas Isnard, a fait ses comptes.
24: Chaque semaine, nous ramassons 13 tonnes de déchets sur la voie publique abandonnée. Une tonne amenée à la déchetterie, c'est 120 euros. Le contribuable paye, la ville paye. Eh bien, désormais, c'est celui qui ne respectera pas les règles qui payera.
17: Avec des amendes qui peuvent aller de 150 à 2000 euros, la mairie espère mettre fin à ces dépôts qui envahissent la ville. Claude Cunin est adjoint à la police de l'environnement.
25: Il y en a énormément et on trouve un peu de tout. On va trouver des pneus, on va trouver des débris matériaux, on va trouver des débris végétaux. En tapant au portefeuille, on arrivera beaucoup plus à convaincre et surtout à donner à réfléchir.
17: Des caméras nomades qui peuvent se déplacer. 75 sites potentiels ont été répertoriés.
6: Et puis on termine ce tour des régions au Mans où la course mythique des 24 heures se joue les 13 et 14 juin. D'ici là, le circuit entre dans sa 94e édition avec des essais libres, des qualifications aujourd'hui et un concours populaire et rituel depuis 5 ans entre les mécaniciens de chaque équipe engagée qui s'affrontent pour remporter le meilleur temps du changement de pneus. Opération de précision spectaculaire, très appréciée du public. Marie Mutrici pour Issimène.
26: Une chose est sûre,
27: c'est bruyant.
26: Et les spectateurs apprécient ce moment si particulier.
27: C'est impressionnant, ils vont hyper vite. Et ils sont que 4 mécanos sur la voiture. En moins de 10 secondes, c'est efficace.
28: Je suis loin de faire ça avec ma propre voiture.
29: Enfin, c'est leur métier, mais c'est spectaculaire, c'est beau à voir.
30: L'efficacité de tout le monde, toutes les petites mains derrière, enfin, c'est passionnant et c'est tout ce qui fait partie du monde.
26: Un concours également populaire chez les mécaniciens comme Jérémy, qui monte les pneus de la Ferrari AF Corse 83, vainqueur l'an dernier au Mans.
31: On le prend vraiment sérieusement. C'est pour nous, en fait, une récompense sur le travail qu'on fait, les entraînements et tout le reste. Et c'est le moment de montrer qu'on est les meilleurs dans la pit lane, au moins sur un.
26: Parce que ça n'a rien à voir avec la course, explique-t-il.
31: Pendant la course, le but, ça va être vraiment d'être le plus régulier possible. Là, quand on fait le pit-stop challenge comme ça, on n'a que le casque, on est en short, on est en t-shirt, on est à l'aise en course, on a la combinaison, on a tous les équipements de protection, donc du coup, c'est plus difficile. Et puis, c'est chaud, la voiture, les pneus collent au sol, c'est pas les mêmes conditions pour pouvoir travailler. Donc du coup, les temps sont plus lents.
26: Mais chaque seconde compte.
31: Et ça fait une différence. Alors, ce qu'on dit avec les pit-stops, c'est qu'on va pas gagner le Mans dans les pits, mais par contre, on peut le perdre dans les pits.
6: Et ce sont les mécaniciens de la Ferrari 83 jaune, vainqueur l'an dernier au Mans, qui se sont imposés hier.
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6: Nous sommes en direct, évidemment, comme chaque jour, et dans Ma France, je suis ravie de vous offrir un peu de rêve cosmique, un peu de science, beaucoup de voyages vers l'événement de l'été, beaucoup de hauteur aussi à l'heure du déjeuner pour quitter cette actualité qui nous dévaste souvent avec le formidable Alain Sirot, directeur de la rédaction du magazine Ciel et Espace. Bonjour cher Alain.
32: Bonjour Wendy, bonjour à tous.
6: Un grand bonheur de vous retrouver, vous qui savez rendre accessible cette galaxie, les envolées spatiales et surtout ce qui va se profiler pour nous cet été, car un sacré événement nous réunira le 12 août prochain. Au cœur de l'été, que va-t-il se passer alors, si vous
32: pouvez... Ah, c'est une rencontre lunisolaire, comme on dit. Ça n'est pas arrivé depuis 11 août 1999. Alors pour ceux qui s'en souviennent, ça a été un événement absolument incroyable. C'est une éclipse totale de soleil sur l'Europe, avec une très très forte partialité, c'est-à-dire dans une occultation assez importante dans toute la France. Oui. Et c'est un événement d'autant plus important que le 12 août, vous le savez, tout le monde sera en vacances. Et ça se passe au moment du coucher du soleil, peu de temps avant. L'événement démarrera vers 19h30. Mmh. Et puis, vous savez, les éclipses, c'est très long, hein, très lent. Donc, la Lune va petit à petit commencer à grignoter le disque solaire qui sera assez bas sur l'horizon. Mmh. Et puis, ça va manger petit à petit, jusqu'à 20h30. Et là, 20h30, ben, en fonction de l'endroit où vous serez, vous verrez le soleil éclipsé à plus de 92% à Paris, plus de 96% sur la Bretagne. Les côtes ouest seront particulièrement favorisés. Si vous êtes à Biarritz, vous serez à 99,9%. Vous voyez, un peu partout et 100% sur l'Espagne. Ah oui. Et là, vous verrez que il y aura deux couchers de soleil. Il y aura le premier coucher de soleil éclipsé, donc on aura vraiment la lumière qui baissera, les températures qui changeront, ça sera un spectacle assez extraordinaire, et puis la Lune partira, oui. Et on aura un deuxième coucher de soleil qui est le moment où le soleil disparaîtra sous l'horizon. Donc c'est quelque chose d'assez extraordinaire, et puis évidemment comme c'est le soleil et la Lune, c'est populaire, c'est gratuit, et ça aura lieu à coup sûr.
6: C'est magnifique, alors vous dites baiser l'unisolaire, parce que c'est vrai que c'est la Lune qui éclipse. Alors la Lune qui est pourtant toute petite par rapport au Soleil. Mais là, on a une trajectoire parfaite qui permet finalement un effet d'optique aussi.
32: On a beaucoup de chance. On appelle ça un jeu à trois corps, trois astres. Vous avez le Soleil. Alors le Soleil, c'est notre étoile. Hein. C'est vraiment qui est là depuis plus de 4 milliards d'années, autour duquel tournent toutes les planètes, dont la Terre. Et puis vous avez la Lune, 400 fois plus petit, mais 400 fois plus près. Ce qui fait que le diamètre lunaire ressemble à cette distance-là au diamètre solaire. Donc on a cette chance incroyable que c'est un vrai masque. Et quand la Lune passe devant le Soleil, parfois, il l'éteint complètement. Et c'est une éclipse totale de Soleil. C'est finalement assez rare dans un seul endroit, mais ça arrive quand même assez régulièrement dans le monde.
6: Oui, vous évoquiez la dernière éclipse aussi impressionnante en 1999. Oui. Nous étions des millions de Français à l'observer. Les conditions étaient aussi favorables que celles... Si.
32: C'était pas mal, ça se passait différemment parce que c'était plutôt aux alentours de midi 13h, et là le soleil était haut dans le ciel. Là, vous allez devoir choisir votre point d'observation.
6: Alors c'est ça, c'est le plus important.
32: Ah oui, c'est le plus important. D'abord parce que ce sera sympa si vous êtes par exemple, si vous êtes par exemple au Mont-Saint-Michel ou dans la baie, ce qui sera très drôle, c'est d'avoir le Mont-Saint-Michel et l'éclipse dessus par exemple. Mm-hmm. Donc la veille, je vous encourage, ou l'avant-veille, à choisir votre point d'observation et essayer d'être au même moment pour voir à quel endroit se couche le soleil. Et puis, si vous êtes en montagne, il faut faire attention à ce que le dessin soit parfait. Donc vous allez devoir jouer avec ça. C'est assez drôle, mais vous savez à coup sûr, à la seconde près, ce qui va se passer.
6: Ça, c'est magnifique. Vous serez en Espagne, vous, Alain Sirou. Les puristes.
32: Je ne sais pas.
6: Non, probablement là-bas, parce que le meilleur point d'observation, c'est l'Espagne, vous disiez. Donc, alors, vers les Pyrénées, vers la Côte Basque, etc., ça sera magnifique. En Espagne, on aura le plus beau des spectacles, a priori.
32: Espagne, Islande, Groenland. Si. J'aimerais bien aller avec un ours polaire. Mais bon, ça n'existe pas.
6: En fait. Ça crée de l'amitié, en tout cas, c'est beau.
32: En fait, dont on se rend compte, c'est que les gens restent là où ils sont. Ouais. Et les souvenirs qu'on a, c'est les souvenirs de vacances ensemble. Et donc, on va faire un grand compte à rebours de l'éclipse, quelques jours à l'avance, en démarrant avec les nuits des étoiles, qui vont passer des nuits de l'étoile à la nuit, des nuits des étoiles à la nuit de l'étoile, en quelque sorte. Il y a du suspense. Le suspense, c'est la météo, par exemple. C'est à quoi ressemble le soleil lui-même. Est-ce qu'il y a des éruptions dessus? Qu'est-ce qu'on va voir? Et puis, peut-être qu'on verra des taches avec les lunettes, etc. Donc, c'est un moment qu'on attend avec beaucoup d'impatience.
6: Alors, vous évoquez un mot-clé, les lunettes, parce que il y a le point d'observation très important à identifier. Et puis, il faut observer ce phénomène en toute sécurité, d'où des lunettes de protection. réflexion qui doivent être homologuées. On ne fait pas n'importe quoi.
0: Absolument.
6: Et alors, je citais votre formidable magazine Ciel et Espace. Il y a deux numéros en kiosque actuellement, dont ce hors-série sur cet événement de l'été, l'éclipse solaire totale, avec, dans la pochette que j'ouvrirai à la maison, ces lunettes qui sont offertes. Et ça nous amène à parler de ce partenariat magnifique que vous allez, que vous nouez avec notre radio de proximité ici. Distribution de près de 5000 lunettes par local qui seront à gagner, chers auditeurs. Et ça, c'est une satisfaction pour vous parce que on est entre la santé publique et la science bien préservée.
0: On peut pas, comment dire, inviter tout le monde à regarder le soleil sans dire attention, vous ne pouvez pas le regarder sans protection. Et c'est vrai qu'en 1999, nous avions diffusé près de 30 millions de paires de lunettes qui avaient été utiles. Il n'y a pas eu vraiment d'accident oculaire parce que vous savez, c'est dangereux. Regarder le soleil sans protection, c'est vous abîmer de façon irrémédiable la vue parce que il n'y a pas de nerf dans l'œil. Donc vous avez pas mal, vous n'êtes pas brûlé, vous ne sentez pas la brûlure. Pourtant, ça risque d'arriver. Donc on sait faire, on sait protéger. Il y a des lunettes qui sont homologuées, etc. Et donc l'idée avec ici, et parce que c'est partout, ça va se passer partout, c'est finalement de raconter cette éclipse et de dire, regardez là, mais protégez-vous, et protégez-vous avec des moyens qui risquent de manquer parce que il en faut beaucoup.
6: Parce qu'on n'a pas pris la mesure du phénomène pour vous, Alain, cette année.
0: On n'a pas pris la mesure du phénomène, et puis surtout, il y a une espèce de situation qui est que tout, aujourd'hui, se passe pour le lendemain. Et là, on est obligé d'anticiper.
6: Évidemment.
0: Clairement. Vous savez, les gens seront en vacances, ils ne sont pas chez eux. La plupart des magasins seront fermés, donc il faut s'y préparer. Et moi, j'invite tous les maires des communes, les communautés de communes, les gens dans les régions, finalement, les offices du tourisme, comme on le fait avec ici, en fait, à le préparer et à se dire, voilà, il y aura des gens, il y aura des touristes, il y aura de nos habitants. Assurons un minimum de protection aujourd'hui.
6: 30 millions de lunettes distribuées en 99, on est très très loin du compte pour l'éclipse de 2026.
0: Sans doute 10 fois moins aujourd'hui. Et je pense que ça va s'accélérer, mais il faut faire très attention, il y aura sans doute une pénurie au dernier moment. Donc il faut s'y préparer, en sachant que c'est vraiment le béaba de la protection, et partout dans le monde, absolument partout où on voit des éclipses, les gens anticipent
6: la protection. Merci de montrer le bon exemple aussi. Pourra-t-on prendre des photos ? Il vaut mieux vraiment bien sanctuariser ce moment dans son propre esprit et avec ceux qui nous entourent sans nécessité de photographier.
0: Je vais vous dire, Wendy, quand vous êtes devant le spectacle d'un très beau coucher de soleil, la premier réflexe, c'est de faire une photo.
6: Bah oui.
0: Puis quand vous regardez la photo, vous dites bah,
6: ça donne rien.
0: Non. Donc,
6: c'est dans la tête.
0: Franchement, l'éclipse, ça se regarde avec tous les sens. C'est-à-dire que vous allez voir, petit à petit, la lumière diminuer. C'est comme si une main invisible tournait un bouton et que vous voyez le soleil s'éteindre. Les couleurs vont changer.
6: Oui.
0: Le froid va commencer à arriver. C'est-à-dire la température va baisser. Regardez la nature. Les oiseaux vont aller se coucher. C'est un signal pour les bêtes qui vont aller se coucher
6: ne pas trop comprendre le moment, finalement.
0: Ben oui, parce que le mot éclipse, ça veut dire désordre en grec. C'est un dérangement. Et les anciens pensaient que c'était des dragons, que c'était des forces obscures qui allaient manger le soleil, et tout le monde sortait en faisant du bruit, en tirant des flèches enflammées pour essayer de faire fuir le dragon. Ça marchait parce qu'à la fin, le dragon s'enfuyait.
6: Quoi, oui, clairement. Parce que ça dure quoi, une éclipse ? Quelques minutes.
0: Bah, ça dure. Alors, la totalité, ça peut durer quelques minutes, 8 minutes maximum, mais l'ensemble de l'événement, c'est quand même à peu près 2h30.
6: Oui.
0: Donc, vous avez le temps. Et c'est tout un phénomène qui fait que l'ensemble de la nature semble changer. C'est imperceptible, mais en même temps ça vous touche. Et moi, quand j'en parle, j'ai toujours la chair de poule, parce que dès qu'on a vu ça, on a envie d'aller voir la suivante.
6: C'est magnifique. Et puis vous dites que aussi il y a des résonances ancestrales. En effet, une éclipse qui survenait en pleine journée à l'époque de nos ancêtres, c'était dérangeant, confondant, inquiétant.
0: C'était dérangeant, confondant. Il y a eu des histoires extraordinaires. Les aborigènes pensaient, par exemple, que la lune et le soleil étaient amants. Mais il fallait pas que ça se sache. Et quand ils se rencontraient, ils éteignaient la lumière, par exemple. On a en 1912, à Paris, totalement occulté, si je puis dire, la disparition du Titanic. Et on a appelé ça plus tard l'éclipse du Titanic, parce que l'éclipse était tellement présente dans l'actualité qu'on en a oublié ce bateau qui avait coulé, etc. Enfin, il y a mille histoires autour des éclipses, parce que ça
32: a marqué, comme les comètes, oui, les hommes qui ont regardé le ciel en se disant « Mais qu'est-ce qui se passe? Quelle est cette horlogerie incroyable qui fait que nous savons que ça va se produire, mais où ?»
6: Vous savez donner envie, hein, comme vous l'avez fait en 1994, à tel point que 200 000 personnes se sont massées rien que sur les Champs-Élysées. Ça, vous étiez aussi bien responsable. Hein,
32: oui, ah oui, oui, en arrivant à la radio en disant « Dites donc, si vous êtes aux Champs-Élysées, vous allez voir ça, ça va être magnifique. » Et on a vu tout d'un coup les champs. Des milliers de personnes qui arrivaient, le préfet de police a été appelé en disant « Fermez, fermez immédiatement !»
6: C'est de la faute d'Alain Sirou.
32: je vous assure, Wendy, que le 12 août, à 19h30, ça aura lieu, quoi qu'il arrive.
6: Ça, c'est magique, c'est magique. Alors, observez, trouvez pour la plus belle observation en toute sécurité votre point d'ancrage, si j'ose dire, en fonction de votre lieu de vacances. Il y a une carte déjà dans le magazine Ciel et Espace hors série qui vous indique tout cela. Avec certitude, ça va évoluer, mais sur ici.fr, il y a une carte interactive qu'on vous a mise en ligne aujourd'hui aussi. Et vous n'oubliez pas que nous sommes partenaires avec ICI de cette formidable initiative de distribution grâce à Ciel et Espace de ces lunettes qui seront aux couleurs d'ICI, évidemment. Bleu, alors je ne vais pas dire bleu nuit, mais en tout cas aux couleurs de cette rencontre lunisolaire.
32: Comme disait le philosophe grec Sénèque, c'est quand le soleil s'éclipse qu'on en voit la grandeur.
6: Ouais, c'est magnifique. Merci de nous parler de manière toujours passionnée, cher Alain, de ce moment. On compte sur vous pour nous faire vivre aussi autour du 12 août. Vous serez là avec nous.
32: Absolument.
6: À cette éclipse totale. Rendez-vous en kiosque pour le hors-série Ciel et Espace. Et puis jouez avec vos locales, les amis, pour les gagner, ces lunettes. Vous protéger et observer en toute sécurité. Merci, cher Alain Sirou.
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6: Et on se quitte avec votre rendez-vous anti-arnaque. C'est pas vrai, Aude Raseau, nous sommes à la veille du coup d'envoi du mondial de foot, je vous le disais. Et aux États-Unis, le FBI, oui, le FBI, il lance une alerte aux faux billets.
2: Oui, je vous alertais déjà la semaine dernière sur les fausses boutiques internet qui essayent de nous piéger avec des maillots de foot et des mascottes du mondial à prix cassé. Là, le FBI, cette fois, a repéré tout un tas de sites internet qui tentent de surfer sur la passion des supporters pour leur siphonner leur nom, prénom, adresse, téléphone, numéro de carte bleue, bien sûr, avec des faux billets. Alors, je suis allée voir, parce que oui, certains de ces sites sont toujours actifs. Je fais le test. Déjà, j'ai vraiment l'impression d'être sur une billetterie de la FIFA, la Fédération Internationale de Foot. Allez, je clique sur France-Sénégal le 16 juin. On me propose un billet, effectivement, $900. Un autre site me vend lui un billet à $4,800. Et dans les deux cas, tenez-vous bien, le stade n'est même pas le bon. On me dit que je dois aller à Mexico, à San Francisco, alors que le premier match des Bleus est du côté de New York. Sur d'autres sites, je vois l'inverse avec des billets bradés à 60€ et un compte à rebours bien stressant pour me pousser à acheter très très vite sans réfléchir.
6: Alors on se méfie aussi des pubs sur Facebook et sur Instagram.
2: Oui, et pareil d'ailleurs sur les messageries WhatsApp ou Telegram. Des experts en cybersécurité ont repéré des dizaines de campagnes de pubs frauduleuses. Meta, l'entreprise qui détient Facebook et Instagram, annonce aussi avoir démantelé tout un réseau lié à des faux sites de la FIFA et qui faisait la promotion de faux jeux d'argent. Ne vous fiez pas aux sites qui affichent le logo de la FIFA, ça ne veut pas dire que c'est la FIFA. Le vrai site, c'est FIFA.com.
6: Merci Aude Raseau pour vos conseils de prévention à retrouver sur ici. .fr. Je vous laisse avec la bonne humeur, l'info locale, la proximité. Ma France revient demain à partir de 13h.
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3: Ce n'est pas un secret, mais nous pouvons compter sur vous pour avoir des infos, des idées de sorties, loisirs, musique, concerts, barbecue, marché. 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
3: Soirée country et grand barbecue, ce sera samedi le 13 juin à partir de 18h au stade de Larouin. La soirée débutera avec un spectacle de danse et sera donc suivie par un grand barbecue organisé par les membres de la Peña Latécuère. Donc c'est samedi, n'hésitez pas à vous rapprocher de la mairie de Larouin pour vous inscrire.
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Des Anglais, Murrayhead, qui nous a proposé une nuit à Bangkok. Votre destination des vacances, peut-être. D'ailleurs, ce matin, Anna Luciani, entre 9h et 10h, parlait des vacances dans On s'en parle. L'émission est à retrouver dans son intégralité. L'émission est à retrouver dans son intégralité sur notre site et appli ici. Ça vous donnera peut-être des idées de destination pour vos prochains congés. Mais peut-être préférez-vous vous évader par le biais de la lecture. Eh bien ça, c'est le sujet du Ici ça marche du jour. Cynthia Lafontaine nous en parle dans quelques instants, puisqu'à Salis de Béarn, il y a une librairie itinérante qui prend la route pour rapprocher les livres des habitants. Mais le voyage se fait aussi via la musique. Nous irons d'ailleurs au zoo avec Shakira et au Brésil avec le groupe Gold.

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1: Et on se parle lecture aujourd'hui, le moment librairie qui bouge à plusieurs endroits du Béarn depuis Salis. Nous sommes avec Laure qui est libraire. Bonjour Laure.
2: Bonjour.
1: Alors à Salis, une librairie itinérante prend la route pour rapprocher le livre des habitants. Donc vous allez à plusieurs endroits, à Orthès, à Navarinx, à Peyrorade. Pourquoi c'est important comme ça de rapprocher le livre des gens? Vous avez l'impression que hors des villes, en fait, on n'a pas trop accès à la lecture?
2: Alors, on a toujours accès à la lecture parce que les gens sont quand même ce qu'ils aiment lire et vont lire. Ça, c'est pas un souci, mais parfois, c'est pas au moment où on a envie ou on sait pas où il faut, on cherche un petit conseil. Nous, on s'est rendu compte en 7 ans d'existence à Salis de Béarn que, en fait, c'est pas les gens qui n'aimaient pas lire, mais c'est vraiment le fait de pouvoir aller se promener dans une librairie à côté de chez soi, quand on a 5 minutes, quand on a envie, qu'on a on peut pas prendre la voiture. On va pas faire la problématique de la voiture en ce moment, mais on sait tous que c'en est une. Et donc on s'est dit, bah écoutez, on travaille sur ce territoire, on l'aime beaucoup, on essaie de l'animer, on rencontre les gens, et pourquoi pas aller au plus près d'eux, au moins dans les 3 villes qui nous entourent, c'est-à-dire Navarinx, Orthès et Peyrorade. Orthès, c'est un peu différent parce que c'est surtout qu'on a, voilà, c'est une ville à laquelle on a beaucoup de relations culturelles. Mais Navarinx et Peyrorade, ça nous semblait une évidence et je crois qu'on s'est pas trompé.
1: Et de quelle façon, justement, ça booste la proximité du territoire, la proximité entre les gens, ce genre d'initiative?
2: C'est pas spécialement à moi de le dire. Ce qu'on sait, c'est, pour nous, c'était important de se dire de dire aux gens, ben voilà, vous cherchez une librairie à côté de chez vous, vous savez pas trop s'il faut aller dans des grandes villes, Bayonne, Dax, parce que c'est un petit peu ça, la réalité de notre territoire, en fait. Ben voilà, nous, on vient une fois par semaine dans votre ville, on amène un bon stock de livres qui représente notre travail et puis un petit peu qui touche un petit peu à tous les domaines. Venez nous rencontrer, on en discute et si vous voulez, qu'on vous conseille ou simplement discuter, on est là. Voilà.
1: Mais donc, c'est ça qui est impressionnant parce qu'on imagine un camion avec 14 bouquins. En fait, vous avez plus de 400 références et on y trouve aussi bien du roman que du manga que des essais. Il y a tout. C'est vraiment une librairie qui se déplace.
2: C'est vraiment une librairie qui se déplace, une librairie généraliste. Alors nous, on n'a pas choisi l'option le petit camion, le gros camion d'ailleurs, qui s'arrête sur les marchés où on peut monter dedans. Nous, on a décidé qu'il fallait qu'on travaille en partenariat avec les communes. Et donc, on s'est rapproché des communes qui nous ont mis des emplacements à disposition. Donc, c'est soit dans les cinémas sur Orthès et Peyrorade. Avec Orthès, on est là le lundi, Peyrorade le mardi, soit carrément un local que la mairie de Navarinx nous prête, où nous nous sommes installés. Et donc on arrive, on sort nos caisses, on installe, on fait une petite déco, et puis on attend les gens, et puis on rencontre les gens. Et puis l'autre élément très important pour nous, c'était la commande, enfin très important. On a développé des points de dépôt, en fait. C'est-à-dire que maintenant, aujourd'hui, quand vous voulez commander un livre sur le territoire du Pays d'Orthe ou de Béarn des Gaves, il suffit d'appeler la librairie ou de passer sur le point mobile, ou de passer en librairie, bien sûr. On vous commande votre livre, on le ramène à Peyrorade, à Navarinx, à Orthès ou à Salis, et on le laisse dans un point dépôt, s'il a bien sûr la commande été payée, sur lequel vous pouvez le récupérer quand vous voulez, le reste de la semaine. Vous n'êtes pas obligé de venir que le jour où la librairie est là pour récupérer vos commandes.
1: Et en plus, c'est super bien fichu.
2: Un modèle économique.
1: Oui.
2: Voilà. Mais peut-être parce que voilà, nous aussi, on sait faire, nous aussi, on est capable. On voulait que les gens qui venaient nous voir à Salis retrouvent exactement les mêmes services dans les communes de Peyrorade, Navarinx, Orthès.
1: Eh bien, mille merci, Laure. Libraire. Mais c'est certain. Merci beaucoup, Laure, libraire, donc, pour le moment, librairie, d'avoir été avec nous.
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0: original du film, du dessin animé, que dis-je, Disney, Zootopie 2, signé Shakira. Retour en 1990 avec Pierre Bachelet, qui à l'époque nous chantait en l'an 2001. Et ceux qui ont eu 20 ans en l'an 2001 ont ou vont avoir cette année 45 ans, je le sais parce que j'en fais partie. Bref, avenir, futur, tout mélangé, mais pour le présent, ce sont les infos de 14h qui arrivent dans une poignée de secondes.
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0: après-midi à l'écoute d'ici Berne Bigorre. Il est 14h, retour de votre musique juste après les infos et la météo.
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2: À Sibiar Bigorre, qui sont dieux aux ors d'Oubresp.
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4: Dans l'affaire Liana, Emmanuel Macron estime qu'il y a eu des dysfonctionnements lors de l'enquête et que la question de la confiance en nos institutions est posée. Le chef de l'État qui promet de, je cite, ne pas mettre la poussière sous le tapis. Si des sanctions sont nécessaires, elles seront prononcées. Après 2 jours en garde à vue, Patrick Bruel doit être présenté à un juge en vue de sa mise en examen. Le parquet de Nanterre demande son placement en détention provisoire. Le chanteur de 67 ans est accusé de viol et d'agression sexuelle par plusieurs femmes. Il continue de nier tout en bloc. Compliqué de prendre le train aujourd'hui. Il y a une grève d'ampleur à l'appel de 4 syndicats. Un TGV sur 3 annulé en moyenne. 50% des intercités. CGT Cheminots, UNSA Ferroviaire, Sudrail et CFDT Cheminots demandent entre autres des hausses de salaire pour faire face à l'inflation. L'Agence européenne des produits chimiques recommande de classer le TFA comme toxique pour la reproduction. C'est un polluant éternel, hein, omniprésent dans l'eau. On le trouve dans 92% des prélèvements analysés par l'Agence de sécurité sanitaire. 4 départements du Sud sont en vigilance orange pour un risque élevé de feux de forêt aujourd'hui. Cela concerne l'Aude, l'Hérault, les Bouches-du-Rhône et le Var. Les Bleus vont atterrir aujourd'hui à Boston où se trouve leur camp de base. Le temps de la Coupe du Monde de foot, footballeur de l'équipe de France qui entre en compétition mardi prochain contre le Sénégal. Mais le Mondial, ça débute dès demain. Match d'ouverture entre le Mexique et l'Afrique du Sud.
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6: La météo est un petit peu tendue. Il fait gris, mais gris clair. Des éclaircies très timides. De la pluie, pas sûr, ou à la limite sur le relief, et encore à vérifier. Température comprise entre 19 et 21 degrés. 20 degrés à Pau, 19 pour Oloron-Sainte-Marie, Orthez 19 degrés, Bagnères 16 degrés, et c'est là où éventuellement il pourrait avoir de la pluie en fin d'après-midi. Sinon demain, les éclaircies. Alors là, on pourra dire qu'elles sont là. Aujourd'hui, c'est encore un peu timide.
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0: Qu'il pleuve aujourd'hui, mais vu les nuages qui bourgeonnent dans notre ciel, ne sortez pas sans glisser un parapluie dans votre sac. Mieux vaut prévenir. D'ailleurs, je me permets de vous prévenir, pour éviter que vous soyez trop surpris, ce sont trois titres à la suite en français qui nous accompagnent, à savoir Eddie Mitchell, Gérard Blanc, Gérard qui nous chante « Du soleil dans la nuit ». Quant à Benjamin Biolay, il nous offre son dernier titre, très estival également, « Écran total », là aussi. Mieux vaut prévenir. Non, mais ce serait dommage de terminer la journée avec un coup de soleil.
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1: C'est déjà le milieu de la semaine, ce qui fait que nous nous rapprochons tout doucement, mais sérieusement, du week-end, avec toujours plein de choses à faire par chez nous. D'ailleurs, vous nous informez, vous nous communiquez, hein, vous nous laissez des messages sur notre répondeur au 05 59 98 30 60 pour nous donner des idées de sortie.
2: Samedi 13 juin à 20h30, placé sous le signe de la diversité, le chœur d'hommes Homs Ega, dirigé par Magali Tauzin, et le chœur Les Couleurs du Temps, dirigé par Séverine Dervaux, seront réunis à l'église de Gabaston.
1: C'est à Gabaston. Moi, ce que je vous propose également, c'est dans le Nord-Béarn. C'est samedi. Le village accueille une journée festive mêlant spectacle burlesque, contes amérindiens et concerts. C'est à Oga. C'est le festival des arts de la rue, les Ricochets des Louis en Béarn, et le festival de musique en attendant l'été. Ça fait beaucoup, mais vous allez pouvoir y aller. Ce sera tout au long de la journée. Si vous avez vous aussi des infos à nous communiquer, vous pouvez aussi nous envoyer un mail ici béarnbigorre@radiofrance.com.
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0: La météo juste après le flash de 15h et votre musique évidemment qui revient juste après.
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2: À Sibiarre Bigorre, qui sont 13h sous Brespe.
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3: Patrick Bruel va-t-il dormir en prison ce soir? Le parquet demande sa mise en détention provisoire. Après 48 heures de garde à vue, le chanteur de 67 ans doit être présenté à un juge en vue de sa mise en examen pour des faits de viol concernant 9 victimes. Nous ne mettrons pas la poussière sous le tapis. C'est la promesse du gouvernement concernant l'affaire Liana. Emmanuel Macron estime que les dysfonctionnements lors de l'enquête posent la question de, je cite, la confiance en nos institutions. Il l'a dit ce matin au Conseil des ministres, en mettant en garde contre toute précipitation à légiférer et contre toute démagogie. Côté enquête, on apprend aujourd'hui que le père du principal suspect dans le meurtre de la petite Liana a lui aussi été visé en 2013 par une plainte pour viol sur une mineure. Il s'agissait de la petite fille de son épouse. Près de la moitié des cheminots participent à la grève aujourd'hui, chiffre donné par la CGT. Côté perturbation, un TGV sur 3 est annulé, tout comme la moitié des intercités. Les syndicats demandent une hausse des salaires et protestent contre l'ouverture à la concurrence. L'Aude, l'Hérault, les Bouches-du-Rhône et le Var en vigilance orange. Feux de forêt aujourd'hui. Autant de départements en niveau élevé si tôt dans l'année. C'est inédit selon Météo France. Les Bleus de l'équipe de France de foot ont décollé du Bourget direction Boston aux États-Unis. Leur Coupe du Monde débute mardi prochain contre le Sénégal. Le Mondial, lui, débute dès demain. Match d'ouverture entre le Mexique et l'Afrique du Sud.
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0: La météo est un petit peu tendue. Il fait gris, mais gris clair. Des éclaircies très timides. De la pluie, pas sûre, ou à la limite, sur le relief, et encore à vérifier. Température comprise entre 19 et 21 degrés. 20 degrés à Pau, 19 pour Oloron-Sainte-Marie, Orthez 19 degrés, Bagnères 16 degrés, et c'est là où éventuellement il pourrait avoir de la pluie en fin d'après-midi. Sinon demain, les éclaircies, alors là on pourra dire qu'elles sont là. Aujourd'hui, c'est encore un peu timide.
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0: Chaque jour passé nous rapproche un peu plus de l'été. Il y a ceux qui prennent des vacances et partent, il y a celles et ceux qui partent hors vacances scolaires, il y a celles et ceux qui bossent, il y a celles et ceux qui sont en congé mais restent. Quel que soit votre cas de figure, ici, Béarn Bigorre reste avec vous, été compris, soyez-en rassurés. Et dans l'équipe d'ici Béarn Bigorre, il y a vous, il y a nous et il y a également les artistes. Sont annoncés Nino Ferrer, Céline Dion et Michel Sardou.
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1: Ce n'est pas un secret, mais nous pouvons compter sur vous pour avoir des infos, des idées de sorties, loisirs, musique, concerts, barbecue, marché. Vous nous envoyez toutes ces infos sur notre mail ici-béarn-bigorre@radiofrance.com. Vous pouvez également nous laisser des messages sur notre répondeur au 05 59 98 30 60.
2: 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Un programme de chants pour la paix et la liberté avec un accompagnement piano et batterie. 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
1: Soirée country et grand barbecue, ce sera samedi le 13 juin à partir de 18h au stade de Larouin. La soirée débutera avec un spectacle de danse et sera donc suivie par un grand barbecue organisé par les membres de la Peña Latécuère. Donc c'est samedi, n'hésitez pas à vous rapprocher de la mairie de Larouin pour vous inscrire.
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0: Dans quelques minutes, les infos de 16h. Déjà, d'ici là, Renaud, Alex Warren, ainsi que le trio Daniel Lavoie, Garou, Patrick Fiori pour le titre. Oui, vous avez raison, c'est le titre Belle, chanson tirée de la comédie musicale Notre-Dame de Paris. 6 Bigorre, les gens d'ici se racontent.
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0: Ici Bermigore vous accompagne au-delà évidemment des infos de 16h. Il y aura entre autres les mots d'oc signés les Mainats et Pierre Salle.
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2: À Sibiar Bigorre, qui sont 14 Vrespe.
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3: La mort d'un soldat français au Liban, touché aujourd'hui par un tir accidentel pendant un entraînement, selon le communiqué du ministère des Armées. L'affaire Liana, avec ses nouvelles révélations concernant la famille de Jérôme Barella, le principal suspect. On apprend aujourd'hui que son père a été visé en 2013 par une plainte pour viol sur une mineure, la petite fille de son épouse. Concernant les conséquences politiques de cette affaire, Emmanuel Macron estime qu'il y a eu des dysfonctionnements lors de l'enquête et que la question de la confiance en nos institution est posée. Fin de citation. Le chef de l'État qui promet également de ne pas mettre la poussière sous le tapis. Si des sanctions sont nécessaires, elles seront prononcées. Après 2 jours en garde à vue, Patrick Bruel doit être présenté à un juge cet après-midi en vue de sa mise en examen. Le parquet de Nanterre demande son placement en détention provisoire. Le chanteur de 67 ans est accusé de viol et d'agression sexuelle par plusieurs femmes. Il continue de nier ces accusations. Compliqué de prendre le train aujourd'hui. Il y a une grève d'ampleur à l'appel de 4 syndicats, un TGV sur 3 annulé en moyenne, 50% des intercités. CGT Cheminots, UNSA Ferroviaire, Sudrail et CFDT Cheminots demandent entre autres des hausses de salaire pour faire face à l'inflation. Les Bleus vont atterrir aujourd'hui à Boston, aux États-Unis, où se trouve leur camp de base le temps de la Coupe du Monde. Les footballeurs de l'équipe de France entrent en compétition mardi prochain contre le Sénégal, mais le mondial, lui, débute dès demain. Match d'ouverture entre le Mexique et l'Afrique du Sud.
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5: À Pau, 20 degrés, comme du côté de Garlin. À Oloron-Sainte-Marie, 19 degrés, comme à Orthès, Tarbes, Lourdes. Larens, 18 degrés. Bagnères-de-Bigorre, 16 degrés, avec éventuellement un petit peu de pluie. Nous sommes en vigilance verte, les Pyrénées-Atlantiques et les Hautes-Pyrénées, donc rien n'est signalé. Il fait encore un petit peu gris aujourd'hui. Gris plutôt clair, avec une belle luminosité. Les éclaircies sont encore un petit peu timides, mais seront plus marquées demain, nous annonce Météo France, avec quelques degrés supplémentaires également.
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1: Bon, c'est Adichat. Bon, faire le plan d'une pièce dans laquelle on se tient, c'est relativement facile, même quand on n'est pas cartographe. Faire celui de la maison tout entière, ça reste dans l'ordre des choses possibles malgré tout, en tout cas si on n'est pas trop regardant. Mais si on vous demande de dessiner la forme et l'orientation géographique d'un relief que vous n'avez jamais vu sur une carte, comment pensez-vous que vous allez vous en tirer? Et donc, quel las condicios a queste scisca o turnarica enta cumplene, quin an hait lo mundo de l'antiquitat enta ensaya de halas Pyrmeras Mapas. L'un de ces géographes antiques grecs s'appelait Strabon, ayant vécu dans la dernière partie du 1er siècle avant Jésus-Christ et s'étant installé à Rome, cet historien et géographe, considéré comme l'un des plus grands de l'Antiquité, était en fait plus latin qu'hellène. En brac, si pem parli uei, que iem per mu que ia descriut en lo libe quatau de la sua géographie, lo noste parsan. À l'époque, la géographie, c'était plus simple et moins précis qu'aujourd'hui. L'Europe occidentale était en gros représentée selon un axe est-ouest quasi horizontal. Sur la droite, il y avait les Belges, puis venaient les Galates, c'est-à-dire les Gaulois, puis après le fleuve Garonas, les Aquitains, puis après la chaîne des Pyrénées, les Ibères. Ce qui est intéressant dans cette description, assez fruste, il faut reconnaître, c'est que les monts Pyrénées, dans une telle géographie séparant donc Aquitains et Ibères, est orienté purement et simplement nord-sud. En fait, j'aimerais bien qu'on puisse un peu tordre le continent pour que ça ressemble à ça aujourd'hui. Ce serait marrant, on parlerait des Basques en disant « c'est type du Nord » et des Français de France en disant « les Orientaux ». Et puis le détroit de Gibraltar serait plus large, je pensais, entre l'Espagne et l'Amérique. Il y a de la place. Adichat Mounde et Ed Beroy.
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5: Adichat. On va vous parler de la cathédrale d'Oloron.
6: Qu'est classée de monument historique le 7 mars 1939 et qu'est stade édifiée en 1110 à l'initiative du vicomte du Béarn au titre de chemin de Saint-Jacques-de-Compostelle. Elle est classée monument historique le 7 mars 1939, édifiée en 1102 par le vicomte du Béarn au titre du chemin de Saint-Jacques-de-Compostelle.
7: Autoscope, une première église abbaye détruite de paix aux Vikings. Une duzao abbaye dédiée à Sainte-Croix. Auparavant, une première église avait été détruite par les Vikings en 878 et une deuxième avait été dédiée à Sainte-Croix et à Comensad à Estad de Bastille de la Haute-Écoustade des rives du Gave et a été commencé à être construite de l'autre côté du rive du Gave.
8: Il y a qui ou qui bille ou l'on nous stémest.
4: Il vit dans la cathédrale, ton maître.
8: Mais nous, dans la ville d'Aulourou.
4: Ah, merci sœur.
8: Adichat.
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1: Tu vas voir, Nadia, c'est fabuleux, ça va être le rôle de ta vie. Ferme-la ! Je veux dire, admettons, si être maman, c'est le rôle d'une vie, dans ce cas-là, l'accouchement, c'est quoi ? La cérémonie de remise de prix ?
2: Alors c'est vrai, Nadia Rose l'a testé pour nous, il y a une petite similitude entre la remise d'un César et la remise d'un bébé dans les bras de sa mère, en salle d'accouchement, à ceci près qu'on ne coupe pas le cordon ombilical dans César. Mais sinon, c'est tout pareil.
1: Et ce magnifique bébé de 3,380 kg est attribué à Nadia. Oh, bébé, je m'y attendais pas du tout. Oh, il est magnifique. Oh, oui, dans l'autre sens, c'est mieux. Oh, j'ai eu peur, je me suis dit, il a une tête de cul.
2: Oui, bon, il faut l'avouer, à la naissance, le petit humain est aussi fripé qu'un César. Mais une fois rentré à la maison, c'est que du bonheur. Et des nuits blanches. Et des changements de couche.
3: T'enlèves la couche, tu nettoies cucu, tu mets une nouvelle couche, là tu remets un autre body, c'est là que le taré intervient. 15e pression, bébé te regarde. 16e pression, il sourit. A-t-il des dents? Même pas. 17e pression, il lève un sourcil. A-t-il des sourcils? Non plus. 18e, il lève les deux. 19e, il les fronce. 20e. Il donne tout ce qu'il a.
2: Ah oui, c'est ça aussi la différence entre un César et un nourrisson. Hein. On change son César de place une fois éventuellement quand on l'a mis sur la cheminée. En revanche, on change son nourrisson 10 fois par jour. Et quand le bébé en tient une couche, Jérémy Crédville en remet une couche pour le meilleur et pour le rire.
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2: C'est déjà le milieu de la semaine, ce qui fait que nous nous rapprochons tout doucement, mais sérieusement, du week-end, avec toujours plein de choses à faire par chez nous. D'ailleurs, vous nous informez, vous nous communiquez, hein, vous nous laissez des messages sur notre répondeur au 05 59 98 30 60 pour nous donner des idées de sortie.
3: Samedi 13 juin à 20h30, placé sous le signe de la diversité, le chœur d'hommes Homs Ega, dirigé par Magali Tauzin, et le chœur Les Couleurs du Temps, dirigé par Séverine Dervaux, seront réunis à l'église de Gabaston.
2: C'est à Gabaston. Moi, ce que je vous propose également, c'est dans le Nord Béarn. C'est samedi. Le village accueille une journée festive mêlant spectacles burlesques, contes amérindiens et concerts. C'est à Oga. C'est le festival des arts de la rue, les Ricochets des Louis en Béarn, et le festival de musique en attendant l'été. Ça fait beaucoup, mais vous allez pouvoir y aller. Ce sera tout au long de la journée. Si vous avez vous aussi des infos à nous communiquer, vous pouvez aussi nous envoyer un mail ici béarnbigorre@radiofrance.com.
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2: Pour Alain Ducasse, il n'est pas question de reculer. Le chantier ira à son terme. L'heure n'est pas aux états d'âme. Pourtant, 4 mois plus tard, en mars 2004, rebelote. 2 engins composés chacun d'une bonbonne de gaz de 13 kilos, remplis d'un produit explosif, seront découverts sur le chantier de l'auberge. Par chance, l'engin n'a pas fonctionné. Cette fois encore, les enquêteurs de la section des recherches de Pau, sous la houlette du parquet antiterroriste de Paris, vont privilégier la piste indépendantiste. Un groupuscule de nationalistes dont le slogan est « Le Pays basque n'est pas à vendre ». Comme pour effrayer les entreprises non basques de venir s'y installer. Si le message a le mérite d'être clair, aucun suspect n'est identifié. Mais la menace demeure. Quel meilleur moyen pour effrayer les clients que d'instaurer la peur de l'attentat à la bombe ? L'auberge Ostapé finit par ouvrir ses portes courant 2004. Les premiers clients arrivent en toute discrétion, loin du bourg du village. Pour le groupe Ducasse, la pression subsiste. En décembre 2004, c'est au tour d'Iparla, leur autre auberge à Bidaraï, de subir une tentative d'attentat. Pour la 3e fois, une enquête est ouverte. Ça tourne à la persécution. Lâche un habitant du village, inquiet comme beaucoup, qu'un jour, il n'y ait une victime, pour de bon. À Ostapé, enfin, l'indifférence. Selon le groupe Ducasse, cette auberge est un hommage au Pays basque. On dénonce des actes isolés qui ne sauraient casser les liens que le groupe veut nouer avec la communauté basque en général. Rien ne doit effrayer les clients de ce pimpant ghetto pour milliardaires, comme on le surnomme au bourg. D'ailleurs, les clients évitent de se mélanger au reste de la population. L'incompréhension croît au fil des mois entre les uns et les autres. « On n'est pas des Indiens !» entend-on chez certains villageois qui estiment qu'on leur manque de respect. Les choses ne vont pourtant pas s'arranger. Le 10 juin 2006, un drame va se produire.
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1: Belle fin d'après-midi à l'écoute d'ici Béarn Bigorre, il est 17h. Il est l'heure de faire un point sur l'actualité avec vous, Léa Giraudeau, bonjour.
2: Bonjour Nicolas, bonjour à tous.
1: Et François Bayrou n'est pas candidat à l'élection présidentielle.
2: L'ancien maire de Pau l'assure à Paris Match dans une interview avant la sortie de la semaine prochaine de son nouveau livre, Alerte sur la France qui vient. Il y met à nouveau en garde sur la dette française et revient sur son expérience à Matignon. Premier ministre durant moins d'un an et englué dans le scandale des agressions sexuelles à Notre-Dame de Bétarame, il avait finalement été renversé par l'Assemblée nationale après avoir perdu un vote de confiance en septembre dernier. En mars, François Bayrou a perdu les élections municipales à Pau, ville dont il était maire depuis 2014. Le maire de Las, entendu par les gendarmes en garde à vue, Jacques Pédéonta, a été convoqué hier par la section de recherche de Pau. Une information de nos confrères de la République des Pyrénées confirmée par le procureur de la République de Pau. Le maire de la commune près de Navarinx fait l'objet de plusieurs plaintes déposées par une association pour détournement de fonds, abus de confiance et prise illégale d'intérêt. Explication sur ici.fr.
1: Un soldat français tué au Liban lors d'un entraînement.
2: Le premier classe Florian Gillet a été touché par un tir accidentel pendant un entraînement. Malgré la rapidité de sa prise en charge, il a succombé à ses blessures. Florian Gillet avait 21 ans et servait au sein du 8e régiment de parachutistes d'infanterie de marine de Castres. Il était arrivé au Liban depuis 9 jours.
1: Des soignants reçus en ce moment par le préfet des Hautes-Pyrénées.
2: Il demande au préfet un plan d'urgence d'attractivité pour donner envie aux médecins de s'installer dans le département. Les 40 lits du service de soins médicaux et de réadaptation de l'Aigrotte doivent fermer ce vendredi, faute de médecins. Une pénurie de docteurs qui touche d'autres établissements. 20 fermetures de lits à Astug et à Bagnères. Les urgences sont fermées 15 jours par mois. Des perturbations encore ce soir dans les gares. Près d'un cheminot sur deux est en grève selon les CGT. Un TGV sur trois est donc annulé et un intercité sur deux. Le trafic TER est aussi fortement perturbé. Les cheminots dénoncent leurs conditions de travail, mais aussi l'ouverture à la concurrence à venir dans plusieurs départements, dont les Pyrénées-Atlantiques et les Landes.
1: Retour sur les terrains de Ligue 2 le 8 août pour le Pau FC.
2: Les Palois recevront Annecy pour l'ouverture du championnat avant un déplacement à Nancy le 15. Ils recevront le promu Sochaux le 4 septembre et ils finiront l'année 2026 par la réception des Stéphanois le 11 décembre. Saint-Étienne qui a échoué à la montée en Ligue 1 en match de barrage face à Nice. Le calendrier complet est à retrouver sur ici.fr. Et puis enfin, vous n'aurez pas à choisir samedi entre le match de la section et la fête du lac d'Orthès. Le match de barrage des Palois contre le Racing sera retransmis en direct sur écran géant pendant le marché des producteurs de pays de la base de loisirs. Un match à vivre évidemment sur ici Béarn Bigorre.
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2: Bon, côté météo, c'est encore un peu gris.
1: Oui, c'est un peu nuageux. Il y a encore quelques averses sur les relèves béarnais, mais ça va s'arranger dans la nuit. Et demain, on va se réveiller avec un simple ciel voilé avant que le soleil reprenne entièrement ses droits dans l'après-midi en Béarn et Bigorre. Les températures ce soir à Larens 14, à Oloron-Sainte-Marie 15, à Tarbes-Orthez 16 et à Pau 17. Et comme vous le disiez il y a un instant, le trafic ferroviaire est très perturbé par les grèves actuellement. Du côté de la gare de Tarbes, pas beaucoup de changements. En revanche, pour la gare de Pau, sachez que le train Pau-Tarbes de 18h35 est annulé, ainsi que les trains à 19h45 et 22h32 en direction de Dax et Bordeaux-Saint-Jean. Léa, on vous retrouve à 18h pour faire un point sur l'actu.
2: Oui, à tout à l'heure.
1: À tout à l'heure.
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1: Et pour la bonne humeur, il faut de la bonne musique. Four Non Blonde et What's Up, c'est tout de suite sur ICI Béarn Bigorre.

0: For Non Blonde, what's up à 17h08.
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0: Et j'espère que vous avez passé une bonne journée, qu'elle se termine bien. Moi, c'est le cas. Je suis avec vous toute cette soirée sur ici, Béarn Bigorre, avec le plein d'infos. On va parler du premier album de Marguerite. C'est l'ancienne élève de la Star Academy. On parlera de ça dans Décibel avec Émilie Mazoyer. On va parler du festival Baraka Cirque. C'est à Tarbes à partir de samedi. Lucas de Roide Onibéné, notre testeur invétéré, va tenter de prendre un abonnement au cinéma CGR de Tarbes. Et puis avant 18h, on va jouer avec la Grande Garbure. Et ce soir, encore un très beau cadeau. Deux places pour la finale d'accession Allée de l'Élan Béarnais. Ça sera vendredi 20h30 au Palais des Sports, face à Poitiers. Mais avant, pour la musique, c'est la dernière chanson du monde. Florent Pagny sur ici, Béarn Bigorre. Passez une belle fin d'après-midi.

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1: Est-ce qu'on peut gagner de l'argent en allant au cinéma? C'est la question à laquelle tente de répondre Lucas de Roide Onibéné qui teste justement un bon moment en famille sans trop se ruiner.
3: S'il fait pas très beau, qu'on n'a pas forcément envie de rester à la maison, mais qu'on a quand même envie de bouger, de profiter d'une belle activité à faire en famille, on va aller au cinéma direction Tarbes, au CGR avec son directeur. Bonjour Olivier.
4: Bonjour.
3: Je viens ici tester le fait d'être rentable, même en allant au cinéma. Est-ce que c'est possible de gagner des sous alors que j'en dépense?
4: Mais bien sûr, tout à fait. On a mis au point depuis déjà une bonne quinzaine d'années des cartes 5, 10, 15 qui permettent à nos clients fidèles de profiter de quasiment 30% de réduction. Le tarif plein, qui est dans l'imaginaire des gens hors de prix, est aujourd'hui à 11,30€. Mais suivant la carte que vous prenez, 5, 10, 15 places, vous avez un tarif à 8,10€, 7,60€ ou 7,20€ la place.
3: Ça veut dire que si on prend par exemple la carte 15, on paye 108€ et après on a 15 places pour aller au cinéma.
4: Exactement, c'est-à-dire que si vous voulez faire un cadeau à quelqu'un par exemple pour Noël, pour son anniversaire, et faire un cadeau pour la famille, vous n'êtes pas obligé de le cibler puisqu'elle n'est pas nominative la carte, vous offrez 108€ de place de cinéma, ça équivaut à 15 places. Petit aparté, à Noël, vous avez deux places gratuites de temps en temps. Allez. Donc en fait vous pouvez venir 17 fois au cinéma, en famille, ou tout seul, sachant que sur la carte 15 places, vous pouvez prendre jusqu'à 5 places par séance, c'est-à-dire qu'en fait, vous pouvez venir 3 fois en famille. Vraiment, le cinéma, en fait, il faut arrêter de considérer le cinéma comme un média, c'est un loisir. C'est, en fait, c'est pas regarder un film, aller au cinéma, c'est sortir de chez soi, faire plaisir à ses enfants, venir passer un moment en famille à l'extérieur de la maison. J'entends très bien les gens qui me disent « Oui, mais je paye un abonnement à la maison. » Très bien, mais tu restes chez toi. Aujourd'hui, je te propose juste de venir dans un lieu emblématique, le cinéma, que tout le monde connaît. Et vraiment, tu viens passer un moment à l'extérieur de chez toi, en famille, en couple, avec des amis. Voilà, c'est un loisir, le cinéma. Ce n'est pas un média.
3: Alors, comment je fais pour récupérer ces 5 places, 5, 10 ou 15 places? Comment je peux faire pour vraiment les avoir? Allez, est-ce qu'il faut venir obligatoirement les chercher au cinéma? Je peux les prendre sur Internet? Comment il faut faire?
4: Pas du tout. Vous n'êtes pas obligé de venir au cinéma. cgrcinema.fr. Vous avez la possibilité de créer votre compte, de vous inscrire. Tout est dématérialisé. Et voilà, vous pouvez faire ça dans votre canapé, en regardant Netflix et en décidant que la semaine prochaine, vous allez au ciné. Et vous sortez et vous allez prendre l'air.
3: Super, merci beaucoup Olivier.
4: Avec plaisir, bonne journée.
5: Eh bien, c'est une très bonne idée, ça. Pourquoi pas aller se faire un petit cinéma. Merci beaucoup, Lucas. Les J'ai testé sont à retrouver sur ici.fr en podcast. Pour la suite de la musique, c'est Alain Souchon et le Bagad de l'Anne Biway.

0: Le bagad de laine bio, et c'est à l'instant Alain Souchon sur ici, Bern Bigorre. Et petite information, peut-être si vous nous écoutez sur le 102.5, vous connaissez quelques coupures. Ne vous inquiétez pas, il y a un petit problème, mais nos équipes techniques sont sur le coup et vont régler ça au plus vite. Dans un instant, on va retrouver Émilie Mazoyer et toute l'actualité musicale.
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0: Teddy Swims, Lose Control à 17h24.
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0: Est-ce que vous connaissez le point commun entre John Baez, Chantal Goya, Marguerite ou encore Paul McCartney et Bob Dylan? C'est qu'ils sont tous dans Décibel avec Émilie Mazoyer. Salut Émilie!
2: Salut tout le monde! Émilie au rapport pour votre dose quotidienne d'actualité musicale. C'est l'anniversaire d'une icône aujourd'hui, tellement attachée au public qu'elle est toujours sur scène à 84 ans. Chantal Goya, meilleure amie de multiples générations d'enfants, de Pandy Panda et des lapins qui ne se laissent pas faire. Si vous avez envie d'en savoir plus sur elle, alors je vous conseille le replay de l'émission de France 2 Envoyé spécial du 28 mai dernier. Les journalistes ont suivi Chantal Goya dans les coulisses de son concert au Palais des Congrès jusqu'à Ho Chi Minh-ville au Vietnam où elle est née en 1942. Un très beau reportage très émouvant, dispo gratuitement sur la plateforme France.tv. John Baez a décidé de secouer un peu les petits jeunes.

chanson, c'est bien, mais profiter de sa célébrité pour essayer de changer les choses, c'est mieux. Et c'est ce que John Baez, reine de la chanson engagée, a fait toute sa carrière. C'est précisément pour cela qu'elle a été récompensée la semaine dernière à Berlin par l'ONG Amnesty International, qui salue sa défense de la cause des droits humains depuis les années 60. Dans son discours de remerciement, John Baez a déclaré « Aujourd'hui, trop de gens ne veulent pas prendre ce risque d'écrire ou de chanter une chanson, de s'opposer. » À bon entendeur, bisous le Top 50. On a reçu de bonnes nouvelles d'une des rescapées les plus chouettes de la Star Academy. Et moi,

vedette très remarquée l'an dernier avec Les Filles, les Meufs, joli petit tube de l'été 2025. Elle vient d'annoncer la sortie de son premier album. Il s'appellera Guérir et sortira le 2 octobre. Un premier extrait frais et dansant intitulé Belle Vie est d'ores et déjà disponible. En promo pour son album solo, le Beatles Paul McCartney a lâché une info en or à la BBC. Lui, Paul, le dieu vivant de la pop et du rock, n'a qu'un seul artiste qui l'impressionne et le rend nerveux à chaque fois qu'il le croise. C'est l'ombrageux Bob Dylan, qui, pour sûr, sera ravi de le savoir.

Et ce soir dans Décibel à 20h, l'invitée c'est Manon Lisa. Elle cartonne sur les réseaux sociaux avec ses reprises féministes et elle sort aussi sa propre musique. Si vous voulez sortir ce week-end, passer un bon moment, il y a la fête du quartier 12 des Bois ou encore l'ouverture totale d'Aquabern à Goès. On en parle dans un instant. Mais avant, le temps il court. Et oui, c'est le temps qui court. Alain Chamfort sur Ici Bern Bigorre.

0: Alain Chamfort et le temps qui court sur Ici Béarn Bigorre.
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0: Je vous le disais il y a quelques instants, ce vendredi et samedi, c'est la fête du quartier Housse des Bois à Pau. Vendredi, vous avez rendez-vous de 19h30 à 1h du matin pour un moment musical avec de nombreux concerts. Il y aura du hip-hop, de l'afro, du latino, du dancehall, du rail. Bref, il y en aura pour tous les goûts pour danser jusqu'au bout de la nuit. Et samedi, de 9h à 18h, place aux familles avec des structures gonflables, des coins petite enfance, un tournoi de pétanque et de foot, un grand jeu Mario Party et à partir de 18h, des animations musicales, une soirée mousse et plein de surprises. Sinon, ce week-end, c'est également l'ouverture totale d'Aqua Béarn. Ça y est, la saison d'été démarre à Gouès et pour cette grande ouverture, c'est un programme exceptionnel qui vous attend. Dès 10h30, vous pourrez aller à Aqua Béarn et profiter des lieux au tarif habituel. Et à partir de 18h, c'est ouvert gratuitement pour tout le monde avec accès au bassin et aux structures. Et vous aurez un concert ainsi que la retransmission du match de la section paloise.
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0: Et à partir de samedi, également du côté de Tarbes, c'est le festival Baraka Cirque qui débute. On va en parler dans un instant, juste après Yazoo et Don't Go. Ça, c'est un bon retour dans les années 90 sur Ici Béarn Bigorre.

0: Yazoo, Don't Go à l'instant sur ICI, Bern Bigorre.
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0: Et on parle d'un très bel événement puisque ce samedi va débuter le festival Baraque à Cirque à Tarbes avec l'école de cirque Passing. Et pour en parler, nous sommes avec la responsable de l'association, Sandrine Carrère. Bonsoir Sandrine.
2: Bonjour.
0: Sandrine, ce festival en fait ça regroupe deux choses. On va voir déjà tous les groupes de Passing qui travaillent toute l'année avec vous, qui vont présenter ce qu'ils savent faire en fait.
2: Exactement. Tous les ans au mois de juin, on consacre un événement qui s'appelle Baraque à Cirque, où on propose à tous nos élèves de se confronter avec la piste et de présenter leur numéro devant un public.
0: Donc ça va commencer samedi avec la fête des tout-petits, il y en aurait également dimanche, mardi, toute la semaine. L'idée c'est que tout le monde passe en fait.
2: Exactement, chaque groupe, en fonction de son niveau et de son âge, a son petit événement pour lui. Donc effectivement, samedi matin à 11h, c'est la fête des tout-petits, c'est-à-dire les ateliers parents-enfants. Donc ce sera un événement consacré et adapté à ce public-là.
0: Et
2: Des jeux, des ateliers et des petits numéros surprises.
0: Ah, y a des surprises en plus, ça donne envie de
2: Exactement.
0: Venir. Exactement. toutes ces représentations-là des groupes, donc c'est une participation libre, ça aura lieu donc à l'école de cirque Passing. Et après, y a deux spectacles aussi professionnels, on va dire, pendant cet événement. Y en aura donc un samedi, un dimanche. Comment sont choisis justement ces les groupes qui viennent performer lors de cet événement?
2: Ça nous tient vraiment à cœur de proposer à nos élèves et à nos publics de découvrir les arts du cirque en pratiquant et en se mettant sur la piste, mais aussi en pouvant rencontrer des œuvres du cirque contemporain, de compagnies qui sont souvent des compagnies émergentes d'Occitanie ou de plus loin. Ça dépend, et les spectacles sont choisis en fonction de leurs propos, de la technique, de l'univers artistique qui est mis en avant. C'est souvent des spectacles pour lesquels on a eu des coups de cœur.
0: Et notamment donc ce samedi donc à 19h30, c'est 9 to 5. C'est en fait un solo d'un clown avec des jongleries dansées. Il est face un peu aux contradictions de la vie, on va dire.
2: Exactement, parce que cette année, avec l'équipe, on a décidé de travailler sur le thème de la chute. Donc chaque groupe d'élèves qui va se présenter va évidemment performer sur des prouesses techniques de cirque, et aussi ils ont travaillé sur la thématique de la chute. Donc chaque groupe s'est approprié ce thème et va le mettre en scène à sa façon. Et on a aussi choisi deux spectacles de cirque qui, d'une façon ou d'une autre, ont un lien avec cette chute. À savoir le spectacle 9 to 5, où c'est un jongleur qui va nous amener dans sa chute personnelle, dans sa relation un peu hypochondriaque au travail. Mmh. Et alors que le spectacle du dimanche, Attention à la tête, c'est une performance de trois jongleuses qui, elles, vont nous questionner sur le thème de la chute dans leur manipulation de jonglerie et peut-être dans leur relation. On va découvrir ça.
0: Et de quoi passer un super moment. Donc, ces deux spectacles. Donc, ça, pour ces spectacles, les places sont en vente sur Hello Asso.
2: Exactement.
0: Et sinon, pour toutes les représentations donc, du groupe Passing, on retrouve tout ça sur votre site internet. Ça démarre samedi jusqu'à jeudi. Il y en a quasi tous les jours, à part lundi. On peut voir du cirque tous les jours et passer un très bon moment.
2: Lundi, c'est une journée qui est dédiée aux scolaires.
0: Voilà, non, on peut pas venir. Ah, mais voilà. Vous n'arrêtez pas pendant une semaine, quoi.
2: Exactement.
0: Bon, et ben en tout cas, bon courage, et on vous retrouve donc l'école de cirque Passing pour ce festival Baraque à Cirque. Ça a lieu donc à partir du 13 juin et ce jusqu'au 18. Merci beaucoup Sandrine d'avoir été avec nous.
2: Merci beaucoup et rendez-vous ce week-end.
0: Et à ce week-end, alors bon festival.
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0: Pour la musique, c'est Manon, Lisa et le petit pêcheur sur Ici Bern Bigorre.
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0: Le petit pêcheur Manon Lisa que vous retrouverez ce soir à 20h dans Décibel avec Émilie Mazoyer.
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0: Et pour la musique, Toto et Rosanna, c'est tout de suite à 17h44.

0: Toto à l'instant, Rosanna sur Ici Béarn Bigorre.
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0: Pour jouer à la Grande Garbure ce soir, direction Bougarbé avec Sandra. Bonsoir Sandra.
2: Bonsoir.
0: Bon Sandra, vous aimeriez bien aller voir les Landes Béarnais avec Mathéo, c'est ça?
2: C'est ça.
0: Bon, bah, vous avez combien d'enfants, Sandra?
2: J'en ai deux, bon, Mathéo et Lucas.
0: Bon, et Lucas, il est moins basket, du coup?
2: Si, il est basket, il a joué au 2MBS à Mazerolles. Oh. Mais là, ils font du rugby, ils ont changé.
0: Ah, ils jouent où?
2: Ils jouent au RC Bâle à Lens.
0: Tout à fait, qui vient de fusionner avec le RC Lens.
2: Voilà, c'est ça.
0: Exactement, très beau club. C'est, oui. C'est un très bon choix, Sandra. Sandra, on va tirer la roue, on va voir à quoi on joue ensemble, d'accord?
2: D'accord.
0: C'est parti.
1: Le qui perd, perd.
0: Le qui perd, perd, Sandra, c'est très d'accord. Simple. Je vais vous poser trois questions.
2: Oui.
0: Mais il faut me donner que des mauvaises réponses.
2: Ah, d'accord.
0: Je ne veux pas de bonnes réponses, je ne veux que des mauvaises réponses. On est d'accord,
2: d'accord.
0: Première question, Sandra. Quelle équipe va rencontrer les Landes Béarnais ce vendredi en finale?
2: Bière.
0: Très bien, exactement. Quel geste est autorisé pour arrêter un joueur adverse au basket?
2: Le coup de sifflet.
0: Oui, alors il faut avoir pris son sifflet avec soi. Sandra.

0: place, qui n'ont pas pu jouer. Le match sera diffusé en intégralité, évidemment, sur ici Bern Bigorre avec Damien Gauzieux au commentaire.
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0: pour la musique. France Gall, à l'instant sur ICI, Béarn Bigorre. Il est temps de retrouver le 6 José, le billet d'humeur de la rédaction. Chaque matin à 8h10, la rédaction nous donne son avis sur l'actu. Et ce matin, c'est Yannick Damon qui a osé avec Cynthia Lafontaine.
1: 6 José, ce matin, on a donc la confirmation du Vatican. Le pape Léon XIV viendra à Lourdes le 27 septembre prochain. C'est une excellente nouvelle pour la cité mariale, surtout pour son économie, ne nous leurrons pas. Pour les marchands de cierges, les vendeurs de chapelets, les restaurateurs et surtout les hôteliers et les loueurs. À peine la visite annoncée, certains établissements affichent déjà complet. Il faut dire que la venue du pape tombe en même temps que le pèlerinage italien. Les chambres libres vont donc très vite devenir plus rares que les apparitions. En tout cas, comme par miracle, les tarifs commencent déjà à flamber sur certaines plateformes de location, Airbnb pour la nommer. On voit certains prix qui ont déjà doublé.
2: Et donc tout le monde cherche une chambre pour voir le pape, mais j'espère qu'on a pensé à réserver la chambre du pape.
1: Bon, on imagine que le Vatican avait évidemment anticipé, mais on peut se poser la question, où sera-t-il logé le souverain pontife pour une nuit seulement? On sait que Jean-Paul II avait choisi de dormir à l'accueil Notre-Dame parmi les malades en 2004, que Benoît XVI avait préféré la tranquillité de l'Auxilium, une maison religieuse située à l'écart des sanctuaires, en face du stade Antoine Béguer. Mais pour Léon XIV, pour le moment, c'est un mystère, nous dit-on. Avant d'être pape, il est déjà venu à Lourdes à deux reprises, à 19 et 29 ans. Alors peut-être qu'il a gardé une bonne adresse avec vue sur le Gave, qui sait. Si j'osais ce matin, je dirais qu'une chose est sûre, le pape ne finira certainement pas dans un papa mobilhome. Encore que, à Lourdes, on a déjà vu des choses plus étonnantes.
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0: Il est 18h, bonne fin d'après-midi à l'écoute d'ici Béarn Bigorre. Il est temps de faire un point sur l'actualité avec vous, Léa Giraudeau et Jacques Pédéonta, entendu par les gendarmes en garde à vue.
4: Le maire de Las, convoqué par la section de recherche de la gendarmerie de Pau, Thomas Giraudeau, le maire de la commune près de Navarinx, fait l'objet de plusieurs plaintes déposées par une association.
5: L'association AC Anticorruption a déposé deux plaintes en 2023 et c'est dans le cadre de l'une d'entre elles que le parquet de Pau a ouvert une enquête et a décidé d'entendre donc en garde à vue Jacques Pédéonta. AC Anticorruption suspecte le maire de Las de détournement de fonds, d'abus de confiance et de prise illégale d'intérêt, d'avoir potentiellement en tant que maire de la commune attribué des avantages en nature à une association Pyrène Océan dirigée par son frère. Pyrène Océan organise chaque année les Transhumances Musicales, un festival à Las, et pour l'organiser, l'association a potentiellement pu profiter de locaux, de terrains, d'employés et de matériels communaux sans avoir à passer par des appels d'offres. C'est obligatoire dans ce genre de cas. Le lien familial entre le maire et le président de l'association, qui son frère, interroge aussi.
4: Ni Jacques Pédéonta, ni son avocat n'ont répondu à nos sollicitations. Information à retrouver en détail sur ici.fr.
0: Il l'assure, il n'est pas candidat à l'élection présidentielle.
4: Déclaration de François Bayrou dans une interview à Paris Match. L'ancien maire de Pau sort la semaine prochaine son nouveau livre, Alerte sur la France qui vient. Il y met à nouveau en garde sur la dette française et revient sur son expérience à Matignon. Premier ministre, durant moins d'un an, il avait été renversé par l'Assemblée nationale après avoir perdu un vote de confiance en septembre dernier. En mars, François Bayrou a perdu les élections municipales à Pau, ville dont il était maire depuis 2014. Un soldat français tué au Liban lors d'un entraînement, touché par un tir accidentel durant un entraînement, il a succombé à ses blessures malgré la rapidité de sa prise en charge. Le première classe Florian Gillet avait 21 ans, il servait au sein du 8e régiment de parachutistes d'infanterie de marine de Castres. Il est le 4e militaire français au Moyen-Orient depuis le début de la guerre, déclenchée par des frappes israélo-américaines contre l'Iran fin février.
0: Des soignants reçus par le préfet des Hautes-Pyrénées.
4: Pour lui demander un plan d'urgence d'attractivité pour donner envie aux médecins de s'installer dans le département. Une urgence absolue pour Aurore Artigue, déléguée CGT Santé.
6: Savoir quand même qu'on a un nombre de médecins importants qui sont proches de la retraite. Donc du coup, c'est une conséquence départementale et nous, on veut qu'ils prennent des positions, qu'ils mettent en place un plan d'attractivité dans le département pour faire venir des médecins et pourquoi pas réquisitionner aussi des médecins libéraux pour faire tourner les services des hôpitaux publics. Oui, il y a urgence. On a quand même, ça fait en tout 60 lits de soins de réadaptation, ce qui n'est pas rien. On a quand même les urgences de Bagnères qui, on se rappelle, le tourisme va arriver. C'est un tourisme thermalisme à Bagnères, juillet-août, où on va se retrouver quand même avec des urgences qui vont être fermées et du coup avec des urgences de Tarbes qui vont être saturées. Je pense qu'il y a une réelle problématique et il faut maintenant résoudre le problème et avancer sur le sujet. Et nous, on est prêts à discuter autour de la table avec la préfecture et avec l'ARS pour trouver des solutions pérennes pour notre département.
4: Dès vendredi, les 40 lits du service de soins médicaux et de réadaptation de l'Aigrotte vont devoir fermer faute de médecins pour une durée indéterminée. Plus de 20 millions d'euros de fraude détectée et redressée en 2025 dans les Pyrénées-Atlantiques. Bilan des actions du CODAF, le comité opérationnel départemental antifraude, qui comptabilise près de 1900 opérations de contrôle. Des fraudes aux cotisations sociales, majoritairement plus de 11 millions d'euros au titre du travail illégal. Il s'agit principalement de travail dissimulé, d'emploi de personnes étrangères qui n'ont pas le droit de travailler et de fraudes dans les secteurs du BTP, du commerce et de l'agriculture. Des trains encore annulé en gare de Pau ce soir, conséquence de la journée de grève à la SNCF. Près d'un cheminot sur deux est gréviste, selon la CGT. Ils dénoncent leurs conditions de travail, mais surtout l'ouverture à la concurrence à venir dans plusieurs départements, dont les Pyrénées-Atlantiques. Deux personnes incommodées par des fumées à Pau. Les pompiers sont intervenus vers 15h cet après-midi pour un départ de feu au 3 avenue Graciane, près de Saint-Do. L'incendie a pris au rez-de-chaussée d'une maison. Deux femmes de 52 et 26 ans ont inhalé des fumées. Elles ont été évacuées sur l'hôpital de Pau.
0: Supporters cherchent place désespérément.
4: Et oui, les fans de la section n'ont plus que quelques jours pour trouver le précieux sésame, une place pour le match de barrage de samedi contre le Racing 92. Tous les abonnés ont désormais reçu un mail pour pouvoir prendre une place en plus de la leur. C'est maintenant au tour des supporters les plus fidèles, ceux qui ont acheté 6 fois des places cette saison. 10 000 inscriptions ont été enregistrées sur les sites d'alerte de billetterie. Autant dire que la lutte est rude.
7: Depuis dimanche, je guette que ce soit sur le site de la section au niveau billetterie, au niveau du Racing 92 pour la billetterie. Tous les quarts d'heure, je regarde ma boîte mail, mais je pense que ça va être très très compliqué.
8: Ah ben là, j'essaye avec tous les jeux possibles, imaginables. Après, avec le bouche à oreille, avec les amis. Ceux qui sont abonnés, qui peuvent avoir des places.
9: Disons que si je faisais 5 kilos sous la menace, je pourrais peut-être en obtenir. C'est pas le cas, donc j'appelle des contacts sur les réseaux. Il y a souvent des gens qui ne peuvent pas au dernier moment y aller, ça peut arriver, et qui vont finir par les lâcher. Je y crois jusqu'au dernier moment, jusqu'à 2h ou 3h du match.
10: Moi, j'ai ma société qui a des places, qui garde pour les clients, quoi. Je suis en double actif, j'ai le ferme, donc j'ai été pleurer à mes fournisseurs, tout ça, mais bon, ça ne marche pas. Je croyais que vous alliez m'en donner une. Dans un tiroir, on a rien qui traîne, par hasard.
4: Et non, malheureusement, on n'en a pas qui traîne dans le tiroir, mais par contre, on vous en fait encore gagner des places sur ici Béarn Bigorre. Restez donc bien à l'écoute, prêt à dégainer le téléphone. Mais dernière chose, la section le rappelle, les ventes se font uniquement sur le site du club. Attention donc aux arnaques. Et pour ceux qui ne pourront pas être au stade ce samedi, vous pourrez suivre le match de la section depuis la fête du lac d'Orthès. Il sera retransmis en direct sur écran géant pendant le marché des producteurs de pays des producteurs de pays de la base de loisirs. Match à vivre évidemment aussi sur ici Béarn Bigorre.
0: On sait désormais à quelle sauce seront mangés les footballeurs du Pau FC.
4: Les Palois recevront Annecy pour l'ouverture du championnat le 8 août. Les Hauts-Savoyards, 7e de la dernière saison. Les Palois enchaîneront avec un déplacement à Nancy le 15. Ils finiront 2026 par la réception de Saint-Étienne le 11 décembre. Les Verts prétendant encore à la montée en Ligue 1 après avoir échoué en match de barrage face à Nice cette année. Le calendrier complet est à retrouver sur ici.fr.
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4: Alors depuis le studio d'ici Béarn Bigorre, j'aperçois des tout petits morceaux de ciel bleu. Dites-moi que ça va poursuivre.
0: Mais oui, ça va commencer un peu à s'éclaircir ce soir et dans la nuit. Et demain matin, ce sera un ciel à peine voilé auquel nous aurons droit avant d'avoir un très beau soleil l'après-midi avec juste quelques petits nuages, mais pour la déco.
4: Voilà, c'est ça, pour agrémenter.
0: Voilà, c'est pour les photos. Pour les photos du compte Instagram, c'est beaucoup plus joli. Les températures aussi vont augmenter. Dès demain matin à Tarbes, il fera 17 degrés. Sous Loué-Garlin 18, Pau et Salis de Berne 19 et les maximales demain après-midi 22 à 24 degrés. C'est bon Léa, vous pouvez être rassurée. Il va faire beau, ne vous inquiétez pas.
4: Je suis rassurée.
0: Et juste un petit message quand même, puisque vous le disiez, ce sont les grèves, notamment la SNCF, les trains pour Tarbes de 18h35 en départ de Pau, celui de Dax à 19h45 et celui à en direction de Bordeaux-Saint-Jean 22h32 sont annulés ce soir. Celui de 19h10 en direction de Bedouce est lui maintenu. Léa, je vous dis à demain.
4: Et non, ce ne sera pas moi demain, bon, ce sera Juliette Mélie.
0: Et bien, reposez-vous bien et à très vite alors.
4: À très vite.
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0: Jusqu'à 19h, on parle sport sur ICI, Béarn Bigorre. Ce soir, c'est le Pau Bière Handball qui est à l'honneur après une très très belle saison. On en parle dans un instant, juste après Gérard Blanc et une autre histoire.

0: Gérard Blanc et une autre histoire sur ICI Béarn Bigorre.
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0: Et ce soir, le sport d'ici prend les couleurs du Pau Bière Handball avec nos invités, Raresh Fortounéanou, l'entraîneur et l'entraîneur adjoint Jérémy Vergely. Bonsoir messieurs.
2: Bonsoir.
0: Merci d'être avec nous. Ce soir avec vous, on va revenir sur cette très belle saison du Pau Bière Handball qui... Alors moi j'ai l'impression que le Pau Bière Handball prend une nouvelle ampleur. Ça y est, on fait partie des grosses équipes de cette Pro League.
3: Oui, depuis deux ans, depuis qu'on a pris les fonctions, ça travaille bien. La première année, on a fini en quart de finale. L'objectif qu'on s'est fixé pour cette année, c'est de faire mieux, d'atteindre les demi. Des choses faites. On a amené quand même cette Pro League pendant trois mois, quasiment trois mois. Et on était à 120 minutes de la montée directe. Bon, donc c'est pour ça, les sentiments sont un peu mitigés. Il y a un sentiment de non-réussite parce qu'on était tout proche de quelque chose de très grand. Mais si on regarde l'ensemble de la saison, c'est une très, très, très belle saison.
0: Si on revient sur ces playoffs là, les quarts de finale, ils ont été énormes parce que cette défaite à l'aller, elle fait un peu mal du côté de Cherbourg, et en fait, ça a montré que cette équipe, elle pouvait tout faire. En fait, elle pouvait retourner la table quand elle voulait.
4: Bah oui, je pense que effectivement, en perdant de 5 buts à l'aller contre Cherbourg, je pense qu'il y a eu une grosse remise en question et il y a eu des mises au point qui ont été faites entre les deux matchs. Et donc voilà, les joueurs ont su répondre présents sur le match retour. Et donc ça montre une certaine évolution. Après, on se retrouve exactement dans la même situation que sur les quarts de finale de la saison passée, où on avait gagné Caen les deux fois, et notamment le dernier match de championnat avec 9 buts d'écart, si je ne me trompe pas. Et donc voilà, mais là on a su réagir différemment par rapport à l'année précédente. Donc ça montre déjà une évolution. Le club a franchi des paliers au niveau sportif, avec l'arrivée de Raresh qui a amené un plan de jeu et beaucoup de rigueur, et c'est ce qu'il nous fallait dans le développement du club plus globalement. Mais je pense aussi que le club a franchi des paliers aussi sur tout ce qui englobe un club sportif, et donc petit à petit on avance. Il faut arriver à maintenant à franchir ce cap et pour remplir les objectifs qui seront sur les futures années. Donc c'est très bien.
0: On va en parler tout à l'heure de ces objectifs. Pour revenir sur cette demi-finale frustrante, on gagne quand même à la maison face à une équipe qui nous a pas forcément réussi cette année, Ivry. Juste un but d'avance, en fait, c'est pas assez contre une équipe comme ça.
3: Oui, c'est pas assez, mais quand on voit la finale où Ivry a gagné à l'extérieur contre Caen, ils ont perdu de deux buts à la maison, ils sont allés en prolongation. Je pense que aujourd'hui les matchs domicile extérieur, ça veut pas dire grand chose. C'est sûr que quand tu joues devant ton public, t'as une autre énergie, t'as un soutien, mais pratiquement ce qui se passe sur le terrain, ça reste quand même assez similaire des deux côtés, à la maison et à l'extérieur. Des mi-temps très très similaires. La première mi-temps on mène, on se fait rattraper sur la fin de la première mi-temps du match à la maison. Deuxième mi-temps c'est pareil, on est à plus 3 ou plus 4 et on se fait rattraper, on gagne finalement d'un but. Et ben c'était exactement le même scénario sur le match de Créteil, parce qu'on a joué à Créteil. Première mi-temps, on mène de plus 3, on se fait rattraper vers la fin de la première mi-temps. Et bien la deuxième mi-temps, pareil, les 15 dernières minutes, on n'arrive pas à franchir le cap, à marquer, à garder. On fait de la pression sur eux parce que dès qu'ils avaient la pression sur eux, on était dans un score qui nous qualifiait pour la finale. J'ai senti cette équipe-là qui a pour autant beaucoup d'expérience. Ils se précipitaient dans les choix, ils étaient un peu à l'envers de ce qu'ils faisaient l'habitude, et nous par contre on était chargés de bonnes choses pour pouvoir renverser. Mais en fait dès qu'ils ont pris le score qui les qualifiait, la pression était sur nous, et la fin du match elle était compliquée à leur faveur.
0: Et malheureusement donc cette défaite en demi-finale, mais qui vient clôturer une saison exceptionnelle. On en parle tout de suite.
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0: Parce que quand on regarde le bilan de la saison régulière, 19 victoires, 1 nul, 8 défaites, on est d'accord que si vous aviez pu signer pour ça en début septembre, vous l'auriez fait.
4: Ah oui, après, quand on commence une saison, on espère gagner un maximum de matchs. Je pense que ça montre quand même une certaine évolution. Je pense que l'équipe aussi de cette année était plus homogène que celle de l'année passée. Et je pense que la philosophie de jeu qui a été mise en place par Arèche avec de la rigueur et d'avoir une défense montée de balle, ça a bien marché sur cette saison-là. On a enchaîné, si je dis pas de bêtises, 8 victoires d'affilée. Et donc sur la deuxième phase. Donc c'est pour ça aussi qu'on a été pendant 2 mois et demi en tête du classement. Ça montre une régularité qui a été présente sur la phase retour. Et donc voilà, c'est bien. Maintenant, il faut avec ce système là. Si on se qualifie pas directement, on sait qu'on entame une deuxième compétition, et c'est là où il faut peut-être emmagasiner de l'expérience pour les années futures et que les jeunes joueurs apprennent de leurs erreurs et que ça se reproduise plus sur l'avenir.
0: Est-ce que si on revient sur cette saison avec le recul, on va dire le petit point noir, c'est cette défaite face à Angers, Angers qui a pas été dingue dans ce championnat et vous êtes très bien vengé au match retour d'ailleurs. Est-ce que la défaite au match aller, on se dit mince, ça a été, on peut pas avoir une saison parfaite et ça a été le petit point noir peut-être qui a empêché cette montée directe.
3: Quand on regarde le déroulé de la saison, toutes les grosses équipes, ceux qui ont fait les phases finales, ils ont eu des accidents sur la première partie, ça arrive. Les équipes sont pas très rodées, il peut y avoir des méformes, il peut y avoir des moments de comme ça où des équipes côté soi-disant moins faibles peuvent te surprendre. Une fois que la première partie du championnat s'est réglée, là on a vu que les équipes qui se sont distancées en tête, ils ont eu des victoires assez larges contre les équipes qui étaient mal en point. Mais c'est sûr que si on regarde un peu en arrière, le match nul à Sarrebourg, la défaite contre Angers à la maison, et surtout je pense que sur la deuxième phase, la défaite à Frontignan nous a fait très mal parce que, bon, normalement, c'est des matchs qu'on ne doit pas faire des faux pas et que, avec ces points-là, on pouvait passer directement. Mais après, on a gagné d'un but contre Saran et c'était un hold-up parce qu'on était mené de 8 buts en premier mi-temps. Donc, ça s'équilibre à la fin.
0: Après, il y a beaucoup de jeunes dans cette équipe. Ce genre de match et ce genre de saison, ça forme aussi pour l'avenir.
3: Oui, je pense que. Jusqu'à la fin, ce qui nous a porté un petit peu préjudice, c'est la jeunesse. La jeunesse est bien pour l'enthousiasme, pour l'énergie qu'on donne, mais c'est aussi, il y a beaucoup de joueurs qui n'ont pas connu des phases finales, qui n'ont pas connu la pression sur le terrain, sur ces objectifs qui ont été forts, mais qui se sont rapprochés assez vite. Une fois qu'on était loin de ces objectifs-là, l'équipe jouait sur une dynamique, jouait sur l'enthousiasme. Mais dès que on s'est rapproché de la finalité et on touchait des doigts cette montée directe, je pense que la pression a pesé énormément sur les épaules des jeunes joueurs qui n'ont pas l'habitude de avec ces genres de rencontres.
0: Et au final, quand même, donc l'objectif c'était à minima la demi-finale pour faire mieux. Ça a été fait. En Coupe de France, on a eu moins de chance au tirage, on va dire, parce que c'était au tout début d'année, on prend les deuxièmes de Star League. Même la Coupe de France, c'est bien de faire aussi un petit parcours un peu sympa pour peut-être aussi mener une saison comme ça, où on s'en fout tant qu'on monte le reste.
4: Non, après, bon, c'est vrai que c'est toujours intéressant de faire un petit parcours, mais. Honnêtement, il faut regarder comment ça tombe sur le calendrier. Ça peut, si ça tombe entre deux gros matchs en championnat, ça peut être préjudiciable. Donc voilà. Après, on a joué Nantes. Je pense que si je me rappelle bien, on a quand même fait un bon match. Nantes qui avait fait une préparation un peu plus light, on va dire, pour finir fort cette saison. Donc voilà, on s'est bien défendu. On a répondu présent sur ce match-là. C'était un match, on va dire, entre guillemets, de gala. Mais après, il faut, on va pas se leurrer non plus. La Coupe de France, on va pas la gagner là, quoi.
0: Non, c'est pas le but. En revanche, est-ce que vous avez senti assez vite que cette saison, elle allait être aussi bonne, que ça allait autant carburer?
3: Non, pas forcément. Comme je disais tout à l'heure, la première partie, il me semble qu'on a fini cinquième sur la phase aller. On a commencé en demi-tente avec un match à Ponto non réussi. Après ce match de Coupe de France, on pose des problèmes jusqu'au bout à Nantes. Il me semble qu'ils gagnent d'un but ou de deux buts contre nous. Et on a vraiment commencé à être bien, c'était à partir de mois de novembre. Et on a fait un mois de novembre-décembre de très haute qualité. On a recommencé, en fait, après les grandes coupures, on avait du mal à se relancer. Donc on a recommencé la phase retour sur un match à Besançon, on gagne un but, un match pour moi où on n'a pas une très bonne prestation collective. Et une fois qu'on s'est rassuré sur ce premier match qu'on avait perdu il y a un an en arrière, après on avait 7 victoires d'affilée qui nous ont amené à jouer ce rôle-là de leader jusqu'au bout.
0: Voilà, en tout cas vous avez joué l'autre tableau, on va continuer à en parler dans un instant avec vous. Raresh Fortounéanou et Jérémy Vergély sont nos invités ce soir pour le Pau Biarnbel.
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0: Auria, soirée mondaine sur ICI Béarn Bigorre.
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0: Et ce soir, à l'honneur, le Pobillard à handball et nos invités Raresh Fortuné à nous et Jérémy Vergély après cette belle saison. Une saison qui a été possible aussi, messieurs, parce qu'il y a des fortes individualités dans cette équipe, mais elles sont toutes au service du collectif, on a l'impression.
2: Vas-y, Raresh.
3: Oui, c'est sûr que depuis deux ans, le recrutement, il est de qualité. On a réussi à faire venir des joueurs qui ont évolué auparavant en première division. Et avec les joueurs locaux d'ici, issus du centre de formation, qu'on a vu qu'ils ont été nommés et ils ont gagné le titre de meilleur espoir. Donc le centre de formation travaille très bien. On a réussi à créer un équilibre qui nous ont ramené cette année à performer.
0: Alors celui qui a été nommé et donc qui a reçu le prix de meilleur espoir, c'est Roméo Kersauzon, donc un pur produit du centre de formation du Pobillard Handball. Il y a eu un autre prix remis, c'était Sacha Mantz comme meilleur pivot de Pro League cette saison. Ça prouve aussi le travail qui est fait à Pau ces dernières années, en tout cas surtout sur la formation, parce que on va dire que le meilleur recrutement, c'est celui-là.
2: Oui. Après, bah, Sacha, c'est quelqu'un qui vient de l'extérieur. Mais c'est-à-dire, là, cette année, si on prend dans l'effectif, il y avait Sacha Cohn, il y avait Lorenzo Briand, Roméo Kersauzon, qui c'est qu'il y avait encore
3: Louis Barré.
2: Donc, ça montre que la passerelle entre le centre de formation et la D2 est possible. On travaille sur l'ensemble de la saison. Il me semble qu'il y a eu 7 ou 8 joueurs qui sont venus au moins s'entraîner 4 ou 5 fois avec nous. Et donc, ça montre que le centre de formation nous apporte des joueurs. Et notamment, c'est sur les 2-3 dernières années où il y en a qui sont partis parce qu'on n'a pas pu les conserver. Mais si on prend le cas de Roméo Kersauzon, qui est arrivé depuis 4 ans sur Billard et qui est en train ces deux dernières saisons d'exploser. Donc c'est vraiment très intéressant d'avoir des joueurs qui sont déjà intégrés au club, qui connaissent bien le club et qui s'intègrent très vite sur l'effectif professionnel.
0: Et cette progression depuis plusieurs années maintenant, et ce souhait d'encore plus s'appuyer sur la formation, d'aller aussi chercher 2-3 joueurs, ça montre aussi que le club a changé de dimension depuis 2-3 ans.
3: Écoutez, pour moi, une saison réussie, ça se prépare, ça conditionne dans le recrutement. Si on arrive à attirer des bons joueurs, des joueurs qui viennent de l'échelon supérieur, des très bons joueurs de Pro League, c'était le cas avec Sacha Mantz et Emilien Deschamps et d'autres qui nous ont rejoints cette année, et travailler avec les joueurs locaux. Pour moi, le meilleur équilibre, c'est un tiers des joueurs d'expérience, un tiers des joueurs de Pro League confirmés et un tiers de jeunes. Je pense que c'est la recette, la meilleure recette pour la réussite. Pour revenir sur les prix, je tiens à féliciter parce que c'est toujours un plaisir d'avoir des nominés individuels, mais c'est sûr que ils sont là parce que le collectif était présent, parce qu'ils ont travaillé eux individuellement et que le collectif les a permis de briller et d'avoir ces prix-là, et c'est une fierté pour nous en tant que entraîneur de pouvoir les guider, les développer, et je pense que pour le club aussi, parce que quand tu es à Paris et ça parle de Pobillard Handball, c'est des bons signes.
0: Oui, parce que ça y est, on a l'impression que le Pobillard Handball maintenant, on en entend parler partout, et puis on a des ambitions qui sont assumées. On ne dit pas qu'on va monter demain, mais en revanche, on sait que c'est prévu dans un moyen terme, on va dire, de retrouver l'élite.
2: Oui, c'est sûr que l'image extérieure sur la planète handball, sur la planète française, a changé totalement. Donc on parle beaucoup plus de nous, on fait par rapport au recrutement comme vient de l'expliquer Raresh, puis par rapport aux performances sur les 2-3 dernières saisons, c'est sûr que ça commence, il commence à y avoir un regard autre sur nous. Mais après, il faut c'est un équilibre, le monde sportif est un équilibre assez fragile, donc il faut faire attention d'avancer petit à petit et de rester les pieds sur terre et par rapport aux ambitions que l'on a. Donc ça, c'est, faut faire attention, mais c'est sûr que le regard a changé, oui.
0: On va continuer à en parler dans un instant. On va parler aussi de la saison prochaine. On va déjà commencer à se projeter sur la prochaine saison du Pau Bière Handball. On va juste donner quelques idées sorties à nos auditeurs pour ce week-end.
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0: Avec samedi du côté de Lens, le Festiplaine, ça aura lieu à la Plaine des Sports toute la journée. De nombreuses activités sportives pour toute la famille et avec une fin de soirée musicale gratuite jusqu'à minuit. Et sinon, si vous êtes en Bigorre, du côté de Vic en Bigorre, justement, il y a l'Olympique qui aura lieu au complexe sportif Ménoni de 9h à 17h. Vous pouvez former des équipes dès l'âge de 6 ans et vous inscrire directement auprès de la mairie de Vic en Bigorre pour passer une très bonne journée.
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0: Et ce soir, nos invités Raresh Fortuné à nous et Jérémy Vergély du Pau Bière Handball. On le disait, le club a franchi un cap. On va se pencher sur l'avenir. Cette année, le minimum, c'était à la demi-finale. C'est quoi l'objectif de la saison prochaine?
3: Logiquement, ça va être la finale, voire plus. Maintenant, l'objectif va être donné par les dirigeants, comme chaque année. Mais je pense que l'objectif qu'on va se donner au début, c'est d'intégrer les nouveaux joueurs, parce qu'il y a quand même beaucoup de changements par rapport à cette année. Il y aura 6 nouveaux joueurs qui vont arriver, certainement qu'on va en parler plus tard. Et que je pense que pendant la préparation, l'objectif principal, c'est de les intégrer, de essayer de trouver, nous, staff, les meilleures associations, à la fois défensive, offensive, et pour que dès la première journée, l'équipe tourne à plein régime. On sait que ça va être compliqué, mais on sait que ça va conditionner aussi tout au long de l'année. Et surtout, ce que j'aimerais qu'on ne fasse plus, c'est qu'on ne commence pas en demi-tente comme on l'a fait cette année-là, tout durant la première partie. Il faut essayer pendant ces 6 semaines de préparation à intégrer tout le monde et que l'équipe tourne à plein régime.
0: Alors, vous le disiez, il y a pas mal d'arrivées. Déjà, on va revenir juste sur les départs cette année. 7 départs ont été actés. Sacha Cohn, Alexa Kolakovic, Jacob Jensen, Pierre-Alexis Favril et Louise Barré. Et 2 départs en retraite, Valentin Dodo, Valentin Tarico, qui comptaient dans cet effectif. Juste une question, c'est un vrai départ en retraite ou c'est comme vous, Jérémy, et on peut les revoir à tout moment sur un parquet?
2: Alors, il y en a un qui arrête totalement. C'est Valentin Dodo, ça c'est sûr. Et Valentin Tarico, il va aller jouer dans un club de National 3 pour se dégourdir les pattes encore un peu. Donc voilà, non. Après, moi j'étais parti à la retraite, on est venu me rechercher, j'ai rien demandé à personne.
0: Et pour les arrivées, donc déjà pas mal d'arrivées, il y a beaucoup de jeunes, on va dire, entre guillemets, notamment le capitaine de l'équipe de France U21, Salomon Soncabassin. Cette idée-là de travailler aussi sur la durée avec ces jeunes-là, c'est aussi ce projet du Pau Bière Handball maintenant?
3: Oui, alors lui c'est un cas particulier parce que c'est un joueur qui est prêté par le club
0: pendant
3: de Saran.
0: Pendant 2 ans, c'est ça?
3: Pendant 2 ans, c'est le capitaine de U21, c'est un pivot, un défenseur central très solide et très déterminé pour réussir. On a aussi un ailier gauche qui vient de Toulouse, qui a fait quelques apparitions avec l'équipe 1, s'appelle Timéo Albuy, qui est très différent de Hichem, donc il faut former un duo assez différent. Un ailier droit, Arthur Skorka, qui a un petit peu le même profil que Baptiste, et c'est un jeune qui vient de Saran aussi. Lui aussi, il a fait quelques apparitions avec l'équipe première de Saran, et une très belle saison en N1. Mm-hmm. Lucas Berchou, qui a montré tout son talent à Cournon, qui va être un impact player, ça va être un demi-centre de duel, un joueur très rapide et spectaculaire, et voilà, le recrutement, il est de qualité.
0: Et le retour de Joris Labro aussi, qui connaît déjà bien la maison, c'est plus facile à intégrer un joueur comme ça qui est de retour?
3: Oui, bien sûr. Alors lui, même si c'est un nouveau joueur, c'est pour ça que je n'ai pas parlé de lui, parce que on a l'impression qu'il fait partie des murs. D'ailleurs, on l'a rencontré hier et que j'ai découvert un garçon très déterminé de réussir, qui vient avec beaucoup d'ambition, parce qu'il est parti 2 ans, il a mûri, il a grandi ailleurs et il vient apporter toute son expérience à son ancien nouveau club.
0: Bon, on continue d'en parler dans un instant avec vous, messieurs. Le Pauvier Handball est à l'honneur ce soir. Et pour la musique, oh, ça c'est bon, ça, un classique. Nirvana, comme As You Are sur ICI Bern Bigorre.

0: Comme Azura Nirvana à 18h41.
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0: Les supporters du Pau Billard Handball avec nos invités ce soir, Arèche Fortuné à nous et Jérémy Vergili. On parlait donc de ce nouveau collectif qui va se mettre en place. Comment vous travaillez un peu le recrutement? Est-ce que c'est tel joueur part, on va chercher un même profil, ou est-ce que c'est selon les joueurs qu'on arrive à avoir, on remet un système en jeu?
2: C'est un peu par rapport à notre vision de jeu. C'est sûr qu'il faut, dans l'idéal, c'est d'avoir des profils différents à chaque poste. Par exemple, sur les gardiens, il faut un gardien grand qui tient les positions, un gardien un petit peu plus explosif. C'est le cas maintenant avec l'arrivée de Joris. Sur les arrières, dans l'idéal, c'est d'avoir un arrière qui peut, un arrière de ballon et un arrière qui peut shooter un peu de loin. Et sur les demi-centres, pareil, un qui est un petit peu plus shooter et un qui est un petit peu plus débordeur. Les pivots, pour moi, c'est les postes quasiment les plus déterminants, parce qu'il faut avoir des pivots de taille, c'est le cas avec Sacha Mantz, et des pivots un petit peu plus joueurs qui peuvent glisser, comme Rogmarich, qu'on a recruté l'année dernière, et malheureusement il s'est blessé sur la première journée du championnat, donc on va revoir, parce que lui on peut le compter aussi comme un nouveau joueur. Point de vue technique, c'est comme ça. Après, c'est de plus en plus rapide qu'on doit on doit chercher les joueurs, parce que les très bons joueurs, ils sont assez convoités dans beaucoup de clubs, et les transferts, ça se fasse très rapidement.
0: Mais ça se fait très vite, et c'est vrai que tant que, vu qu'on peut essayer de recruter des bons joueurs, mais vu qu'on ne sait pas si on va monter, pas monter, c'est compliqué à gérer tout ça en fait. Je prends le cas de Sacha, par exemple, qui partira dans un an, c'est annoncé. Si on pouvait lui dire, l'an prochain, en fait, on va être en Star League, peut-être que ça serait plus facile de négocier, j'imagine.
3: Je pense, après aussi, vu que Sacha, ça a été annoncé assez tôt, on a le temps de se retourner, de chercher son remplaçant, même peut-être avoir un pivot avec une plus grande expérience par rapport aux objectifs qui vont peut-être être fixés. Donc voilà, on a le temps de se retourner, c'est dans un an et demi. Donc oui, après, à l'heure actuelle, les transferts sur le monde du handball sont pas cloisonnés, donc on peut à tout moment on peut signer des joueurs. Donc voilà, on suit des joueurs, on en regarde d'autres et on avance comme ça par rapport à comment on va évoluer pour les futures saisons.
0: Mais sachant que vous avez ce côté-là de travailler aussi sur la durée, Rarech, vous êtes arrivé en 2024, vous avez re-signé pour deux saisons. On voit que c'est un vrai projet qui a été mis en place au Pau Billard Handball, c'est de travailler sur la durée, de plus pas se précipiter en tout cas pour construire durablement.
2: C'est un élément qui rentre en compte pour attirer des très bons joueurs, des bons et des très bons joueurs, parce que le joueur, quand il signe dans un club, il regarde le projet. Et le projet, s'il n'est pas étalé sur 4 ou 5 ans, pour moi, c'est pas un projet. Donc, il regarde aussi les ambitions du club, le niveau de compétition, le staff technique, et tous ces cases-là, ils sont remplis ici chez nous, à Pau Billard Handball. Donc, on a de plus en plus de demandes des joueurs qui ont de l'expérience, des joueurs qui sont compétents, et qu'on arrive à attirer des très bons joueurs. Le club va annoncer quelques-uns dans pas longtemps, que je peux pas dire ce soir, mais vous allez avoir des bonnes surprises, mais ça fait partie aussi d'une fierté, parce que on sait que le club est parti de loin, on sait tous les efforts qui ont été faits les années précédentes, on sait qu'on a certains qui étaient ici et qui ont mangé un petit peu le pain noir, et que maintenant on arrive à sortir un petit peu la tête, à faire des finalités et à tirer des gros joueurs, et ça, c'est un travail. Pas que de maintenant, parce que ça serait dommage de dire que c'est que sur ces deux ans, c'est un travail qui a été fait bien en amont.
0: Et alors, je vais poser la question, Jérémy, ça fait des années et des années que vous arpentez le Sporting d'Est. Comment vous la voyez, cette évolution, justement, de l'époque où vous étiez joueur à maintenant à votre poste?
3: Non, mais pour revenir à ce que vous disiez, c'est que Là, depuis 2019, on a construit, on va dire, plutôt des bases solides où on a tout remis à plat. On a pas avec un nouveau projet, avec des nouvelles ambitions. On a commencé par construire des bases solides et petit à petit, on a développé le club. Maintenant, l'arrivée de Rarech depuis 2 ans et a fait qu'il y a des joueurs du niveau de l'échelon supérieur qui sont venus. Donc, on en revient à ce qu'on disait tout à l'heure. Le renom du club commence à être de plus en plus important. Et là, avec les futures annonces, ça va encore amener redorer encore plus le blason du Pau-Bière Handball. Et après, il y a aussi une évolution sur ce qui est extra sportif, l'habillage du Sporting, la salle. Enfin, cette année, on a fait 8 guichets fermés, donc on voit qu'il y a un certain engouement qui commence à se mettre en place. Et je pense qu'il faut qu'on se nourrisse de ça pour les futures saisons et le développer de plus en plus, que ça soit quelque chose d'ancré et qu'on arrive à quelque chose de solide. Et à partir de là, on pourra avoir beaucoup plus grand. Oui.
0: Le meilleur reste à venir, et donc comme nos auditeurs l'ont compris, il va falloir vous suivre le Pau-Bière Handball sur les réseaux, parce qu'il y a de grosses annonces qui arrivent. J'avoue qu'en radio on appelle ça un teasing. C'est le meilleur que j'ai eu moi ces derniers temps en sport, messieurs. Rarech, Jérémy, merci beaucoup d'avoir été avec nous. Bonnes vacances, profitez bien. La reprise c'est mi-juillet, c'est ça ?
2: Mi-juillet, 22 juillet.
0: Ouais. 22 juillet, donc profitez bien, messieurs, et puis on va suivre tout ça la saison prochaine. À très bientôt.
3: Merci, bientôt, bonne soirée.
0: Merci encore, au revoir.
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0: Dans un instant, on va continuer à parler sport avec la rediffusion du Place au Sport. C'est toute l'actualité sportive tous les matins sur ICI Béarn Bigorre. Mais avant, c'est le dernier titre de Mylène Farmer. C'est une nouveauté et c'est à qui le tour tout de suite.

0: Mylène Farmer, elle est revenue avec cet à qui le tour.
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0: Tous les matins sur Ici à Béarn Bigorre, toute l'actualité sportive, c'est avec Place au Sport. Et on revient ce matin avec Sophie Péridieu qui était avec Cynthia Lafontaine.
2: On se parle évidemment rugby, parce que la section paloise veut être prête pour le jour J.
3: Et le jour J, c'est samedi. Un barrage au hameau pour atteindre la demi-finale du top 14, comme il y a 26 ans. La section se prépare à l'abri des regards, à Souston, dans les Landes, jusqu'à demain. Des ajustements tactiques sont trop tirés sur la corde physiquement, car la saison a déjà été très longue. Il s'agit de garder du jus, dit l'entraîneur de la touche des Palois, Thomas Chauveau.
4: Ouais, on sent que la saison elle est un petit peu longue. Ouais. On voit qu'il y a des équipes qui sont en forme maintenant. Nous, on est parti très fort. 46 points à la mi-saison. Fait une grosse base. On a un peu plus de mal sur la deuxième, mais on n'a pas explosé. On a eu par moments là dans ces derniers.

0: Va 113 kilos, Abossi 100 kilos, Naïtouvi 92 kilos, il fait office de poids plume, 101 kilos de moyenne, à l'inverse de leurs homologues Bernay, Arfeuille 89 kilos, Broboiry le plus lourd 94 kilos, Gailleton 89 et Grandidier 92, 10 kilos d'écart à la moyenne des quatre, opposition de style donc à prévoir samedi soir au centre du terrain, frontal pour les Racing Men, plus dans l'esquive côté palois.
1: Section Racing samedi soir au hameau, ici Berne Bigorre, qui vous donne tous les jours toutes les infos sur ce barrage et qui vous fait gagner des places et un maillot dédicacé de la section en écoutant bien sûr notre antenne.
2: L'élan Béarnais, ça y est, l'élan Béarnais connaît son adversaire pour la finale d'Élite 2.
1: Et oui, ce sera Poitiers, c'est du basket bien sûr, et le match 1 de cette finale sera à vivre vendredi soir sur ici Berne Bigorre dès 19h depuis le Palais des Sports. Le match de lundi soir à Poitiers, si besoin, un troisième match jeudi en 8 au Palais, toutes les infos là aussi sur ici.fr. Puis sachez que Roméo Carsozon, le jeune demi-centre de Pobillère Handball, a été élu meilleur espoir du championnat de Pro League par ses pairs. Sa troisième saison déjà avec les Pro à 21 ans seulement.
3: Oui, mais il nous tarde cette fin de semaine du côté de Pau entre l'élan Béarnais vendredi, la section paloise samedi. Ça va parler sport. Évidemment, ce sont des matchs que vous pourrez suivre en direct sur ici Berne Bigorre.
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3: Et si vous êtes comme moi et tous les soirs vous vous demandez mais qu'est-ce que je vais pouvoir regarder à la télé, mais nous on a Patrice Descoings sur ici Béarn Bigorre et ses coulisses TV. Et aujourd'hui Patrice, vous allez nous parler de Top Chef car c'est ce soir que l'émission culinaire d'M6 rend son verdict.
11: Pour vous mettre dans l'ambiance de la finale de cette 17e saison de Top Chef, j'ai confié le micro à Philippe Etchebest.
12: Allez, on défonce tout.
13: Ce que je peux apporter à des jeunes comme ça, c'est ma plus belle récompense.
11: Philippe Etchebest, qui est passé par toutes les émotions dans cette édition 2026 qui s'achève ce soir sur M6, et notamment l'émotion de ne pas avoir de poulain, lui, en finale. Eh ouais, les deux finalistes se nomment Viviana, coachée par Hélène Darroze, et Alexis, dans l'équipe de Glenn Viel. Pour cette grande finale, tout le monde se retrouve dans le cadre prestigieux du palace parisien, le Four Seasons Hotel George V à Paris. Je dis tout le monde parce que la dernière épreuve des deux finalistes est un vrai défi. Concevoir et réaliser un menu gastronomique d'exception, composé composé d'une entrée, d'un plat, d'un dessert, un menu capable de conquérir

0: les papilles de 100 bénévoles de la Croix-Rouge, ainsi que celles des 5 chefs du jury. D'ailleurs, Stéphane Rottenberg, vous qui présentez Top Chef, est-ce que vous goûtez les plats des candidats? Et sinon, est-ce que ça vous démange parfois de sortir une petite fourchette pour déguster un plat? Stéphane Rottenberg.
1: Ah non, je ne suis pas frustré ça parce que je goûte à tout, quasiment tout. Je suis le premier à arriver en cuisine, j'arrête les candidats. Donc, je ne touche pas aux assiettes de concours, bien sûr, elles sont pour les chefs. Mais les candidats lancent bien sûr plusieurs pièces en cuisson. Il y a les jus, les sauces, les accompagnements dans les casseroles. Donc non, je goûte quasiment à tout. Alors, il y a des parfois, quand il y a beaucoup de candidats sur une épreuve, j'ai parfois pas le temps de tout goûter avant qu'ils nettoient et ils rangent tout pour l'épreuve suivante. Non, mais je goûte à tout. Et je fais même mon petit pronostic. Je chuchote à la régie avec les micros qui sont sur ma veste. Je chuchote mon petit classement et on voit après le résultat. Alors, j'ai pas toujours raison, mais parfois j'ai raison. Et donc voilà. Et puis, alors, du coup, je mange énormément hein, pendant les 45 jours du tournage puisque je suis de toutes les épreuves, contrairement au chef. Donc, je mange quasiment à tout. Je me régale et c'est effectivement passionnant à vivre et dans les coulisses. Mais non, ça se voit pas à l'image, mais je mange.
0: Et bien voilà, vous saurez regardant Top Chef que son présent. Eh bien, il se régale, il goûte à presque tout. Ce soir, c'est la grande finale de Top Chef en présence d'Adriana Carambeu, ambassadrice de la Croix-Rouge. On passe à table dès 21h10 sur M6. Et moi, je remets le couvert demain pour de nouvelles coulisses télé.
2: On vous attend avec impatience, Patrice. Petite information quand même avant de vous quitter. Ce soir, les trains sont touchés hein, par la grève qui a lieu à la SNCF aujourd'hui. Si vous deviez prendre un train au départ de Pau, sachez que le train direction de Dax de 19h45 est annulé ce soir, le train TER. Et le train TGV de 22h32 direction Bordeaux-Saint-Jean est également supprimé. Voilà, donc vous êtes au courant. Vous ne serez pas surpris quand vous arriverez de la gare. Dans la prochaine heure sur ici, Béarn Bigorre, c'est Laurent Petit-Guillaume qui arrive. On va faire un bond dans le temps avec lui dans les années 80, avec 100% années 80. Et puis à 20h dans Décibels, c'est Manon Lisa qui sera l'invité d'Émilie Mazoyer.
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2: Il est 19h, bon début de soirée à l'écoute d'ici Béarn-Bigorre. Et avant de retrouver justement Laurent Petit-Guillaume et 100% années 80, le journal de la rédaction et Camille Fonland.
6: Et toujours cette question à la une ce soir. Patrick Bruel va-t-il dormir en prison? Le chanteur de 67 ans doit être mis en examen pour viol et agression sexuelle. Et la question se pose car le parquet demande sa mise en détention provisoire après 48 heures de garde à vue. Bonsoir Coralie Moreau.
7: Bonsoir.
6: Alors après une très longue journée pour le chanteur, ça y est, l'interrogatoire a commencé il y a moins d'une heure, Coralie.
7: Oui, une première étape donc pour décider de la mise en examen ou non du chanteur pour viol, tentative de viol, agression sexuelle et harcèlement sexuel à l'encontre de 9 femmes. Si les poursuites sont validées, alors va se poser la question, vous le disiez, du statut de l'artiste dans l'attente d'un procès. Le parquet a requis le placement en détention provisoire. Patrick Bruel serait alors immédiatement conduit en prison. Fait rare, à titre de comparaison, ni Gérard Depardieu ni Patrick Poivre d'Arvor n'ont fait l'objet d'un tel traitement. Pour justifier de cette décision, il faut un risque réel, la fuite, la réitération des faits, ou encore le trouble à l'ordre public en matière criminelle. C'est le cas, ici, il y a suspicion de viol, et les dernières représentations publiques de l'artiste sur scène ou au théâtre ont donné lieu à de nombreuses manifestations. La décision, elle revient au juge des libertés et de la détention, et à lui seul, à l'issue d'un débat contradictoire avec les avocats de la défense, qui plaideront eux pour un contrôle judiciaire avec l'obligation pour Patrick Bruel de répondre aux convocations de la justice.
6: Merci Coralie Moreau, journaliste police-justice pour ICI. La justice, justement, a-t-elle suffisamment de moyens pour agir? Emmanuel Macron dénonce des dysfonctionnements dans l'affaire Liana, qui continue de secouer la classe politique. Le chef de l'État, alors du Conseil des ministres ce matin, estimait que la précipitation ou la démagogie ne sont pas des réponses à la hauteur. Sébastien Lecornu, le Premier ministre, affirme lui que les moyens de la justice doivent continuer d'augmenter. Paul Barcelone.
8: L'enquête administrative ne rendra ses conclusions que le 19 juin pour établir des responsabilités, faire la lumière sur les dysfonctionnements. Mais déjà, Sébastien Lecornu l'affirme.
9: Les premières remontées, non pas de la mission d'enquête, mais de la hiérarchie, laissent à démontrer des dysfonctionnements qui n'ont rien à voir avec un problème de moyens, ce qui ne veut pas dire qu'il n'y a pas un sujet de moyens pour l'institution judiciaire.
8: Les parents de Liana considèrent pourtant qu'il s'agit là du cœur du problème, mais beaucoup a été fait depuis l'arrivée au pouvoir d'Emmanuel Macron, insiste le Premier ministre.
9: Depuis 2017, 4 milliards d'euros, quelque chose comme 12 milliards d'euros aujourd'hui. Est-ce qu'il faut continuer à le faire? J'en suis persuadé. Malheureusement, les ministères régaliens, vous le savez, pendant 20 ou 30 ans, ont largement été mis à contribution et que les efforts budgétaires importants que nous accomplissons ne sont qu'un rattrapage.
8: Problème, Sébastien Lecornu a déjà annoncé le gel de 414 millions d'euros de crédits dans le budget de la justice. Il a cet après-midi promis un décret pour que les classements sans suite pour crimes sexuels sur mineurs soient motivés. Hier, le Premier ministre avait envisagé un alourdissement des peines pour les violeurs en série sur mineurs. Manière de montrer que l'exécutif tente de répondre à la crise, non seulement par des moyens, mais aussi par des actes.
6: Et côté enquête, on apprend que le frère du principal suspect dans le meurtre de Liana est mis en examen pour viol sur deux ex-compagnes. Et puis, autre révélation concernant le père du suspect cette fois. Lui aussi a été visé en 2013 par une plainte pour viol sur une mineure, l'une de ses petites filles. En raison notamment de la guerre au Moyen-Orient, le prix repère du gaz va augmenter au 1er juillet de 7,4%, soit 2,70 euros TTC sur la facture pour une majorité d'abonnés français, environ 60%. Ça y est, les Bleus doivent atterrir à Boston, aux États-Unis, dans un peu plus de 2 heures maintenant pour la Coupe du Monde de foot qui démarre demain. Le premier match des Bleus, ce sera mardi prochain contre le Sénégal. Et on rejoint tout de suite à Boston notre journaliste pour ici. Bonsoir Julien Froment.
10: Bonsoir.
6: Alors Julien, vous êtes au camp de base des Bleus, où j'imagine on attend les joueurs de pied ferme.
10: Effectivement, il y a déjà quelques maillots de l'équipe de France qui apparaissent le long des barrières qui ont été installées il y a de cela quelques minutes devant donc cet hôtel, le Four Seasons de Boston, hein, qui fait face au Boston Common. C'est le jardin public le plus vieux de la ville et même le plus vieux des États-Unis. C'est dans ce cadre et bien que l'équipe de France va passer son séjour durant ce mondial. Ils sont attendus aux alentours, et bien oui, en effet, de 21h, 21h15 heure française, 15h, 15h15 heure américaine. Et puis après, bien évidemment, une fois qu'ils auront pris leur quartier, l'objectif, hein, ça sera de bien récupérer les 6 heures de décalage horaire et puis bien évidemment aussi les 7 heures de vol, hein, que les Bleus auront eu depuis leur départ depuis Paris. En tout cas, on commence à sentir une petite effervescence, mmh, puisque comme je vous l'ai dit, il y a déjà quelques maillots de l'équipe de France et des maillots pour la plupart, eh bien, floqués avec un nom, celui de Kylian Mbappé.
6: Merci beaucoup Julien Froment. Avec les moyens techniques de Virginie Lorda, rendez-vous demain donc pour la cérémonie d'ouverture qui commencera à 19h20 heure française, suivi du match d'ouverture Mexique-Afrique du Sud à 20h50.
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2: C'est encore nuageux ce soir en Berne et Bigorre avec quelques averses sur les reliefs béarnais, mais ça va s'éclaircir dans la nuit et demain matin le ciel sera légèrement voilé avant que le soleil reprenne pleinement ses droits dans l'après-midi en Berne et Bigorre. Les températures demain matin à Tarbes 17 degrés, à Soumoulou et Garlin 18, à Pau et Salise de Berne 19, les maximales demain après-midi de 22 à 24 degrés. Il est temps de remonter dans le temps avec Laurent Petit-Guillaume.
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12: Bonsoir à tous. En général dans la vie, tout va trop vite. Alors de temps en temps, il faut faire une petite pause. Ici, c'est en musique jusqu'à 20h. On met de côté 2026 et on repart dans les années 80. Et ça commence comme ça.

0: avec Call Me.
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0: Et ça veut dire appelle-moi en français, bien sûr. Et quand on revoit le clip, on aimerait bien avoir le 06 de Debbie Harry, la chanteuse de Blondie. Au départ, c'était un groupe de punk rock new-yorkais. Mais en ce début des années 80, quand le compositeur Giorgio Moroder, pionnier du disco, leur propose d'écrire le texte d'un titre destiné à la BO du film American Gigolo, bah ils acceptent. Et ce Call Me, plutôt dance rock, devient un tube. Voilà, c'est tout simple. Comme une chanson de Francis Cabrel. Tout de suite, La fille qui m'accompagne.
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0: Y'a qu'à danser, c'était Raft. Le duo strasbourgeois Christian et Pierre, numéro 2 du top 50 durant l'année 87. Raft, ça veut dire radeau, insubmersible. Malgré tout, le duo a pris l'eau. Mais aujourd'hui, Christian continue à chanter sous le nom de Raft, notamment dans la troupe du spectacle Année 80 La Tournée. Prochaine date, vendredi prochain à Dijon au Zénith. Dans un instant, Michael Jackson, The Way You Make Me Feel.
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0: Ici Béarn Bigorre, 100% années 80, ça continue. Mais avant, quelques infos près de chez vous.
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2: Et ça y est, les beaux jours vont revenir et on va pouvoir commencer à profiter un peu de l'été avec notamment l'ouverture totale d'Aqua Béarn. Ça sera ce samedi 13 juin, donc à Gouesse. Et pour cette grande ouverture, c'est un programme exceptionnel qui vous attend. Dès 10h30, vous allez pouvoir profiter des lieux au tarif habituel. Et à partir de 18h, l'ouverture est gratuite à tous avec accès au bassin et aux structures gonflables. Vous aurez un concert de Blacklight de 19h à 21h. Il y aura la retransmission du match de rugby de la section paloise, évidemment, et vous pourrez même manger sur place. Sinon, ce week-end, c'est également la fête du quartier où se déboit à Pau. Ça sera vendredi et samedi. Vendredi, plein de musique jusqu'à 1h du matin, avec du hip-hop, de la funk, de l'afro, du latino, du rail. Bref, il y en aura pour tous les goûts. Et samedi, de 9h à 18h, des animations pour toute la famille, avec des structures gonflables, un tournoi de pétanque ou encore un grand jeu Mario Party.
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0: Flash, c'était Harden My Heart.
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0: C'était un groupe américain qui décroche un des plus gros tubes de l'année en 81, mais ce sera le seul. Le groupe se séparera peu de temps après. 1981. Une année marquée en France par l'arrivée du TGV. Le premier, il est tout orange et relie Paris à Lyon en 2h40 contre 4 heures auparavant. 1981, l'informatique aussi prend de la vitesse. Le Minitel entre dans sa phase d'expérimentation active à Vélizy. Allez, on laisse 81 de côté. Revenons à 87, succès pour Philippe Russo avec Magie Noire.
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0: Tim Carnes avec Betty Davis Eyes. Tube mondial de l'été 1981 et pour l'anecdote, une chanson que même Sylvie Vartan a chantée en concert lors de son passage à Las Vegas, a retrouvé sur son Live in Las Vegas. La suite de votre soirée, c'est encore et toujours de la musique, des chansons, des si belles, des 20h, avec Émilie Mazoyer qui reçoit ce soir la chanteuse Manon Lisa. Mais avant cela, les Négresses Vertes nous confirment que voilà l'été.
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1: Sur votre radio ici à 20h, qu'est-ce qui se passe? Ben, décibels, évidemment, toute l'actualité musicale avec ce soir un phénomène, oui, on peut le dire évidemment, quand les vues se comptent en millions, voire en milliards d'ailleurs, quand TikTok et Instagram deviennent complètement dingues d'une autrice qui en plus sait chanter. Oui, oui, c'est un phénomène, mais pas que. C'est un talent à découvrir. Elle s'appelle Manon Lisa. C'est Lisa.

0: Et là, vous dites, ah, mais oui, Manon Lisa, évidemment. Eh bien, allez, ce soir, dans Décibel, on va parler, évidemment, de son compte Instagram et de ses réécritures de chansons que vous connaissez bien et que les artistes adorent eux-mêmes. J'en veux pour preuve Youssoupha ou encore Grand Corps Malade, qui était ravi d'être réinterprété par Manon Lisa. Mais là, elle est en train de préparer ses chansons à elle. Le Petit Pêcheur, c'est le début d'une belle aventure qu'on va découvrir ce soir dans Décibel.
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0: Et dans ce Décibel du 10 juin, nous allons rendre hommage au moment de la chanson anniversaire au grand Ray Charles qui nous avait quitté un 10 juin en 2004. Au rayon coup de cœur et découverte du jour, Jean Felsine, chanteur et guitariste du groupe Mustang, désormais dissous. Il est en solo et il prépare un album qui sortira à la rentrée. On en a déjà un extrait, on va vous le faire découvrir tout à l'heure. Je pense que vous allez aimer. Le blind test de ce soir a pour thème la chance. Alors, si ça vous inspire, la chance en chanson, il faut nous appeler dès maintenant pour jouer avec nous tout à l'heure. C'est Alexandra qui vous attend au standard et le numéro, c'est le 0810 055 056 0810 055 056. Et puis la bonne nouvelle aussi du jour qu'on partagera tout à l'heure, c'est Lio en tournée. Ça faisait longtemps que c'était pas arrivé. Lisa, bonsoir.
3: Bonsoir.
0: Je dis votre nom avec sourire et gourmandise parce que moi, ça fait bien longtemps que je suis abonnée à votre compte Instagram.
3: Merci, ça me fait super plaisir.
0: Et que je vous suis et que j'admire votre plume et votre voix. Je ne sais pas ce que je préfère.
3: C'est trop gentil.
0: Qu'est-ce que vous préférez, vous, chez vous ? Votre plume, votre capacité à être aussi percutante en peu de mots, hein, puisqu'évidemment, on est sur des formats chansons, voire même petit bout de chanson, ou alors votre voix qui est quand même super belle et posée.
3: Je sais pas, c'est un peu difficile de se faire un retour super positif à soi-même.
0: Je vous fais pas un cadeau en vous posant la question.
3: Je peux vous parler juste de ma démarche, j'essaie qu'elle soit sincère et authentique et après les gens prennent et reçoivent ce qu'ils et elles veulent.
0: C'est vrai. Ceci dit, les réseaux, et notamment à notre époque, c'est pas comme quand les réseaux démarraient. Là voilà, en 2026, les gens ont du flair, du pif, et reconnaissent évidemment l'authenticité, et je pense que c'est pour ça que vous nous avez embarqué tout de suite. Alors au départ, pour moi et pour ceux qui étaient comme ça sur Instagram, Manon Lisa, c'était cette fille qui, face caméra, utilisait les instrumentaux de chansons qu'on connaissait, qu'on adorait, mais en y ajoutant ses paroles à elle. Exemple avec « Le temps est bon », version Manon Lisa.
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1: Manon, Lisa, oh là là. Voilà, ça donne un bon exemple, je pense, de votre travail. C'est un compte Instagram et TikTok également. 1 milliard de vues à travers le monde pour donc ces réécritures, on dit ça ?
2: Je dis réécriture,
1: ouais,
2: oui.
1: Réécriture des chansons. Ouais. Est-ce que vous vous souvenez comment cette idée, à la fois géniale et culottée, vous est venue ?
2: Ça m'est venu parce... En fait, je suis devenue maman en 2023.
1: Félicitations.
2: Merci beaucoup. Et je me suis un petit peu pris la claque de la maternité. En tout cas, c'est comme ça que je l'appelle. Ça a rebattu les cartes pour moi. Je voyais plus l'écriture de la même manière. Et surtout, quand je me suis figuré que mon fils allait grandir dans le monde tel qu'il est et tel qu'il pourrait basculer, je me suis dit que c'était chouette si je pouvais essayer de porter des messages à mon humble niveau et essayer de faire bouger les lignes, en fait. Et ouais, ça a été ça, ma source de motivation.
1: D'accord. Donc, ça explique le ton, on va dire, pas forcément toujours militant, mais en tout cas contestataire. Manon, Lisa, c'est souvent quand vous n'êtes pas d'accord avec un truc que l'inspiration vient, on peut le dire comme
2: ma
1: ça.
2: Ma psy me dit que je suis en attitude réactionnelle.
1: On embrasse votre psy, parce que visiblement, vous allez bien, parce que je vois, vous souriez, vous êtes épanouie. Et en même temps, il y a encore suffisamment de colère en vous pour aller au charbon. Et
2: ça, oui, c'est à bien. L'engagement, oui, ça c'est
1: ouais,
2: sûr.
1: Ouais, ouais, ouais, ça c'est top. Mais alors avant, ça veut dire avant de devenir maman, vous écriviez, mais peut-être de manière moins engagée. Vous chantiez déjà avant aussi ?
2: Oui. Alors moi, j'ai commencé la musique par la scène. J'ai eu un groupe de rock quand j'étais adolescente. Donc j'ai connu les voyages en van pour aller faire 20 minutes de première partie.
1: Ah là là.
2: Donc voilà, c'était trop bien cette période. Et puis de fil en aiguille, la vie a fait que j'ai été amenée à écrire pour d'autres artistes. Et j'ai fait ça pendant une période. J'ai adoré ce moment-là de ma vie, de me fondre dans l'univers et me mettre au service du répertoire d'autres artistes.
1: Il y en a qui vous ont particulièrement marqué ou
2: Je pense à... J'avais entendu dire que Céline Dion, donc il y a quelques années, cherchait des chansons pour son prochain album. Et j'ai envoyé une chanson un peu comme une bouteille à la mer. Et quelques jours plus tard, je reçois un coup de fil de sa manageuse française qui me dit Céline a écouté et elle aime bien, elle aimerait bien poser la chanson. Incroyable. Donc ça, c'était complètement fou, je ne m'y attendais pas. Et ça m'a donné l'occasion, par la suite, sur ce même album, de mettre en musique deux textes de Grand Corps Malade. Ouais. Donc ça a fini avec trois chansons sur l'album de Céline. Donc ça, ouais, c'était un grand moment pour moi, parce que je suis tellement fan depuis toujours.
1: Ah voilà. Et Manon Lisa est sans doute une des rares personnes en France à savoir qu'elle aura des places pour aller voir Céline Dion en concert à la Défense Arena. Du coup, alors, normalement, elle va vous inviter.
2: Alors j'ai eu la chance d'être invitée, vous savez, à sa soirée au Trocadéro,
1: oui,
2: où elle a annoncé ses dates et tout. Donc on m'a remis une petite enveloppe noire que j'ai ouverte et on m'a dit nous avons le plaisir de vous inviter à une des dates de Céline Dion. Et on vous recontactera pour savoir quelle date. Et petit message à la prod, appelez-moi quand vous voulez pour savoir quelle date, parce que je ne sais toujours pas. Et voilà, trop hâte de savoir pour être sûre que c'est gravé dans le marbre. Et je sais que, enfin, pour énormément de personnes, la majeure partie des, enfin, c'est difficile d'avoir des places. Donc je pense à ces personnes qui ont galéré galèrent encore pour avoir des places. Et c'est très dur. Je sais que ça génère beaucoup de frustration. Donc voilà, je me sens vraiment chanceuse, quoi, et je mesure cette chance-là.
1: Ah ouais, mais voilà, c'est ça, avoir du talent. Il y a aussi des à côté fort sympathiques dont ces
2: attendez,
1: places
2: ils m'ont pas
1: concert.
2: Encore appelé.
1: Oui, non, mais si. On va en parler. On va dire, allez où, Manon Lisa? Manon, donc, d'abord votre groupe de rock, ensuite autrice de chansons, ou compositrice d'ailleurs, à quel moment, donc, vous dites, je vais quand même faire des choses solo, est-ce que ça correspond au moment où vous êtes devenue maman, ce partage sur Instagram, etc., de vos chansons, ou est-ce que ça avait même commencé un petit peu avant?
2: Ça avait commencé un petit peu avant, pendant que j'écrivais encore pour d'autres artistes. Je pense que j'étais un petit peu arrivée à la fin de cette période-là. Ça m'animait peut-être un petit peu moins d'écrire pour d'autres. Et puis j'avais envie peut-être aussi de prendre la parole. Donc j'avais ouvert mon compte Instagram, mais c'était un petit peu anecdotique. Ouais. C'était à côté. Puis j'avais pas trop le temps en plus de faire de faire des vidéos pour mon compte Insta, c'était vraiment pas la prio. Et puis, comme je vous le disais tout à l'heure, en devenant maman, il se trouve que j'ai traversé une dépression du postpartum, qui m'a fait perdre vraiment mes repères. Je savais plus qui j'étais, où j'allais, et surtout est né en moi ce besoin, cette envie d'essayer d'être utile. Donc, et j'avais pas l'impression de l'être à travers mes textes et à travers mes chansons. Donc, je me suis dit, je vais faire autre chose, je vais arrêter la musique. Donc, en janvier 2025, j'ai dit à mes plus proches amis, que je voulais arrêter la musique. Et c'est ce que j'ai fait pendant quelques semaines, je pensais à ce que j'allais pouvoir faire d'utile en fait à l'autre. Je voulais être dans la matière, je voulais être utile. Je peux pas mieux dire que ça. Quelques semaines se sont écoulées et je suis retombée sur une chanson de Youssoupha qui s'appelle Dieu est grande.
1: Une sublime chanson pour sa fille.
3: Imani.
2: Oui, Imani. Donc il s'adresse à sa fille. Et je me suis dit, tiens, est-ce qu'il n'y aurait pas une possibilité pour moi de m'adresser à mon fils et de lui dire comment, selon moi, il pourrait être un vrai allié pour les femmes, pour la cause féministe, et comment, je me suis posé la question, comment je peux l'aider à devenir un homme épanoui dans son masculin, avec tout ce que ça comporte et toute la rondeur aussi que ça peut avoir et l'authenticité que ça peut avoir sans être enfermé dans quelque chose de viriliste, etc. Comment j'allais l'éduquer. Et voilà, c'est ce qui a donné lieu à ma première réécriture que j'ai postée en mars 2025.
1: Un an plus tard, et des poussières, mais bon, soyons dingos et arrondissons. Un an plus tard, il y a 1 milliard de vues à travers le monde pour votre travail, Manon. Vous êtes incontournable et vous préparez votre premier album à vous, solo, avec vos chansons. La première, c'est Le Petit Pêcheur. On va l'écouter, si ça vous va.
2: Avec plaisir.
1: Exactement, Le Petit Pêcheur. Alors là encore, on a compris, Manon Lisa ne se met pas devant un micro pour ne rien dire. On est donc sur une ambiance conte, fable, philosophique. On peut
2: dire
1: ça
2: comme ça. Oui, c'est vrai, c'est inspiré d'une fable, oui, absolument.
1: Et normalement, ça devrait vous plaire. Sauf si vous êtes très très capitaliste. Bisous.

0: était pas mal hein, sur cette plage au bord du port avec le petit pêcheur. Manon Lisa, ce petit pêcheur, donc, qui est le premier extrait de votre projet à vous, perso. Ça y est, vous sautez le pas. Comment a-t-il été accueilli par votre public? Vous avez une grande communauté, hein, près d'un million de personnes qui vous suivent, qui aiment vos réécritures. Comment ont-ils accueilli votre premier titre original?
1: Déjà, je voudrais vous remercier, Émilie, parce que vous avez été la première à passer le titre à la radio dans cette émission, me semble-t-il.
0: Et le jour où il est sorti, c'était en février.
1: Oui, c'est ça.
0: Ah oui, mais
1: donc, je voulais vous remercier déjà. Merci de tout mon cœur. Je suis super touchée d'être ici avec vous ce soir, aussi pour cette raison-là. Oh, donc merci beaucoup, ça compte beaucoup pour moi. En fait, suite à ma première réécriture dont je parlais tout à l'heure, je me suis reconnectée à cette joie d'écrire et ça m'a donné envie d'écrire plein d'autres, de faire d'autres réécritures sur plein de thèmes engagés, féministes, qui me tenaient à cœur et qui me permettaient de porter des messages importants pour moi. Et parmi toutes ces réécritures, il y a eu ce petit pêcheur qui est arrivé, qui est inspiré d'une fable que mon père me racontait quand j'étais enfant. Mon père, c'était un humaniste, c'était un instituteur qui enseignait sa vision du monde à ses élèves et qui m'a transmis aussi cette vision-là, qui est celle d'essayer parfois de faire un pas de côté par rapport à la société productiviste qu'on voudrait nous imposer à chaque instant et de pas forcément être... Il m'a enseigné de pas toujours être dans le faire et d'essayer de contacter l'être qui on est vraiment et parfois ça suffit de juste être soi et de pas être dans quelque chose qu'on fait forcément, voilà.
0: Ouais.
1: Et donc c'est de ça que parle cette chanson-là. Et cette chanson, elle a trouvé un écho assez rapidement sur les réseaux et un tel écho. Elle a même voyagé dans le monde et
0: oui,
1: tout.
0: Hein.
1: Voilà, je sais que les personnes qui sont pas forcément francophones prennent plaisir à écouter cette chanson-là parce que je sais pas les sonorités françaises leur plaisent quoi sur cette chanson. Et voilà, et donc je me suis dit, il faut absolument que je sorte cette chanson sur les plateformes de streaming, et c'est ce que j'ai fait en février.
0: Voilà, il y en a une autre qui est sortie, qui s'appelle Seul Ensemble, on l'écoutera tout à l'heure. Mais là, donc, pour celles et ceux qui avaient raté les réécritures les plus emblématique de Manon Lisa, celle qui vous allez faire une manif dans votre cuisine, je vous annonce, là vous nous écoutez, vous êtes en train de dîner tranquillement, ça part en manif.
2: Ok, simple, basique.
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0: basique. Réécriture d'Orelsan. Manon, Lisa, est-ce que vous pensez que les mots sont des armes?
1: Le mot arme, c'est vrai qu'il est, dur. Des armes.
0: Est-ce que les mots sont les armes des non-violents, alors?
1: D'accord, oui. Oui, ça me va. Ouais. Je pense que les mots peuvent servir à faire passer des messages. Ouais. Oui, en ça, oui, peut-être que c'est une forme de... Ça aide au combat, ouais. C'est clair.
0: Parce que c'est vrai que depuis tous ces chanteurs et ces chanteuses antimilitaristes qu'on adore des années 60, anti-guerre du Vietnam aux États-Unis, des Bob Dylan, des John Baez qui se battaient aussi contre la ségrégation, etc. La musique, elle a essayé de changer les choses. Je sais pas si elle a réussi à changer les choses, mais si les mots sont des armes ou les armes des non-violents, peut-être en tout cas ça fait évoluer les mentalités. J'imagine que c'est ce que vous espérez quand vous écrivez ce genre de texte.
1: Oui, clairement. Essayer de faire bouger les lignes à mon humble échelle. Je pense que l'art, d'une manière générale, c'est forcément un pas de côté. C'est ce que je disais tout à l'heure par rapport à la société productiviste. Donc, même si les choix des mots ne sont pas forcément engagés, ce qui n'est pas mon cas, moi, c'est vrai que mes thèmes sont engagés. Mais rien que le fait de faire de l'art, peu importe la forme exacte, ou d'en écouter, ou d'aller à un spectacle, c'est déjà en fait convoquer en soi une rébellion finalement.
0: Manon, Lisa, réécrit le bilan, ça va vous faire plaisir. Il y a quelques jours, on était avec les Nègres Marrons.

0: Manon Lisa, cette réécriture du bilan, je l'ai déjà dit tout à l'heure, mais quelle plume, bon sang, c'est percutant, à chaque fois ça tape juste, vous n'êtes pas donneuse de leçons, c'est ça qui est, cette ligne toute fine sur laquelle vous marchez, mais avec brio, c'est-à-dire que vous faites passer des messages, mais on se dit pas, ah ça y est, on va encore se faire engueuler par Manon Lisa, enfin...
1: Non, j'essaie de pas faire ça du tout.
0: C'est fort. Expliquez-moi comment vous les fabriquez, ces réécritures-là.
1: Bah en fait, je pense que je repense à ce que vous me disiez tout à l'heure. Est-ce que les mots sont des armes ? Je pense qu'en fait, les mots, c'est des ponts. Ça sert à aller chercher l'autre, finalement. Ça sert à créer du lien. Parfois, les réécritures que je fais peuvent générer... je sais pas moi, du mécontentement en face, ou en tout cas une réaction. Parfois ça émeut, parfois oui, ça fait réagir. Et je pense que c'est ça que je cherche, parce que ça peut créer une discussion, ouvrir le dialogue, c'est ça qui est important.
0: Mais c'est super intéressant ce que vous êtes en train de me dire. Ça veut dire qu'en fait, c'est pas pour moi que vous écrivez. Parce que moi, je suis d'accord avec vous. Donc évidemment, je suis du tout cuit. En fait, vous n'avez pas peur que des oreilles pas habituées à ce genre de discours tombent sur vos chansons. En fait, ça vous ferait même plaisir.
1: Bien sûr, je pense que c'est important d'aller chercher des oreilles qui sont pas d'accord avec
0: Quel
1: soi.
0: Quel courage ! Oui, oui, bah bravo. Moi, je supporte pas, mais je vous admire pour ça.
1: Après, je suis pas mécontente non plus de me sentir soutenue par des oreilles qui sont d'accord avec moi, et j'ai l'impression aussi de porter la voix de dans la chanson qu'on vient d'entendre, la réécriture qu'on vient d'entendre
0: des militantes,
1: de militantes, voilà, ouais. Ça, oui, ça me parle aussi. Je suis très contente en fait de faire partie de la lutte.
0: C'est beau. Manon Lisa est l'invitée de Décibel. On va faire une micro pause. Enfin, nous, on part en manif, mais on revient. À tout de suite.
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0: Un hommage à Ray Charles pour l'anniversaire de sa mort. Jean Felsine, que vous aviez peut-être découvert dans le groupe Mustang et qui prépare un nouvel album solo. Ça sera la découverte du soir. Également, un blind test autour des chansons qui parlent de chance. Blind test pour lequel vous pouvez déjà vous inscrire. Le numéro du standard 0810 055 056. Alexandra vous attend au standard. Ce n'est pas l'album de mon invité Manon Lisa qui est à gagner ce soir, puisque cet album n'existe pas encore. Mais comptez sur moi, les cadeaux seront jolis. 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En réécoutant vos réécritures, Manon Lisa, vous qui cartonnez sur les réseaux avec ces chansons qui font une petite minute, on va dire, et sur des instrumentaux qu'on connaît, des instrumentaux extrêmement tubesques, on se dit qu'en fait, tous ces textes, ils pourraient être dans votre album. Peut-être il faudrait composer des musiques originales pour vous, mais ça aussi, vous savez faire. Est-ce que ça va être le cas ? Est-ce que sur votre premier album, qui est en préparation en ce moment, on va retrouver certains de vos textes, ces fameuses réécritures qui vous ont rendu célèbre sur les réseaux?
1: Je compte sortir un EP de ces réécritures-là, de certaines de ces réécritures. Ça va sortir en septembre.
0: Okay.
1: Et après, première moitié de l'année 2027, merci. et ben là, ce sera un album de chansons originales.
0: Et là, on retrouvera Le Petit Pêcheur, par exemple.
1: Oui, ah, absolument.
0: Voilà. Ah oui, non, parce qu'on adore Le Petit Pêcheur. Alors, si je peux lever le doigt et dire, s'il vous plaît, madame, sur l'EP, c'est possible de mettre Bye Bye ?

0: qui n'est pas le tien. Et ce sera déjà bien.
1: Bye bye. Alors, être aussi efficace et faire passer les messages en une minute, on se dit, du coup, pour vous, le format 3 minutes, le format chanson, c'est l'autoroute? Ou est-ce que c'est des exercices différents?
2: Je pense que ça... Non, j'ai l'habitude aussi d'écrire des chansons au format 3 ouais. minutes. Je pense que... J'ai trouvé que le plus difficile, c'était de dire plein de choses en une minute.
1: Ouais.
2: Après, faire des... Ça va bien se passer, c'est ça que je veux dire. Je vais réussir à faire des chansons.
1: C'est en train de se passer?
2: Je suis en studio, ouais. Je suis tout le temps en studio, de toute manière. Donc ouais, je suis en train okay. de faire cet album-là.
1: Et est-ce que vous faites cavalière seule? Ou est-ce que vous avez une équipe avec vous? Est-ce que vous avez eu envie de travailler avec des compositeurs, des compositrices, producteurs, productrices? Et ça ressemble à quoi l'équipe de Manon Lisa, premier album pour 2027?
2: On est deux. Avec mon binôme de cœur de toujours qui s'appelle Silvio Lisbonne. Et on est en train de composer ensemble l'album. Donc je pars de textes et puis ensemble on les ajuste et puis on fait tous les arrangements ensemble aussi.
1: Ouais. Et est-ce que vous avez envie d'être très très proche de l'actualité, de vos combats, de votre féminisme, de votre militantisme, ou est-ce que vous vous autorisez aussi à parler d'autres choses?
2: Alors l'actualité telle qu'elle est, telle qu'elle va être les prochains mois, je ne doute pas qu'elle va me donner des choses à dire. Je vais pas manquer de sujets et aussi je vais continuer de d'écrire sur des thèmes un peu plus intimes, intimistes, parce que j'aime ces chansons-là aussi. J'ai l'impression que plus on touche à l'intime, plus ça vient toucher l'universel. Je sais pas, je pense à ma chanson Violette qui parle de PMA, de ce combat-là, de ces personnes qui sont en attente d'être enceintes. Voilà, pour être passée par ce combat-là, par ce parcours, je trouve que j'en ai fait une chanson et, ouais. et je parle de quelque chose de très intime et j'ai senti que lorsque je l'ai sorti, ça a touché les gens. Donc non, je vais continuer à faire ce type de chanson. Ouais.
1: Ouais. Et puis il y a le fameux Petit Pêcheur, évidemment, qui est aussi une preuve que, sans parler d'actu brûlante, cette fable qui est sans doute millénaire, hein, je sais pas de quand
2: l'Antiquité,
1: elle date,
2: il me semble.
1: Ouais, voilà. Elle peut s'appliquer à toutes et à tous et tout le temps. Salut.

0: au calme.
1: Il y a un petit côté philo, en fait, aussi. Vous aimiez la philo au lycée?
2: J'aimais la philo, mais j'aimais pas ma prof.
1: Pas de bol.
2: Qui ne m'aimait pas non plus. Donc, ça s'est pas aussi bien passé que ça aurait pu se passer. J'aimais bien sur le papier, mais elle, je sais pas, j'aimais pas trop. Mais c'est pas grave, ça arrive. Non, on peut pas aimer tout le monde.
1: C'est vrai. C'est vrai. Et qu'est-ce qui vous nourrit alors? Parce qu'on a bien compris que ce qui vous inspirait, voilà, c'était des choses vraiment qui vous tenaient à cœur. Mais qu'est-ce qui vous nourrit, surtout que vous avez l'air d'être une éponge à ce qui se passe autour de nous et que ce qui se passe n'est pas extrêmement réjouissant. Pour preuve encore cette semaine et toutes ces militantes féministes qui ont voulu aller manifester sous les fenêtres du ministre de la Justice qui les a envoyées de l'autre côté de la Seine, parce que c'était voilà, c'était embêtant, toutes ces femmes qui crient comme ça sous ces fenêtres pour demander justice. Donc l'actualité, elle est dure. Est-ce que vous avez des endroits pour vous nourrir? Vous parliez de votre amour de l'art tout à l'heure. Est-ce que c'est les bouquins? Est-ce que c'est les chansons d'autres artistes? Les films? Qu'est-ce qui vous nourrit?
2: Tout me nourrit. Ouais. La vie de tous les jours. Être avec mon fils, ça me ressource énormément. Ouais. J'aime la peinture. Ça me nourrit. Ça nourrit vraiment mon âme. Ça me ressource beaucoup. La nature aussi. J'aime marcher en montagne. J'aime la mer. Voilà.
1: Donc il y aura un peu peut-être tout ça aussi dans l'album.
2: Peut-être que ça va induire le côté poétique de l'album, mais ouais, les mots et la forme et les textes seront engagés. Ça dira quelque chose de précis à chaque fois. Voilà.
1: Dans le refrain du Petit Pêcheur aussi, on vous entend chanter, alors que jusqu'à présent, on vous a beaucoup entendu, je sais pas comment définir, slammer, rapper, parce que vous avez quand même un flow de rappeuse.
2: C'est gentil.
1: Et là encore, j'essaye de gratter des infos, hein, sur 2027, mais vous pouvez m'envoyer balader, mais là, vous allez chanter à plein poumon ou vous allez garder ce format-là qui vous va hyper bien, évidemment.
2: Ça va rester du slam avec des refrains chantés, mais chanter à plein poumon, ce n'est pas dans mon ADN vocal, disons. Mais ça restera doux dans la forme et je l'espère impactant dans le fond.
1: Elle s'appelle Manon Lisa. Une première date de concert a été annoncée. Vous serez Manon le 10 novembre à Paris, aux Étoiles.
2: Oui, on a annoncé ça il y a une semaine et c'est déjà quasiment complet. J'ai été hyper surprise et heureuse. Oh. Donc c'est trop bien. Je suis très heureuse.
1: C'est comme pour Céline. Il faut rajouter des dates, Manon.
2: On va voir ça. Ça serait trop bien.
1: Allez, 10 novembre aux Étoiles. Manon Lisa. Je parlais tout à l'heure de la chanson Seul Ensemble, qui est la plus récente en fait, hein, la dernière sortie. Hein. Oui, c'est ça. C'est la petite sœur du Petit Pêcheur. Alors, on se dit au revoir en l'écoutant et en vous souhaitant une belle et longue route.
2: Merci beaucoup, Émilie. Merci de m'avoir reçue.
1: Merci, à bientôt. À bientôt. Manon Lisa était dans Décibels.
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1: Elle s'appelle Manon Lisa. Je vous recommande évidemment de vous abonner à son compte Instagram parce que vous avez un paquet de petites chansons comme ça d'une minute à rattraper si vous ne la connaissiez pas encore. Et puis donc la bonne nouvelle, c'est un EP, un mini-album à la rentrée et un album, un vrai, en 2027.
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1: Et tiens, voilà aussi une chanteuse engagée. On l'a vu cette semaine au premier rang de la manif parisienne qui demandait à la justice d'arrêter de classer sans suite les plaintes pour viol des femmes et des enfants. L'IO a aussi annoncé, ça c'était il y a quelques semaines, mais voilà, je vous en parle ce soir, j'aurais pu en parler il y a quelques semaines, elle a annoncé une tournée, sa première depuis longtemps d'ailleurs. Bah oui, l'IO, elle a fait beaucoup de galas, elle a aussi participé à quelques plateaux de festivals, vous savez, un petit peu nostalgique, années 80, etc. Là, c'est sa tournée à elle, c'est une drôle de bonne nouvelle. Ça va commencer le 14 décembre à Lille, au théâtre Sébastopol. L'IO qui sera aussi le 17 décembre à Paris, à l'Olympia. Et puis, en 2027, elle jouera à Montpellier, Aix-en-Provence, au Palais des Congrès du Futuroscope, Poitiers, rendez-vous aussi à Nantes, rendez-vous à Saint-Grégoire, pas très loin de Rennes, et puis Bordeaux, et puis Toulouse, et puis Biarritz, et Lyon, et Bourges, et Metz, et Dole. Dites donc, ça n'arrête plus. Il y aura aussi Strasbourg, il y aura aussi Guy Pava en Bretagne, Arras, Amiens et Reims. Une belle tournée partout en France pour l'IO en 2026-2027. Les billetteries sont ouvertes. Tardez pas si vous voulez pas la rater, parce que je crois qu'il y a plein de gens qui ont très envie de la voir sur scène. Et tiens, moi j'avais envie de réécouter une chanson de l'IO qui est incroyable et dont le clip est un véritable petit film. Si vous ne l'aviez pas vu dans les années 80, il va falloir alors me rattraper ça. Ça s'appelle « Fallait pas commencer ». Et même les paroles, hein, c'est un vrai film. Il se passe des trucs, il y a des rebondissements. Et je crois pas que ça finisse très bien pour le gars à la fin.

0: Modèle, le quatrième album de Lio à 40 ans. Ah oui, il est sorti en 1986. Et dessus, il y a cette chanson incroyable. Fallait pas commencer. Aussi, les brunes comptent pas pour des prunes. Ou encore, je casse tout ce que je touche. C'est un grand album de Lio. Et je suis sûre qu'il y en aura de larges extraits sur sa tournée qui commence donc cet automne.
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0: Mais dites donc, il est 9h moins 20, il est grand temps de jouer au Blind Test. Je vous présente nos candidates du soir pour jouer avec nous. Il y a... Oh ! Tiens ! Elisabeth, ça faisait longtemps !
2: Coucou, coucou, Émilie chérie, Émilie jolie, Émilie jolie de 1977.
0: Ah oui, c'est vrai, Émilie Jolie, c'était en 1977, mais non.
2: Oui, c'est la date de ma fille Magali.
0: Ah, ça faisait longtemps qu'on n'avait pas parlé de ta fille, Elisabeth, j'aime bien. Elisabeth, je l'adore. Mais non, Émilie Jolie, c'est pas en 77.
3: Oui, c'est l'année de ma naissance.
0: C'est vrai.
2: Si, c'est vrai, je t'assure.
0: C'est pas 79. Bon.
2: Oh, bah alors, à deux ans près, alors.
0: Oui, voilà. Et Muriel est là, coucou Muriel.
4: Coucou.
0: Comment ça va?
4: Ça va.
0: Bon, je suis ravie de jouer avec vous, mesdames.
4: Très bavarde, alors. Bon, je vais essayer.
2: Oui.
0: Elisabeth, c'est notre habituée du Blind Test, c'est notre rayon de soleil.
4: Oui.
0: Mais en fait, il y a des fois, on se dit, elle appelle pas pour jouer, elle appelle pour discuter comme à l'arrêt de bus. Tu vois, on est là, on est assise, le bus arrive dans 10 minutes. Eh ben, on papote. Eh ben, voilà. Alors, du coup, Elisabeth, franchement, depuis les débuts de Décibel, on sait toute sa vie. On connaît sa fille Magali, évidemment.
4: Oui.
0: Elisabeth, et ton mari aussi.
2: Alors, le mari est décédé il y a 4 ans.
0: Oh, pardon, Elisabeth. Alors, non. Mais attends, mais c'est qui le monsieur dont tu me parles? T'as un amoureux, alors?
2: Eh bien, si j'en avais un, il m'a laissé tomber comme une grosse donc il y a un an et demi.
0: Oh.
2: Donc, non.
0: Ah, mais lui, on le déteste. On va lui envoyer la chanson de Lio.
2: Et en plus, tu sais pas que c'est son anniversaire demain?
0: À ton mari qui est plus là ou à ton amoureux qui t'a largué?
2: À la personne, Maxime. Ah. Qui
0: Maxime.
2: M'a laissé tomber sans me donner d'explication.
0: Attends, voilà, c'est un truc de fou. Elisabeth, je te raconte un truc. Mon amoureux du CE1, il s'appelait Maxime, il était extrêmement cruel. Est-ce qu'il n'y a pas un problème avec ce prénom?
2: Alors, exactement, il n'est pas du tout facile.
0: Ah, voilà.
2: Il a un caractère difficile. Et pourtant, on s'entendait bien sur tous les points de vue. Et je veux te dire, très dense, puisque j'aime la danse, tu le sais.
0: Ah.
2: Et on s'entendait très, très, très bien tous les deux. Et puis sur tous les sujets.
0: Mais alors, attends, je vérifie avec Muriel si elle a croisé un Maxime sur son parcours. Muriel, qu'est-ce qu'on pense des Maximes?
4: Alors moi, j'en ai pas connu du tout.
0: Non. Oh, moi, il était beau. Alors bon, j'étais en CE1, vous me direz. Mais c'était le fils du coiffeur. Et alors, il avait des beaux cheveux bruns, bouclés.
4: Il avait forcément une belle chevelure.
0: Il était incroyable. Et il était magnifique.
4: Allez, on va jouer.
0: Oui, t'as raison. On va jouer. Bon, Elisabeth, on va te trouver un amoureux. Oui. T'es toujours dans le coin de Saint-Étienne.
2: Ah ben non, Elisabeth, je suis dans le Doubs à Mandeur.
0: Ah, pardon.
2: Montbéliard.
0: Ah mais oui, Montbéliard, excuse-moi, je me suis trompée. Bon, alors, on cherche un gars sympa autour de Montbéliard qui ne s'appelle pas Maxime. Oui. On est désolé, mais chat échaudé craint l'eau froide. Éventuellement, si vous vous appelez Maxence, ça passera.
2: Oui.
0: Mais les Maximes, vraiment, abstenez-vous. Et vous appelez donc Alexandra au standard qui fera un casting pour Elisabeth. Je pense qu'il faut qu'on fasse une présélection. Non, il faut qu'on fasse une présélection, Elisabeth. Tu ne sais pas choisir les bons hommes. Ah, Muriel aussi. Ah, tu cherches dans quelle région, Muriel?
4: Moi, je suis en Touraine.
0: En Touraine. Bon, voilà. Et on a un critère, on a un petit truc.
4: Alors, moi, qu'il ait de l'humour et puis que surtout qu'il soit gentil et bienveillant.
0: Alors, ça va le faire aussi. Donc, messieurs, vous vous reconnaissez? Ou mesdames, vous reconnaissez votre frère, votre voisin, votre collègue sympathique? Appelez le standard 0810 055 056 parce qu'on cherche des gars sympas pour Muriel et Elisabeth quand même, pour pas passer les vacances en célibataire. Voilà.
2: Oh, c'est sympa comme tout. Alors
0: écoute,
2: là, si vraiment on a des appels, moi, je te fais un cadeau.
0: Mais bien sûr, vous allez avoir des appels. Qu'est-ce que vous croyez? Vous êtes des meufs en or. Après, il va falloir choisir.
2: Merci.
0: Donc c'est pour ça, Alexandra va faire une petite présélection, parce que je vous fais pas confiance là sur le choix des hommes, Muriel et Elisabeth. Donc, on va faire une petite présélection, un écrémage, comme on dit dans les magasins de lait. Et... Et ensuite, on vous enverra des profils. Voilà. Ceci dit, effectivement, il faut qu'on joue au blind test. Ça tombe très bien en plus, puisque le thème du blind test ce soir, c'est la chance. Alors, est-ce que vous allez avoir de la chance, mes petites dames? De toute façon, vous avez gagné, vous l'avez compris. Quand on participe au blind test, on gagne automatiquement. Un bouquin sur Jim Morrison, le chanteur des Doors, et c'est quelques mois qu'il a passé à Paris. Et un autre sur Radiohead et le chanteur Thom Yorke.
2: Voilà. Ah, j'adore ce groupe, c'est génial.
0: Voilà, donc ça, c'est les cadeaux de ce soir. Muriel, elle est très Radiohead et Elisabeth, elle est plus The Doors, donc c'est parfait.
2: Oui, tout à fait, oui, c'est très bien. Bien choisi, bon choix. Alors, allons-y.
0: Allons-y, première chanson qui parle de chance. Dites-moi, les filles, qui chante ça? Et n'oubliez pas de me donner votre prénom avant de donner la réponse. Sinon, c'est de la triche et après, je m'emmène les pinceaux.
2: Muriel.
0: Muriel.
2: Goldman?
0: Oui.

0: France, Jean-Jacques Goldman, premier point pour Muriel. On continue.
1: Bon, ça, c'est pas sa chanson la plus connue, mais quand vous allez entendre sa voix à ce chanteur.
2: Alors, je dirais, c'est pas Elisabeth, c'est
1: Elisabeth.
2: Elvis Presley, non?
1: Non, c'est un français.
2: Johnny, non?
1: Enfin, Muriel?
2: Oui.
1: Comment, Muriel?
2: Johnny?
1: Oui, c'est Johnny!

0: chance de Johnny Hallyday.
1: Je ne la connais pas.
0: Oh bah oui. Mais c'est normal, Elisabeth, c'est vraiment pas une de ses plus connues. C'était, tu sais, au début des années 60,
1: oui,
0: je pense.
1: Vraiment, hein. Non, pas du tout.
0: Ouais, non, c'est 62 ou 63. Et en fait, c'est quand Johnny chantait principalement des adaptations de tubes américains
1: ou anglais.
0: Voilà, exactement.
1: Oui, c'est ça.
0: Exactement.
1: Comme beaucoup hein, d'autres chanteurs aussi. Hein.
0: C'est vrai, tu as raison. Oui. Après, ils se sont mis à faire leur propre chanson.
1: Oui, Claude François, Franck Alamand. Oui. Oui, et d'autres, très bien d'autres.
0: Et plein d'autres. Bah tiens, je te mets un point pour Clo-Clo, un point pour Franck Alamo. Piche, ma biche.
1: Tu sais que je l'ai vu à Valentinier, hein, Franck Alamo.
0: Ah.
1: Et j'ai trois dédicaces de lui.
0: Trois ?
1: À la foire de Valentinier.
0: Mais quelle gourmande !
1: Ah, oui.
0: Pourquoi t'en as demandé trois ?
1: Eh bien, écoute, parce que le premier, je l'ai vu en 1963 à la foire de Valentinier. Et mon papa, qui était comme moi très fan des chanteurs et des autographes, nous sommes allés dans ses loges, dans sa loge.
0: Madame.
1: Il a bu du whisky avec mon papa.
0: Oh.
1: Et on a eu, en 1963, donc j'avais 10 ans exactement.
0: Oh.
1: Et on a eu des autographes signés pour ma sœur Maryse qui est décédée maintenant. Et pour moi, en couleur, habillée en jaune et rouge, si je me souviens bien.
0: Trop
1: et
0: beau.
1: Il a donné une baguette de son batteur à mon papa.
0: Ah, oh, très beau souvenir, Franck Alamo.
1: Oui.
0: Ben voilà,
1: oui.
0: Donc je te mets un point pour Franck Alamo.
1: Ah,
0: et comme ça, on est à égalité de partout, Elisabeth et Muriel. Et comme le suspense est à son comble, je vous propose de passer la dernière chanson du Blind Test. Après Jean-Jacques Goldman et Johnny Hallyday, qui chante la chance? Vous allez me le dire, mesdames.
2: Muriel.
0: Gainsbourg,
2: non ?
0: Ouais !
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0: chanson triste et nécessaire de Serge Gainsbourg, les enfants de la chance. Et Muriel qui était une machine ce soir.
1: Alors je félicite Muriel. Hein.
0: Ah bah oui, ce soir.
1: Très bien joué, Muriel.
0: C'est vrai,
2: j'écoute de la musique tout le temps, j'adore ça. Alors bon.
0: Oh, bah là vraiment, Muriel était imbattable, inarrêtable.
1: Ouais, alors moi j'écoute aussi, mais là tu vois, non, bah, ça m'est pas revenu. Et comme tu m'as dit, Émilie, tu n'as peut-être pas tort.
0: Quoi?
1: Le troisième trimestre, la fin du trimestre.
0: On se relâche au troisième trimestre. Attention,
1: exactement.
0: Le conseil de classe est la semaine prochaine, Elisabeth. Attention.
1: Oh, tu me mettras 10 sur 10 ou 20 sur 20 quand même.
0: Évidemment. Évidemment, compte sur moi. 10 sur 10, 20 sur 20, et on passe tous en classe supérieure. Muriel et Elisabeth, diplômées de Décibel. Et pour la chance, il y a quand même la chanson de Daft Punk, Get Lucky. Daft Punk qui savent s'entourer, puisque c'est Pharrell Williams qui chante, et Nile Rodgers de Chic qui joue de la guitare. Et de la chance, donc on en a Get Lucky sur ici.

0: guitariste et un chanteur à la voix de velours, Jean Felzine, officier jusqu'à présent dans le groupe Mustang, parfois, avec son ex Joe Wedin. Ils avaient un duo, Joe Wedin et Jean Felzine, et puis il sortait aussi des trucs en solo. Bon là, il a annoncé la vraie fin du groupe Mustang, c'est donc en solo qu'il nous revient, Jean Felzine. Son album Cinéma Permanent sortira le 18 septembre prochain. On a un premier extrait qui s'appelle Je sais, mais qui je pense va vous plaire parce qu'il fait un genre de bilan de ses premières années d'artiste, tous les endroits où il est passé, ce qu'il a semé et récolté, ou pas, Jean Felzine.
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0: s'appelle Jean Felzinek, un Z, et il sera en concert après-demain à Paris au Pop-Up. Rendez-vous le 20 juin à Marseille et à Toulon. Ouais, deux concerts le même jour. Et puis à Angers au Shabada le 3 octobre. Le nouvel album solo de Jean Felzin, Cinéma Permanent, sortira le 18 septembre.
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0: C'est l'anniversaire de la mort de Ray Charles qui nous a quittés il y a 22 ans, le 10 juin 2004. Ray Charles, son surnom, c'était Genius, le génie. Et tout est dans le surnom et dans cette chanson, Hit the Road.

0: merveille, ce genius Ray Charles était dans Décibel. Merci les amis de nous avoir écoutés, c'était bien.
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0: Aux manettes de Décibel ce soir, il y avait Iris Guitoni, Océane Dias, Elodie Biancamaria, Alexandra Sackberg et Franck Moilier. Il est 21h et la musique continue sur votre radio, ICI.
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0: Saviez-vous que c'est au fond du métro parisien que Serge Gainsbourg a définitivement troqué ses pinceaux pour un micro?
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0: En 1958, Lucien Ginsburg est un peintre timide qui joue du piano dans les cabarets pour payer son loyer. Un jour, dans le métro, il ose l'impensable. Il aborde un poinçonneur et lui demande quels sont ses espoirs. L'homme lui répond tout simplement « voir le ciel ». Il imagine alors ce ciel de faïence et ce travail répétitif.
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0: Ironie du sort, alors que Gainsbourg cherche encore sa place, ce sont les frères Jacques qui enregistrent le titre les premiers. Mais poussé par la chanteuse Michèle Arnaud, il finit par chanter son texte lui-même.
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3: Vous écoutez Camille Perrer avec T'as eu vent de nous deux.

0: La chanson parle de la passion pour l'écriture, la musique, le partage. Et la jeune artiste de Romans-sur-Isère s'est inspirée du roman d'Alain Damasio, La Horde du Contrevent. Camille Perrer, t'as eu vent de nous deux. Un coup de cœur ici de Romardèche.
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0: Saviez-vous que c'est la période de Noël et ses vitrines bondées qui ont inspiré à Alain Souchon le titre Full Sentimental ?
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0: Écœuré par la frénésie des emballages jetés et cette surconsommation, il signe une critique sociale, mais sans jamais lever le ton. Le secret du tube, un contraste génial. Souchon plaque son texte mélancolique sur une mélodie inspirée du jeu de guitare de Keith Richards, des Rolling Stones.

0: Résultat, une balade entraînante qui nous fait danser tout en nous rappelant qu'on nous infantilise.
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1: Vous écoutez L'amour, ça se donne. Le nouveau titre d'Amel Bent.
0: 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Donne-moi.

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3: J'ai eu l'honneur de pouvoir y participer. Et puis voilà, vous êtes toujours aussi nombreux à nous suivre, à suivre les Restos du Cœur. Sachez qu'on a toujours autant besoin de vous, de votre bon cœur pour pouvoir tout simplement offrir des repas à ces milliers de personnes qui en ont bien besoin.

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0: Cascada et Baiser Doré, un coup de cœur, ici le Drôme Ardèche.
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2: J'avoue, j'ai un faible pour les Vosges discrètes. Ce ne sont pas forcément les Vosges célèbres, hein, du côté de Gérardmer, de la Bresse. Ce ne sont pas les Vosges tranquilles, comme j'aime les appeler, du côté de Rambervillers. Ce ne sont pas les Vosges historiques, du côté de Senones ou de Moyen-Moutier, ni même la plaine des Vosges, à Vittel, Neufchâteau, Contrex et Ville. Non, les Vosges discrètes, ce sont les Vosges, allez, on va dire entre Remiremont et Plombières, entre le Val d'Ajol et le Saint-Mont. Ici, il y a Éloy, Vecoux, Saint-Amé, Girmont-Val d'Ajol, et c'est d'une grande beauté. Entre forêts fournies, où le sapin commence à abdiquer sa royauté vosgienne au profit des feuillus, on trouve des chênes, des hêtres qui font aussi leur place et leurs longues branches font jouer la lumière sur la route, du côté de la feuillée Dorothée par exemple, avant de découvrir plus loin une carte postale, le Val d'Ajol et son église. Il y a ici le Saint-Mont, lieu mythique dont on dit que les Gaulois avaient fait une forteresse face aux Romains avant que Saint-Romaric n'en fasse une forteresse de la foi. On sent au Saint-Mont, comme à Sion d'ailleurs, de ces forces qui viennent du plus profond de la terre et de l'histoire, qui font vibrer l'âme avant de partir je ne sais où dans les nuées du ciel. Ici, dans les Vosges secrètes, il y a l'élégance toute aristocratique de Remiremont, la ville des femmes, des chanoinesses, ces dames abbesses qui ont tellement imprimé leur marque, notamment l'envie de beauté qu'on retrouve non seulement autour de l'église Saint-Pierre, dans le quartier des chanoinesses, mais aussi partout dans la ville. Ben oui, à Remiremont, les monuments ne sont pas juste utiles, on sent qu'ils ont été faits pour être beaux. Ici, c'est l'antique beauté de Plombières. Plombières, autour de son clocher pointu, dans sa vallée d'histoire, qui se souvient avoir vu passer Voltaire, Beaumarchais, Rabelais, et qui se sent prête à soigner ou même apaiser juste, qui voudra s'offrir une bulle où on est ici tout à soi. Juste ça, être à soi, c'est si rare. Les Vosges discrètes, c'est un joli chemin découvert au-dessus de Vecoux ou dans la forêt près de Saint-Amé. C'est un rayon de soleil au-dessus de Éloy ou une bonne table au Val d'Ajol. Un moment vosgien est tellement fin bien que je vous souhaite de le découvrir ou d'y revenir.
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3: Victor Hugo est venu à Reims à plusieurs reprises, et notamment lors du sacre de Charles X, le 29 mai 1825. Charles X qui a succédé à son frère, Louis XVIII, quelques mois plus tôt, en octobre 1824. Depuis 10 ans, en fait, les Bourbons retrouvaient le trône après la chute de Napoléon et l'entrée dans la période dite de la Restauration. Louis XVIII n'avait pas souhaité renouer avec la tradition du sacre. La Révolution restait présente dans les esprits, puis sa santé fragile rendait une longue cérémonie difficile pour lui. Charles X, lui, choisit l'option inverse. Le souverain entend affirmer la légitimité monarchique par un retour aux rites ancestraux. La cathédrale Notre-Dame de Reims accueille la cérémonie et c'est une véritable parade en ville. Un cortège royal avec bannières, soldats, les dignitaires du royaume et les membres de la famille royale qui composent donc cette procession spectaculaire. Parmi les invités figure un jeune écrivain de 23 ans, Victor Hugo. Et il est invité officiellement à cet événement car il ne cache pas son penchant royaliste. Mais je n'ai pas dupe, hein. S'il est convié au sacre royal, c'est pour en écrire tout le bien qu'il en pense. « Le roi a demandé si j'étais ici. Je suis effrayé de ce qu'ils attendent de moi », précise-t-il à sa femme Adèle dans une lettre. Il en profite tout de même pour faire un peu de tourisme. Et comme tout écrivain qui se respecte, il observe et prend des notes. Il passe notamment rue de Venise et tombe sur une jeune femme dans une cour de la rue Folpen. C'est une gitane qui danse. Il poursuit sa balade dans le quartier Saint-Remis et s'arrête devant la basilique pour en faire la découverte. Il croise un petit homme d'une trentaine d'années. Il est bossu. C'est en fait le sonneur de cloches de la basilique. Tout cela inspire Victor Hugo pour l'écriture des personnages principaux de son roman Notre-Dame de Paris, publié en 1831. Le bossu sera Quasimodo et la gitane devient bohémienne sous le nom d'Esmeralda. Les héros de Notre-Dame de Paris, imaginés à Reims, c'est l'un des trésors de Champagne-Ardenne.
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4: Un mot usuel occitan que vous connaissez, Necha et Chégur, j'en suis sûr. C'est le mot bigot. Laurent, tu peux aller me chercher le bigot, je te prie. Je savais pas où t'es ton téléphone. Non, pas mon téléphone, mon bigot. Dit Montalier, dans mon atelier, en entrant à gauche. Effectivement, ce n'était pas le bigophone, l'argot du téléphone. Bigot étant le nom de l'inventeur de l'instrument de musique en carton qui porte son nom avant de désigner familièrement l'appareil téléphonique. Non, le bigot dans la campagne de chez nous, c'est la bêche. Vaisersa lou bigot, va me chercher la bêche, la binette ou la houe. En technique, le bigot est cette fourche retournée qui sert à tirer le fumier ou à briser les mottes après le bêchage. Bon nombre de révoltes paysannes se faisaient avec le bigot, l'arme qu'on attrape facilement, appuyée contre un mur. Si prenez le bigot, va veire. Si je prends le bigot, tu vas voir. Ané adio.
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1: Je marche à côté d'une jeune femme qui est habillée vraiment très rétro.
2: Bonjour.
1: Bonjour. C'est très joli votre tenue.
2: Merci beaucoup.
1: Vous me parlez un peu de votre inspiration ?
2: Oui, en fait, je m'inspire énormément de la mode des années 20, 30 aux années 60. Et j'aime porter donc des pièces d'époque et des pièces aussi de belle qualité avec de la bonne matière. Donc on en parle justement à l'instant.
3: On parlait de l'importance des belles matières et elle me parlait de son manteau qui est en laine et cachemire et qu'elle avait trouvé pour quelques euros au fripe.
1: Et puis, si je peux me permettre, il y a aussi un côté par conséquent très féminin.
2: Oui, aussi. Ouais. Bah, j'aime énormément tout ce qui touche à la féminité. Je trouve que c'est quelque chose de très beau. De ne pas en avoir honte, en fait. Je pense qu'il y a une espèce de honte de la féminité qui s'est développée. Je l'ai remarqué très tôt, même quand j'étais au collège. Et simplement, les choses féminines étaient vues comme moins bien, comme moins intéressantes, moins intelligentes. Et on va dire que le vêtement n'est pas une personnalité à proprement parler, mais le vêtement sert à sublimer. Et la féminité, je trouve qu'elle sublime tout le monde, même parfois les hommes aussi.
1: Et vous ?
3: Moi, je pense que la féminité, moi, avant, j'ai jamais porté de pantalon avant mes 20 ans. Donc au collège, j'étais souvent assez moquée. Bon, je pense qu'on a eu un peu le même parcours, mais j'étais souvent assez moquée parce qu'on me disait que soit j'essayais de faire trop fille, soit j'essayais de faire un peu nunuche, etc. Il y avait un peu cette haine de tout ce qui touchait aux filles. C'était souvent un peu décrié, on disait « Ah, mais ça, c'est un truc de fille !» Et du coup, il y avait cette tendance à vouloir être pas comme les autres filles et à vouloir se démarquer. Et du coup, maintenant, c'est bien quand on a dû de pouvoir l'assumer. Et puis, de trouver des copines aussi, on peut l'assumer.
1: Faut, oui, aussi.
3: Ça aide beaucoup.
1: Est-ce que pour terminer, on pourrait tenter une petite description ?
2: Bien sûr. Alors, je porte un très long manteau marron avec un béret assorti, une robe longue à carreaux marron également, avec une ceinture en cuir toujours marron, une chemise ancienne à col, alors je ne sais pas si on la voit bien, mais blanche, des gants...
1: Dentelle.
2: Oui,
1: dentelle. Des gants magnifiques.
2: Des gants, je crois, qui datent des années 70, marron et beige. Chaussures aussi des années 70, marron. Un maquillage, donc, un rouge à lèvres couleur brique. Et les yeux assortis dans des tons marrons également.
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5: Qu'aimeriez-vous planter dans votre jardin ?
6: Dans mon jardin, j'aimerais bien faire un potager avec, par exemple, des tomates, de la salade, des melons, etc. pour pouvoir après les récolter et faire des petites salades. Et pour l'été, ce serait bien.
7: Moi, c'est pour les planter à manger illimité.
8: Et moi, je veux planter des fraises, des fleurs, par exemple, et aussi des carottes et plein d'autres choses, et des salades aussi. Plein.
9: Des framboises, des myrtilles, parce que moi, j'aime les fraises, framboises, myrtilles, parce que c'est incroyable.
10: Bah, moi, ce que je voudrais planter, c'est de la pastèque. Tout ce qu'il y a de nécessaire pour vivre, pour manger.
5: Et tu manges des fruits et des légumes ?
10: C'est presque mes aliments préférés. J'adore les légumes, les tomates, concombres, courgettes, carottes.
11: Oui, beaucoup de légumes et aussi des arbres comme des plantes, des tulipes, des roses, etc. Mais oui, les légumes, c'est trop bon aussi, les fruits.
5: C'est vrai, tu manges des légumes ?
11: Ah oui, j'en mange beaucoup. Je me fais plein de salades. Maman, elle m'a appris à tout faire. Je mets dans un petit bol, je mets de la salade avec de la vinaigrette, des tomates, je coupe des avocats. Quelquefois, je mets des fruits aussi pour donner un petit peu de sucré.
10: Moi, j'aime pas trop la salade et les avocats. C'est les seuls fruits et légumes que j'aime pas trop.
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1: Parce que si le week-end, comme moi, vous entendez votre épouse vous dire « Tu sais quoi, j'ai réfléchi à… » ou alors « Ah, tu sais ce qu'on pourrait faire ce week-end » ben vous savez que vous allez passer le week-end entier dans des magasins de bricolage, seul, et à vous battre avec la perceuse et l'outillage, seul. Bon, là, il fallait que je rajoute une étagère dans une cloison. Mais bon, j'étais mal réveillé dimanche matin, j'ai percé un peu trop loin. Et maintenant, la cheville est trop enfoncée, ça lotte, ça bouge, c'est une galère, quoi. Alors ma maman, elle m'a regardé galérer, là, pour ressortir la cheville du mur, et elle m'a demandé « Mais pourquoi tu n'utilises pas du scotch ?» Je lui dis, mais le scotch, c'est pas assez solide pour retirer la tivle du mur. Et là, elle me répond, tu toddles, aïe, c'est pour mettre le tivle, la cheville, pas pour l'enlever. Bah oui, parce qu'elle m'a montré que pour ne pas percer plus loin qu'il ne faut, vous mesurez la longueur voulue, ou vous prenez la longueur de votre cheville et vous la mettez jusqu'au bout du forêt. Puis vous y mettez un scotch qui remonte bien un petit peu.
2: Ah oui,
1: et quand vous percez, en fait, vous voyez exactement là où il faut que vous vous arrêtiez pour que la cheville n'aille pas trop loin dans la cloison. Et comme ça tient bien. Merci ma maman, mais j'aurais aimé avoir l'info avant de percer.
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3: Allez, suivez-moi, je vous emmène dans une entreprise à Ernée, c'est l'ère du relookage, entreprise qui donne une seconde vie à nos meubles anciens. David Ozafel, le directeur des lieux, m'accueille dans les ateliers qui se trouvent dans les anciens locaux d'une célèbre entreprise ernéenne.
4: C'est les anciens locaux Panard, pour les gens qui connaissent en Mayenne.
3: Vous êtes une petite dizaine dans des locaux qui sont immenses, j'ai l'impression qu'on peut jouer à cache-cache ici, on s'amuserait comme des fous.
4: Ah, c'est sûr, complètement, l'avantage c'est qu'il y a où se tourner.
3: Bon, il n'est pas caché, on le voit bien, il y a l'un de vos salarié qui est là.
4: Alexandre.
3: Alexandre. Bonjour Alexandre.
5: Bonjour.
3: Bon, qu'est-ce que vous êtes en train de faire là ?
5: Eh ben là, je suis en train de reponcer un caisson de rangement. Donc, il y a tout ce qui est bouchage du cintho, je suis en train de le reponcer, de relisser.
3: Qu'est-ce qui vous plaît, vous, Alexandre, dans le travail du bois ?
5: Bah, c'est la restauration, l'odeur du bois. C'est plutôt satisfaisant de pouvoir restaurer un vieux meuble qui date de très très longtemps, par exemple, et puis de le redonner vie, quoi.
3: Parce que ça fait longtemps que vous faites ça ?
5: Ah bah, c'est depuis que j'ai l'âge de 16 ans, j'ai 40 ans.
3: Chaque meuble est donc nettoyé, parfois réparé, puis poncé, on l'a entendu. Ensuite, pour qu'il soit mis au goût du jour, il change de couleur. Avec David, nous allons dans une autre partie de l'atelier.
4: Voilà, on change de pièce. Donc là, vous êtes sur la partie cabine de peinture où il y a notre peintre Thomas.
3: On change d'odeur un peu parce que c'est vrai qu'on avait la bonne odeur du bois. Là, je vais pas dire que j'aime pas, mais c'est moins agréable au nez.
4: C'est moins agréable, mais c'est ce qui fait la beauté du travail. Et là, on est sur toute la finition de que ce soit meuble. Là, Thomas est en train de finir une chaise.
3: C'est quand même assez incroyable de regarder la métamorphose de certains meubles, parce qu'il y a des meubles, ils arrivent ici, c'est un petit peu le meuble de la grand-mère ou du papy.
4: Bien sûr.
3: Et vous en faites quelque chose très déco, très actuel.
4: Alors on en refait déjà quelque chose de très déco, et c'est surtout qu'on garde très important aussi la qualité de base, parce qu'en règle générale on travaille sur des meubles en chêne, en merisier ou autre essence de bois, donc il y a quand même une certaine qualité au point de départ.
3: On va se rapprocher de votre salarié qui est en train de peindre. Il a une cabine, il fait ça avec un pistolet, c'est plus facile qu'au pinceau.
4: Oui, et puis c'est Thomas, c'est notre Picasso, voilà, c'est la finition, c'est vraiment son dada, entre guillemets.
3: Non, il y a un Picasso mayennais, ça existe.
4: Ça peut exister complètement, c'est quelqu'un qui bosse très très bien.
3: Et là, ce sont des chaises qui sont en train d'être peintes.
4: Voilà.
3: Donc là, tout ça se fait sur l'ossature en bois. Et après, vous remettez l'assise.
4: Alors, on remet l'assise. On a un des salariés aussi qui fait que ça en termes de tapisserie. C'était une chaise paillée. Donc, on supprime le paillage. Et par la suite, il va y avoir une nouvelle garniture de chaises. Voilà.
3: Ah, donc ce sera du tissu alors plutôt ?
4: Alors, du tissu, là, ça va être un sky. Mais on peut accorder plein de choses, que ce soit du tissu, du sky, de l'alcantara. D'une chaise ancienne, elle devient moderne et à la fois neuve également.
3: Et avec ces chaises, il y a évidemment une grande table qui a été peinte également par votre Picasso, puisque c'est son surnom. Et j'observe ça avec beaucoup d'attention. Ah ben, j'ai mis mon doigt, je crois que c'était pas sec en fait.
4: C'est pas grave. Oui, ça vient d'être terminé tout juste, donc faut faire attention au doigt.
3: Mais vous dites c'est pas grave, on voit quand même la marque de mon doigt.
4: Oui, non, c'est pas grave, on va le refaire après, vous souciez pas.
3: Et je vous rappelle que ce week-end, c'est un événement ici Mayenne, il y a le salon Maison et Déco à Espace Mayenne à Laval.
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2: Bonjour et bienvenue à Prades, Virginie.
6: Merci Vincent. Vous êtes guide accompagnateur.
2: Surtout sur la destination Conflans-Canigou, donc avec la chance d'habiter à côté du massif du Canigou et de pouvoir emmener les groupes et les gens à la découverte du Canigou et surtout faire l'ascension du Pic du Canigou.
6: Et pas que, parce qu'il y a aussi des randonnées, des excursions que vous proposez.
2: Tout à fait, il y a un vaste choix de randonnées dans le Conflans. Et puis aujourd'hui, je vous propose de faire une petite excursion et puis d'aller sur les balcons nord du Canigou pour prendre un petit peu de la hauteur et avoir une belle vue sur le massif du Canigou.
6: Eh bien, on embarque. Allez, c'est parti. Et là, nous allons prendre quelle direction, Vincent ?
2: On va aller en direction de Kaya.
6: Vincent, vous venez de vous arrêter. Qu'est-ce qu'il y a dans le ciel ?
2: Eh bien, il y a un cirque-à-être là qui vient de passer, qui est assez bas parce qu'il est en train de chasser. Donc le cirque-à-être Jean Leblanc, c'est un oiseau qui est reconnaissable parce qu'il est très clair dessous, tout blanc. Son régime alimentaire spécialisé sur les reptiles.
6: Donc. Alors là, il vole au-dessus de nous.
2: Ah, il est passé tout proche. Donc là, on s'est arrêté au bord de la route pour l'apercevoir parce que c'est pas aussi fréquent de le voir d'aussi près.
6: Donc là, on est sur la route de Sournia.
2: La route pour aller dans les Fenouillèdes. Puis on va donc aller jusque la chapelle de Saint-Jacques de Calaron.
6: Déjà là, Vincent, c'est Prades là que nous voyons.
2: Oui. Alors on a pris un peu de hauteur. Donc on va faire un petit bout de cette route qui va nous procurer un belvédère remarquable sur tout le massif du Canigou et le Pic du Canigou.
6: Voilà, on est sorti du 4x4 et ça y est, on prend le départ de la petite marche.
2: Oui, on récupère la piste et puis donc on va faire la petite marche pour se rendre jusqu'à la chapelle.
6: Là, on a un panorama incroyable déjà. Hein.
2: Très beau panorama sur une bonne partie du Conflans. Et puis on est dans une végétation qui est là pour le coup. On a pris un petit peu d'altitude. On est toujours dans une végétation qui est marquée par le climat méditerranéen. Alors là, on a plein de genévriers. Vous voyez tous ces arbustes, il y en a certains qui montent un petit peu plus. Le genévrier qui fait la baie de Genièvre. On fait notamment, on s'en sert dans la cuisine. Et ça participe aussi à la confection, peut-être vous connaissez cet alcool, du gin.
6: Et Vincent, nous sommes arrivés au pied de la chapelle.
2: De la chapelle Saint-Jacques, et donc on peut voir en étant là devant le panneau qui explique un petit peu l'histoire et les dates importantes de la chapelle, de la vie de la chapelle, les fameuses coquilles pour matérialiser Saint-Jacques. Et donc on va faire un petit tour.
6: Vincent, on est ici sur ce qu'on appelle les balcons du Canigou.
2: Oui, sur la partie qu'on dénomme ainsi, les balcons nord du Canigou.
6: Au pied de la chapelle qui surplombe ce très très beau panorama avec plein de petits chemins autour.
2: Dans la forêt, là on a une petite forêt de chênes, puis c'est très joli parce que c'est varié, c'est bien entretenu. Il y a de la lavande, du romarin. Voilà, comme on avait une petite paire d'heures devant nous et qu'on était sur l'heure du repas, j'ai pensé que c'était un lieu sympathique à vous faire découvrir. On sort le panier repas donc, qui a été préparé par le Rasteil, avec donc des produits locaux. On a le jus de pomme d'Adama, le pain de Jérémy.
6: Ça, c'est le fromage d'Escouloubre.
2: Un petit peu de jambon, le jambon d'Alex, du camp de Mathilde. On a le saucisson à l'ail. On va se régaler.
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1: Bonjour à toutes et tous, bienvenue dans Affaires classées, le podcast. On vous parle beaucoup de Notre-Dame de Bétaram actuellement. Figurez-vous qu'en 1840, il y a de cela bientôt deux siècles, un enseignant de l'établissement qui se destinait à une vie au service de Dieu va soudain passer à la rubrique des faits divers. Vincent Elisabide, officiellement enseignant dans le vénérable collège, va assassiner une jeune mère de famille et ses deux enfants. Comment ce trentenaire émérite a-t-il soudain vendu son âme au diable? Réponse dans un instant.
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1: Vincent Elisabide vient au monde le 15 juin 1810 à Mauléon, capitale de la Soule. Son père, bien que modeste, est si fier de ce fils aîné qu'il ne recule devant aucun sacrifice pour lui offrir la meilleure éducation. Premier de sa classe, le garçon fait l'admiration des enseignants qui le décrivent précoce et fort intelligent. Vincent affiche très tôt une vocation pour le sacerdoce. Le dimanche, il sert la messe et ne rate jamais une occasion d'échanger avec le curé du village de Gotin. Elisabide a 14 ans lorsqu'un matin, son père le conduit au séminaire d'Oloron-Sainte-Marie. Il réussit l'examen d'entrée si brillamment que l'évêque de Bayonne, Monseigneur d'Astros, se déplace pour le féliciter. Le fils prodige décide qu'il consacrera sa vie au service de Dieu. Dans les campagnes pauvres de ce Béarn et de ce Pays basque si fervent, l'Église offre ainsi le moyen à un élève méritant, qu'il soit riche ou pauvre, de parfaire son éducation et devenir un personnage respecté. Vincent souffle sa 18e bougie. Il entre au séminaire de Notre-Dame de Bétaram où il apprend la philosophie. Il rejoindra ensuite celui de Bayonne où il suivra l'enseignement de théologie. Lorsqu'il revient parmi les siens, le jeune homme est accueilli avec les honneurs, lui qui croise fréquemment le prélat du diocèse. Vincent se destine à devenir prêtre. Un beau jour, il prend tout le monde de court en annonçant qu'il ne se sent plus aucune vocation pour le sacerdoce. Tiens donc. Son supérieur se console en se disant que la brebis égarée finira bien par rentrer au bercail. En attendant, Elisabide dispense des cours particuliers au sein de riches familles installées à Bordeaux. Pris de remords, l'ex-séminariste revient à Bétaram. C'est là qu'il fait la connaissance de Marie, une jeune maman domiciliée à Pau. Joseph, son fils aîné, est un élève d'Elisabide. Peu à peu, l'enseignant tombe discrètement amoureux de la jeune veuve.
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1: Comme lui, Marie est née en Soule, dans le village de Montcaillol. Elle avait 20 ans à peine lorsqu'elle a pris pour époux Pierre Anisa, un représentant de commerce avec lequel la jeune femme s'installe au soleil d'Oran en Algérie. Le couple ouvre une hôtellerie sur place. Deux enfants illumineront cette union. Joseph, qui naît en 1829, et Mathilde, sa cadette, qui naît deux ans plus tard. En 1833, un drame frappe la petite famille d'origine basque. Le papa est tué à Mostaganem alors qu'il a été mobilisé pour combattre l'ennemi. Isolée, la jeune veuve rentre au pays, à Pau. Elle travaille sans compter pour offrir la meilleure éducation possible à ses deux orphelins. On lui suggère pour cela d'inscrire Joseph, son fils aîné, à Notre-Dame de Bétaram. Voilà comment, en 1840, Marie Anisa rencontre Vincent Elisabide, cet enseignant dont on murmure qu'il est excellent, mais très sévère. Le charme de la jeune veuve plonge l'ex-séminariste dans le trouble. L'instituteur se prend à visiter régulièrement la jeune maman à son domicile palois. Ses attraits féminins l'attirent davantage que les progrès en français du jeune Joseph. Elisabide confie au passage que le métier d'instituteur l'ennuie. Il rêve de s'installer à Paris. Là-bas, croit-il, il fera fortune. Octobre 1839, le jeune enseignant boucle ses valises et part tenter l'aventure. Logé dans un modeste hôtel, Elisabide réalise qu'à Paris, personne ne l'attend. C'est la désillusion. Vincent ne rate pourtant jamais une occasion de prendre sa plume afin d'écrire à l'élu de son cœur. Il l'encourage à le rejoindre avec ses deux enfants. Ici, à Paris, ils pourront étudier dans les meilleures écoles. Ici, écrit-il, l'argent coule à flot. Vincent affirme même qu'un établissement envisage de le recruter. Pur mensonge. Séduite, Marie tombe dans le piège. En attendant que le couple soit réuni, pourquoi ne pas lui envoyer son fils ? Le 11 mars 1840, le jeune Joseph quitte Pau pour Paris.
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1: Il y a foule dans la grande cour de cette gare parisienne. Le jeune Joseph Anisa débarque, valise à la main, dans l'après-midi du 14 mars 1840. Comme prévu, Vincent Elisabide est là. Il se jette sur le gamin qu'il prend dans ses bras et comble d'embrassades. Épuisé par ce long voyage en diligence depuis Pau, Joseph serre, confiant, la main de cet homme qu'il entraîne à pied à la découverte de plusieurs quartiers de la capitale parisienne. Le bambin est émerveillé. L'heure du dîner arrive. Avant de regagner ce qu'Elisabide dit être son domicile, le trentenaire pousse la porte d'un restaurant. L'adulte et l'enfant font bombance. Rien n'est de trop. À la fin du repas, Elisabide se met à écrire une lettre sur un coin de table. Il y raconte que Joseph est bien arrivé, qu'il est émerveillé et qu'il serait ravi que la jeune femme et sa fille cadette viennent les rejoindre ici, à Paris. Elisabide tend même le stylo au garçonnet afin qu'il écrive un petit mot à sa maman. Ma chère maman, je suis bien arrivé, Paris est bien beau. Je crois que je m'y plairai beaucoup. Adieu. Je t'embrasse tendrement ainsi que ma sœur Mathilde, signé ton fils Joseph. La jeune maman reçoit la lettre quelques jours plus tard. En lisant ce mot si tendre à Pau, Marie n'imagine pas un instant que son fils n'est déjà plus de ce monde. En sortant du restaurant, Elisabide la conduit dans un endroit sombre, près des abattoirs du quartier de la Villette. Dans un recoin, il s'est emparé d'un marteau qu'il dissimulait sous sa veste. Il a frappé l'enfant à plusieurs reprises avant de l'égorger. Des passants ont découvert son corps le lendemain. Le gamin n'ayant aucun document d'identité sur lui, il n'a pu être identifié. Elisabide fait comme si de rien n'était. Il envoie de nouvelles lettres d'amour à Marie qu'il presse de les rejoindre à Paris. « Joseph se porte à merveille », écrit-il. Le 6 mai 1840, Marie Anisa se décide enfin. Elle part rejoindre son amant.
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1: La jeune mère et sa fillette franchissent le porche de la gare de Pau. Elles montent à bord d'une diligence qui les conduit à Bordeaux. C'est là que Vincent Elisabide leur a donné rendez-vous, histoire qu'ils fassent ensemble ce long trajet jusqu'à Paris où Joseph, le fiston, est, paraît-il, impatient de les retrouver. La jeune maman ne nourrit aucun regret à l'idée de quitter le Béarn. Son nouvel amant affirme lui avoir débusqué un emploi de femme de maison dans les faubourgs huppés de Saint-Germain-des-Prés. Mais avant, Elisabide suggère à Marie et Mathilde de faire étape durant une nuit en Gironde. Il veut en profiter pour les présenter à sa sœur, employée de maison chez de riches propriétaires à Artigues, près Bordeaux. En ce matin de mai, le soleil est de la partie. Pourquoi ne pas profiter de ce temps printanier pour s'y rendre à pied ? Le trio part donc à travers champs. Soudain, le ciel se gâte. De gros nuages apparaissent à l'horizon. Sur la commune d'Ivrac, le trio arpente un chemin tortueux. La jeune femme et sa fillette sont épuisées par cette marche interminable. Elles n'ont même pas remarqué qu'Elisabide marche légèrement en retrait, tenant un marteau dans sa main droite. Le jeune homme se met soudain à les frapper l'une et l'autre au point de les assommer. Il les étend ensuite à ses pieds avant de leur sectionner la gorge à l'aide d'un couteau. À 2 mois d'intervalle, usant d'un mode opératoire strictement identique, l'ex-séminariste de Bétharram a assassiné le fils, la mère et la jeune sœur. Elisabide dissimule les deux corps avant de s'enfuir. Plus tard, des passants feront la macabre découverte. L'annonce du double crime se répand le soir même à Bordeaux. Un aubergiste signale à la police qu'un étrange client porte des vêtements tachés de sang. Elisabide est démasqué et aussitôt interpellé. Il doit maintenant livrer les clés de l'énigme.
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1: Comment un séminariste respecté est-il devenu un triple assassin ? Plusieurs témoins brossent le portrait d'un Elisabide au tempérament brillant. Son caractère était sombre, peu communicatif. Mais était-il violent ? Plusieurs le décrivent parfois sévère avec ses élèves, n'hésitant pas d'ailleurs à les châtier physiquement. En chœur, plusieurs témoins pointent un orgueil démesuré qui l'a déterminé à abandonner Bétarame pour le rêve d'une brillante carrière à Paris. De vilains mensonges jaillissent lorsque Vincent dissimule à l'élu de son cœur qu'il vit dans une profonde misère, lui qui affirme mener grand train. Pourquoi alors faire venir le garçonnet à ses côtés alors qu'il n'a même pas de quoi se nourrir ? Pour lui dérober les quelques 100 francs que Joseph avait dans sa poche, selon certains. Mais pourquoi alors ensuite assassiner la mère et la fillette ? Pour éviter que Marie ne lève le voile de ses mensonges, lui, l'enseignant brillant, qu'elle plaçait sur un piédestal. En septembre 1840, une impressionnante foule se presse au palais de justice de Bordeaux. Le triple assassin sous le teint s'affiche tantôt sarcastique, tantôt angoissé. « Je ne demande aucune grâce, ma mort sera bien méritée. » L'accusé confirme qu'il n'est pas fou, mais un autre homme en proie à des idées sombres. À la barre, le banc et l'arrière-banc de l'évêché de Bayonne et de Notre-Dame de Bétarame défilent. Chacun souligne la piété, la bonté de l'accusé qui a pourtant tué une mère et ses deux enfants. Selon ses proches, une puissance maléfique s'est emparée de son âme. Le diable, voilà une explication qui n'enchante guère l'avocat général. L'accusateur public réclame la tête de l'assassin. Sans surprise, la cour prononce la peine capitale. Le président lui lance un commentaire. Elisabide, vos crimes étaient trop grands pour que vous échappiez à la justice des hommes. Le jeune sultan finira en enfer après un crochet par la guillotine.
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1: Vendu au diable, c'était ce nouvel épisode des Affaires classées. Je vous retrouve dans un prochain numéro à la découverte d'un fait divers qui fit couler beaucoup d'encre il y a deux siècles en 1827. C'était entre Oloron et Barcus. Le 1er mai était longtemps ce que l'on appelle un jour de foire dans la capitale du Haut-Béarn. Que s'est-il passé en l'an 1827 ? Réponse dans un prochain numéro. À bientôt.
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3: 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Comment ça va les amis ? Est-ce que parmi vous, il y en a qui regardent des séries télé ? Moi j'adore les séries. Aujourd'hui, je vais vous parler d'un fléau moderne. Un truc qui nous bouffe la vie, qui nous use la patience, qui nous fait vieillir plus vite que le temps qui passe. Les séries qui prennent trois plombes à sortir la saison suivante. Non mais sérieux, on vit à une époque où on peut envoyer une fusée sur Mars avec un drone qui filme en 4K. Et il filme en 4K la fusée sur Mars. On a des voitures qui conduisent toutes seules, des robots qui font le ménage. Mais on n'est toujours pas foutu de sortir la saison 2 d'une série avant que ton neveu passe le bac. À la fin de la saison 1, il avait 12 ans le frérot. Les séries télé, comment vous faites ? Vous disparaissez comme ça sans prévenir ? Ils te mettent la tête dans une saison, dans une série, t'es à fond, tu attends la saison 2 pendant 4 ans. Et toi comme un con, tu les attends vraiment pendant 4 ans. Il y a des gens qui meurent durant les 4 ans. Ils ne voient même pas la fin de la série, c'est dégueulasse. Et nous, la génération années 80-90, on a assez attendu. Par exemple, avec Beverly Hills, c'était un peu notre HPI à nous. Tout le monde regardait Beverly Hills. Et quand une saison se terminait, pendant 2 ans, TF1, ils te rediffusaient les vieux épisodes. Et ils mentaient sans honte dans les publicités. Hein. Ils te disaient, la semaine prochaine, des nouveaux épisodes inédits de Beverly Hills. Ah, toi, t'es à fond, là. Le samedi, tu t'assois avec ta tes frites, ton hamburger fait maison pour mater Beverly Hills, l'épisode commence, tu te dis, mais j'ai déjà vu ça. Ah oui, bien sûr. Après, il va embrasser Kelly. Des escrocs! Et de nos jours, ça recommence. Sur des séries sur Netflix, Amazon Prime, t'es là, t'es à fond, tu mates la saison 1, tu mates la saison 2, t'as pas dormi depuis 3 jours, t'as des cernes de panda en dépression, et là, boum, dernier épisode, gros cliffhanger, t'as le cœur qui bat à 200, et là, paf, l'épisode est fini. Mais il est mort ou pas le mec? Non mais à la fin de l'épisode, là, il est mort ou pas? Et là, Netflix te répond, rendez-vous en 2029 pour la suite. Il y en a marre, c'est beaucoup trop long. Moi, je vous dis la vérité. Aujourd'hui, on a 1000 plateformes, 1000 séries, mais on a toujours le même problème de lenteur. Les gars, on parle en ce moment d'intelligence artificielle, de deep learning, de robots qui écrivent des scénarios en 2 secondes. Moi, je vous le dis, si un jour, les séries faites par l'IA, elles sortent plus vite que les autres, je vous lâche.
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4: Ce sont les chemins qui étaient empruntés par les pèlerins, qu'on appelle les Miquelots, qui sillonnaient toute l'Europe pour aller au Mont-Saint-Michel. Et les chemins de Saint-Michel, il y en a un qui passe notamment à Mortain.
5: En fait, il y a des chemins de Saint-Michel un peu partout en France?
4: Oui, un peu partout. Si vous voulez, c'est l'équivalent des chemins de Saint-Jacques, de Compostelle. C'est juste que les chemins de Saint-Michel sont plus anciens théoriquement que les chemins de Saint-Jacques. C'est que les chemins de Saint-Jacques, ils ont été popularisés, beaucoup plus.
5: Ah, ben là, c'est plus dégagé, j'ai l'impression.
4: Alors là, c'est le bas de la Grande Cascade. Vous voyez la passerelle un petit peu plus bas?
5: Ouais.
4: Et c'est de là qu'on a le meilleur point de vue.
5: D'accord, allons-y.
4: Juste derrière.
5: Donc là, on descend. On a une belle vue sur... Là, c'est la Canse.
4: C'est la Canse, oui.
5: Qui est plus large, hein, que le Canson.
4: Exactement. Alors la Canse, on l'appelle aussi la rivière dorée. Elle emmène avec elle des sédiments argileux qui donnent une couleur dorée.
5: Ah oui, c'est pour ça que là, ça fait un peu doré,
4: oui,
5: justement,
4: c'est
5: là-bas.
4: Ça.
5: On est au pied d'un gros rocher. On a la marque du GR blanc et rouge. Et c'est indiqué GR 22. Donc là, on emprunte une passerelle qui passe au-dessus de la Canse, qui est beaucoup plus grande que toutes les passerelles qu'on a empruntées jusque-là, forcément, puisque, on le disait, la Canse est plus large. On a la cascade en face de nous.
4: Donc voilà, avec une puissance relativement incroyable, hein, on s'en rend bien compte ici avec les dernières précipitations, c'est... Il y a du débit.
5: Elle est plus resserrée aussi.
4: Oui, elle est plus resserrée, alors elle repart de plus haut, elle est en virage.
5: Donc forcément, l'eau prend de la vitesse, là.
4: Oui.
5: Et donc là, on voit les rochers un peu typiques aussi du massif armoricain.
4: Un peu rouge-marron, aussi très ciselé.
5: Ah, c'est un vrai toboggan. Il n'y a personne qui l'a pris en toboggan?
4: Non, c'est fortement déconseillé.
5: Et là, il y a de beaux reflets du soleil encore sur la Canse qui poursuit sa route après. Dans une espèce de cheminement boisé, puisqu'il y a des bois tout autour. Et là, on reprend des escaliers qui nous permettent de quitter le lieu de cette grande cascade, de la voir aussi avec un autre point de vue. Vous les avez découverts il y a longtemps, vous, ces cascades-là?
4: Je les connais depuis que je suis enfant, en fait. Ma famille est originaire, en fait, du Mortainais en partie. Et on venait ici les dimanches après-midi en famille. Je pense que tous les Mortainais sont fiers de leur cascade et de leur patrimoine. C'est quand même un patrimoine naturel exceptionnel. On est connu et les gens viennent aussi pour ces cascades.

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1: Fait voyager depuis 2012. Il a été créé à l'initiative d'un prof documentaliste et d'une bibliothécaire des lycées Jeannot et Curie de Sens. Chaque année, de novembre à avril, des centaines de jeunes découvrent des mangas sélectionnés avec soin. L'an dernier, 160 établissements y ont participé, et pas seulement dans Lyon. Sayonara organise aussi de multiples rendez-vous tout au long de l'année autour de la culture et des arts japonais. Cette fascination des jeunes pour la culture du pays du soleil levant ne date pas d'hier. Elle a commencé dans les années 80 à la télé avec Récréa 2 et le Club Dorothée. Le Capitaine Flamme et Albator ou Goldorak ont marqué toute une génération.
2: Ils attaquent en force avec un antirac. Il faut que tu ailles aider Alcor. Bon, je vais y aller.
1: Et puis, les consoles Super Nintendo et Sega ont débarqué. Des consoles avec des personnages cultes comme Sonic et Mario. Dans les années 90 et 2000, Pokémon, Dragon Ball Z et Naruto ont pris le relais, renforçant l'attrait des enfants et des ados pour le Japon. Aujourd'hui, l'influence japonaise s'étend au cinéma, à la BD et même à la musique. Oshii en est l'exemple parfait.

0: ou prix littéraire. Les jeunes découvrent des mangas plus originaux ou exigeants que ceux qu'ils lisent d'habitude. Ça stimule leur curiosité, aiguise leur sens critique et leur apprend à varier les plaisirs tout en alimentant leurs rêves de Japon.
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2: Aujourd'hui, j'ai testé pour vous le cirque de Navacelles. Je vous emmène avec moi dans un endroit qui donne le vertige, mais dans le bon sens du terme. Et pour vivre cette aventure, Christina et Lola sont avec moi. Autant vous dire que l'expérience se vit encore mieux à plusieurs. Direction le cirque de Navacelles. La route serpente tourne, monte, et par la fenêtre, le paysage change peu à peu. Et puis, on arrive dans les hauteurs, on coupe le moteur, silence total. Devant nous, un immense amphithéâtre creusé par le temps. Des falaises vertigineuses, la rivière tout en bas, toute minuscule. On reste là, sans parler, juste on regarde. On entame la descente à pied. Le sentier s'enfonce doucement et dans le cirque, à chaque pas, le décor change. À gauche, des falaises impressionnantes. À droite, de la verdure, des odeurs de nature, le bruit discret de l'eau en contrebas. Une copine me souffle. Qu'est-ce qu'on se sent bien ici. Et l'autre qui nous dit, en sortant son téléphone, bien évidemment, c'est tellement beau pour capturer tous ces moments.

0: dans les montées, on rit, on s'émerveille ensemble. Le cirque de Navacelles est un lieu à voir au moins une fois dans sa vie. Accessible toute l'année, il propose de nombreux sentiers de randonnée, bien balisés pour tous les niveaux. Prévoyez une bonne paire de chaussures quand même, de l'eau et surtout le temps pour vraiment profiter. Petit conseil pratique, laissez votre voiture au belvédère de Blandas, 4 euros, et prenez la navette gratuite pour descendre dans le cirque. Elles sont mises en place pendant la saison estivale.
1: Pourtant, que la montagne est belle.
0: J'ai testé, j'ai adoré le cirque de Navacelles, un endroit puissant, naturel, inoubliable. C'était Béatrice et on se dit à très vite pour une nouvelle chronique pleine de découvertes.

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1: Vous écoutez Quand je creuse par le groupe Volcaillou.
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1: Volcaillou, un duo formé par Simon et Timothée. Originaires du Sud Ardèche, ils se rencontrent à l'âge de 12 ans au conservatoire et commencent à écrire et composer pendant leurs années lycée.
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1: Aujourd'hui, le duo est un ovni, un alliage entre musique électronique et chanson française.
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0: Caillou avec, quand je creuse, un coup de cœur ici de Romardèche.
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4: Le temps de vous lire en marseillais. Bonjour Médéric.
5: Bonjour Philippe.
4: Notre linguiste marseillais. Donc on va jouer ce matin un peu comme des...